0: Évidemment, à travers l'Exode, par exemple, lorsque Dieu dit j'ai vu la misère de mon peuple, mais on voit ça beaucoup chez les prophètes. Il y a un certain nombre de textes qui expriment au mieux cette tendresse, cette compassion de Dieu qui est lent à la colère, qui est prompt à la miséricorde, qui se laisse en quelque sorte toucher par les épreuves de son peuple. Et on le voit aussi à travers d'autres écrits comme le livre de Job.
1: Job, celui qui voit un peu toute la souffrance le saisir, le rattraper presque, il va connaître de nombreuses épreuves qui s'accumulent les unes après les autres. Et pourtant, il était convaincu de bien faire. Il ne voit pas pourquoi il serait lui celui qui va souffrir. Il serait celui qui est abattu par tant de misère qui lui arrive. Et là, il faut reconnaître qu'il y a de quoi douter.
0: Oui, le cas de Job est vraiment un cas inouï parce que dans cet écrit de l'Ancien Testament, on voit un personnage qui, en réalité, avait tout pour être heureux, la santé, les biens, etc., et qui est vraiment dépossédé de tout ce qu'il avait. Et il se demande pourquoi. C'est une souffrance qui lui paraît complètement injuste. Et toute la question est de savoir comment interpréter cette souffrance. Et comment surtout se situer par rapport à elle, et comment plus encore se situer par rapport à Dieu dans cette circonstance. Et alors c'est intéressant de voir, c'est stupéfiant de voir que des amis de Job essayent de lui dire, bon si t'arrives tout cela, c'est parce que tu as dû commettre de grandes fautes. Mais Job proteste, il dit non, je ne vois pas ce que je peux me reprocher, ça me tombe dessus cette souffrance. Et Job reste à la fois fidèle à Dieu, il continue de croire à son Dieu, et en même temps il n'admet pas les raisonnements de ses amis qui veulent le persuader que s'il lui arrive tout ce qui lui arrive, c'est à cause de fautes qu'il aurait commises. Alors, on pourrait avoir l'impression, en lisant ce livre, au moins jusqu'à certains points, jusqu'à un certain nombre de chapitres, on pourrait avoir l'impression que Dieu a complètement abandonné Job. Sauf que, vers la fin du livre de Job, Dieu prend la parole lui-même. Et il se révèle à la faveur de cette parole de Dieu à l'adresse de Job, il se révèle que Dieu, justement, n'a jamais abandonné Job. Job pouvait croire qu'il était abandonné, mais Dieu ne l'a jamais abandonné, et il lui manifeste sa compassion précisément en lui redonnant, au terme du livre, tout ce qui lui manquait, en le restaurant avec, justement, en lui redonnant ce bonheur qu'il avait perdu.
1: Mais Père Michel Fédoux, vous comprenez aussi que pour nos contemporains, le silence de Dieu peut être associé à un abandon, qu'on a du mal à croire que Dieu peut compatir à nos souffrances quand on n'en voit pas les signes et quand on se sent seul avec son malheur.
0: Bien sûr, l'épreuve de ce qu'on appelle aujourd'hui beaucoup le silence de Dieu, le sentiment que Dieu est absent, c'est quelque chose très très éprouvant et qui peut donner à penser qu'on est abandonné par Dieu. Et il faut se rappeler que dans le Nouveau Testament, Jésus lui-même reprend la parole du psalmiste en disant « mon Dieu, pourquoi m'as-tu abandonné ?» C'est-à-dire Jésus lui-même sur la croix s'est senti comme abandonné par Dieu. C'est absolument inouï cette parole de la part de Jésus. Mais précisément, le saut de la foi, c'est de croire que jusque dans ces situations terribles où on fait l'expérience d'un silence, d'une absence, d'un vide, Dieu est toujours là. Même si on ne le sent pas, même si on ne reconnaît aucunement les signes de sa présence.
1: Est-ce que vous diriez que la compassion dans l'Ancien Testament, elle s'exprime par une proximité peut-être non sensible, peut-être difficile à percevoir, mais une proximité malgré tout?
0: Oui. Silence d'une absence d'un vide, Dieu est toujours là. Même si on ne le sent pas, même si on ne reconnaît aucunement les signes de sa présence.
1: Est-ce que vous diriez que la compassion dans l'Ancien Testament, elle s'exprime par une proximité peut-être non sensible, peut-être difficile à percevoir, mais une proximité malgré tout?
0: Oui, une proximité, je crois que c'est un mot très juste. Il y a un père de l'Église, c'est Clément d'Alexandrie, qui disait « Notre Dieu est un Dieu qui s'approche ». Je crois que c'est une formule très juste. Proximité, ça ne veut pas dire que Dieu prend lui-même la place de ceux qui souffrent. Ça sera le cas dans le Nouveau Testament, lorsque Jésus sera lui-même le serviteur souffrant. Mais il y a déjà dans l'Ancien Testament cette proximité. C'est une question qu'on peut se poser. Peut-il y avoir complètement compassion quand on ne connaît pas soi-même la souffrance? Je pense que il faut dire qu'il y a déjà effectivement une forme de compassion dans l'Ancien Testament, alors même que Dieu n'est pas encore venu prendre chair en son fils Jésus. Mais il y a déjà une forme de compassion justement à travers cette proximité qui manifeste vis-à-vis de son peuple ou vis-à-vis d'individus comme Job.
1: Mais Père Michel Fédoux, est-ce que vous êtes en train de nous dire que Dieu a changé, Dieu a été transformé par la venue de son fils sur terre?
0: Je n'irai pas cela au sens où c'est, il faut tenir que Dieu est de toujours et lui-même de toujours à toujours. En ce sens-là, il y a bien une vérité profonde de l'idée traditionnelle de l'immuabilité de Dieu. Mais justement, la première épître de Jean nous dit Dieu est amour. Et si Dieu est amour, autrement dit, si l'amour caractérise l'être même de Dieu, alors on peut comprendre que Dieu, sans cesser d'être lui-même, aime jusqu'au point de devenir autre que ce qu'il est, c'est-à-dire un humain. Dieu ne cesse pas d'être Dieu, d'ailleurs, en devenant homme, mais il assume la condition humaine, et en ce sens-là, il ne transforme pas son être, puisque de toute éternité, il est amour, mais son amour s'exprime de façon nouvelle à travers l'incarnation de son Fils.
1: Et alors, ça veut dire que ça, quand on traverse des épreuves, il faut s'en souvenir, le Christ est venu et alors la compassion a pris chair et nous ne pouvons plus douter à ce point de Dieu comme s'il n'était jamais venu en quelque sorte.
0: Oui, parce que avec la venue du Christ et plus que jamais avec sa passion et sa mort sur la croix, ce qui est au fond donné à entendre, c'est que Dieu même est devenu homme jusqu'à partager l'humanité dans sa souffrance la plus radicale. Et donc, en ce sens-là, ça transforme bien, effectivement, notre image de Dieu. Nous risquons toujours d'avoir l'image d'un Dieu qui reste dans une sorte d'indifférence ou qui reste, en tout cas, éloigné de notre humanité. Avec Jésus-Christ, c'est plus possible de le dire.

0: Alors, on va justement rester dans l'Ancien Testament, Père Michel Fédoux, avec ce terme grec qui n'est d'ailleurs jamais utilisé dans l'Ancien Testament à propos de Dieu, mais qui est utilisé avec Jésus. C'est le terme de compassion qui est traduit par le fait d'être saisi aux entrailles.
1: Oui, c'est un verbe, en fait, dans le Nouveau Testament, le verbe grec splanktizestai, qui signifie mot à mot être saisi aux entrailles, et qu'on traduit en général par la formule être pris de compassion. C'est un mot qui est donc présent dans un certain nombre de passages du Nouveau Testament et notamment dans les évangiles. Et on le voit par exemple, on le rencontre dans certaines paraboles que raconte Jésus. Et aussi, ce mot est appliqué à propos de Jésus lui-même dans certains passages.
0: Saisi aux entrailles, c'est très fort.
1: C'est très fort. En fait, c'est un terme qui reprend une formule de l'Ancien Testament, parce que chez certains prophètes, on avait une formule de ce genre. On avait, enfin, Dieu se présentait comme étant lui-même, comme une mère qui est vraiment saisie de compassion. Voilà, une mère pourrait-elle abandonner son enfant ? Enfin, ce sont des versets qu'on trouve chez les prophètes.
0: Bon, on trouve l'histoire de Salomon, du reste.
1: Exactement. C'est avec l'histoire de Salomon, on trouve ça chez les prophètes. Par exemple, dans le livre de Néhémie, on lit « Dans tes grandes compassions », c'est une prière qui est adressée à Dieu, hein, « Dans tes grandes compassions, tu n'as pas livré à la destruction », etc. Donc, c'est présent déjà dans l'Ancien Testament.
0: Mais, du côté de la mère, en fait.
1: Voilà, avec l'image maternelle, l'image de Dieu comme mère, chez Isaïe, par exemple. Mais c'est quelque chose qui devient alors tout à fait explicite dans le Nouveau Testament avec l'usage récurrent de ce verbe splanktizestai, être saisi de compassion.
0: Alors on a envie que vous nous racontiez quelques exemples où Jésus-Christ va exprimer ce fait d'être saisi aux entrailles. Soit il l'exprime, soit on voit des scènes où cette situation arrive et elle est pour vous le signe même de la compassion du Christ et donc par extension de Dieu.
1: Oui, alors on voit ça par exemple dans certaines paraboles que Jésus raconte. Ainsi, dans la parabole du débiteur impitoyable, comme on dit souvent dans l'évangile de Matthieu au chapitre 18, le roi a un serviteur qui, normalement, devrait être châtié. Or, dit le texte, ce roi est pris de compassion envers le serviteur et il lui remet sa dette.
0: Oui, parce que le serviteur ne peut pas payer et il vient implorer le roi de lui faire de prendre patience en quelque sorte.
1: Et le roi, au contraire, est saisi de compassion. Donc, il remet sa dette. Alors, le problème, c'est que le serviteur, lorsqu'il se trouve en présence dans une situation analogue avec quelqu'un d'autre, lui, il refuse de remettre la dette.
0: Et qu'est-ce que ça vient nous dire sur la compassion, cette parabole ?
1: Eh bien, que justement, si grande que soit la dette, eh bien, pour Dieu, il y a toujours une exigence supérieure de pouvoir la pardonner.
0: Merci Père Michel Fédoux. On vous retrouve demain pour parler de la compassion de Dieu. Merci à vous. Dans un instant, un moment de prière avec la prière monastique.
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Retrouvons à présent la prière du soir. Prions avec les moines de Cœur Moussa au Sénégal.

de la première épître de saint Paul à Timothée, au chapitre 1er. Elle est digne de confiance, cette parole, et mérite d'être pleinement accueillie par tous. Christ Jésus est venu dans le monde pour sauver les pécheurs, dont je suis, moi, le premier. Mais s'il m'a été fait miséricorde, c'est afin qu'en moi, le premier, Christ Jésus démontra toute sa générosité comme exemple pour ceux qui allaient croire en lui en vue d'une vie éternelle. Au roi des siècles, au Dieu immortel, invisible et unique, honneur et gloire pour les siècles des siècles. Amen.

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1: À première vue, la croix du Christ est liée à la souffrance, au rejet et à la mort. Certes, pour l'évangéliste Jean, elle est avant tout signe de gloire et de résurrection, mais ce bois de nos crucifix évoque pour nous le pire des supplices. Et dans l'évangile de ce dimanche, nous sommes invités à porter notre propre croix si nous désirons suivre Jésus et en être dignes. La vie chrétienne serait-elle donc un long chemin de douleur où nous devrions en baver à notre tour? Devons-nous revivre le Golgotha dans nos propres existences? Pour nous guider dans l'interprétation de cet évangile, je reçois cette semaine Patrick Laudet, bonjour.
2: Bonjour.
1: Vous êtes diacre, je le rappelle, diacre permanent dans le diocèse de Lyon. Nous écoutons la parole, c'est chez Matthieu, chapitre 10, versets 37 à 42.
3: Jésus disait à ses apôtres, « Celui qui aime son père ou sa mère plus que moi n'est pas digne de moi. Celui qui aime son fils ou sa fille plus que moi n'est pas digne de moi. Celui qui ne prend pas sa croix et ne me suit pas n'est pas digne de moi. Qui a trouvé sa vie la perdra, qui a perdu sa vie à cause de moi la trouvera. Qui vous accueille, m'accueille. Et qui m'accueille, accueille celui qui m'a envoyé. Qui accueille un prophète en sa qualité de prophète, recevra une récompense de prophète. Qui accueille un homme juste en sa qualité de juste, recevra une récompense de juste. Et celui qui donnera à boire, même un simple verre d'eau fraîche, à l'un de ses petits en sa qualité de disciple, amen, je vous le dis, non, il ne perdra pas sa récompense. »
1: Patrick Laudet, nous sommes au chapitre 10 de l'évangile de Matthieu. Jésus vient d'envoyer ses disciples en mission. Qu'est-ce qu'il fait là? Il les prévient que ça n'ira pas de soi.
2: Oui, alors l'évangile d'aujourd'hui, c'est un extrait de ce qu'on appelle le discours apostolique. Il y a cinq parties dans l'évangile de Matthieu. Et le discours apostolique est consacré à un certain nombre de conseils que Jésus donne à ses disciples pour la mission, justement. Et donc là, eh bien, il leur donne... Alors c'est très beau parce qu'il y a une espèce d'avalanche comme ça de préceptes qui sont d'autant plus intéressants que, je ne sais pas, c'est peut-être l'effet du montage de l'évangéliste, qu'un chasse l'autre, c'est-à-dire on n'a pas le temps de le graver dans le marbre, qu'un autre en prend la place d'un autre, et au fond, et c'est un peu entre tout cela qu'il faut essayer de comprendre ce que Jésus leur dit fondamentalement. Quoi.
1: Alors juste avant les versets qui arrivent avant ceux que nous allons regarder, c'est pas facile hein, ce texte, c'est « Je ne suis pas venu apporter la paix mais l'épée ». Je suis venu mettre la division entre l'homme et son père, entre la fille et sa mère. Donc c'est juste avant ça. Hein.
2: Oui.
1: D'ailleurs, le texte grec, c'est le séparé. Hein.
2: Oui, c'est séparer. Ça, séparé.
1: Donc il y a déjà une idée d'intervention.
2: Oui.
1: Pratiquement chirurgicale.
2: Presque. Et au fond, on pourrait dire Dieu avait lu Freud. Hein. C'est-à-dire qu'à la lumière de ce que nous connaissons aujourd'hui, on sait bien que les liens de famille sont une bénédiction, la famille est une bénédiction, la filiation est une bénédiction, elle est une grande bénédiction de la création, mais en même temps, c'est un grand lieu de blessure. Elle peut devenir vite un lieu d'idolâtrie, et aujourd'hui, plus que jamais, on parle de l'enfant roi. Et le Christ, finalement, leur dit à quel point il y a aussi une purification de ces risques d'idolâtrie qui peuvent se jouer même au sein de la famille qui est bonne et bénie. Et c'est un peu, je crois, de cela dont il parle, c'est-à-dire qu'il y a des moments de vérité dans la vie où il faut faire des choix, il faut clarifier au prix d'une sorte de parfois de séparation chirurgicale qui est quand même en même temps promesse de vie, hein, qui est nécessaire à la vie.
1: Quand vous dites idolâtrie, qu'est-ce que vous voulez dire?
2: Eh bien, moi, je crois que le judaïsme et le christianisme ont ceci de merveilleux, que ce sont des religions qui nous libèrent de l'idolâtrie. Parce que naturellement, l'homme est idolâtre. Quand on idolâtre pas un dieu, c'est l'argent, c'est son fils, c'est sa fille. L'homme a une sorte de propension, c'est une des modalités peut-être du péché. Et je crois que tout le travail, et déjà du judaïsme et du christianisme, c'est de tourner vers un dieu qui finalement nous affranchit de l'idolâtrie. Et là, c'est très clair, on voit bien ça résonne pour notre époque, hein, parce qu'il nous affranchit du risque qu'il y aurait d'idolâtrer une relation filiale, familiale, qui viendrait finalement perturber une mise au large de l'amour. Quoi.
1: Patrick Laudet, lisons avec vous le texte proposé ce dimanche. Revenons avec vous sur ces versets. C'est Jésus qui parle à ses apôtres. « Celui qui aime son père ou sa mère plus que moi n'est pas digne de moi. Celui qui aime son fils ou sa fille plus que moi n'est pas digne de moi. Il y a à chaque fois le plus que moi.
2: Oui.
1: Qu'est-ce que vous diriez de ce passage ? Une première lecture nous laisserait croire que Dieu est jaloux et qu'il veut l'exclusivité.
2: Voilà, on a l'impression d'un Dieu qui nous avertit. Moi, je veux avoir la première place. Une sorte de volonté de puissance, de prérogative, de caprice du premier rang. Évidemment, ça n'est pas du tout cela. Dieu n'est pas jaloux en ce sens-là. D'ailleurs, ça serait une sorte de anthropomorphisme de projeter des sentiments humains sur Dieu. Dieu nous donne simplement un merveilleux conseil de sagesse en nous invitant à ordonner les choses. Hein. Donc, celui qui n'aime pas son père ou sa mère, celui qui aime son père ou sa mère plus que moi, ben voilà, il nous avertit. Il y a des risques d'idolâtrie. Et en me préférant à vos liens de filiation, vous serez libre d'être dans une mesure d'amour qui sera en relation avec vous. Être digne de moi, c'est ça. Ça ne veut pas dire je c'est pas digne au sens vous devez mériter je ne sais quelle prérogative. Voilà. C'est être à la mesure de cette proposition d'amour démesurée à laquelle je vous invite. Et il y a des impasses, des idolatries qui parfois restreignent cette mesure-là. Donc c'est un conseil de sagesse qui, je ne sais pas comment il était entendu il y a 2000 ans, mais aujourd'hui, je pense que pas mal de psychanalystes lui trouveraient une certaine vérité anthropologique.
1: Oui, donc aimer, c'est un mot servi à toutes les sauces. Et là, dans le grec, vous qui connaissez le grec, qu'est-ce que ça nous dit, là ?
2: Oui, c'est celui qui aime son père. La langue grecque a beaucoup plus de registres et d'autres langues ont beaucoup plus de registres pour distinguer qu'on aime le chocolat, qu'on aime son père. Il y a l'agapé, il y a la philia. Et donc là, il s'agit au fond d'ordonner, comme nous n'avons qu'un seul mot en français, mais le Christ sait bien aussi que nous avons toujours à ordonner nos positions d'amour. Et il s'agit effectivement de pressentir à quel point la préférence de l'amour pour Dieu prédispose à une qualité d'amour humain qui tend vers l'agapé, dont Dieu seul peut nous inspirer finalement la profondeur. Je crois que c'est ça dont il s'agit.

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1: Patrick Laudet, venons-en à une phrase qui a fait couler beaucoup d'encre. Celui qui ne prend pas sa croix et ne me suit pas n'est pas digne de moi. Alors comment comprendre cette parole difficile ?
2: Oui, difficile. Il ne s'agit évidemment pas d'y entendre une espèce de menace ou d'avertissement, de restriction, dans laquelle on pourrait justifier tous les dolorismes.
1: Parce qu'il y en a eu.
2: Il y en a eu, bien sûr. Il y a eu une réception de cette parole très doloriste. Je crois que celui qui ne prend pas sa croix et ne me suit pas, ce qui est le plus beau, c'est le « et ». C'est-à-dire c'est « et ne me suit pas ». C'est-à-dire c'est la croix est un dynamisme. Prendre sa croix, c'est ne pas se résigner à supporter une douleur. C'est magnifique d'ailleurs, prendre sa croix, c'est empoigner sa misère. C'est se prendre soi-même. Dès qu'on se met en chemin avec Dieu, au fond, inévitablement, à un moment, on y rencontre sa croix. Et ce que le Christ nous invite à faire, c'est simplement de l'embrasser, cette croix, de la prendre entre nos bras, et d'y consentir dans la confiance et d'être sûr. C'est le « et » qui est le plus important, que « et » ne me suit pas. Si on ne se met pas en route, ce que le Christ nous invite à faire, c'est à mettre en route notre croix. Et je crois que c'est ça qui est beau. Qu'est-ce que c'est qu'une vie? Qu'est-ce qui nous fait avancer dans notre vie? N'est-ce pas, au fond, de prendre en vérité en main, entre nos bras, sur notre cœur, notre propre misère, et d'en faire le lieu même de notre chemin? Et je crois que c'est ça que signifie cette phrase.
1: Quand vous dites notre misère, c'est à la fois notre finitude humaine, mais aussi ce qui nous arrive et qui va nous faire mal sur la route.
2: Ce qui nous arrive, alors c'est à la fois des choses intérieures, c'est peut-être cette écharde dont parle Saint Paul, que ce qu'on peut porter, ce peut-être des accidents de la vie qui nous ont à un moment malmenés, qui nous ont blessés. Les modalités de la croix sont nombreuses dans toutes les vies humaines, et je ne connais guère de vie qui y échappe. Simplement, ce que le Christ nous dit, c'est ne désespérez pas de cela, prenez-la comme on prend quelqu'un qui souffre dans ses bras, prenez votre propre croix dans vos bras et mettez-la en chemin, mettez-la en route. C'est le « et ne me suis pas » n'est pas digne de moi, encore une fois, non pas pour justifier un quelconque mérite du Christ. D'ailleurs, qui pourrait se prévaloir de mériter le Christ? Personne, hein, évidemment. Donc, n'est pas digne de moi, c'est vraiment à comprendre comme n'est pas sur la même longueur d'onde que moi. Et donc là, il y a, je crois, dans cette parole qu'on a beaucoup lue comme une parole doloriste, une magnifique parole d'espérance sur la capacité de la croix à être le lieu même de notre chemin et de notre mise en route.
1: Quand vous dites, Patrick Laudet, qu'on peut prendre à pleine main finalement ce qui nous arrive, alors avec sa part de tragique, de finitude, dans une sorte de dynamique, hein,
2: oui.
1: On peut penser à un autre passage de l'Évangile quand Jésus dit à un paralytique, prends ton grabat et marche.
2: C'est exactement, je dirais, le même arrière-plan. C'est effectivement un très judicieux rapprochement. D'ailleurs, quand il guérit, il ne s'agit pas d'évacuer le passé et de repartir à neuf comme si rien de ce mystère de la croix n'existait. C'est avec ça que nous allons entrer dans le royaume. C'est avec la capacité que nous aurons eue de prendre notre croix dans nos bras, sur notre cœur, et de l'avoir mise en chemin. C'est ce que nous aurons de mieux à présenter à Dieu, sachant que la croix, le premier qui la porte au-delà de nous, c'est lui. Et quand il nous dit qu'il nous invite à prendre son joug, c'est vraiment la pièce de bois qui attelait deux bœufs. Et si le joug n'est pas si lourd que ça, c'est qu'en fait, celui qui porte vraiment et celui qui porte la croix, il la portera jusqu'à la fin des temps. Comme on disait qu'il était en agonie jusqu'à la fin des temps, ben il portera nos croix jusqu'à la fin des temps. Donc c'est lui qui porte.
1: Il y a une souffrance inhérente à tout humain, pas forcément croyant d'ailleurs. Hein. Mais est-ce qu'il y a justement une souffrance spécifiquement chrétienne? Parce que là, Jésus s'adresse aux disciples, à ceux qui sont envoyés. Oui. Est-ce qu'il faut s'attendre à une particularité dans la souffrance chez celui qui va à la suite du Christ, qui se met à la suite du Christ?
2: Oui, sans doute. En même temps, je crois que Dieu ne réserve pas un sort si particulier que ça à ses disciples. Au fond, on est dans l'universel, ce sont les hommes et toutes les croix arrivent par tous les chemins. Et qui est disciple? Bien sûr que les chrétiens peuvent être parfois amenés dans une relation d'intimité avec le Christ à souffrir. Et certains, c'est la vocation de certains, sont appelés à vivre de façon plus intime, plus mystérieuse, le mystère de la croix, bien sûr. Mais je ne crois pas qu'il faille forcément réserver aux chrétiens quelque chose de trop particulier. C'est chaque vie humaine est invitée dans la vérité qui se fait jour à elle, d'identifier la croix de chacun et de savoir que sur cette croix-là, personne n'est seul et le Christ est avec nous.
1: Il faut aussi noter que ces mots sont écrits bien longtemps après la résurrection. Hein. Ces mots sont mis dans la bouche de Jésus.
2: Bien sûr.
1: Donc en toile de fond, c'est croix et résurrection, c'est-à-dire que c'est une dynamique de vie.
2: Bien sûr qu'à l'horizon, il y a toute la fin de la vie terrestre de Jésus et que la croix n'est pas, comme elle l'était pour eux, dans le monde romain, une infamie de mise à mort. Elle est le lieu même. D'ailleurs, quand on regarde une croix, on ne contemple pas d'abord une douleur, comme parfois certains orientaux nous le reprochent en Occident d'avoir mis des croix partout. On contemple l'amour. Hein, parce qu'à chaque fois qu'on regarde une croix, c'est l'amour qu'on regarde et pas le dolorisme de la croix.
1: Dans une croix glorieuse, hein, plutôt qu'une croix de supplice.
2: De supplice, voilà, exactement.

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1: Patrick Lauden, regardons avec vous, je le rappelle, l'évangile de ce dimanche chez Matthieu, chapitre 10, versets 37 à 42. Nous passons au verset suivant. « Qui a trouvé sa vie la perdra, qui a perdu sa vie à cause de moi la trouvera. » Il y a encore le « à cause de moi ». Donc Jésus est toujours avec celui qui se met en marche.
2: Oui, il est avec celui qui se met en marche et puis il est avec celui qui, au fond, accepte de lâcher prise de toutes ces certitudes humaines. Parce que là, on a une série de paradoxes. Qui trouve sa vie la perdra, qui perd sa vie la garde. Alors, on ne sait plus bien où est la logique. Et donc, c'est magnifique parce que c'est ces préceptes qui arrivent un peu en avalanche. En termes cinématographiques, on a une sorte de montage cut un peu qu'a voulu Matthieu. C'est pour nous dérouter en fait, parce que tout va à l'envers de ce qu'on
1: de notre logique.
2: Et au fond, il s'agit de nous faire lâcher prise sur des certitudes, des petits coups de boutoir paradoxaux pour nous faire perdre nos repères. Et au fond, éviter qu'on isole ou qu'on grave dans le marbre chacun d'entre eux et qu'on entre dans quelque chose qui est que il y a un régime qui est celui du Christ et de l'Évangile, que plus on perd, plus on gagne. Qui a trouvé sa vie, la perdra. C'est quand on veut se garder les choses et se les garder, on les perd. On ne met la main sur rien des choses de ce monde. En revanche, qui a perdu sa vie à cause de moi, il la garde parce qu'elle lui est rendue au centuple. C'est le mystère de l'amour. Plus on le donne et plus on grandit de ce don. Donc, le don n'est jamais une perte dans l'agapé. Il est toujours une mystérieuse croissance.
1: Quand Jésus parle de la vie, là, c'est une vie qui ne se résume pas à la vie biologique.
2: Bien sûr, c'est cette vie que nous désirons, parfois sans le savoir, qui est la vie éternelle. Nous sommes porteurs d'un désir d'autre chose que cette vie belle et bonne, d'ailleurs, que Dieu a bénie. Il vit que cela était bon. Donc Dieu bénit nos vies et tous les bonheurs de la terre et de l'existence. Et la vie avec un petit V, c'est la joie de Dieu quand nous y entrons pleinement. Mais cette vie-là, elle aura son terme, elle aura ses accidents, elle aura ses épuisements, elle aura ses douleurs. Et nous sommes quand même appelés à cette autre vie qui est la vie en Dieu, la vie éternelle.
1: Et l'on pense à un autre passage d'évangile où la logique paradoxale est illustrée par la parabole, c'est le grain qui tombe et qui donne beaucoup de fruits. Donc qui perd sa vie de solitude pour donner l'abondance.
2: Ben oui, bien sûr. Et la pulsation finalement évangélique fondamentale, c'est le mystère de la croix en cela qu'il est mort et résurrection. Donc la mort n'est jamais la mort, c'est pas mort d'un côté, vie de l'autre, c'est la mort qui est puissance de vie et il n'y a pas de vraie vie sans le mystérieux travail de la croix et de la mort. Donc, sinon c'est une illusion de vie, c'est une vie de surface.
1: Et alors le « à cause de moi », comment vous l'entendez là, « à cause de moi » ?
2: Alors, à cause de moi, il ne faudrait pas le réduire à simplement une sorte d'affiliation au seul Christ. Et à cause de moi, bien sûr, le Christ, il y a parfois des chrétiens qui ont pu être martyrs ou persécutés, mais à cause de moi et à cause de tout ce que je suis, c'est-à-dire au nom de l'amour et de ce que je représente, moi, c'est quoi ? C'est je suis un Dieu fait homme qui donne sa vie et qui aime les hommes jusqu'à donner sa vie. Eh bien, la seule proposition qui nous est faite, c'est de vivre à ce régime-là. Donc, si quelqu'un donne sa vie, comme le Christ a donné sa vie, ça sera à cause de moi, bien sûr. C'est une sorte de syntonie. Ce n'est pas simplement une question d'appartenance ecclésiale.
1: Ça dépasse, c'est plus large.
2: Voilà, ça ne serait pas simplement à cause de moi. Est-ce que j'ai ma carte d'appartenance ?
1: Mon certificat de baptême.
2: Mon certificat de baptême, voilà. C'est beaucoup plus beau, d'ailleurs.
1: Patrick Lauden, dans le verset suivant, Jésus dit « Qui vous accueille, m'accueille, et qui m'accueille, accueille celui qui m'a envoyé. » Phrase très dense, très importante, vertigineuse aussi.
2: Vertigineuse. Alors, bien sûr que dans le monde ancien, l'accueil, c'était une grande valeur, l'hospitalité. Il part d'une valeur humaine, l'accueillir. Et en même temps, c'est magnifique parce que nous qui avions craint au début que Dieu exige des prérogatives et veuille avoir la première place, il nous dit ici, là, qui vous accueille, m'accueille. Ça veut dire que toute personne, le plus petit d'entre les disciples, est comme le Christ. Et donc, servir ou aimer le Christ, ça n'est pas simplement idolâtrer. C'est presque cette espèce de paradoxe. Idolâtrer Dieu, c'est l'aimer aussi à travers tous ceux par lesquels il vient à nous, par lesquels il se donne. Dieu vient souvent dans nos vies par les plus merveilleuses des amitiés, par les plus incroyables des rencontres. Et bienheureux celui qui est capable d'accueillir Dieu en accueillant le plus modeste de ses disciples.
1: Le disciple est donc identifié à Jésus quand il est bien accueilli, mais aussi quand il est exclu.
2: quand il est exclu. Et d'ailleurs, dans ce discours apostolique, il donne aussi des conseils en disant « n'insistez pas ». Je trouve que c'est d'une délicatesse, le cœur de Dieu est d'une délicatesse. Quand les gens ne sont pas prêts, quand vous n'êtes pas accueillis comme les envoyés du Père ou du Christ que vous êtes, eh bien n'insistez pas, secouez la poussière de vos sandales et allez plus loin et attendez l'heure, parce qu'il y aura forcément une heure où la rencontre se rejouera.
1: Alors accueillir Jésus en l'autre, mais aussi celui qui m'a envoyé, le Père. Là, Jésus renvoie directement à son Père. C'est impressionnant, ça.
2: C'est impressionnant et en même temps très bouleversant, parce qu'évidemment, il ne s'agit pas pour lui de récupérer un quelconque bénéfice en son propre nom, de quoi que ce soit. Lui-même, qui nous demande d'être d'une manière mystérieuse par contagion, ses disciples, et de se comporter comme lui, lui-même ne fait que se référer au Père. Et donc là, on a toute une sorte de cascade qui montre bien que personne ne peut s'approprier ni s'octroyer quoi que ce soit. On est toujours en relation, référé à quelqu'un. Bon, c'est déjà un peu aussi le mystère de la Trinité qui pointe sa révélation. On n'existe qu'en relation, finalement. Et lui-même, le Christ, n'existe, fils qu'il est, il n'existe qu'en relation au Père. Et par rapport à l'envoi du Père, il nous envoie en son nom.
1: Nous allons lire avec vous la fin de notre évangile. Qui accueille un prophète en sa qualité de prophète recevra une récompense de prophète. Qui accueille un homme juste en sa qualité de juste recevra une récompense de juste. Et celui qui donnera à boire même un simple verre d'eau fraîche à l'un de ses petits en sa qualité de disciple, amen, je vous le dis, non, il ne perdra pas sa récompense. Comment vous interprétez ce passage ?
2: Moi, je trouve ça merveilleux, parce qu'on oublie parfois la tonalité avec laquelle le Christ a dû dire un certain nombre. On les lit de façon un peu grave. Or là, il y a une espèce de sourire d'humour, parce que tout finit dans un verre d'eau. Tous ces grands préceptes, il les noie dans un verre d'eau. Et en même temps, quelle grandeur que de dire, au fond, et vous n'avez rien d'autre à faire que de donner à boire même un simple verre d'eau fraîche. Je trouve que il y a une bénédiction de l'ordinaire qui est absolument magnifique, là. Au fond, il ne s'agit pas de poursuivre des grands projets d'idéaux, ou souvent, derrière des grands projets d'idéaux, c'est l'idéal du moi que l'on cherche. Et donc, il y a là une sorte d'image pleine de sourire pour dire, voilà, parfois, un simple verre d'eau peut faire beaucoup. D'ailleurs, il faut ne jamais perdre de vue la fraîcheur et la saveur d'un verre d'eau.
1: Ben, il savait de quoi il parlait, Jésus, quand il a soif au bord du puits.
2: Et puis, sur la croix, il dit « j'ai soif ». Donc, c'est un homme qui sait ce qu'est la soif. Et nos contemporains, et au fond, les hommes de tous les temps, ont soif d'amour. Et donner un verre d'eau, d'une certaine manière, ce sont toujours les prémices d'un don de quelque chose d'autre que l'eau, mais qui est l'amour.
1: Et alors, l'histoire du prophète, là, qui accueille un prophète en sa qualité de prophète, recevra une récompense de prophète.
2: Ben oui, il faut peut-être pas forcément chercher à y passer là.
1: Oui.
2: Mais ça veut dire qu'il y a une sorte de proportion de rétribution qui sera prise en compte et qui sera donnée à ceux qui ont cette acuité de savoir qui il reçoit, avec une sorte de respect du mystère de l'autre. Donc, si vous accueillez quelqu'un comme prophète et qui vient pour vous en ambassade prophétique, eh bien, vous serez récompensé à proportion de l'ouverture du cœur que vous aurez eue et de ne pas passer à côté du don qui vous est fait quand vous recevez un prophète ou quand vous recevez un homme juste. Donc, c'est une comptabilité qui nous dit, ben voilà, vous serez rétribué à la mesure de l'ouverture de votre propre cœur, de l'acuité que vous aurez à recevoir dûment celui qui vous est envoyé.
1: Oui, ça parle aussi de la finesse de l'accueil, de l'attention de celui qui reçoit l'autre.
2: Oui, tout à fait.
1: Qui est-ce qui est là devant moi ?
2: Qui est-ce qui est là ? Et donc ça suscite, ça exige une forme d'attention. On ne sait jamais comment Dieu vient à nous et de quoi nous avons besoin. Lui le sait et il nous envoie des prophètes, des justes, des hommes, des envoyés, des disciples qui arriveront sous un visage que nous ne connaissons pas toujours. Bienheureux celui qui reçoit celui qui lui est envoyé au nom du Christ et au nom du Père et qui aura en rétribution de son accueil exactement la mesure de ce qu'il pourra lui donner à ce moment-là.
1: Patrick Laudet, en quoi ce texte il est une bonne nouvelle pour nous aujourd'hui ?
2: Je pense que

0: attention dans des toutes petites choses. Et ça, je trouve que ce qui est merveilleux, parce qu'aujourd'hui, le monde va mal, on ne sait pas très bien par quel bout le prendre, et nos grandes intentions parfois butent sur l'impression que nous aurons qu'elles n'aboutiront jamais. Bah, commençons par nous donner les uns les autres des verres d'eau fraîche, entendons la soif d'amour que nous avons, et essayons d'abreuver partout autour de nous.
1: Juste pour finir, un petit mot sur la croix, parce que quand on lit ce texte un peu d'extérieur, on se dit, mais j'ai absolument pas envie de devenir disciple quand je lis ça. Cette histoire de croix.
0: Ben oui, je comprends, mais ça, beaucoup de gens ont tellement buté là-dessus, mais je crois qu'il faut retenir surtout l'idée que prendre sa croix, c'est s'en libérer d'une certaine manière, au fond. C'est-à-dire, c'est parce que la croix,
1: c'est
0: elle est
1: l'assumer.
0: Là. C'est l'assumer, voilà. C'est, au fond, la croix, elle est là et elle nous fera beaucoup plus de dégâts si nous ne la prenons pas dans nos bras et sur notre cœur, comme je l'ai dit tout à l'heure, pour la mettre en route, pour la mettre en dynamique. Donc, il ne faut absolument pas avoir peur de cela. C'est au contraire un chemin de libération. D'ailleurs, Dieu n'a pas d'autre projet. La croix est libératrice parce qu'elle ouvre à la vie éternelle. Donc, la croix n'est pas du tout une sorte de sanction doloriste, mais c'est une voie, la voie même de la libération.
1: Merci à vous, Patrick Laudet. L'évangile que nous avons commenté est à retrouver chez Matthieu, chapitre 10, versets 37 à 42. Merci à Antoine Picot à la technique.

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2: Des maths, vous êtes invité à passer la prochaine heure dans le Finistère avec Laurent à Quimper. Nous nous glisserons dans ses pas et nous nous arrêterons aussi au musée départemental breton installé dans l'ancien palais des évêques de Cornouailles. Emga Vébrez, rendez-vous en Bretagne dans un instant.
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2: C'est un roc, c'est un pic, c'est un cap. Que dis-je ? C'est un cap, c'est une péninsule. La péninsule bretonne est située entre la Manche au nord, la mer Celtique et la mer d'Iroise à l'ouest, le golfe de Gascogne au sud. Elle forme ainsi le sommet nord-ouest de l'Hexagone.
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2: Bretagne est issue du latin Britannia, utilisé dès le 1er siècle par les Romains pour désigner la Bretagne insulaire ou Grande Bretagne. Ce sont 4 départements, 22 les Côtes d'Armor, 29 le Finistère, 35 Ille-et-Vilaine et 56 le Morbihan. Suivez le guide, réalise presque un sans faute. Nous découvrons 3 départements sur 4 dans la série. Dans le Finistère, pour ce nouveau rendez-vous à Quimper, qui, bien que n'étant pas en bord d'océan, est arrosé par 4 cours d'eau, dont un fleuve côtier de 62 km, l'Audet et ses 3 principaux affluents, dont le Steyr. Des retrouvailles dans ce suivi de guide avec Laurent Paubert, passionné par sa ville natale, Quimper. Nous débuterons également la visite du musée départemental breton, installé dans l'ancien palais des évêques de Cornouailles, au cœur de Quimper, qui, riche de plus de 65 000 objets, retrace l'histoire du Finistère. Nous nous intéresserons plus particulièrement à la collection de costumes traditionnels de Bretagne, avec Solène Rouault, la directrice, et Myriam Lescaut, médiatrice culturelle. Également au programme, un hôtel quimperois avec Catherine et Hervé Laurent qui l'ont ouvert en 2018, l'hôtel et spa Ginko.
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0: bien bonjour, je m'appelle Laurent, je vais donc avoir le grand plaisir, l'honneur de vous présenter la ville de Quimper, ses jardins, ses quartiers, ses rues, sa cathédrale, son histoire et les grandes personnalités qui ont marqué les siècles à Quimper.
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2: Et nous entrons, Laurent, dans notre deuxième jardin à Quimper.
0: Il y a quatre jardins au centre-ville. On a vu le merveilleux jardin du prieuré d'inspiration médiévale. Nous sommes ici dans le jardin exotique. On va aller voir un jardin méditerranéen juste au-dessus en empruntant la muraille médiévale. C'est vraiment un ravissement complet. C'est très exotique.
2: Ce ne sont pas des plantes endémiques de la Bretagne.
0: Non, effectivement. Mais alors, vous voyez, ces hauts murs donnent au sud et donc concentrent un petit peu la chaleur et permettent justement à cette végétation qui n'est pas a priori bretonne.
2: Mais qui s'est acclimatée.
0: Exactement. Vous voyez, on a un jardin de palmiers juste devant. Et je trouve, on le verra tout à l'heure.
2: Le fameux palmier breton.
0: Naturellement. En passant donc sur la muraille. Que ça a des airs andalous. On a derrière nous le chevet de la chapelle des Jésuites. C'est vraiment assez extraordinaire que cette vue.
2: Jardin exotique depuis quand ?
0: Depuis 1979.
2: Ah, donc c'est un jeune jardin.
0: Ah oui, tout à fait. Ces jardins-là, ils ont été aménagés dans les jardins des chanoines et puis de la communauté religieuse qui occupait autrefois les bâtiments qui sont ici. Donc aujourd'hui, c'est les jardins de la retraite, puisqu'en fait, c'était une communauté religieuse où des femmes pouvaient faire retraite aussi. Donc là, nous longeons la dernière tour de l'enceinte médiévale de la ville, ce qu'on appelle la tour d'Evée, et nous allons gagner le jardin méditerranéen.
2: On passe d'un jardin à l'autre, on monte, on descend, il y a des escaliers.
0: Et voilà la vue dont je vous parlais, avec ce chevet imposant entre les palmiers, et ça ne fait pas très breton, non. Même si le ciel, en l'occurrence, est bien breton.
2: Il pleut quand même, normalement, deux fois plus à Quimper qu'à Paris. Hein.
0: Mais Quimper n'est pas la ville de France où il pleut le plus.
2: Non, c'est où ?
0: Vous allez me faire beaucoup d'ennemis.
2: Ah oui ?
3: Allez, j'ose le dire, les villes françaises où il pleut le plus sont davantage à l'est, mais pas dans le nord. Le podium 2025 est Annecy, Chambéry et Grenoble.
0: Donc, jardin méditerranéen.
2: C'est un jardin avec des pierres au sol. Hein.
0: Exactement, c'est très pierreux.
2: C'est minéral.
0: Exactement.
2: Des oliviers ?
0: Oliviers, on appelle ce jardin le jardin de la paix également. Présence d'oliviers, naturellement, symbole de paix. Et donc la pergola ancienne en quelque sorte. Mais c'est vraiment très agréable. Alors ce qui est amusant, c'est que ce jardin est le point de rendez-vous des lycéens de Quimper. On a au-dessus de nous plusieurs lycées et collèges. Alors je dis au-dessus de nous en montrant le haut de la rue Élie Fréron. Donc il y a différents lycées et collèges. Et donc les jeunes se donnent rendez-vous ici. Ouais. Magnifique vue aussi sur la cathédrale que nous allons aller donc découvrir dans un instant.

0: Suivez le guide à Quimper. Nous allons, Laurent, terminer notre découverte de Quimper avec la pièce maîtresse de Quimper. Il faut toujours terminer avec la pièce maîtresse, le premier joyau de Quimper, celui qu'on voit de loin, et on en parle depuis le début de notre enregistrement. La cathédrale de Quimper, la cathédrale Saint-Corentin.
1: Cathédrale Saint-Corentin, donc véritable emblème de Quimper, un des plus beaux édifices gothiques de la France de l'Ouest, qui mesure 92 mètres de long, 35 mètres au niveau du transept, et qui s'élève jusqu'à 75 mètres.
0: On peut monter ?
1: Non, alors, on monte tous les derniers dimanches du mois. C'est des réservations qu'on peut prendre sur Internet, dans la flèche sud, en réalité. Donc, c'est tous les derniers dimanches du mois. Mais vraiment, il y a beaucoup de... Beaucoup d'appelés, peu d'élus.
0: Peut réserver combien de temps à l'avance, alors ?
1: Généralement, c'est mis en ligne sur notre site...
0: De l'Office de tourisme ?
1: Et de la Maison du patrimoine. Il y a deux moyens d'y accéder. En tout début de mois, on ne sait jamais trop quand, soit le premier, soit le deux, soit le trois.
0: Pour la fin du mois.
1: Voilà. Ce que nous recommandons, puisque je travaille aussi à l'Office de tourisme, c'est de se connecter tous les jours à partir du premier... pour être parmi les premiers à sauter sur le peu de place mise en vente. C'est interdit au-dessus de 8 ans, et il faut quand même une bonne condition
0: interdit
1: physique.
0: En dessous de 8 ans.
1: En dessous de 8 ans, oui. J'ai dit au-dessus. En dessous. Pardon, en dessous, excusez-moi.
0: Oui, sinon, ça limite.
1: Faudra couper.
0: Et on y monte à pied ?
1: Oui, bien sûr.
0: Combien de marches ?
1: Vous me posez une colle, je ne saurais vous répondre.
2: Laurent, ce sont 211 marches.
1: La cathédrale, en fait, a été restaurée très récemment. Le portail a été restauré ultérieurement. On voit d'ailleurs dans les teintes qu'il y a des dates.
0: Moins gris.
1: Voilà, exactement, des dates de restauration différenciées. Il y a une seule entrée, en fin de compte, donc ce n'est pas un double portail comme dans certaines autres cathédrales. Ça allège peut-être un petit peu l'ensemble.
0: Et puis il y a une place à côté, vaste, qui est dédiée à quoi ?
1: Alors, c'est la place Laennec. Vous avez la statue de Laennec juste...
0: Avec son stéthoscope.
1: Exactement, juste devant la mairie. Vous avez là le musée des Beaux-Arts à côté, qui est un des plus riches musées des Beaux-Arts de France.
0: Bon, on entre. Entrons.
1: Donc, la cathédrale a été construite en plusieurs étapes. Tout a commencé au niveau du chœur en 1239, lorsque le nouvel évêque, Monseigneur Reynaud, a choisi de faire édifier une cathédrale gothique sur ou à la place de l'ancienne cathédrale romane. 13e siècle, c'est le chœur, début en 1239. Ensuite, il y a eu des guerres civiles en Bretagne. En France, c'est la guerre de Cent Ans. Nous, c'est la guerre de succession de Bretagne, qui est une dépendance, si je puis dire, de la guerre de Cent Ans. Et une fois que tous ces troubles ont été terminés, on avait une nouvelle dynastie en Bretagne, la dynastie des Montfort, qui a financé la construction de gros édifices religieux. Et c'est en particulier à eux que l'on doit l'achèvement de la nef et du transept, donc 15e siècle. Et on voit sur ce portail, sur le tympan, les blasons des Montfort, justement la nouvelle dynastie. Bien entendu, ils ont été martelés à la Révolution.
0: Donc ça a pris quand même quelques siècles, bien sûr, cette affaire-là.
1: Et les flèches, ça a été terminé au 19e siècle, 1854-1856.
0: Donc ça fait 6 siècles, hein, c'est ça ?
1: 6 siècles en tout à fait.

0: Nous entrerons avec Laurent Paubert dans la cathédrale de Quimper, mais pensons avant à notre hébergement quimpérois et découvrons un hôtel 4 étoiles situé dans le quartier historique de Locmaria au bord de l'Oder.
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0: Catherine et Hervé Laurent, nous sommes devant votre ginkgo. J'avoue que je ne sais plus très bien ce que c'était, le ginkgo. Vous allez nous le dire. Et puis, je pense qu'il y a un certain nombre de clients qui vous posent la question, mais ginkgo, pourquoi ginkgo? Quel est le lien ginkgo avec Quimper et ce quartier? Nous sommes dans le quartier de Locmaria, c'est ça?
2: Oui, tout à fait. Et le ginkgo, c'est un arbre qu'on trouve un petit peu partout dans le monde, qui peut être plus que millénaire. Donc qui est aussi le symbole de pérennité qu'on retrouve dans beaucoup de jardins de préfecture d'ailleurs, sur cette même symbolique.
0: On l'appelait aussi l'arbre aux 40 écus.
2: Oui, tout à fait.
0: Et c'est pour ça que vous êtes dit l'arbre aux 40 écus, on va faire de bonnes affaires avec notre hôtel.
3: Non, c'est pas la pérennité, c'est le seul arbre qui ait résisté à Hiroshima. Donc on s'était dit qu'il était bien ancré, il avait ses racines et c'était une bonne base pour nous.
0: Oui, ça vient de là.
3: Vous avez un magnifique jardin qui se situe derrière le théâtre de Cornouailles. Et c'est un jardin tropical très ancien. Et vous avez un ginkgo qui doit avoir 130 ans. Et les 40 écus de mémoire, c'est justement la personne qui a ramené ça en France, qui l'avait acheté 40 écus. Mais c'est aussi par rapport à ces feuilles qui sont d'un jaune doré et qui font penser aux écus d'or, quoi.
0: Nous sommes, Catherine et Hervé, vraiment dans un quartier patrimonial de Quimper. On n'est pas dans une zone périphérique. Votre hôtel n'est pas aux zones périphériques comme il y en a tellement qui n'ont pas de charme. Ici, il y a un charme fou. Hein.
2: Oui, c'est le cœur de ville. Et historiquement, on est sur le site d'un port romain par lequel a été importé les vignes d'ailleurs sur nos régions, parce que les vignes étaient présentes en Bretagne à l'époque. Peut-être que le climat était un petit peu différent.
0: Mais bon, les constructions ne sont pas les constructions romaines là autour de nous qui sont massives et imposantes.
2: Hein. Non, les constructions romaines sont dans le sous-sol. Et effectivement, le prieuré, c'est le monument encore présent parce que Quimper était effectivement une ville où le clergé était extrêmement présent. Jusqu'à la Révolution.
0: Et si on regarde, là, nous sommes devant votre ginkgo, si je regarde, je vois à la fois, au premier plan, une construction tout à fait contemporaine, et puis en arrière-plan, le corps du bâtiment, beaucoup plus historique. Hein.
2: Oui, alors le bâtiment dans lequel se situe l'hôtel est un bâtiment qui date de 1830. C'est une construction qui a été faite en extension à la garnison napoléonienne, qui était dans le prieuré, en fait, à la suite du clergé. Ici, c'était le jardin du prieuré, et dans lequel d'ailleurs, il y avait un ruisseau qui traversait là où est le parking aujourd'hui, qui était utilisé par les lavandières à l'époque.
0: Et redites-moi, la vocation du bâtiment, c'était ?
2: Eh bien, c'était une extension de la garnison napoléonienne.
0: Ah, donc la garnison y dormait déjà ? C'était déjà un hôtel, hôtel de garnison ?
2: En quelque sorte, oui.
3: Après-guerre aussi, après la Seconde Guerre mondiale, il y avait une crise du logement sur la ville de Quimper, donc c'est vrai qu'ils ont créé ces petits bâtiments pour accueillir des familles, justement, à la recherche de logements.

0: Alors cet hôtel, le Ginkgo, spa, etc., pour vous, Catherine et Hervé, on peut dire que c'est une aventure quand même.
1: Ah oui, la création d'activités, quelle qu'elle soit, est une aventure. Et créer un hôtel près d'un jardin remarquable, près d'une église millénaire, dans un site historique...
0: On ne fait pas ce qu'on veut.
1: Et non, tout à fait, on ne fait pas du tout ce qu'on veut. Et il y a des temps d'attente qui sont extrêmement longs.
2: Même pour la grille en fer forgé qui a été faite de manière contemporaine, ça a été soumis par l'architecte des bâtiments de France, le dessin a été validé par lui, ça a pris énormément de temps, rien que sur la façade.
0: En souhaitant lui donner aussi un look contemporain, vous saviez que ça allait être sujet à discussion.
2: Oui, tout à fait. Mais là, pour le coup, la grille a été décidée par l'architecte. Nous ne sommes pas intervenus là-dessus. Je ne sais pas si vous avez deviné ce que ça représente. Mais ça,
0: c'est un peu abstrait pour moi, là.
2: Oui, ça représente des écorces d'arbres, en fait, en négatif. Donc,
0: c'est
2: voilà.
0: Pas le Ginkgo, là, non.
2: Non, c'est pas le Ginkgo.
1: Il faut le percevoir de loin.
0: Et à l'intérieur du bâtiment, du corps principal, il y a forcément quelques travaux. Hein.
1: Ah, effectivement, tout a été complètement reconstruit. Il n'y a que les murs extérieurs à la charpente.
0: C'était une coquille vide.
1: Tout a été démoli à l'intérieur et seuls les murs extérieurs et la charpente ont été conservés.
0: Il y a combien d'étages?
1: Il y a trois niveaux.
0: Ah, trois niveaux.
1: On a 20 chambres, mais en fait, c'est 20 chambres et suites. La moitié en suite, suite junior et suite, et la moitié en chambre. Et ce sont tous des espaces généreux, puisque les plus petites chambres font 25 mètres carrés.
0: Oui, ça, on est bien au-dessus de la moyenne.
1: Hein. Ouais. Et suite jusqu'à 50 mètres carrés.
0: Ça a duré combien de temps, les travaux?
1: Ah, les travaux ont duré une dizaine d'années.
0: Ah, une dizaine d'années?
1: Oui, tout à fait.
2: Rien que pour le gros œuvre, oui, c'est une dizaine d'années.
1: Les autorisations, ça a dû démarrer en 2006, le projet. Avec la ville, les travaux d'aménagement, ce qui nous concerne, jusqu'en 2018.
0: Tout ça avec la ville de Quimper.
1: Alors, la ville de Quimper avait cédé l'espace à un promoteur, si vous voulez. Et après, le promoteur, lui, a été confronté, effectivement, aux fouilles archéologiques sur l'espace.
0: Normal,
1: du jardin,
0: hein.
1: En faisant les fondations, puis au bâtiment de France.
0: Combien de temps de fouilles? 6 mois?
1: Ah non, je crois que ça a duré un peu plus que ça.
0: Ah, plus.
1: Ouais, tout à fait. Ouais. Mmh. Donc, c'est pour ça que le jardin est rehaussé, d'ailleurs. Hein, parce qu'en fait, aujourd'hui, quand ils font des fouilles, ils prélèvent une partie pour les archives et les musées.
0: Et pour
1: les générations futures. Voilà. Et donc, le jardin est rehaussé de 30 cm. Et nous, on ne peut pas y planter tout ce qu'on veut. Puisque, vous voyez, notre Ginkgo est en pot.
0: Oui, c'est ça.
1: Il est sur le sol de plus de 30 cm.
0: Et vous n'organisez pas des activités fouilles avec les clients de l'hôtel?
1: Pas encore. À Quimper, pour les activités fouilles, c'est facile. À chaque fois qu'il y a des fondations à faire, de toute façon, il y a des choses.
0: C'est toujours gagnant.
1: Ouais.

0: Alors, on entre dans votre hôtel qui, une fois qu'on est à l'intérieur, est plutôt contemporain, mais vous mariez aussi cette trace historique et le contemporain. Par exemple, dans la salle du petit déjeuner, j'ai vu ça. Donc, dans la salle du petit déjeuner, qui est tout à fait contemporaine, reste le mur d'avant, enfin le mur du bâtiment, et avec une ouverture, une fenêtre, et vous lui donnez un côté vraiment avec de la végétation.
1: Toute l'architecture d'origine est toujours présente. Bah, il y a cette extension de la salle petit déjeuner, et demain, quand on ne sera pas là, effectivement, on peut restituer l'immeuble tel qu'il était.
0: Ah, ça, oui, on peut retirer la partie qui est devant pour une autre activité, une nouvelle vie. Vous étiez déjà dans l'hôtellerie auparavant ?
1: Oui, complètement. Non, on avait déjà créé un établissement dans un lieu très touristique et très culturel aussi, un peu sur les mêmes critères. D'ailleurs, on capte la même clientèle qui vient s'imprégner de la vie locale, de son artisanat, de sa culture d'une façon générale. Oui. C'était dans un autre pays avec un climat différent.
0: Ah oui, c'était où ?
1: C'était à Marrakech.
0: Non, mais entre nous, il pleut un peu plus quand même à Quimper qu'à Marrakech, non ?
1: Oui, tout à fait. Mais la pluie n'est pas un problème. Hein. Vous savez, aujourd'hui, les gens, on s'aperçoit, on reçoit des gens de plein de régions du sud.
0: Ils souffrent de la sécheresse.
1: Et de la chaleur.
0: Ouais. Et de la chaleur.
1: Ouais, complètement. Et qui se trouve bien ici. Même en plein été, on peut faire du sport, on peut bouger.
0: Il y a quelques décennies, quand on a vu arriver dans la moitié nord, et même, moi je viens de Lorraine, en Lorraine, des touristes du sud, on trouvait ça bizarre finalement que des gens du sud viennent passer des vacances dans l'est ou dans le nord-est ou au nord de la Loire, disons. Eh bien, tout a changé.
1: Oui, c'est vrai, complètement. Ah oui, on a même beaucoup de gens du sud de la France qui viennent s'installer maintenant chez nous.
2: Ouais. Ouais. Quimper est quand même capitale de la Cornouaille, donc ce qui fait que par rapport à l'international, c'est vrai que Quimper est très connu. Il commence par le Mont-Saint-Michel, bien sûr, Saint-Malo, Quimper, Vannes, c'est le triangle d'or, on va dire. Mais c'est vrai que de Quimper, vous pouvez sillonner en étoile, vous avez accès à Pont-Aven très facilement, et toute la côte Bigouden et la presqu'île de Crozon où vous êtes allé aussi. C'est pour ça que les gens aiment venir ici et sillonner sur 3-4 jours la région.
0: Puis s'ils séjournent chez vous, c'est intime finalement, puisqu'il n'y a qu'une vingtaine de chambres, on n'est pas dans un énorme hôtel et c'est très très tranquille et calme. Hein.
2: C'est ça.
1: Ça reste un lieu de quiétude. Hein. Les gens choisissent l'hôtel pour ça, on est en cœur de ville, ils posent leur voiture et ils vont visiter les musées, la cathédrale, la cité médiévale à pied.
0: Et il y a un parking.
1: Et on est entouré de jardins.
0: Et il y a des jardins et on peut garer sa voiture, son véhicule. Bon, et c'est le prieuré alors.
1: Oui, tout à fait.
0: Donc, il y a un peu cette atmosphère un peu prieuré à l'intérieur de l'hôtel aussi.
1: Oui, bien sûr. Complètement, on s'est complètement inspiré. Tout comme le jardin, on s'est complètement inspiré du jardin remarquable qui est juste derrière aussi.

0: on est au calme, mais quand on dirige un hôtel, est-ce une vie au calme?
1: Oui, c'est important, ouais. Tout à fait. Ouais. Et du coup, on a une clientèle calme, donc tout se passe bien. Ouais. Non, les gens ne viennent pas chez nous pour faire la fête, hein. Ils viennent ici justement pour ce côté quiétude. C'est pour ça qu'on y a rajouté un spa d'ailleurs. Aussi, ça permet effectivement de se poser.
0: Et... voilà, ben on a découvert grâce à vous, donc Catherine et Hervé Laurent, le ginkgo de Quimper.
1: Voilà, tout à fait. Le ginkgo est un symbole de quiétude aussi, hein. Il est utilisé dans les cosmétiques.
0: Oui, oui, c'est ouais. Ça, on l'utilise effectivement, il y a plein de produits. Vous ne vous êtes pas lancé encore avec votre ginkgo, oui, un peu petit peut-être pour comme développer une activité.
1: Ils ont trouvé aussi des caractéristiques bénéfiques par rapport à la maladie d'Alzheimer aussi. Ça, c'est tout récent. Il y a des choses voilà, qui tournent autour du ginkgo, il y a une multitude de symboles en fait, de quiétude, de bien-être et de pérennité.
0: Mais il faut dire que ça intrigue, hein. Ça intrigue parce que quand j'ai vu le nom de l'hôtel, ginkgo, bon, j'ai cherché, etc. Parce que sinon, vous auriez pu l'appeler tout bêtement l'hôtel du Prieuré, par exemple.
1: Alors, le ginkgo aussi, parce que c'est un nom qui se prononce un peu de la même façon dans toutes les langues, dans le monde entier.
0: Certains disent ginkgo, non?
1: Ah oui, bon, il peut y avoir des petites variables. Hein.
2: Effectivement, l'hôtel du Prieuré, on y a pensé, mais vous en avez partout. Vous en avez à Locronan, Vannes. C'est vrai qu'il fallait se démarquer un petit peu par rapport à ça.
0: Si on cherche sur Internet hôtel du Prieuré, après on a toute une liste, alors que ginkgo, non.
2: Oui, c'est ça. Enfin,
0: on a les produits éventuellement, mais oui. Si on ajoute hôtel, il n'y en a qu'un, non?
2: Non, il y en a quelques-uns maintenant, depuis que nous sommes
3: en France.
2: Oui. Oui, tout à fait. C'est vrai que le ginkgo, maintenant, est assez tendance aussi au niveau décoration, parce que sa feuille est très graphique. Les gens commencent à connaître le ginkgo par rapport à ça, et aussi à sa symbolique. Mais c'est vrai que ça commence à être connu, oui, tout à fait.
0: Vraiment, un ultime mot, on va vanter vos confitures.
2: Ah oui, vous y avez goûté les confitures d'engraines de Cornouailles qui sont fabriquées ici à la sortie de Quimper. Et je vous invite d'ailleurs à aller sur leur site, vous pouvez commander les confitures qui sont vraiment très peu chargées en sucre. Et ce sont des arboriculteurs qui avaient trop de fruits, qui se sont lancés dans les confitures et qui maintenant sont connus, très très connus à ce niveau-là, et qui font aussi des confits, etc., que je vous recommande.
1: On a beaucoup de merveilleux artisans tout autour, en fait, sur la région, que ce soit sur le plan culinaire comme sur le plan artistique aussi.
2: Ouais, ouais. Oui, parce que vous avez peut-être remarqué les meubles qui sont dans l'hôtel, la plupart sont faits par des ébénistes bretons. Ça, c'était un choix aussi de notre part. On les connaissait déjà de longue date. Et le vitrail, par exemple.
0: Alors, il y a effectivement le mobilier, les vitraux, sculptures, enfin, etc.
2: Oui, et on a régulièrement des expositions de peinture aussi, d'artistes contemporains. C'est pour montrer un petit peu toute la richesse du territoire par rapport à l'art contemporain qui correspond aussi à notre clientèle. Voilà.
0: Bah, merci beaucoup.
2: Mais écoutez, merci, ça avec plaisir.

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1: Retour dans ce Suivez le guide à Quimper, à la cathédrale, avec Laurent Paubert.
2: Des Gemermat et Braise, bienvenue en Bretagne.
3: Nous entrons dans cette sublime cathédrale et naturellement nous ne pouvons qu'être frappés par la lumière. En fait, la Bretagne est connue pour le granit. Moi, quand j'étais jeune et que je venais ici, on avait des murs de granit, donc des murs très gris, qui ont été cholés, qui ont été blanchis. La cathédrale a retrouvé, il y a une vingtaine d'années maintenant, l'aspect qu'elle avait au 15e siècle. Au 15e siècle, elle était ainsi, c'est comme à Chartres, je ne sais pas si vous...
1: Non, pas encore. Alors je vois qu'elle est haute, hein, effectivement. Mais alors bon, ce qui surprend quand on entre, et on ne s'attend pas à ça, c'est qu'elle n'est pas complètement droite, la cathédrale. Elle prend un angle comme ça, elle tourne un peu à gauche.
3: Effectivement.
1: C'est inattendu.
3: Tout à fait. Alors, ça n'est pas le seul cas en France, mais je crois que c'est le cas où c'est le plus accentué. Pourquoi ?
1: C'est pas parce que les architectes à l'époque étaient un peu bourrés. C'est pas ça.
3: Non, rassurez-vous. Rassurez-vous. Donc, on a commencé par le chœur. Je vous le rappelle, et c'est donc la nef qui n'a pas suivi l'axe du chœur. Pourquoi les architectes ont-ils changé l'orientation de la cathédrale ? Voulaient-ils imiter l'inclinaison de la tête du Christ sur la croix ? Voulaient-ils relier à la nouvelle nef gothique une ancienne chapelle romane, donc de la première cathédrale romane ? Voulaient-ils que la nouvelle façade de la cathédrale soit davantage alignée avec la rue Quéréon que nous avons quittée, qui était déjà la principale artère commerçante? Il est probable que la
1: vraie
3: l'explication
1: raison,
3: la plus plausible, disons, peut-être un faisceau de tout ça, mais la principale explication tient certainement au fait que lorsque l'on prolonge,
1: si on l'avait vraiment construite dans l'axe,
3: voilà, on se serait rapproché trop de la rivière Laudée.
1: Ça aurait pu la fragiliser.
3: Et ça aurait fragilisé les fondations, effectivement. Donc, quand on construit une cathédrale, autant construire pour l'éternité. Donc, c'était quand même un peu étrange de prendre des risques inconsidérés.
1: Alors, moi, je n'en ai jamais vu de cathédrale qui bifurque comme ça, qui prend un angle afin d'arriver vers le chœur, qui serpente, finalement.
3: En quelque sorte, tout à fait. Enfin, heureusement, elle ne fait qu'un angle, donc...
1: Oui. C'est pas un labyrinthe non plus.
3: Voilà.
1: Non. Et puis alors, bon, on note la richesse des vitraux, effectivement.
3: Alors, les vitraux, il y a plusieurs étages, si je puis dire, de vitraux. Les vitraux du rez-de-chaussée ont été détruits lors de la Révolution française et datent donc du 19e, quand ils ont été reconstruits. Au premier niveau, donc dans les fenêtres hautes, on a des vitraux du 15e siècle, donc fin 15e. Les vitraux du chœur sont antérieurs et on observe, d'ailleurs on l'observe mieux quand on est dans le transept, comme on le sera tout à l'heure, une très nette différence entre les vitraux du chœur et les vitraux du transept, ce qui témoigne des progrès formidables accomplis par les maîtres
1: verriers
3: dans l'usage des couleurs et la variété des tons.

0: Il n'y a pas de vitraux contemporains ?
1: Alors si, on va aller en voir un. Justement, je voulais juste revenir sur un point, c'est que nous sommes, vous l'avez dit, dans la cathédrale Saint-Corentin. Ouais. Qui est Saint-Corentin ? Saint-Corentin est un des premiers évêques bretons. Donc, je l'ai raconté tout à l'heure, à la fin de l'Empire romain ici, c'est l'Armorique. Et donc, il y a eu des arrivées de Bretons, entre autres Saint-Corentin, qui s'est installé au nord de Quimper et vivait dans la solitude, recueilli d'une forêt.
0: C'était un ermite, finalement.
1: Exactement, totalement. Et un beau jour, le roi Gralon, je vous en ai
0: dont
1: parlé,
0: on a parlé
1: tout à l'heure.
0: Et sa fille, mais sa fille n'entre pas dans l'histoire. Non,
1: voilà. Non. Le roi Gralon, chassant dans la forêt, perd son chemin et il tombe sur Saint-Corentin, lui demandant comment quitter la forêt. Alors Saint-Corentin lui indique comment faire. Le roi Gralon, qui meurt de faim, il a erré, perdu dans la forêt plusieurs jours, demande à Saint-Corentin s'il n'a pas quelque chose à manger. Il faut savoir que Saint-Corentin se nourrissait chaque jour de la moitié d'un poisson qu'il remettait dans une fontaine le soir, il repoussait pendant la nuit.
0: Donc c'est miraculeux. Toujours le même poisson, finalement.
1: Exactement. Et donc Saint-Corentin indique au roi et à sa suite le même poisson et réussit sa multiplication des pains, en quelque sorte.
0: Mais des poissons.
1: Des poissons, voilà. Réussit à nourrir le roi et sa suite avec un seul poisson. Et donc, pour le remercier, le roi Gralon lui offre de devenir le premier évêque de sa nouvelle capitale, Quimper. Et donc Saint-Corentin est le premier évêque de Quimper. Et il faut d'ailleurs savoir que jusqu'à la Révolution française, Quimper s'est appelé Quimper-Corentin. Quimper-Corentin, associant les deux noms. Sous la Révolution, Quimper s'est appelé Montagne sur Audet. Audet, c'est notre fleuve, et la montagne, c'est le Frugy, dont nous parlions tout à l'heure, qui, de ses 70 mètres, domine la ville.

0: et la vie des paroissiens. En fait, elle va s'arrêter au moment de la Révolution.
1: Comme dans toute comme la France, il va y avoir le culte de l'être suprême que les autorités montagnardes vont tenter de substituer. Et puis Napoléon, sous l'Empire, va progressivement faire rentrer les choses dans l'ordre. On a eu à Quimper, comme partout ailleurs naturellement, des évêques jureurs, donc qui juraient fidélité à la constitution civile du clergé. On a eu, ça c'est amusant, Monseigneur Expilly, qui, après la proclamation de la constitution civile du clergé, a été le premier évêque constitutionnel de France. Vous savez qu'on avait les réfractaires d'un côté et les jureurs de l'autre. Donc Monseigneur Expilly, à Quimper, a été le premier évêque constitutionnel de France. Un de ses successeurs jureurs, Monseigneur Audrin, qui avait été premier vicaire du diocèse de Vannes et qui, à ce titre, avait voté la mort du roi. Donc, lui a succédé et en 1800, il a été assassiné par des chouans.
0: Ça en est passé, hein, des choses.
1: Vous remarquez cette Vierge à l'enfant. L'enfant, vous devez de profil reconnaître.
0: Ah oui, mais c'est Napoléon.
1: C'est Napoléon, donc voilà. C'est un sculpteur.
0: Napoléon Ier.
1: Napoléon Ier, c'est un sculpteur naturel.
0: Il lui manque des doigts. Hein.
1: Oui.
0: Pouce, ouais, cassé.
1: Mais donc,
0: mais ça, c'est amusant, ça.
1: Fan de Napoléon, très certainement.
0: Donc le Christ Napoléon.
1: En quelque sorte.
0: Ouais.
1: Je réponds à votre question. Le vitrail moderne. On est ici, un vitrail. Donc, qui date de l'an 2000 environ, qui lui est une artiste de confession juive et qui raconte l'histoire de Santigdu. Santigdu, dont vous voyez la statue ici et le reliquaire. Santigdu, c'est quelqu'un de très important pour les Quimpérois. C'est un moine du 14e siècle qui, pendant la grande peste, hein, qui a décimé, qui a même fait plus que ça l'Occident, s'est dévoué, donc Santigdu s'est dévoué pour ses compatriotes, ses concitoyens, si j'ose dire, quimpérois. Naturellement, il a attrapé la peste, il en est mort, mais son exemple a été suivi, et en souvenir de ce personnage, on a toujours aujourd'hui des gens qui viennent déposer dans la petite corbeille que vous avez là devant l'hôtel, des bouts de pain qui sont distribués aux pauvres en souvenir de Santigdu. Santigdu, c'est le petit saint noir. Santigdu, le petit saint noir en breton.

0: On approche, Laurent, d'une peinture colossale. Hein.
1: Voilà donc une fresque qui représente le miracle du père Monnoir. Père Monnoir qui a rechristianisé la Bretagne après les guerres de religion et qui a reçu, on voit l'ange ici, qui a reçu le don de la langue bretonne. Puisque naturellement, les Bretons à l'époque...
0: Parlaient breton exclusivement.
1: Exactement. Donc, grâce à ce don de la langue bretonne, il a pu réévangéliser la Bretagne.
0: Ah, et donc, instantanément, il a parlé le breton.
1: Tout à fait, tout à fait. Ça serait très utile pour
0: il
1: nos...
0: Il n'avait pas de smartphone pour le faire.
1: Non, non, non, non, non.
0: Et vous, Laurent, vous parlez breton ?
1: Non, non, hélas, à part Joyeux Noël et ce genre de choses. Juste un mot peut-être, ici je vous parlais des flèches de la cathédrale, on les doit à cet évêque, Monseigneur Graveran, dont on voit qu'il tient les plans justement des flèches de la cathédrale, donc c'est lui au milieu du 19e siècle qui a achevé ces flèches.
0: Et les flèches qui elles-mêmes sont lancées. Hein.
1: Voilà, exactement, tout à fait. Dernier mot intérieur. On a ici un groupe de trois statues peintes, un homme bien habillé, un pauvre air un peu déguenillé, et au milieu on a Saint-Yves qui est le patron de la Bretagne, qui avait une réputation de rendre une justice rapide et tout à fait équitable. Et un jour cet homme riche est venu se plaindre auprès de Saint-Yves, enfin, du futur Saint-Yves, de ce qu'un mendiant était là, rôdé autour de chez lui, a humé les odeurs de la cuisine, et il a exigé une compensation pour la gêne incommensurable que ça lui causait. Alors bien sûr, Saint-Yves a été un peu surpris, et en réfléchissant un petit peu, il a demandé à l'homme riche s'il avait quelques pièces sur lui. Naturellement, bien sûr. Donc il a pris les pièces, les a jetées sur le sol, les a fait sonner, et a répondu à l'homme riche, eh bien voilà, le son de l'argent paie pour l'odeur du repas.
0: Et c'est Jeanne d'Arc à côté ?
1: Tout à fait, donc grande sainte, dont l'image est dans de très nombreuses églises, Saint-Corentin, bien entendu.

0: Allez, nous sortons de la cathédrale Saint-Corentin, dans le vent quimpérois.
1: Donc le petit train qui fait des visites de Quimper, donc avec des décorations de l'imitation faïence. Ici, nous avons l'ancien palais épiscopal qui abrite aujourd'hui le musée départemental breton, musée d'histoire, d'archéologie, de traditions populaires, de mobilier, de faïence, de costumes, un musée absolument passionnant. Vous voyez, on parlait de l'agrément de Quimper. Quimper compte le musée des Beaux-Arts, le musée départemental breton, Quimper a le musée de la faïence, Quimper a l'école de broderie d'art de Pascal Jaouen, qui présente des expositions de robes de haute couture. Donc vraiment, on ne s'ennuie pas à Quimper. Et nous allons, pour terminer, rejoindre l'Audet. Et je voulais vous expliquer deux choses.
0: Juste une question, et l'évêque du coup, c'est plus son palais épiscopal, donc l'évêque vit où aujourd'hui?
1: Non, alors l'évêque a une autre résidence, rue de Rosmadec.
0: Mais il vit bien.
1: J'imagine.
0: Il n'est pas homeless, il n'est pas sans hébergement,
1: sans domicile. Non, rassurez-vous. Voilà. Donc nous longeons ici l'Audet, notre fleuve, qui est jalonné de nombreuses passerelles. Alors ça fait partie du charme de Quimper, ces passerelles fleuries. C'est des passerelles privées autrefois qui ont été municipalisées en quelque sorte et qui maintenant...
0: Ah, donc chacun avait sa passerelle.
1: Exactement, il y avait les grandes propriétés de la bourgeoisie locale il y a longtemps.
0: Et alors le peuple passait où alors? Il y avait des passerelles dédiées au peuple.
1: Voilà, et je voudrais terminer notre pérégrination dans la ville par la plus jolie vue qui soit sur le chevet de la cathédrale, d'où l'on peut observer cette volée d'arc-boutants absolument magnifique. Et on la verra juste en face, on va traverser la rue.
0: Ah ouais.
1: C'est magnifique.
0: Ah oui, je vais faire une photo là, vraiment.
1: C'est magnifique, avec le rempart médiéval qui date du 15e siècle. Et cette cathédrale, dont le chevet du 13e, le transept et les tours, c'est vraiment magnifique.
0: Donc tous les visiteurs viennent ici prendre la photo.
1: C'est conseillé.
0: S'ils le savent. Hein.
1: C'est conseillé. Maintenant, vos auditeurs au moins sauront qu'il faut venir prendre la vue du chevet de la cathédrale.
0: Donc, le long de l'Audet.
1: Exactement. Et vous avez juste à côté, c'est un repère commode, le pont Max Jacob, la passerelle Max Jacob, donc qui est une passerelle en métal, qui nous rappelle que c'est un poète, peintre qui est mort en déportation. Cette passerelle de métal rappelle justement ce destin tragique. Les visiteurs verront aussi sur les piles le profil de Max Jacob, peint par Modigliani, puisque Max Jacob était ami de Picasso, de Modigliani, etc. Le musée des Beaux-Arts comporte une salle dédiée à Max Jacob et à ses amis. Magnifique. Ouais.
0: Et on peut revoir le téléfilm avec Jean-Claude Brialy, qui a incarné Max Jacob.
2: Je suis là devant vous, mon crâne usé par les marées, pour vous parler un peu de moi. J'ai fait l'école coloniale, le droit. Je voulais être peintre et je suis devenu poète. J'ai été professeur de piano, précepteur, balayeur, critique d'art, apprenti menuisier, vendeur et même bonne d'enfant.
0: C'est ici qu'on se quitte, Laurent ?
1: Absolument, je vous remercie beaucoup, c'était très agréable. De
0: c'est moi qui vous remercie.
1: Pas de problème, pas de problème.
0: Toutes celles et ceux qui sont avec nous vous remercient.
1: Je les invite à venir s'extasier devant notre cité de Quimper, le Roi Gralon, les vieilles rues.
0: Voilà, et avec, souhaitons-le, des auditrices et des auditeurs quimperoises et quimperois.
1: Aussi. Donc, on relève les numéros de département à l'office de tourisme. Donc, je pourrais vérifier que l'émission aura eu un réel impact.

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1: Je vous souhaite d'avoir l'opportunité de découvrir Quimper avec Laurent Paubert. Et pour terminer ce Suivez le guide quimpérois, débutons la visite du musée départemental breton, ouvert en 2018 dans l'ancien prieuré de Loc Maria, en breton, le lieu consacré à Marie.
2: Ulit à Neshar et Breiz. Suivez le guide en Bretagne. Bonjour, bienvenue au musée départemental breton. Je suis Solène Roux, la directrice du musée, et je serai accompagnée par Myriam Lescaut, médiatrice des publics au musée.
1: Alors, il fait beau à Quimper, magnifique soleil, ciel bleu, et nous sommes dans la cour du musée, mais si nous sommes dans la cour du musée, on peut dire que nous sommes dans la cour du palais épiscopal ?
2: Oui, nous sommes dans l'ancienne demeure des évêques de Quimper, avec un bâtiment dont la partie la plus ancienne est la tour de Rouen, qui date du 15e siècle, et une aile qui date du 16e et une autre aile du 18e siècle, et le bâtiment est classé au titre des monuments historiques.
1: Voilà, et cette cour qui jouxte vraiment la cathédrale de Quimper, et qui est finalement l'autre mur du palais épiscopal et du musée.
2: Oui, nous sommes les voisins de la cathédrale. C'est pour ça que ce bâtiment a été construit juste à côté de la cathédrale. C'était pour permettre que les évêques puissent aller directement à la cathédrale.
1: C'est agréable, cette cour, non ?
2: C'est un très bel endroit et c'est pour ça aussi qu'au musée, on développe beaucoup la programmation estivale dans cet endroit parce que c'est vrai que c'est un
1: concert.
2: Magnifique écrin. Concerts, contes...
1: Barbecue.
2: On fait food truck crêpes.
1: Ah, food truck crêpes.
2: Ouais.
1: Nous entrons ?
2: C'est parti.
1: Allez, je vous suis.

0: première salle quand nous entrons, Solène ?
1: Oui, dans l'accueil du musée, en fait, on accueille les visiteurs dans l'ancienne cuisine du Palais des Évêques. Donc on voit dès l'entrée l'ancien puits, le four, l'énorme cheminée. Donc on accueille les visiteurs par le lieu de convivialité. Dans la première salle, qui était du coup l'ancien cellier du Palais des Évêques, on arrive devant des dépôts de haches, des bijoux en or, donc vraiment à l'âge du métal et d'utilisation. On avait tout ce qu'il fallait en Finistère pour faire des objets en métaux. Et en face de ces objets, on va avoir plutôt l'arrivée des Romains dans le Finistère et chez les Osismes, du coup le peuple qui était là à cette époque-là, et avec des objets de pierre où on va plutôt montrer comment les Gaulois et les Romains vont se mélanger et vont mélanger leur style de vie.
0: Ils vont cohabiter, vraiment.
1: Exactement. Voilà. Tant que ça nuit pas à la puissance romaine, à cette époque-là, on a un petit mélange des genres, du coup.
0: On a appris depuis les premières rencontres ici à Quimper que dès qu'on creuse dans le sous-sol à Quimper, on est sûr de tomber sur des vestiges archéologiques.
1: Exactement. Même dans tout le Finistère,
0: Finistère.
1: Il y a énormément de terrains de fouilles pour les archéologues.
0: Les particuliers dans leur jardin.
1: Ouais, ça peut arriver aussi. Mais dans ce cas-là, on appelle quand même les archéologues.
0: Donc il y a des pièces assez monumentales ici. Hein.
1: Oui, là, on est sur des stèles, des bornes millières, des tombeaux. Donc vraiment.
0: Des bornes millières, c'est.
1: C'est l'ancêtre des panneaux routiers, finalement. Donc ça va indiquer le kilométrage et où on se trouve et où on va. Mais en version beaucoup plus grosse que ce qu'on a aujourd'hui. On continue du coup vraiment chez les Romains et le mode de vie plutôt dans les maisons romaines. Et au centre de la pièce, on a une énorme mosaïque qui vient d'une ancienne villa gallo-romaine, des thermes d'une ancienne villa gallo-romaine qui a été trouvée à Pont-Croix.
0: Et c'est où par rapport
1: à Quimper, c'est à une 30 minutes de Quimper à peu près. On est sur une découverte fortuite, justement, un agriculteur qui retournait son champ et qui a commencé à tomber sur la villa. Donc il y a eu une grosse fouille dessus et donc on a ramené le sol, la mosaïque au musée. Et puis tout autour, on va avoir plein de petits objets de la vie quotidienne, donc des lampes à huile, des fioles à parfum, des statuettes de dieux et déesses.
0: En Finistère, il y a toujours un champ de fouilles quelque part ?
1: Oui, toujours, oui. Nos collègues archéologues sont toujours en train de fouiller. Tous les étés, il y a des grosses campagnes de fouilles qui s'effectuent. Pas que l'époque romaine, pour le coup.
0: Si je vous dis, je vois devant moi de très beaux vases.
1: Alors, ce ne sont pas des vases, ce sont des urnes funéraires, soit en verre, soit en céramique, qui montraient justement que les Romains pratiquaient l'incinération.
0: C'est revenu finalement au XXe siècle, mais ça existait déjà.
1: Oui, on n'a rien inventé de nouveau. Et on va voir que, voilà, suivant les périodes, les rites funéraires évoluent et marquent une époque.

0: Bon, combien de siècles avons-nous parcouru en 3 mètres?
1: Là, on a parcouru 12 siècles. Ouais, 12 siècles. Donc, on a fait un petit pas pour le visiteur, un grand pas dans l'échelle temporelle. Et on parlait justement des rites funéraires qui évoluent. Et on arrive dans la salle des gisants avec Troïlus de Mondragon.
0: Il y a des gisants célèbres, là?
1: Alors, pour nous, ils sont célèbres. Pour le commun des visiteurs, peut-être pas.
0: Troïlus
1: de Mondragon.
0: Que sait-on de Troïlus de Mondragon?
1: Il devait être assez riche puisqu'il a un tombeau qui est assez impressionnant et qui est très très décoré, sculpté. C'est la fin de cette mode-là un peu ailleurs, mais nous dans le Finistère on garde cette mode un peu longtemps parce qu'on a de quoi sculpter assez facilement. Donc on est vraiment sur des gros décors avec plein de blasons pour montrer aussi ses alliances. Et c'est un espace où on a aussi des vitraux d'église. Ça donne une lumière assez particulière à la pièce et à l'ambiance de cette pièce-là. On peut peut-être ajouter aussi qu'à partir d'ici et dans tout le reste du musée, vous allez avoir plein de petits espaces aussi pour les familles de médiation pour aussi appréhender le musée facilement, même quand on a...
0: Avec les enfants.
1: Voilà, exactement. De 3 à peu importe l'âge, finalement, on a quand même plein de petits outils qui permettent de comprendre aussi, de comprendre tout ça.
0: Mais je suis persuadé que Troïlus de Mondragon fascine les enfants.
1: Oui, il est assez impressionnant quand même. En plus, il est très grand, puisque à cette époque-là, on représente les chevaliers pour leur côté chevaleresque. Donc, on représente
0: donc réellement,
1: très
0: il n'était pas aussi grand.
1: Non, on les représente plus grands, plus jeunes, plus beaux, plus forts. Voilà, on met un peu tout
0: on veut vivement fait... que j'ai mon gisant. Alors.
1: Voilà, tout ce qui fait le côté chevalier, on va le retrouver dans ce gisant-là. Donc, c'est vrai que c'est assez impressionnant.

0: Changement de salle, il y a du monde. Hein.
1: Oui, là, on arrive dans la salle dédiée aux saints. Et en Bretagne, il y a plus de 900 saints différents. Donc,
0: ils ne sont pas tous là.
1: Nous, on n'en a pas tant que ça, finalement, de présenter. Ils ont tous une histoire assez incroyable pour des saints et des martyrs. Donc, on en a plusieurs ici qui sont sculptés en bois ou en pierre. Ça dépend des certaines statues. Pareil, qui sont des sauvetages d'église. Hein, c'est ouais. pour ça qu'ils sont arrivés aussi ici.
0: Le musée ne pille pas dans les églises.
1: Non, pas du tout.
2: Oui, on restaure. On sauve et on restaure.
1: C'est une salle aussi intéressante parce qu'il y a une grande baie vitrée qui offre une vue aussi sur la cour et la cathédrale. Donc c'est toujours un petit endroit aussi sympathique pour s'arrêter.
0: Mais alors, y a-t-il une statue de votre saint voisin Corentin ?
1: Pas ici. On en a en haut, au deuxième étage, mais pas ici. Ici, on va avoir par exemple le saint Trémeur, qui est un saint breton, qui a la tête dans ses mains.
0: Donc il est décapité.
1: Il a été décapité, mais comme c'est un saint, il est reparti avec sa tête.
0: Sa tête sous le bras.
2: C'est beaucoup d'histoires assez, comment dire, horribles, la galerie des saints.
0: Ouais. Ça, c'est votre quotidien, alors.

0: Quand on monte à l'étage, on passe sur la découverte thématique des salles. Donc la partie sur les costumes.
1: C'est diversifié, vraiment.
0: Oui, ben, on a cette particularité au musée départemental breton d'avoir des collections qui traitent un grand différent choix de forme des objets et des œuvres.
1: Le musée est installé, vous l'avez dit, je ne sais plus, dans le palais épiscopal depuis quand?
0: Dans le palais des évêques, la transition s'est faite dans les années 80. Donc là, on arrive dans le nouvel accrochage des salles costumes du musée qui s'intitule « Modes et clichés ». Car on a voulu proposer aux visiteurs un regard croisé entre photographie et costume.
1: Donc photo d'époque.
0: Photo d'époque, donc plutôt 19e jusque dans les années 1920. Et les costumes qui font le parallèle avec les photographies présentées.
1: Donc photo d'époque, costume d'époque. Ce ne sont pas des reconstitutions de costumes.
0: Non, ce sont des originaux et des collections qui sont très anciennes aussi dans le musée, parce que le fonds de costumes a commencé dans les années 1880.
1: Donc on a commencé à préserver les costumes.
0: Oui, le musée breton a vraiment été un des initiateurs dans cette collecte d'un patrimoine vestimentaire.
1: Auquel on n'attachait pas forcément de la valeur.
0: Hein. Oui, c'était un musée pionnier sur cette thématique qu'on continue toujours à développer. Alors là, ce sont des femmes en costume glasique qui sont reconnaissables avec ce corselet très échancré. Et en fait, juste quand vous vous retournez, vous avez les costumes qui sont présentés avec l'homme aussi en tenue glasique de la même période qui porte le bragoubraz, cette culotte bouffante qui est aussi typique du 19e dans les habits bretons. Ce que je ne t'ai pas dit aussi, c'est que la première salle montre les vêtements du quotidien. Donc on dit costume, on a l'impression que ce sont des tenues particulières, mais en fait ce sont les vêtements de tous les jours des hommes et des femmes qui habitaient le territoire, avec vraiment des spécificités par micro territoire. Vous avez une bigoudaine ici, un couple du territoire de Quimper, une personne de Fouesnant, une femme de Châteaulin.
1: Donc on peut identifier.
0: Oui, vraiment.
1: Géographiquement, c'est très proche.
0: Que des territoires du Finistère.
1: Est-ce que toutes les personnes au sein du même territoire portaient le même costume? C'était un peu un costume uniforme ou pas?
0: Alors les codes, les coupes sont les mêmes. Après, les couleurs pouvaient varier. Mais on voit que par exemple, au 19e et début 20e, la couleur est présente. Il y a une diversité qui est montrée. La petite particularité également, on montre un cap au bras. Donc là, vous voyez cet homme qui est en tenue avec une cape.
1: Qui le recouvre complètement.
0: Oui. Et c'est l'ancêtre, en fait, du sac de couchage qu'on connaît aujourd'hui. Oui, et qui, on le voit sur la photographie, les marins pêcheurs s'embêtaient pour être protégés quand ils dormaient à même le bateau ou dans les abris du marin pour se tenir chaud. Ils pouvaient être doublés avec une doublure en laine.
1: Debout, ça a un côté un peu fantomatique.
0: Oui, ouais, c'est une pièce qui étonne souvent les visiteurs.

0: Donc là, effectivement, on change de salle et c'est plus habillé.
1: Voilà, dans la deuxième salle, on est vraiment sur tout ce qui concerne les rites de passage au fur et à mesure de la vie. Et puis également, quelle tenue on va porter pour telle et telle grande occasion. Donc on commence avec la première tenue de l'enfant qui va être sa tenue de baptême, l'ange habillé, ou la petite robe en dentelle qui est présentée également juste à côté. On a aussi la tenue de communiante qui est présentée avec les couleurs bleues et blanches qui font référence à la Vierge, comme sur les tenues de baptême. Et la communion est un moment important parce que c'est à partir de ce moment-là que la jeune fille va aussi commencer à porter la coiffe de manière permanente. Auparavant, les garçons comme les filles portent une robe unisexe avec un petit bonnet.
0: Une robe pour les garçons aussi?
1: Oui. Ouais.
0: Avant Jean-Paul Gaultier.
1: Exactement. Là, vous voyez celle-ci. Si je ne vous disais pas qu'elle a été portée par un garçon, vous ne pourriez pas le deviner. Il n'y a aucun signe qui montre que cette tenue était portée par un garçon. Et ensuite, les jeunes filles vont commencer à porter un habit qui va être le même que celle de sa mère, avec la même coupe, et les hommes, costume, veste, pantalon.
0: Et après, hommes et femmes sont toujours coiffés. Enfin, portent toujours une coiffe.
1: Coiffe ou chapeau?
0: Ou chapeau. Donc le mariage.
1: Le mariage, avec ce couple de Quimper également, où on voit que le faste se déploie sur la tenue.
0: Est-ce que les familles gardent des tenues traditionnelles aujourd'hui?
1: Ben oui, la preuve, c'est qu'en fait, certaines tenues nous arrivent en don, par des dons de particuliers, notamment celle-ci. Et ben, heureusement que les gens ont gardé. Si on peut raconter l'histoire de ces costumes aujourd'hui, c'est aussi parce que des particuliers les ont gardés au sein de leur famille.
0: Et puis, on termine avec le deuil, le mantelet de deuil, je le lis.
1: Ben oui, je parlais de toutes les occasions qui font partie de la vie. Ben, le deuil en fait partie également. Et on montre cette cape de deuil et cette tenue de deuil. Le deuil est très codifié en Bretagne. On a le deuil, le demi-deuil, avec des durées qui sont
0: variables.

0: célèbre par Eugénie Brasier, la mère Brasier, on glisse des lamelles de truffe sous la peau d'une poularde, laissant apparaître par transparence les taches noires de truffe. Mais là, nous ne sommes plus en Bretagne. Fin de ce Suivez le Guide dans le Finistère. Grand merci Laurent Paubert qui, en quelques émissions, nous a vraiment fait découvrir Quimper. Nous retrouverons Solène Rouault et Myriam Lescaut au musée départemental breton. Merci Catherine et Hervé Laurent à l'hôtel et spa Ginko. Suivez le Guide en Bretagne, préparé avec la complicité de Clémence Karadec, Finistère 360 et Christine Martin pour ses précieux conseils et sa voix. Réalisation Romane Feocchio. Les sites internet toutcommenceenfinistère.com, quimper-tourisme.bzh, l'appréciation de Braise comme Bretagne et hôtel-jingco.com.
1: Kenavo Arvechal. Au revoir et à bientôt.

0: Dans un instant, vous retrouverez Melchior Gormand pour la rediffusion de « Je pense, donc j'agis ». 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
4: J'ignore si la musique de Raphaël Fumet est de la grande musique, mais elle est assurément bien agréable à écouter et procure des plaisirs simples, mais tout de suite plaisants et gracieux. Il avait étudié la composition avec Vincent Dindy. Il avait des talents pour improviser à l'orgue et y excellait sur les images des films muets de cette époque. Il nous a quittés à l'âge de 81 ans, en 1979, à Angers. Persuadé que sa musique avait peu de chances d'être comprise, il ne s'occupera pas de se soucier de la diffuser, tout du moins au début, et savourera presque comme une gourmandise de n'avoir ainsi aucune reconnaissance comme compositeur. « Je ne crois plus au succès de la musique sérieuse », écrit-il à un ami à propos d'une de ses œuvres, le Colloque des Horizons, malheureusement aujourd'hui disparu. « L'homme du siècle veut jouir dans la musique de toute autre chose que de ce qui est l'harmonie, au sens propre et universel du mot. Il veut du sensuel ou du scientifique, mais jamais de l'amour qui ressemble aux arbres et aux fleurs, ce qui le fait paraître démodé et sans intérêt. Il est vrai que la réalisation d'une œuvre musicale est un tel travail, une telle entreprise sur sa vie propre, qu'on a peu de temps dans son parachèvement de s'occuper si sa chère fille, le jour de sa représentation en public, aura du succès au bal. Sa cantate biblique pour quatre flûtes et violoncelle que nous allons écouter est un hommage au bon goût, au son naturel qui se métabolise immédiatement à l'écoute pour procurer une sorte de contentement gracieux. C'est exquis et on s'en contente.

bien que condamné à créer un peu dans son coin et dans l'indifférence, sans jamais entendre l'écho de sa musique, Raphaël Fumet nous a laissé, malgré un inévitable découragement, un certain nombre d'œuvres, toutes significatives dans leur diversité, qui témoignent de la liberté anticonformiste de leur auteur à la recherche, envers et contre tout, de la seule beauté musicale. Après tout, en quoi la beauté sonore serait-elle un délit et une entrave à la création ? Combien de chefs-d'œuvre de la musique sérielle, inaudible de laideur et affreusement insignifiant, n'avons-nous pas écouté simplement parce qu'on a essayé de nous persuader qu'il s'agissait de compositions majeures dans l'histoire de la musique, alors qu'elles ne revendiquent que la prétention de leur auteur ? À écouter cette musique si forte, on est obligé de considérer qu'il n'y a pas un sens de l'histoire de l'art unique et inéluctable, mais des directions différentes, parfois contradictoires, avec, dans certains cas, de possibles retours vers des horizons antérieurs. Possible à condition que l'on soit pourvu d'une certaine curiosité et que l'on sache aimer la beauté.

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0: Bonjour à toutes et à tous et bienvenue dans un nouvel épisode de Science Radio sur RCF Sud Belgique. Et aujourd'hui, je vous propose d'approfondir nos connaissances autour de l'intelligence artificielle. Nous avions déjà parlé de ce sujet avec Benoît Frenet il y a quelques temps dans cette émission-ci. Mais cette fois-ci, on va plutôt se concentrer plus spécifiquement sur l'IA éducative et sur un nouvel outil qui vient d'être lancé tout récemment par l'UNAMUR. C'est l'IA Score, tout simplement. Et pour nous en parler, je suis en compagnie de Miguel Dean. Il est enseignant dans le secondaire et dans le supérieur, et il a notamment développé un petit peu ce projet-ci de l'IA Score. Bonjour Miguel.
1: Bonjour.
0: Merci d'avoir accepté l'invitation de parler de ce projet et de parler de l'IA éducative. Si vous souhaitez d'ailleurs écouter la précédente émission par rapport à l'IA en général, c'est disponible sur rcfsudbelgique.be par ailleurs aussi. D'abord, on va revenir sur votre parcours, Miguel. Quel est-il un petit peu? Quel est votre parcours d'abord scolaire puis professionnel?
1: Oui, tout d'abord, merci pour l'invitation. Mon parcours scolaire, j'ai étudié la physique à l'université de Namur et de là a découlé un doctorat en co-tutelle avec l'université de Besançon. Donc c'était une recherche de spectroscopie à la fois expérimentale et théorique en tant qu'assistant donc pendant 6 années où j'alternais la recherche et l'enseignement. Ces 6 années ont donné le goût de l'enseignement et tout doucement je me suis dirigé vers l'enseignement à temps plein. C'est-à-dire qu'aujourd'hui, je suis chargé de cours suppléant à l'université de Namur, mais aussi collaborateur scientifique. J'enseigne aussi à la haute école de la province de Namur et je suis, surtout, puisque c'est la plupart de mon temps, enseignant au collège Saint-Benoît de Maretsou,
0: d'accord,
1: où je suis prof de mathématiques et de physique. Et depuis toujours, je m'intéresse aux liens entre la technologie et l'éducation. Et donc, avec le temps, évidemment, l'IA s'est immiscée dans les conversations et dans la réflexion.
0: Oui, c'est ce que je me disais, parce que je me dis, vu votre parcours, l'IA, on va dire tout ce qui est technologie, ça peut sembler un peu lointain avec la physique. Enfin, est-ce qu'il y a des liens entre la physique et technologie et intelligence artificielle, peut-être?
1: Oui, bien sûr, il y a des liens. Quand on étudie la physique, on a des cours d'informatique, on apprend à coder. L'IA, ce sont des algorithmes, finalement. Donc, on a une espèce de sensibilité au numérique, à l'algorithmique. Il est vrai qu'on n'a pas développé d'IA en physique, ça c'est certain. Mais pouvoir faire le lien entre l'informatique, le numérique, l'enseignement, c'est quelque chose qui m'a toujours plu. J'ai commencé, quand j'étais adolescent, avec mon premier ordinateur, à l'avènement d'Internet, en fait, à créer des premiers sites web. Et puis, avec le temps... je me suis plutôt dirigé vers l'éducatif.
0: Et donc justement, l'IA éducative, en quoi ça consiste concrètement? Parce qu'on a parlé déjà d'IA dans cette émission, mais c'était plutôt l'IA générative et l'IA en général. Mais l'IA éducative, ça veut dire quoi concrètement?
1: Alors l'IA éducative, on pourrait faire la distinction entre les différents types d'IA, générative ou pas. Mais dans les grandes lignes, on peut essayer de caractériser différents domaines d'application. Alors avant toute chose, je voudrais quand même émettre des garde-fous. Il faut respecter les notions d'éthique, de vie privée et d'équité. Nous sommes dans un domaine, l'éducatif, qui est un domaine classé à haut risque par l'IA Act, qui est un règlement européen. Et donc lorsqu'on fait de l'IA avec l'enseignement, il faut être vraiment vigilant. Alors quels sont les domaines dans lesquels on peut appliquer l'IA dans l'éducatif? Tout d'abord, c'est automatiser des tâches administratives qui sont répétitives. Alors on parle de compte rendu de réunion, par exemple, de gestion de planning, entre autres choses, ou encore analyser des données de façon à agir de manière proactive envers les élèves. Donc, identifier les élèves qui sont en décrochage scolaire, par exemple, ou comment optimiser les rapports pédagogiques ou didactiques au sein de sa classe. L'IA permet aussi de rendre accessible l'apprentissage au plus grand nombre. Donc, ça veut dire créer, bien sûr, des contenus de cours, mais pouvoir les rendre accessibles, que ce soit pour la traduction ou l'inclusion, pour les personnes malvoyantes, par exemple, pouvoir avoir des supports de cours qui soient adaptés à tous. J'en parlais, créer du contenu pédagogique, on voit un foisonnement de création de contenu pédagogique sur la toile, avec parfois intégré dans des plateformes éducatives. Ça veut dire des quiz, même des vidéos maintenant qui sont générées automatiquement, ou encore parfois des corrections, même là il faut être très, très vigilant. Et enfin, tout ça nous amène à personnaliser l'apprentissage, c'est-à-dire qu'on va adapter son contenu, comme je l'ai dit, on va pouvoir faire des diagnostics, mais aussi mettre en place des tuteurs intelligents, donc des chatbots qui vont pouvoir guider les enseignants peut-être, mais surtout les étudiants à mieux apprendre, ou en tout cas avoir dans leur poche, puisque c'est accessible par Internet, donc via leur smartphone, un professeur qu'on peut dire particulier, qui est accessible 24 heures sur 24 et 7 jours sur 7.
0: Oui, c'est ça. Finalement, moi, j'ai une question qui me vient à l'esprit ici. Est-ce qu'un jour, cette IA générative, elle pourrait remplacer les professeurs, ou les professeurs sont toujours là, on va dire, pour superviser un peu tout ça quand même, malgré tout?
1: Alors évidemment, c'est difficile à dire aujourd'hui. Alors j'espère que non, parce qu'en tant qu'enseignant, je ne voudrais
0: pas
1: être remplacé. Oui, en plus, hein,
0: vous êtes enseignant, donc...
1: Exactement, je ne voudrais pas être remplacé par un robot. Mais ça peut être une aide très appréciable, dans le sens où si l'IA peut répondre à des questions basiques, nous, on pourrait, en tant que professionnel de l'enseignement, pouvoir concentrer sur des questions plus individuelles par rapport aux apprenants, pour apporter finalement une plus-value à notre enseignement qu'on pourrait qualifier de traditionnel.
0: Et est-ce que vous l'utilisez déjà, par exemple, vous êtes enseignant, mais est-ce que vous l'utilisez déjà au quotidien, cette IA éducative, ou pas du tout encore?
1: Oui, j'utilise certains aspects, notamment pour, on va dire, transcrire mes notes de cours, qui sont classiquement des notes papier imprimé, en podcast, par exemple, ou encore en images explicatives, ce qui permet de donner des synthèses aux élèves. Donc là, je parle des images, hein, qui peuvent pouvoir présenter un chapitre sur une seule image pour avoir une idée, ou encore pour faire des mind maps, donc c'est-à-dire des cartes conceptuelles où on voit les différents paragraphes d'un chapitre, et dans chaque chapitre, quels sont les concepts et comment ils vont interagir entre eux. Donc ça permet d'apporter finalement une vision... une vision différente du cours en partant d'un même cours finalement. Donc pouvoir apporter plusieurs visions différentes.
0: C'est ça, via le podcast, via du visuel, via de l'audio. En fait, c'est plein de moyens différents. C'est génial en fait.
1: Oui.
0: Enfin, c'est génial. Dire, si c'est bien utilisé, ça peut être intéressant en fait. Hein.
1: Oui, tout à fait. Alors il faut toujours être vigilant.
0: Toujours.
1: Il faut toujours contrôler ce que l'IA a généré. Ça, c'est peut-être la première remarque importante. C'est toujours vérifier ce que l'IA fait, puisqu'elle peut toujours halluciner. Donc elle peut inventer des éléments. Donc avant de le donner aux étudiants, il faut toujours vérifier ce que l'IA a produit. Mais lorsque c'est bien fait, c'est de bonne qualité. Et les étudiants apprécient cette diversité de contenu, justement.
0: Et donc là, on le voit ici, ça a déjà pas mal avancé, pas mal progressé. Mais finalement, quel est un petit peu l'avenir de cette IA éducative? Je suppose qu'elle pourra encore progresser, qu'on pourra l'utiliser encore de manière peut-être différente aussi?
1: Oui, peut-être. Alors, je n'ai pas de boule de cristal pour vous répondre exactement. Je ne sais pas ce qui va se développer dans les prochaines années. Ce que je peux dire, c'est qu'aujourd'hui, depuis l'avènement de ChatGPT en 2022, où l'IA était quasiment pas connue du grand public, l'IA a pas mal accéléré. Au niveau éducatif, on parle de création de contenu en quelques clics. Maintenant, on parle d'évaluation formative, on parle de modèles IA multimodaux, donc qui vont à la fois répondre en texte, en image, en vidéo. Donc ça devient quelque chose de presque humain. On peut dire ça comme ça, même si ce n'est pas tout à fait vrai, évidemment.
0: Non, pas tout à fait.
1: Non, tout à fait, mais on peut vraiment... avoir un enseignement augmenté. Je parle par exemple de travaux pratiques où on peut, à partir d'une image maintenant, aller sonder un corps humain, quelque chose comme ça, avec la réalité virtuelle, sans qu'il y ait de corps devant nous. Donc c'est des parcours inclusifs, personnalisés, réalité augmentée. Et bien sûr, il est important... dans l'avenir, de ne pas creuser les écarts entre ceux qui utilisent l'IA et ceux qui ne l'utiliseraient pas parce qu'ils en ont peur ou parce qu'ils ne veulent pas l'utiliser pour une raison X ou Y. Mais il faut pouvoir, en fait, éduquer au numérique, de manière générale, mais éduquer à l'IA. Ça, c'est peut-être le futur proche de l'IA, commencer par éduquer toutes les personnes professionnelles de l'enseignement sur ce qu'est l'IA, comment l'utiliser de manière éthique et responsable.
0: Que ce soit via une émission comme ici ou que ce soit via d'autres moyens peut-être aussi.
1: Tout à fait. Oui. Je pense que plus on va parler de l'IA dans différents médias, plus les consignes et la vigilance va s'installer. Et c'est important dans un milieu comme l'éducation.
0: Je propose qu'on parle en musique, Miguel Dean. Donc vous êtes enseignant dans le secondaire et dans le supérieur et vous portez ce projet d'outils, c'est l'IA Score, dont on va parler juste après la pause musicale ici. On part en musique et on se retrouve juste après.

0: Nous voici dans la seconde partie de Science Radio sur RCF Sud Belgique, où aujourd'hui on parle de IA-Score et d'IA éducative en compagnie de Miguel Dean. Il est enseignant dans le secondaire et dans le supérieur et il porte donc ce projet d'IA-Score dont on va parler maintenant. Justement, concrètement, Miguel, qu'est-ce que l'IA-Score ?
1: Alors, l'IA-Score, c'est une méthodologie au départ. Nous sommes deux physiciens, Michael Lobé et moi-même, et deux personnes du service intégré de la FASEF de l'UNAMUR, Laurence Dumortier et Jean-Roch Meurice, avoir développé ce projet. Et en fait, ce projet il consiste à se dire, vu que les chatbots éducatifs commencent à émerger sur le terrain de l'enseignement, au final, est-ce que tous ces tuteurs, tous ces chatbots sont vraiment fiables ? Est-ce qu'on peut, en tant qu'enseignant, laisser un chatbot répondre aux questions des étudiants ? Et est-ce qu'en tant qu'étudiant, est-ce que je peux faire confiance à un chatbot ?
0: C'est ça.
1: Et donc, on s'est posé la question, tiens, en fait, qu'est-ce qui fait, entre guillemets, un bon prof dans la vie de tous les jours, dans une classe ? Et comment transférer ça à un chatbot IA ? Et donc, on s'est dit, première question, il faut que quand on pose une question à un enseignant, il faut qu'il réponde juste. En tout cas, la plupart du temps.
0: Oui, c'est ça.
1: Ça me paraît primordial. Et donc, notre outil, IScore, il va permettre de donner un score au chatbot, un peu comme un Nutri-Score. Donc, quand la lettre est A, ça veut dire que c'est très bon pour la santé. Quand c'est E, c'est beaucoup moins bon pour la santé. Ici, le chatbot, s'il a une lettre A, ça veut dire qu'il est très bon pédagogiquement. Et E, on va dire moins bon. Et donc, il y a quatre critères. Le premier, c'est la performance initiale. Comme je le disais, quand on pose une question à un prof, ici à un tuteur IA, il faut qu'il réponde correctement de la première tentative. Mais il pourrait se tromper, ou en tout cas, l'étudiant pourrait challenger le chatbot en disant « en fait, moi, je ne suis pas d'accord avec ta réponse. Moi, je pense plutôt que c'était la réponse B ou la C ou la D. » Et donc, il y a un deuxième critère qui s'appelle la robustesse, c'est-à-dire comment le robot, enfin le tuteur IA, va-t-il être capable de maintenir la vraie réponse si elle était correcte au départ, malgré la pression infligée par l'étudiant qui dit « non, je ne suis pas d'accord, moi j'ai une autre réponse en tête ». Ça, c'est un autre critère. Troisième critère, c'est l'autocorrection. Donc on y vient. Si le chatbot s'est trompé la première fois, il doit être capable de se corriger une deuxième fois. Oui. Même un enseignant en classe pourrait très bien se tromper en répondant à une question. Ça peut arriver, bien sûr. On doit être capable de s'autocorriger, évidemment, en se disant, en fait, oui, j'ai commis une erreur, et donc je donne la bonne réponse maintenant. Et quatrième critère, c'est le manque de fiabilité. Donc on a remarqué que certains chatbots perdaient le fil de la discussion. Donc on leur pose une première question, ils répondent juste ou pas juste, peu importe. On leur pose une deuxième question, ils ont complètement oublié la première. Donc ça, c'est un gros problème. C'est comme si on avait un professeur amnésique devant soi.
0: Ah oui.
1: Et donc, au final, on ne peut pas créer de relations pédagogiques comme on pourrait le faire avec un être humain.
0: C'est ça.
1: Et donc, ces quatre critères sont pondérés avec des pondérations plus ou moins importantes en fonction des critères pour essayer de mimer ce qui se passerait dans une interaction pédagogique humaine.
0: Et donc, finalement, on le voit ici, c'est vraiment un outil qui est perfectionné, on va dire, cet IA-Score. On voit vraiment qu'il y a quatre critères dont on vient de parler maintenant. Mais finalement, cet outil d'IA-Score, il est destiné à quel public, je suppose ? D'abord, aux enseignants, peut-être, qui le conseilleront après à leurs élèves. C'est destiné à qui, concrètement ?
1: Alors, bien sûr, au départ, c'est aux enseignants pour leur donner un avis sur un chatbot qu'ils utilisent ou qu'ils auraient éventuellement développé pour voir si il est compatible avec la matière enseignée. Alors, l'IScore a été construit avec une première interpellation qui était, comme j'ai dit, dans l'équipe, nous sommes deux physiciens. En fait, est-ce que le chatbot est capable d'expliquer un cours de physique ? On a pris un cours d'optique de première année et on a choisi parmi notre banque de questions de questions à choix multiples les questions les plus discriminantes pour les étudiants. Donc, on a fait passer ces questions aux étudiants et on a regardé quelles étaient les questions qui permettaient de sélectionner les meilleurs étudiants des autres. Et donc, on a pris 10 questions, on les a soumises à différents chatbots et on a regardé comment ils répondaient, suivant les quatre critères. Donc, performance initiale, robustesse, autocorrection et manque de fiabilité. Et de cette façon-là, on a pu faire un classement de différents fournisseurs IA qui sont disponibles gratuitement sur le marché puisqu'on voulait se rapprocher du public étudiant qui utilise des IA gratuites. Et on s'est rendu compte qu'en fait, il y avait un grand écart parfois entre les différents fournisseurs. Ici, pour un cours de physique, on l'a fait ensuite pour un cours de sciences sociales et puis pour un cours de droit. Et en fait, on se rend compte qu'en fonction de la matière, les chatbots meilleurs ne le sont pas pour toutes les matières.
0: C'est ça.
1: Et en fonction du temps non plus. C'est-à-dire que parfois, les modèles changent avec le temps. Certains sont dépréciés, d'autres arrivent sur le marché. Donc, en fonction du modèle, donc parfois à 6 mois près, on voit des changements dans les classements aussi. Et donc, cet outil, il va permettre aux enseignants de dire, ben voilà, moi, j'ai un outil, enfin, j'ai un cours tout d'abord, j'ai un outil qui pourrait me permettre d'être un tuteur IA, parce qu'il est finalement bien adapté au support pédagogique que je veux mettre en place. Et donc, l'iScore peut lui donner une indication sur, effectivement, l'outil est bon à être mis à disposition des étudiants ou pas.
0: C'est ça. Est-ce que vous, finalement, vous avez déjà eu des retours par rapport à cette iScore, de la part peut-être des étudiants, de professeurs ou d'autres personnes peut-être aussi?
1: Alors pour l'instant, l'iScore cherche à se faire connaître, donc merci beaucoup, grâce
0: avec
1: à vous, cet outil va pouvoir être un peu plus connu. Et c'est-à-dire que pour l'instant, on n'a pas encore vraiment fait d'expérience à grande échelle. On l'a gardé en interne, même s'il est accessible gratuitement sur notre site internet aiscore.academy. Mais pour l'instant, on n'a pas vraiment de retour, puisqu'on fait des tests sur différents cours sur différents paramètres aussi des IA. Et on va peut-être élargir aussi le public. Donc bien sûr, aujourd'hui, on vise l'éducatif, donc les enseignants, par là même les étudiants, mais peut-être plus tard, pourquoi pas les entreprises et les professionnels
0: ah
1: qui
0: oui.
1: développeraient leur chatbot et qui voudraient voir s'ils sont vraiment fiables en suivant notre méthodologie scientifique.
0: Oui, on le voit finalement, c'est un projet qui va avancer, qui va peut-être être mis à jour régulièrement. Est-ce que justement, il y a d'autres projets qui vont entourer cette IA éducative ou même ce IA score? Qu'est-ce qui est prévu dans les prochains mois, années ou semaines?
1: Alors, ce qu'il est prévu, c'est d'augmenter le nombre de matières testées. Pour l'instant, on l'a dit, on est notamment en sciences sociales, en droit et en physique. On voudrait augmenter la matière de façon à avoir un panel beaucoup plus large de tests et pouvoir peut-être se voir dessiner des tendances sur tel chatbot est meilleur dans telle partie et d'autres dans d'autres, peut-être, on ne sait pas, évidemment, avant d'avoir testé, on ne peut pas dire. On voudrait surtout automatiser le processus, parce que pour l'instant, donc l'iScore se veut être un outil, mais c'est plus une méthodologie pour l'instant. Pour l'utilisateur qui voudrait tester son chatbot, c'est un peu long. Il faut trouver 10 questions, il faut tester les chatbots, etc. Ce n'est pas encore automatisé, mais on voudrait l'automatiser dans les prochains mois de façon à ce que l'enseignant puisse déposer ses notes de cours. De là, on trouve 10 questions discriminantes et on fait l'analyse des différents chatbots. Ça, c'est une idée à long terme pour rendre l'expérience utilisateur plus fluide. Et comme je disais, ouvrir, pourquoi pas, à d'autres domaines professionnels qui soit plus ou moins proche de l'éducation.
0: Et puis après, je pense que vous avez d'autres projets personnellement, Miguel, par rapport à l'IA éducative. Je pense que ça s'appelle GénérationDéclic.net. C'est une ASBL que vous avez créée il n'y a pas si longtemps, non?
1: Oui, c'est ça exactement. Merci d'en parler. Donc en fin 2025, avec un collègue Jim Pluma, nous avons créé l'ASBL GénérationDéclic.net. C'est une ASBL qui tente à créer une génération déclic pour réduire les inégalités d'accès à la formation et à la formation par le numérique. Donc naturellement, on parle de numérique, donc l'IA s'est mise dans nos réflexions. Et donc c'est pourquoi, ces derniers temps, nous avons développé des plugins, notamment pour une plateforme d'apprentissage qui s'appelle Moodle. C'est la plateforme la plus utilisée dans le monde. Avec des agents, justement, des tuteurs IA intégrés à Moodle, des créateurs de contenu aussi, de correction formative. Et nous sommes en train de mettre en place différents outils pour permettre l'accès à l'IA dans les zones reculées, c'est-à-dire pouvoir utiliser l'IA sans connexion Internet sur des outils numériques comme des smartphones et tout ça dans des régions où il n'y a pas d'accès à Internet.
0: Wow, c'est des sacrés projets, ça, non, quand même? Ça doit prendre du temps.
1: Ça prend du temps, oui, mais quand on aime, on ne compte pas. Et ici, du temps, on le consacre à ces projets-là. Et pour l'instant, justement, le collègue avec qui j'ai créé l'ASBL est parti un mois au Burundi pour connaître les conditions locales et en connaître davantage, en fait, sur l'accès ou pas au numérique en Afrique centrale.
0: mais c'est un projet à suivre en tout cas. Donc générationdeclic.net, hein, voilà, on va suivre ça de plus près. On va voir, on verra s'il y a des avancées dans ce projet-là. Merci à vous en tout cas, Migaldine. Donc vous êtes enseignant dans le secondaire et dans le supérieur et vous avez notamment coporté ce projet-ci, donc Diascore. Merci de nous avoir parlé donc de cet outil de Diascore et de l'IA éducative aussi. C'était l'occasion d'en parler ici dans Science Radio. Merci à vous.
1: Merci beaucoup.

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1: 2 février 1976, le jour où le rock sudiste a tiré des nouvelles rafales. Lynyrd Skynyrd, Gimme Back My Bullets. Au sortir de la Torture Tour de 1975, rythmée par les saccages de chambres d'hôtel, les bagarres qui finissent au poste de police et les dents cassées du pianiste Billy Powell, sous la main de fer de Ronnie Van Zant, Lynyrd Skynyrd prend doucement conscience des conséquences de ses excès. Après avoir perdu leur batteur, frappé de pas moins de panache que sur les deux disques précédents, Lynyrd Skynyrd parvient tout de même à délivrer un disque honnête qui va droit au but. Double Trouble parle sans tabou des 11 passages par la case prison de Van Zand pour trouble de l'ordre public. Quant à la plage titulaire, Gimme Back My Bullets, elle quittera rapidement les setlists des concerts pour éviter au groupe que le public ne les prenne au mot et les ensevelisse sous une pluie de munitions. En concert, le groupe est renforcé par un trio de chœurs féminins baptisé les Honkettes, Jojo Billingsley, Casey Gaines et Leslie Hawkins. Seulement voilà, il leur manque toujours un troisième couteau à la guitare. À ce titre, Lynyrd Skynyrd croisera la route providentielle de Steve Gaines, frère de Casey, et qui est immédiatement adopté. Alors avec Gaines dans ses rangs, Lynyrd Skynyrd va rapidement retrouver son panache. Quant au baptême du feu discographique du nouveau guitariste, il se fera bientôt en live.

Février 1976, le jour où les guerriers du jazz fusion ont joué Epic, Return to Forever, Romantic Warrior. Alors que les nouveaux guerriers du jazz fusion ont réussi à intégrer le podium des trois meilleures formations du genre en deux albums seulement, Chick Corea et Stanley Clark ont les plus grandes ambitions pour hisser Return to Forever au sommet. Herbie Hancock a déjà dissous ses Headhunters, le Mahavishnu Orchestra de John McLaughlin est sur le déclin, seul Weather Report semble bien se porter. Ainsi, la voie est libre pour notre volcanique quatuor. D'autant que Return to Forever bénéficie d'un atout majeur, la fougue de la jeunesse incarnée par Aldi Meola, guitariste reconnu comme l'un des plus rapides au monde. Il faut dire que les musiciens de Return to Forever sont des compétiteurs et leurs joutes instrumentales ont tendance à entraîner leur musique dans une spirale positive de virtuosité. Et avec Wherever I Know You Before et No Mystery, le groupe a déjà su prouver toute l'étendue de sa bravoure. Cependant, il lui manque encore quelque chose d'essentiel pour atteindre ce fameux panthéon du jazz rock fusion, le soutien d'une maison de disques de taille. Ce sera chose faite avec son intégration chez Colon Symbiose que la mention featuring Chick Corea est pour la toute première fois mise de côté au profit de l'identité du groupe. Côté musique, si les deux premiers albums alliaient jazz électrique latino et funk fiévreux, Romantic Warrior explore un tout autre univers, celui du rock progressif venu du vieux continent, façon Rick Wakeman de Yes ou Emerson, Lake & Palmer. Ainsi, Return to Forever s'ouvre les portes des grands auditoriums du rock pour goûter à son heure de gloire. Une gloire qui sera hélas de courte durée, puisque arrivé à son zénith, Chick Corea dissoudra rapidement la formule électrique de Return to Forever pour revenir à ses racines latino-acoustiques. Mais pour l'heure, avec Romantic Warrior, pas besoin d'une lutte fratricide entre guerriers du jazz-rock pour comprendre que Return to Forever a d'ores et déjà gagné le duel.

12 mars 1976, le jour où l'Amérique a piégé les twin guitars du rock britannique. Wishbone Ash, Locked In. Presque une année et demie s'est écoulée depuis la migration du groupe anglais Wishbone Ash sur le nouveau continent et la sortie de leur album There's the Rub, un disque aux enjeux importants. En effet, non seulement le groupe a dû faire face au départ du guitariste Ted Turner et prouver qu'ils étaient encore capables de faire fonctionner l'alchimie des twin guitars qui avait fait sa renommée avec son remplaçant, mais en plus, le groupe s'est donné le défi de conquérir l'Amérique. Avec There's the Rub, ce double défi est réussi. Le disque est un succès des deux côtés de l'Atlantique et Laurie Wisefield parvient parfaitement à faire oublier Ted Turner. Alors quitte à partir à la conquête de la terre promise, autant y aller franchement. L'ancien groupe de British Blues à la dérive Fleetwood Mac ne vient-il pas de réussir brillamment sa reconversion sous le soleil californien pour enfin vivre le rêve américain ? Tant qu'à faire, Wishbone Ash poursuivrait bien le même rêve. Mais c'est sans compter que Fleetwood Mac a lié son destin et son succès à un couple d'Américains pure souche. Ce n'est pas le cas de Wishbone Ash. Dès lors, après Bill Simzik, producteur des Eagles, les Anglais décident cette fois-ci de mettre leur destin entre les mains de Tom Down. Choix des plus judicieux sur papier puisque l'homme a travaillé avec Allman Brothers Band et plus récemment avec Lynyrd Skynyrd, référence absolue du Southern Rock et des guitares harmonisées. Pourtant, à l'arrivée, Locked In, le sixième album de Wishbone Ash, peine à convaincre. Si Rest in Peace est une très belle entrée en matière et que la ballade Say Goodbye clôture merveilleusement l'album, le reste sonne un peu lisse.

car à trop vouloir sonner West Coast ou Soft Rock, Wishbone Ash en perd tous ses marqueurs. Les guitares d'Andy Powell et Laurie Wisefield ne manquent certes pas de panache, seulement les duels harmonisés ne sont plus du tout au rendez-vous. Et si There's the Rub offrait quelques touches de country bienvenues, tout en conservant les racines prog britanniques du groupe, force est de constater qu'avec Locked In, elles ont complètement disparu. Ainsi, à l'instar de la pochette de l'album, Wishbone Ash se retrouve piégé par une Amérique vendue où le soft rock règne en maître. Les twin guitars se sont tues et reposent en paix, pourvu qu'elles se réveillent bien vite.

Migos. Cela fait pratiquement un an et demi que le Santana Band s'est mis en pause, du moins discographiquement parlant. Il faut dire que Carlos Santana avait mis les bouchées doubles en 1974 pour asseoir la nouvelle direction jazz de son groupe avec pas moins de 3 disques à l'appui. Le double live Lotus, une escapade en solo avec la veuve de John Coltrane, et la dernière production du New Santana Band, une aventure au cœur de la forêt amazonienne. Seulement voilà, le New Santana Band, reconverti en explorateur des sentiers du jazz, avec la trilogie Caravanserai, Welcome et Borboleta, c'est déjà de l'histoire ancienne. Carlos sait pertinemment bien que Columbia Records attend de lui qu'il renoue avec tout ce qui a fait le succès des 3 premiers albums, à savoir le rock décliné à la sauce latino. Le groupe a profondément changé depuis ses premiers pas à Woodstock. Seul le bassiste d'origine, David Brown, vient de faire son grand retour. L'orgamonde de Greg Rolley a été remplacé depuis bien longtemps par les claviers de Tom Coster, qui devient le véritable bras droit du guitariste. Quant au jeune Michael Scrive, fidèle batteur de la première heure, il laisse définitivement ses baguettes à Leon Andogu Shankler, percussionniste au jeu beaucoup plus orienté funk. Les congas d'Armando Perazza complètent la formation. Avec le nouvel album Amigos, Santana opère un retour aux sources plutôt réussi. Alors que la trilogie précédente faisait la part belle aux instrumentaux aventureux, le chant revient au premier plan avec l'arrivée de Greg Walker. En effet, si les 2 albums précédents n'avaient pas vraiment d'identité vocale, avec Walker dans ses rangs, Santana a trouvé un successeur de taille à Greg Rolley. Amigos sonne un peu comme le petit frère d'Abraxas, le second opus sorti au tout début de la décennie. Take Me With You rappelle sensiblement Incident at Neshaber et Europa Earth's Cry Heaven's Smile ressemble à Samba Patty. Même la pochette fait penser à une œuvre de Matty Clarwayne, passée sous la fluorescence d'un néon psychédélique, souvenir d'une époque révolue. Et pour preuve, le petit singe bleu en haut de la pochette, tenant dans ses mains la pochette du premier album éponyme de Santana. Alors si avec Amigos, le rock latino revient au devant de la scène à travers la samba fiévreuse de Dance Sister Dance ou le voyage en terre cubaine de Gitano, c'est pourtant grâce à Europa, balade instrumentale torride, que Santana décroche la timbale.

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1: Bonjour à vous qui nous faites le grand plaisir de nous écouter, de nous rejoindre dans cette émission du vent dans les voiles. Vous allez recevoir, comme chaque semaine, nous allons recevoir, comme chaque semaine, notre bonne bouffée de grand souffle, de bon air, qui va nous porter loin, qui va nous mener au large. Et nous en avons certainement toutes et tous bien besoin en cette fin d'année scolaire. Et d'abord, ceci, bonjour Adrien. Non, avant toute chose, bonjour Adrien.
2: Bonjour Myriam.
1: Et je salue notre invité. Bonjour. Mais la tradition veut qu'on ne donne pas votre nom.
3: D'accord.
1: Ça va venir dans quelques instants. Parce qu'il y a d'abord ceci. Le dernier trimestre scolaire a été marqué par l'explosion de colère de beaucoup d'enseignants. Ils sont descendus dans la rue pour crier leur opposition au projet de la ministre, notamment concernant les conditions de travail dans le secondaire supérieur. Il est une voix qui, nous semble-t-il, n'a pas été beaucoup diffusée dans les médias. Celle des enseignants et enseignantes de l'enseignement primaire. Leur charge de travail est pourtant loin d'être légère et surtout, je me souviens de ce professeur d'agrégation qui nous répétait « C'est bien avant le secondaire que se construit le socle d'éducation et de savoir. » Et il ajoutait « J'estime que ce sont les instits de maternelle et de primaire qui devraient avoir mon salaire de prof du NIF parce que leur responsabilité est bien plus grande et leur influence aussi. » On en est bien loin, et là.

0: passe. Et cependant, année après année, l'école maternelle et primaire reste pour beaucoup d'enfants un lieu irremplaçable, qui fait entrer les petits dans ce qu'on pourrait appeler la conversation du monde. Quelle que soit leur origine, ils y sont accueillis par des hommes et des femmes qui s'efforcent de les ouvrir au savoir, aux autres, à eux-mêmes. Un ou une instite, c'est comme un tuteur souple qu'un bon jardinier place près d'un arbrisseau afin qu'il puisse développer harmonieusement ses racines et ses branches. Notre invité est le capitaine d'un navire scolaire qui pousse ses moussaillons en haute mer. Et nous le remercions vraiment d'avoir accepté de venir aujourd'hui en témoigner. Bonjour Benjamin Michiels.
1: Bonjour.
0: Vous êtes directeur de l'école maternelle de Burnot.
1: Maternelle et primaire.
0: Et primaire, pardon, excusez-moi. Oui, oui, bien sûr, ça va de soi.
1: Voilà.
0: De l'école maternelle et primaire de Burnot.
1: Oui. Tout à fait, à Profondeville.
0: À Profondeville. Et nous vous allons passer avec vous, Benjamin Michiels, à la première étape de cet entretien.
2: Le carton d'invitation.
3: Benjamin Michiels, bonjour et merci d'avoir accepté l'invitation. Parmi votre agenda assez chargé, je suppose, vous êtes directeur d'école, donc voilà, merci d'avoir accepté l'invitation.
1: Avec grand plaisir.
3: Dans ce carton d'invitation, on revient un petit peu sur le parcours de l'invité. Déjà, où avez-vous grandi, Benjamin Michiels?
1: Moi, je viens d'un petit village qui est situé près de Liège. Voilà, où j'ai fait aussi mes classes primaires et maternelles dans ce petit village. Et puis, suite à mon parcours, je vais dire, au niveau des études à Sainte-Croix, à Liège, j'ai décidé de partir à l'étranger. J'ai enseigné 3 ans en Afrique, au Congo, voilà, Lubumbashi. Et là, j'ai rencontré la maman de mes enfants. Et donc, après, quand on est revenu d'Afrique, ben, on est passé du côté de Namur. Et donc, j'ai commencé un petit peu à être engagé à Saint-Aubin d'abord, dans un premier temps à Salzine, puis à l'école des frères juste à côté, pour ensuite arriver à Burnot comme enseignant d'abord, dans un premier temps. Et puis suite au départ de l'ancienne directrice, ben, il fallait une personne pour remplacer et j'ai pris le poste. Donc voilà.
3: Ah, donc, voilà, on a déjà retracé tout votre
1: parcours. Ah oui, là, le parcours est complet.
3: Ah, c'était rapide. Je propose qu'on revienne d'abord sur quelques petites étapes avant de revenir à votre rôle d'enseignant et de directeur. D'abord, quels souvenirs vous gardez de cette enfance? Donc, du côté de Liège, pas très loin de Liège, quels souvenirs vous gardez de cette enfance-là?
1: Ben, ambiance de village, petite école très sympathique, vraiment où tout le monde se connaissait. Ma maman y enseignait, ma tante y enseignait, donc c'était vraiment une histoire de famille. Et ces années en primaire, bah, ont fait en sorte que j'ai tellement apprécié ces beaux moments-là que je me suis dit, ah ben, en fait, être instituteur primaire, ça me plairait bien. J'étais en même temps dans les mouvements de jeunesse, dans l'équipe de foot du village, donc voilà.
3: Un qualificatif, enfin un totem au mouvement de jeunesse?
1: Oui, là, le petit péché.
3: Pourquoi? Ouais,
1: moi, c'est Furet.
3: Furet.
1: Et mon qualificatif, c'est sans arrêt.
3: Sans arrêt?
1: Oui, sans arrêt.
0: Pourquoi?
1: Bon, je pense que voilà, je suis très actif. J'ai du mal à me poser. Un peu hyperactif, on peut le dire. Et voilà, on aime bien gérer beaucoup de choses à la fois en même temps. Et c'est vrai que les moments de repos sont assez rares et on est plutôt dans l'action. Donc voilà.
3: Et qu'est-ce qui vous plaisait justement dans l'enseignement, de voir les autres enseigner? Vous dites, j'ai envie d'être à leur place.
1: C'est vraiment cette relation qu'on a, je trouve, dans le fondamental, qui est un petit peu particulière. Voilà, son enseignant, c'est une référence pour l'enfant. L'ambiance qu'il y a entre l'enseignant et l'élève est primordiale. Hein, c'est une des méthodes pour apprendre le mieux possible. Et donc, voilà, moi, j'avais ce contact avec les enfants que j'appréciais beaucoup et que je voulais garder. Et devenir une personne importante dans la vie d'un élève, bah, c'est un beau cadeau et c'est très beau.
3: Donc, voilà. Et vous étiez quel type d'élève alors?
1: Ouh, quel type d'élève? Pas le chahuteur.
3: Ah.
1: Mais,
3: c'est déjà ça.
1: Mais voilà, oui, il fallait que je produise des efforts aussi, que j'étudie, que je travaille, que je sois concentré. Et en ayant sa maman dans l'école, bah, on devait avoir une discipline assez exemplaire.
3: On devait être sérieux, je suppose.
1: On devait être sérieux. Mais voilà, non, vraiment, chez les enseignants chez qui je suis passé, ça s'est toujours bien passé au niveau relationnel. Et c'est vraiment ça qui... où je me suis dit que voilà, les années du primaire étaient fondamentales et importantes. Et donc, je me suis plus tourné vers l'enseignement primaire que le secondaire après. Donc, voilà.
3: Et qu'est-ce qu'ils vous ont apporté, ces professeurs?
1: Beaucoup de confiance. J'ai l'impression que dans le fondamental, on prend un élève là où il est et on essaie de l'amener le plus loin possible, de le tirer vers le haut.

0: Et donc voilà, c'est vraiment cette relation qu'il y a. Je parle vraiment pas des cours, mais vraiment de la
1: C'est
0: relation
1: ça.
0: qu'il y a entre les enseignants et l'élève qui est primordiale, oui.
1: Et puis après les études, donc dans l'enseignement, à quelle école?
0: En secondaire, avec mon papa à ce moment-là.
1: Ah,
0: Oui, c'est une
1: voilà.
0: famille, chez moi, c'est une famille d'enseignants, hein. Et donc, mon papa était enseignant à Saint-Lambert, à Herstal. Et donc, bah voilà, j'ai passé mes 6 années dans l'enseignement général à Herstal.
1: D'accord, mais je
0: Oui.
1: veux dire après les études supérieures,
0: Ah,
1: hein, pour
0: supérieur.
1: devenir enseignant,
0: Ah,
1: je veux
0: pour devenir
1: dire.
0: enseignant. À Sainte-Croix, donc à Liège. Et là, c'était bah, pendant 3 années. C'est gai parce qu'on rencontre, je veux dire, des gens qui ont la même passion. Parce que je me rappelle encore du premier cours et les questions qu'on nous posait, c'était bah, pourquoi êtes-vous ici? Et je pense que bah, les réponses étaient unanimes. On aime les enfants, on aime leur faire apprendre des choses, on a envie d'avoir cette relation vraiment privilégiée avec les élèves. Et tout le monde disait, dans ceux qui étaient présents avec moi, bah, c'est une vocation. On ne devient pas enseignant du jour au lendemain, c'est du travail, beaucoup de travail, beaucoup de réflexion sur ses pratiques, sur sa pédagogie à mettre en place. Et voilà, c'est vrai qu'il faut être passionné pour tenir le coup. Et comme vous avez dit, avec toutes ces mesures, ces réformes qui nous touchent, ben, il faut vraiment avoir cette passion pour tenir. Oui.
1: Et justement, je suppose qu'il y a eu des stages, qu'on a rencontré le terrain. Alors, est-ce que les attentes qu'on avait et la rencontre avec le terrain étaient les mêmes ou comment ça s'est passé?
0: Ben on passe vraiment de l'autre côté de la barrière. Donc là, on n'est plus assis en face d'une institutrice ou d'un instituteur. On est de l'autre côté. Et donc, ben on a plein de réflexes à devoir acquérir pour être sûr ben d'avoir ces bonnes pratiques, pour être sûr d'impacter vraiment les élèves sur le plan des apprentissages. Et donc, ben oui, bon, on a beaucoup d'illusions qu'on doit un petit peu mettre de côté. Quand on pense que voilà, la gestion de classe est quelque chose qui est facile, ben c'est loin d'être le cas. On doit vraiment être présent à tout moment. On doit pouvoir savoir guider au mieux les élèves. Et donc, ça, c'est vraiment des points d'attention qu'on a quand on est sur le terrain, de se dire, OK, j'ai 25 élèves devant moi, ils sont en première primaire.
1: Oui.
0: Comment est-ce que je dois faire? Comment que je dois me comporter, on doit faire attention bah, à tout, à sa tenue, le fait d'être animateur, à son vocabulaire qu'on utilise pour essayer de toucher le plus possible d'enfants.
1: C'est beaucoup de responsabilités, non?
0: Énormément. Moi ici, je suis à la direction depuis 2 ans et demi, et si on me demande, bah, tu as beaucoup de responsabilités dans ton travail, je dis oui, c'est vrai, mais je pense qu'un enseignant en a encore plus, parce que c'est lui qui est en contact avec les élèves, c'est lui qui a un rôle à jouer, qui doit les amener d'un point A à un point B pendant 10 mois sur l'année, quasi. Et avec toutes les responsabilités, on a maintenant des enfants devant nous qui ont des besoins spécifiques, qui ont des troubles d'apprentissage ou ce genre de choses. Et l'enseignant a la lourde tâche de mettre des choses en place pour que l'élève apprenne dans les meilleures conditions possibles et s'adapter à chaque élève. Bah, c'est pas une tâche facile, quoi.
1: Et donc, vous êtes devenu enseignant, vous avez terminé vos études et vous êtes parti à l'étranger alors. Hein,
0: Voilà, 3 ans.
1: pourquoi?
0: Pendant, justement, il y a un des stages lors de ma 3e année à l'école normale où on pouvait partir à l'étranger et j'ai toujours eu cette envie voilà, de découvrir un petit peu le monde et je suis parti 3 mois au Bénin à ce moment-là
1: Ah oui.
0: et pour faire un stage. Là, c'était très perturbant parce que c'est pas du tout
1: La même culture, je
0: la même
1: suppose,
0: culture, c'est pas du
1: même
0: tout la même
1: enseignement.
0: façon d'enseigner, etc. Donc on est un peu confronté à ce choc culturel, mais qui nous fait grandir. Et après ce stage de 3 mois, en revenant en Belgique, je me suis dit, OK, je trouve une place à l'étranger. Et donc j'ai commencé à postuler pour aller travailler principalement en Afrique. Ça m'attirait beaucoup. Donc j'ai postulé pour travailler en Égypte, pour travailler au Burundi, et puis c'est le Congo qui s'est offert. Donc voilà, un petit entretien avec la responsable, la chef d'établissement, et je suis parti m'envoler pour 3 ans donc à Lubumbashi.
1: Et qu'est-ce que ça vous a apporté justement d'enseigner, mais je veux dire en africain?
0: Attention que c'était une école belge.
1: C'est ça, ah oui.
0: Donc voilà, il y a 3 pays où on a des écoles belges, maintenant 4 avec le Maroc, mais donc c'est vraiment les programmes belges.
1: Ok.
0: On a des écoles qui sont financées en partie par la Fédération Wallonie-Bruxelles. Malheureusement, les années ne comptent pas pour voilà, l'enseignement ici. Donc. 3 ans passés là-bas, c'est comme si on n'avait pas travaillé, j'ai envie de
1: Ah.
0: dire. Donc ça, c'est un petit peu politique, mais on ne va pas rentrer dans le sujet. Mais ce qui ça m'a apporté, ben, la chance déjà, une chance immense, c'est qu'en tant que jeune enseignant, souvent, on commence par faire des remplacements de 2 semaines, de 3 semaines, 1 mois par-ci. Et puis, on se dit, ah, on est content, on a un congé de maternité, donc on sait qu'on est là pour 3 mois. Ici, pas du tout. Je suis arrivé et directement plongé dans le bain titulaire de classe. Et donc, j'ai vraiment le sentiment qu'on apprend énormément sur le terrain aussi. Donc, on a fait 3 ans à l'école normale, on apprend beaucoup de choses aussi, mais quand on est réellement plongé, quand on a sa classe, je vais dire, on doit vraiment développer très vite ses compétences pour être sûr d'amener les enfants à leur meilleur niveau en fin d'année, quoi.
1: Et puis, retour en Belgique alors, avec Burnois un peu plus tard.
0: Burnois un peu plus tard, oui. La chance que je suis un homme, et donc, quand on est un homme, on a peut-être quelques facilités pour trouver un emploi ici en Belgique. C'est plus recherché parce que c'est majoritairement un emploi féminin. Et donc, j'ai tout de suite encore pu être engagé pour une première année à Saint-Aubin, qui a fermé maintenant. Et de là, je suis passé après dans l'école 200 mètres plus loin, à Salzine, à l'école des Frères, où j'y ai travaillé pendant 7 ans.
2: Après ce rapide parcours de votre CV, Benjamin Mikkels, on va passer à votre premier choix musical. Alors, j'avoue que je ne connais pas les chanteurs. Je reconnais, il y en a certaines que je connais, mais d'autres pas. Alors, je ne sais même pas comment ça se prononce. C'est Hugel, Hugel et Solto.
0: Oui, alors j'ai fait appel un petit peu à la famille pour tout
2: très
0: ça,
2: bien.
0: Pour les choix musicaux.
2: Alors,
0: ça part un peu dans tous les sens.
2: Alors l'important, c'est la musique en elle-même. Donc c'est une musique, c'est jamaïcaine, voilà. Entre parenthèses, bam bam, au cas où on n'aurait pas trop compris. Alors vous aimez la musique tonique?
0: Oui, moi j'écoute un peu
2: de tout.
0: Oui, vraiment, beaucoup de choix complètement différents, qui n'ont pas deux fois de lien les uns avec les autres.
2: Non.
0: Et donc voilà, la musique qui nous met de bonne humeur le matin dans la voiture.
2: Voilà, mais ça va être le cas, et on remercie toujours nos invités parce qu'ils nous font découvrir toujours vraiment des petites pépites qu'on ne connaissait pas, et voilà, qui sont de bien belles choses. Et on écoute donc Jamaican.

0: Voilà, un bon réveil jamaïcain avec la musique que nous propose Benjamin Mikils, directeur de fondamental et du maternel de l'école ou collège, on dit
1: École, c'est plutôt le secondaire.
0: C'est le secondaire, ouais. Donc de l'école Burnot à Profondeville. Et nous passons avec vous, Benjamin Mikils, à la deuxième étape de cet entretien.
2: L'état des lieux.
0: Je ne vais pas vous demander si vous aimez votre métier, parce que je pense qu'on, rien qu'en vous voyant en parler, en vous écoutant parler, on se rend bien compte que ce n'est pas un métier comme ça, un pis-aller, quoi, comme on dit parfois, ou que ce serait un xième choix. Non, c'est vraiment quelque chose que vous aimez. Quel est, en tant qu'enseignant, on va prendre ici, je sais que les directeurs, surtout du fondamental, on ne relira jamais assez, ne bénéficient pas des aides que l'on peut avoir dans le secondaire. Ils n'ont pas de secrétaire, ils n'ont pas de compte. Table. Autrement dit, excusez-moi, mais je veux dire que les directeurs du fondamental, c'est vraiment des couteaux suisses. Hein.
1: Oui, tout à fait. On passe de la gestion du personnel, oui, à la gestion des travaux, à tout, la comptabilité.
0: Et comme vous dites, les rouleaux, papier, toilette, enfin, tout.
1: Ah oui, on doit vraiment, oui. On compense un peu là où il faut compenser. Et c'est vrai que les journées sont remplies, très remplies. On a vraiment du mal à se poser la journée. Donc,
0: et les semaines voilà, aussi, elles sont bien remplies.
1: Ah
0: hein,
1: oui.
0: Et prenons d'abord la tâche, puisque vous avez votre premier métier, c'est quand même, on sent que vous l'êtes resté dans l'âme, vous êtes enseignant. Quelle a été votre plus grande difficulté dans le métier ?
1: S'adapter, je pense. Je pense qu'il faut toujours s'adapter en fonction de différentes choses qui nous tombent dessus. Le gouvernement prend des mesures, on doit créer des plans de pilotage maintenant, oui. On doit les évaluer, on doit créer on doit se réinventer par rapport à la gratuité scolaire qui vient d'être modifiée ici dernièrement,
0: oui.
1: On a fameusement coupé le budget, et donc on doit se réinventer, trouver des solutions, et c'est toujours s'adapter à la situation et puis s'adapter aux élèves aussi, les élèves l'air de rien qui changent énormément oui, en une, deux générations.
0: Vous avez constaté hein, ça?
1: Oui, beaucoup.
0: Oui.
1: On en parle beaucoup, même dans nos formations, qu'on soit enseignant ou à la direction. On remarque que les élèves changent. On n'enseigne plus maintenant comme on enseignait dans les années 80 ou 90. Et on doit s'adapter aux nouveaux programmes qu'on vient de sortir aussi, au tronc commun. Enfin voilà, c'est toujours essayer de s'adapter à la situation, de s'adapter aux enfants et essayer de faire le travail le mieux possible.
0: On pourrait presque dire qu'en Belgique, c'est une des caractéristiques. Hein, vous êtes encore dans la bonne puissance de la maturité d'un jeune directeur, hein, on va dire. Moi, je suis une vieille briscarde, mais j'aurais pu dire la même chose et j'ai dit ça toute ma carrière. Terrifiant, il faut s'adapter, il faut... aux réformes, aux jeunes qui changent. Mais ça, je pense que ça a toujours été... Oui, on voit les générations changer, mais alors, c'est compliqué. Donc ça, ce n'est pas le côté très plaisant hein, de l'enseignement, il faut
1: non,
0: bien le dire. Hein.
1: Puis s'adapter aussi, ben voilà, les enfants qui changent, mais il y a de nouveaux outils qui apparaissent et qu'on n'avait pas à gérer avant.
0: Oui,
1: je parle, par exemple, de tout ce qui est Internet, réseaux sociaux, téléphone. C'est un sujet vraiment d'actualité et
0: bien
1: c'est
0: sûr,
1: vrai que ça arrive de plus en plus tôt maintenant.
0: Oui.
1: Et on doit aussi jouer notre rôle dans éduquer, apprendre aux enfants à utiliser de nouveaux outils qu'on n'avait pas spécialement il y a une quinzaine d'années. Quoi.
0: Bien sûr, ouais. les utiliser, je vais dire, intelligemment.
1: À bon escient et intelligemment, bon escient. Tout à fait.
0: Et quelle est votre plus grande satisfaction dans votre métier ? Celle qui fait que vous n'auriez pas envie de démissionner.
1: C'est le retour des enfants. Oui, ça, voilà, ici, je traverse le chemin pour reprendre ma voiture et rentrer, les élèves qui sont passés par l'école, il y a toujours un petit mot, toujours une petite attention. Ils viennent nous redire bonjour et on voit qu'ils sont contents de revenir à l'école, donc c'est qu'on ne les a pas traumatisés non plus. Et ça, c'est vrai que c'est gai d'avoir le retour des élèves. Ah oui, quand j'étais dans votre classe, on a fait ça, c'était gai, c'était chouette, on a bien appris. C'est toujours ce petit retour d'enfant. Je pense qu'on n'a pas besoin de plus, on n'a pas besoin de la tasse en fin d'année.
0: Non. Mais le fait que vous soyez, parce que le propre de l'enseignement maternel et primaire, c'est que l'enfant se trouve toute la journée et toute la semaine avec un enseignant.
1: Exactement, on a un impact très fort là-dessus.
0: Et donc votre impact est effectivement, c'est ce que disait ce professeur d'agrégation, et il ajoutait, puisque nous on était destinés au secondaire supérieur, il disait, mais vous savez, vous, avant que vous ne traumatisiez un élève de 17 ans, il faudrait vraiment en faire beaucoup.
1: Mm-hmm.
0: Par contre, quand on a un jeune enfant, à la limite, on peut le dégoûter de l'école. Hein.
1: Tout à fait. Tout à fait. Et puis, comme vous dites, mais ça commence même dès la maternelle. Oui. Hein. Moi, j'ai principalement dans ma carrière travaillé en 5e, 6e primaire. Oui. Voilà, c'était, on a tous un petit peu ces affinités. Et quand maintenant, bah, je prends le poste de direction et que je vais voir les enseignantes du maternel, je suis. Voilà, je fais des yeux comme ça en me disant waouh, elles ont vraiment cet impact sur l'élève et un rôle excessivement important, l'apprentissage de l'autonomie, savoir retirer son manteau, utiliser le matériel scolaire, ça s'apprend vraiment dès la maternelle et elles ont un rôle aussi primordial.
0: Oui, ouais. Finalement, le maternel, c'est un peu un sas entre la famille, hein, où le petit enfant a grandi et puis progressivement, il va se socialiser. Qu'est-ce que vous pensez quand vous entendez des professionnels de l'enseignement qui disent « Ah mais moi, je ne suis pas là pour éduquer, je suis là pour enseigner ».
1: Ben, en fait, il faut que chacun puisse jouer son rôle avec les enfants. Et nous, on insiste vraiment sur ce trépied. On appelle ça, nous, le trépied à l'école, où on doit avoir la participation de tout le monde. Oui, nous, on sait faire notre travail, on sait comment on doit le faire, etc. Ça, c'est un des piliers. Mais on a aussi les parents qui sont, qu'on essaie vraiment d'impliquer dans l'éducation aussi, voilà, avec nous, qu'on soit partenaire pour faire grandir l'enfant. Et quand l'enfant déjà sent que ah bah, monsieur ou madame à l'école et les parents sont sur la même longueur d'onde et veulent la même chose, bah, il voit la cohérence et le sens de tout ça. Et donc, éduquer, on a l'impression qu'on est un peu le prolongement de la maison. Et donc, il faut qu'aussi les parents jouent leur rôle à la maison, de mettre les règles, mettre le cadre. Et à l'école, on poursuit ce cadre. Oui. Et alors, le troisième point, bah, c'est l'élève. Il faut aussi qu'il soit preneur, actif dans ses apprentissages et qu'il y joue son rôle. On ne doit pas avoir un élève qu'on doit tout le temps, je vais dire, tirer pour qu'il avance, mais plutôt qu'il soit preneur, qu'il ait envie, qu'il vienne avec beaucoup de motivation, de confiance aussi, et de se sentir soutenu tant à la maison qu'à l'école. Et je pense que si ce trépied est bien présent, bah alors là, on peut construire beaucoup de choses.
0: Ça. Ouais. Alors, vous êtes une école qui a un certain lien, on entend beaucoup parler de vous ici à RCF, parce que notre directrice, outre le fait que je pense qu'il y a
1: ses enfants,
0: tout à fait. Il y a aussi, on a un ami commun entre RCF et à Burnot, c'est le peintre Willaus. Alors, je pense que nos auditrices, auditeurs
2: doivent connaître
0: Willaus. Si ce n'est pas le cas, eh bien, vous allez voir sur Internet. Alors, Willaus est un personnage, c'est René Lejeune qui est prêtre de son état, mais qui est aussi un peintre reconnu. Qui va d'ailleurs au mois d'août avoir une exposition qui lui est consacrée à Bastogne.
2: C'est déjà le cas maintenant.
0: C'est ouvert déjà.
2: Au musée de la Grande Ardenne. Voilà. Jusque fin août. Donc n'hésitez pas.
0: Voilà, allez-y, vous ferez la connaissance. Il a un style reconnaissable entre tout. Mais alors, je pense que Willaus est venu dans votre école.
1: À deux reprises,
0: oui. Voilà. Et alors, vous avez une grosse activité, puisque entre le samedi.
1: Le jeudi 25. Juin, voilà. Et le dimanche 28, oui.
0: Voilà. Donc tout un week-end, un très long week-end, il y a une exposition. Alors expliquez-nous un peu comment ce projet, parce que c'est un projet d'école et un projet qui ne se limite pas au jour de l'exposition.
1: Non, tout à fait. On travaille depuis maintenant plusieurs mois à la réalisation d'œuvres à l'école, à la manière de Willaus. Voilà, et donc c'est un projet qui nous a été proposé, notamment par Anne-Sophie ici, et on a sauté à pieds joints dedans. C'était une belle chose aussi, parce que ben voilà, on travaille de la maternelle jusqu'à la sixième primaire sur un même objectif, réaliser des œuvres pour un petit peu pouvoir les exposer ici en fin d'année. Le projet arrive à son terme et ça a été vraiment un super projet qui a rassemblé tant l'équipe éducative que les enfants. Et avec René qui est passé à deux, trois reprises même pour se présenter et pour venir voir un peu l'état d'avancement de la création de l'exposition. Et donc ici, on organise ça le week-end prochain, du 25 au 28, pour pouvoir montrer un petit peu la réalisation de tous les enfants. Et on essaie d'inviter un maximum de monde à venir voir un petit peu ce que les enfants ont réalisé, voilà, travailler ce thème artistique est un peu une évidence. Hein. On en parle beaucoup, même dans l'enseignement, le PK.
0: Oui.
1: Et voilà, donc...
0: Pour les non-initiés, bien donné ce qu'est le PK.
1: Le PK, c'est vraiment tout le travail autour de l'artistique. Ça peut être de la peinture, du dessin. Et on initie des projets comme ça qu'on peut présenter un peu autour de l'école et qui fait rayonner notre école. Et je pense qu'une école qui bouge, c'est une école qui vit. Et bien donc, c'est vraiment important de pouvoir proposer ce genre de projet, fédérer tout le monde autour d'un projet. C'est important même pour l'équipe éducative et les parents d'élèves.
0: Et vous pouvez trouver dans la précédente newsletter, il y en a une qui est sur le feu, qui va bientôt vous parvenir, mais dans la précédente, il y avait un article qui était consacré au projet et il y avait en illustration une série de dessins réalisés par les enfants aussi.
1: Voilà.
0: Donc, vous invite effectivement, c'est dans une galerie d'art. Hein.
1: Oui, juste à côté de l'école, à Arbres, il y a la galerie d'Arbres. Rue du village, voilà. On a pu avoir accès pour le week-end du 25 au 28. Et donc, on sera ravis d'accueillir le plus grand monde possible.
0: Oui, absolument. Ça vaut vraiment.

0: Les instituteurs, évidemment, ils peuvent pas se permettre de larguer comme ça 25 petits.
1: Ben non, c'est vrai qu'on fait toujours attention entre faire attention aux conditions de travail des enfants, c'est ça que
0: Mais
1: les
0: oui.
1: enseignants réclament notamment, et la prise en charge des enfants, parce qu'on ne peut pas se permettre effectivement de les
0: Non.
1: laisser errer hein,
0: Ah non,
1: pendant
0: là,
1: plusieurs jours. On
0: c'est pas
1: sait à quel
0: possible.
1: point le rôle des enseignants est
0: Oui.
1: important, et donc on veut être présent, mais tout en faisant entendre de temps en temps que c'est vraiment important que les conditions soient mises en place. Voilà, on parlait de gratuité
0: Mais
1: tout
0: oui.
1: à l'heure. Ben,
0: Ça vous
1: c'est
0: impacte, Burnout?
1: Ah oui, c'est un coup dur, hein. Oui, on divise par trois les budgets qui sont alloués par l'État pour arriver à mettre à disposition le matériel nécessaire pour les élèves. Donc oui, ça a un impact quand même. Et comme on parlait de s'adapter, ben voilà, on doit trouver de nouvelles solutions, voir comment on va s'organiser pour respecter ce qui nous est demandé.
0: Vous avez combien d'élèves? Si on met le maternel et le primaire,
1: 160 élèves.
0: ah, c'est vraiment la petite
1: Voilà, c'est
0: école.
1: une petite école
0: Vous
1: de
0: retrouvez.
1: village sans être dans le village,
0: Oui,
1: parce
0: c'est
1: que
0: ça, vous n'êtes pas dans le
1: on est,
0: village,
1: on n'est pas
0: hein.
1: vraiment dans le village, on est à côté d'une grosse école secondaire aussi, et donc on essaie de se faire entendre, de se faire
0: Mais
1: connaître
0: oui.
1: pour attirer le plus grand monde dans l'école, oui.
0: Ah bah écoutez, moi je suis vraiment convaincue que que les parents reconnaissent que quand ils ont leur enfant qui est dans une chouette petite école qu'ils aiment avec des instits qu'ils aiment aussi, le bouche à oreille ça fonctionne. Et puis si vous avez encore des doutes, eh bien allez voir encore une fois l'exposition Burlet. Alors ça s'intitule Les élèves du fondamental de Burnot s'exposent.
1: Voilà.
0: Voilà, à la galerie d'arbres, rue du Village, à Profondeville, entre le 25 juin et le 28. Voilà, un long week-end. Alors, on va passer à votre deuxième choix musical, Benjamin Mikils. Ici, c'est la chanteuse Marine.
1: Ah, c'est pour ma fille, ça.
0: Elle s'appelle Marine aussi?
1: Non, non, mais
0: Non.
1: elle s'appelle Marion.
0: Oui.
1: Marion, mais une grande fan de Marine. Et
0: Voilà.
1: quand je lui ai dit que je devais choisir quatre choix extraits musicaux, elle m'a dit, oh, tu peux passer cette chanson-là. Donc
0: Ah,
1: voilà,
0: bah
1: c'est un
0: écoutez,
1: petit coup de cœur.
0: voilà, bien Marion peut écouter alors la chanson que son papa a choisie, et c'est une chanson qui s'intitule D'accord.

0: Marine, d'accord, choix musical de Benjamin Mikils, enfin inspiré par sa fille Marion, en relisant l'œuvre, directeur de l'école de Burnau à Profondeville. Et nous passons avec vous, Benjamin, à la troisième étape de l'entretien.
1: La question. Voici la question. En qui ou en quoi croyez-vous ?
2: Difficile cette question-là, j'avais pas les questions à l'avance.
1: Ah non. Celle-là, c'est toujours la surprise.
2: Voilà. Je crois beaucoup, beaucoup à la force d'un collectif. On peut faire bouger beaucoup de choses. Voilà, je parlais ici il y a deux secondes de l'équipe à Burnau qui est vraiment très chouette, je crois, en 16 enseignants qui se donnent tous les jours pour faire leur passion, leur métier. Et donc, je crois qu'avec un bel état d'esprit, avec beaucoup d'envie, on arrive à vraiment faire bouger les choses. Et je pense que l'exposition dont on vient de parler est la preuve
0: Bien
2: que
0: sûr.
2: Justement on arrive à ce genre de résultat qui est porteur pour toute une école.
0: Tout voilà. à fait.
1: Et vous avez combien de professeurs, en fait, dans votre école ?
2: En comptant, on va dire, les maîtres spéciaux, etc., on peut dire qu'on est une petite quinzaine à travailler dans l'école. Peut-être pas tous à temps plein, voilà, pour les professeurs de langue ou de gymnastique, ils ne sont pas à temps plein uniquement dans notre école, mais on est, oui, une petite quinzaine à travailler ensemble, à se réunir chaque semaine pour nos moments de concertation, pour essayer de réfléchir sur nos pratiques, comment les améliorer, quels sont les points d'attention qu'on doit avoir dans l'équipe. Et donc voilà, on essaie de faire bouger les choses toutes les semaines pour améliorer encore l'accueil des élèves, l'enseignement proposé, donc voilà.
1: Et je suppose qu'avoir une toute petite équipe aussi, ça permet d'avoir du lien aussi, de créer du lien en fait, de la relation avec l'autre.
2: Oui, une très bonne relation avec les collègues, il y a une très bonne dynamique. On est une équipe, je veux dire, assez jeune. Voilà, je commence à être dans les plus vieux. À 38 ans,
1: ah bon,
2: je commence à être dans les plus vieux. Donc voilà, on a des enseignants qui sont encore fort jeunes, motivés, avec plein d'envie, plein de nouvelles choses à apporter. Et donc... la sauce prend bien, on va dire, et la dynamique est présente. Donc ça, c'est vraiment très agréable d'aller travailler tous les jours. On y va avec beaucoup d'envie, même si les journées sont chargées et voilà, et pleines de boulot. Mais en tout cas, l'envie est vraiment présente au sein de l'équipe. Oui.
1: Donc vous l'avez dit, vous avez 38 ans. Est-ce que parfois vous avez des remarques justement sur votre âge en vous disant « Ah tiens, il est trop jeune pour être directeur d'école, lui ».
2: Ben non, ça va. Ça ne m'arrive pas, mais c'est vrai que moi, l'ancienne directrice a quitté l'école, j'ai quand même hésité, parce que moi aussi, dans ma tête, avant, on se disait « Oh, pas avant 40 ans, si je dois le faire, etc. » Et en fait, voilà, l'occasion s'est présentée, et je pense maintenant, en suivant différentes formations de direction, qu'il n'y a pas d'âge, il y a une vision, il y a l'envie de s'investir davantage dans une école et de donner beaucoup, et donc on peut aussi voir d'autres directions qui ont le même âge, plus jeunes, aussi ou plus âgé, il y a vraiment pas de règles.
1: Et est-ce que vous aimeriez redevenir enseignant ? Est-ce que ça vous tente de vous dire un jour, tiens, je quitterai ce poste de directeur pour revenir enseignant ?
2: Ben, la classe manque quand même. Ça, c'est vrai que c'est quelque chose ici où je suis content de retourner en classe. Alors, je demande aux enseignants de m'inviter un petit peu dans leur classe pour voir un peu l'ambiance, leur travail, avoir toujours ce lien avec les enfants qu'on perd un peu quand on est dans le bureau, à faire de l'administratif, des travaux, ce genre de choses. Et donc, j'aime bien quand même retourner en classe. Maintenant, c'est vrai qu'en toute honnêteté, ça serait quand même compliqué de retourner en classe quand on a eu un rythme comme ça et qu'on a travaillé pour une école et pas pour une classe. C'est compliqué, mais c'est pas impossible.
1: Et puis, je suppose qu'il faut se réadapter aussi aux classes, puisque ça fait 3 ans que vous êtes directeur à peu près,
2: c'est 2 ans et demi, oui.
1: 2 ans et demi, ouais. Presque 3 ans. Donc, je suppose qu'il faut se réadapter aussi aux classes, aux élèves peut-être aussi, aux méthodes d'enseignement.
2: Oui, et retrouver ses habitudes.
1: Oui.
2: Parce que c'est vrai que voilà, le boulot est complètement différent. Là, on passe d'enseignant à une direction. C'est vrai que c'est pas du tout le même métier. Je pense que chaque rôle est primordial et important. Mais oui, à mon avis, retrouver le rythme avec les élèves, retrouver l'ambiance de classe, retrouver ses habitudes de travail... Et avoir toujours cette réflexion quant à ce qu'on propose aux enfants, aux cours qu'on donne, etc. Oui, on fait des bons de géants à l'école sur nos pratiques et il faudrait suivre le pli, effectivement, de remettre un petit peu tout ce qu'on faisait avant en question pour avoir la meilleure pédagogie possible pour les élèves, quoi.
1: Et où est-ce que vous vous voyez dans 5 ans ou éventuellement 10 ans ?
2: Alors là, je n'ai pas le temps de réfléchir à ça. Pour le moment, je suis très très bien là, dans ma petite école familiale. Peut-être qu'un jour, d'autres projets s'ouvriront. En tout cas, c'est pas à l'ordre du jour. Ici, on se donne à 100% pour faire grandir l'école, pour attirer un maximum d'élèves et créer cette belle petite ambiance au sein de l'école. Voilà.
1: Et on l'a dit durant cette émission, votre école, c'est une toute petite école avec 150 élèves à peu près, plus ou moins, ou 180, je ne sais
2: 160,
1: plus.
2: 160, oui.
1: 160. Ce genre d'école, est-ce que ça pourra encore exister dans les prochaines années? Parce que parfois, on voit que ces petites écoles disparaissent au fur et à mesure. Comment on fait pour s'adapter face à tout ça?
2: Ben, j'espère que ce genre de petites écoles pourront rester, parce que rien contre les plus grosses structures non plus, hein, c'est pas ça, mais voilà, il y a quand même quelque chose de particulier. Il y a un lien, il y a une ambiance, il y a de la relation avec les parents. Et c'est vrai que pour les enfants, on vient de le dire, hein, maternelle, on sort de la crèche, on arrive en maternelle. Ben, quand il y a 5 classes de première maternelle, c'est quand même différent que s'il y en a une seule. On se connaît tous dans l'école, on connaît tous les prénoms des enfants, tous les enseignants connaissent tous les enfants. Et garder cette belle énergie et cette ambiance, c'est vraiment important. Donc je croise les doigts maintenant. C'est vrai qu'on est face à quand même une baisse de natalité qui impacte justement ces petites structures que des plus grosses structures ressentent peut-être moins. Voilà. Mais pour nous, en tout cas, c'est vrai que ça a un impact assez important. Et oui, il faut toujours sans cesse se renouveler pour réattirer des nouveaux élèves et pouvoir faire exister ces petites écoles qui ont toute leur importance et leur utilité. Oui.
0: Dans le fond, c'est un enjeu de société aujourd'hui, dans la mesure où depuis que nous nous entretenons avec vous, on entend la place centrale que tient l'humain chez vous, dans votre personne. Mm-hmm. On sent que vous êtes quelqu'un de très relationnel, mais aussi dans un métier. Voilà, vous parlez d'équipe, votre foi, elle va dans une équipe, dans le travail collectif, dans l'intelligence collective. Et vous disiez, Orantène, c'est tout de même, maintenant, on est parfois, il faudrait presque se vendre, comme on vend n'importe quel autre produit. Et c'est vrai que, alors, généralement, mais pas exclusivement, on voit maintenant, quand on est en ville, des bus qui passent avec « mettez votre enfant dans telle école », etc. Vraiment de la mmh. pub, hein, soyons clairs.
2: Oui, tout à fait.
0: De la pub. Et finalement, est-ce que dans la réflexion qui commence à être faite aujourd'hui, non seulement par des personnes croyantes, je pense au pape et à son encyclique la Magnifica Humanitas, mais je pense aussi à n'importe quelle personne, quelles que soient ses convictions. On se dit qu'on ne peut pas continuer comme ça dans une société très individualiste, où finalement, j'entendais hier le patron des patrons à la radio, qui disait, mais que non, il faut développer l'esprit d'entreprendre depuis la première primaire jusqu'à la sixième secondaire. Et là, j'ai quand même un peu frémi, me disant, mais si l'école devient, je ne sais pas moi, une pouponnière pour des futurs entrepreneurs, mais où allons-nous?
2: Oui, je pense que voilà, il faut vraiment essayer de voir l'utilité de l'école, ce qu'on veut faire. Oui, on doit les amener à devenir des citoyens responsables, mais pas spécialement des entrepreneurs. Il faut garder la beauté de l'école et la laisser vraiment à part. Je pense que nos élèves... on a envie qu'ils se développent, qu'ils apprennent des choses, un esprit critique. On parlait de devenir citoyen, c'est primordial. Avoir un petit peu cette ouverture du monde, cette ouverture artistique, etc. Oui. Mais on n'est pas là pour former spécialement.
0: Formater.
2: Ah, il faut faire ça, il faut devenir ça, il faut gagner beaucoup d'argent. Non, on n'est pas du tout dans cette dynamique-là. On est plutôt dans une dynamique de bienveillance et d'ouverture au monde. Et c'est un des enjeux principaux de l'école.
0: Oui. Et puis construire, qu'un être humain se construise ou grandisse. Moi, j'aime bien l'image du petit arbre qui grandit. Il faut du temps.
2: Tout à fait. Ben nous, c'est un petit peu la phrase de notre école. Nous, c'est semer aujourd'hui pour récolter demain.
0: Exactement.
2: C'est comme ça qu'on fait un petit peu notre pub. Oui. On a l'impression qu'en semant des petites graines, on va réussir à récolter, à force de travail dans l'école, de belles choses, de belles initiatives, mais toujours rester tourné sur l'humain. Et voilà.
0: On l'entend bien. Et croyez bien, amis auditeurs, ici, on n'est pas pas en train de faire un spot publicitaire pour une école. Des écoles comme la vôtre, il n'y en a plus énormément, mais il y en a encore. Et donc, je pense, effectivement, il y a beaucoup de jeunes parents aujourd'hui qui disent, mais enfin, où est-ce que je vais mettre mon enfant quand il va devoir aller à l'école? Eh bien, ouvrez bien les yeux, ouvrez les oreilles et sachez qu'il y a certainement, pas très loin de chez vous, une chouette petite école dans laquelle...
2: Tout à fait. Et c'est un choix important. Moi, je me mets à la place des parents. Choisir une école pour son enfant, c'est pas évident.
0: Pas
2: il faut vraiment se renseigner, pas seulement sur le côté, je veux dire, pratico-pratique, mais vraiment sur les valeurs que propose l'école.
0: Bien sûr.
2: Ça, c'est primordial sur la façon de travailler, sur un petit peu la vision des enseignants, pas juste sur la garderie du matin, du soir, des repas chauds, pas de repas chauds.
0: En plus, notre directrice nous disait qu'en fait, vos enfants, ils sortent dans la nature aussi. Hein.
2: Ben oui, notre école est en plein milieu des bois.
0: Voilà. Carrément.
2: Ben, oui, on a les bois autour. Donc, la semaine dernière, il y avait le renard dans la cour. Ou la première surveillance que j'ai faite à Burnau, il y avait le sanglier tout près. Et donc, oui, effectivement, on est vraiment tout près. Puis on a de grands espaces verts. On a un beau terrain de bien-être avec une mare pédagogique aussi dedans. Donc, on est vraiment bien mis
0: pour pouvoir
2: profiter.
0: C'est le bonheur pour des enfants. Alors, voilà.
2: Pas de voiture qui passe, il n'y a pas de rue devant. Donc, on est vraiment bien.
0: Voilà, ben, jeunes parents ou grands-parents qui vous préoccupez, regardez bien, ouvrez les yeux autour de vous. Et c'est tellement important pour les enfants de grandir dans un milieu comme celui-là, comme une petite plante à qui on laisse bien son temps, qui se fortifie, plutôt que d'être déjà un futur entrepreneur.
2: Tout à fait. Là,
0: ce n'est qu'une opinion, mais je l'assume complètement. Alors, on va passer maintenant à votre troisième choix musical. Alors ici, vous connaissez davantage, c'est Indochine.
2: Ah, oui.
0: La Belle et la Bête.
2: Oui, Indochine, voilà. Un groupe que j'aime bien, que j'écoute. Oui. Alors, avec Indochine, on ne sait jamais. Soit on aime bien, soit on n'aime pas. Ben voilà, ben pour moi, j'aime bien.
0: Ben voilà, ça, c'est une raison tout à fait suffisante pour nous, madame Mikis. Nous écoutons La Belle et la Bête.

0: cadre, on doit mettre des règles parce que ça, la vie fait qu'on a des règles partout. Hein, on prend sa voiture, on a des règles, on fait n'importe quoi, il y a des règles. Et donc, on doit vraiment essayer de montrer qu'on n'est pas là pour punir, pour aller contre l'élève, mais lui montrer le côté bienveillant. Si je te mets un cadre, si je te mets des règles, c'est pour ton bien-être, ton bon développement. Et c'est important que l'élève s'en rende compte aussi.
1: C'est ça.
0: Oui, tout à fait.
1: Est-ce que vous avez, ou qu'est-ce que vous considérez comme un héros ou une héroïne dans les personnes vivantes? Alors on pourrait dire, bon, il y a les héros du passé, etc. Le mot héros est un mot qu'on n'utilise plus beaucoup, et pourtant, quand on grandit, on a besoin d'avoir des modèles de... Ouais. Alors, pour vous, aujourd'hui, qui est
0: ça me fait un peu
1: héros?
0: Penser à la chanson de Soprano avec le héros du quotidien, voilà.
1: Oui, oui, c'est qui le héros du quotidien?
0: On en a dans plein de métiers. Hein. On peut avoir les enseignants, parce que ici, c'est un peu le sujet qui nous anime, mais on peut avoir ça au niveau des soins médicaux, au niveau des forces de l'ordre. On peut avoir des héros un peu partout autour de nous.
1: Et ils font quoi, ces héros? Pourquoi? Parce que, je vais dire, il y a des médecins, il y a des infirmières, et pourtant, ou des policiers, on ne dirait pas tous que ce sont des héros.
0: Non, peut-être pas, ça dépend un peu comment on perçoit les choses, mais en tout cas, ce sont des gens qui sont là pour la sécurité des gens, pour le bien-être des gens, et je pense que... Pour le bien commun, des gens qui se lèvent tous les jours pour justement ce bien commun, et essayer que la société fonctionne bien.
1: Effectivement, si elle est encore debout, je pense que ça tous ces héros, généralement anonymes, hein, on va le dire.
0: Tout à fait.
1: Est-ce qu'il y a un don de la nature que vous auriez aimé avoir, Benjamin Kiss?
0: Ça, c'est compliqué comme question. Un don de la nature, c'est vraiment une question que je me pose rarement.
1: Ça ne vous manque pas de dire, tiens, si je savais faire telle chose, si je
0: pouvais... Ouais, non, pas spécialement. On s'accepte comme on est, hein, voilà. et on se dit, allez, on travaille avec nos forces, avec nos faiblesses aussi. Hein,
1: Puis vous avez des talents quand même aussi, je suppose. Hein.
0: Oui, on essaie d'avoir des talents, on essaie de les mettre au service, encore une fois, de tout le monde. Mais une chose où je suis envieux et que j'aimerais bien, non, ça, comme ça,
1: non
0: pas spécialement.
1: Voilà. Dans le fond, vous êtes vous-même et pourtant vous êtes une personne qui n'a pas le gros coup, comme on dit. Vous vous contentez, si j'ose dire, d'exister, mais d'exister avec aussi beaucoup de bienveillance. Et on vous remercie infiniment d'être venu présenter non seulement votre école, mais qui vous êtes. Et on n'est pas déçus parce qu'on nous avait dit, tu verras, invite-le, c'est une belle personne. Et puis, c'est chouette, nous, on a envie de partager aussi, et c'est un des grands objectifs de cette émission, de montrer qu'il y a dans la société des personnes, alors certaines sont connues, mais beaucoup ne le sont absolument pas, et que ces personnes, effectivement, quelque part, sont ces héros du quotidien, qui permettent que la société soit humaine, que les gens soient heureux, que les enfants grandissent, qu'on ne se tape pas sur la figure à longueur de journée, etc. Et donc, merci infiniment d'être venu partager votre bon souffle.
0: Merci à vous pour l'invitation.
1: Vraiment, on ne peut que recommander hautement, je pense, des écoles comme la vôtre. Et puis, on rappelle une dernière fois l'exposition des élèves qui ont travaillé avec le peintre Willows. Quand même, c'est un projet qui s'est étendu sur plusieurs mois et qui vont maintenant exposer leurs œuvres à la Galerie d'Arbres rue du Village à Profondeville le week-end prochain, on va dire.
0: Voilà. Exactement, le week-end prochain.
1: Le week-end prochain. Donc, soit entre le 26 et le 28 juin. Donc, bienvenue, allez-y et puis merci infiniment. On vous souhaite une belle fin d'année scolaire. Moi, j'ai encore des souvenirs très très précis de mes fins d'année en primaire. C'était vraiment la fête.
0: C'est la fête, mais avant la fête, c'est chargé.
1: Il
0: y a encore énormément de choses à faire. Ouais. On a notre exposition qui nous prend beaucoup de temps, effectivement, mais on est déjà en train de penser à l'organisation de l'année prochaine.
1: Bien sûr.
0: Comment on va faire pour s'organiser au mieux dans l'école, pour que les élèves soient bien, et les enseignants aussi, c'est important. Et donc, on a encore beaucoup de boulot. C'est une période très compliquée, beaucoup de réunions, puis il va y avoir les bulletins, il va y avoir des examens, les CEB qui commencent cette semaine aussi. Hein.
1: Ah, on commence les
0: fameux CEB, ils sont toujours là. Et donc, on commence jeudi pour les 6e primaires, c'est une étape importante.
1: Oui.
0: Et c'est aussi l'accomplissement de 9 années de travail, parce que je prends en compte, bien sûr, l'enseignement maternel qui y contribue aussi.
1: Oui.
0: Et donc, on arrive tout doucement à la fin de cette année.
1: Et c'est pas un époux.

0: Éventail horrible qu'on agite devant les enfants au point qu'ils en fassent des cauchemars la nuit, j'imagine, quand
1: non,
0: même.
1: Non, du tout. Non,
0: parce
1: non.
0: que là aussi, dans les médias, on a l'impression qu'il faut qu'ils s'abonnent à tel journal, qu'ils écoutent tel podcast pour avoir la chance de réussir leur CAP.
1: Mais ça met beaucoup de pression hein, sur les parents.
0: Sur les parents aussi, enfin.
1: Ah oui, les parents mettent beaucoup... voilà, ils sont forts derrière parce que, oh, le CEB, et alors... oui, bah, effectivement, c'est une évaluation certificative. Hein,
0: oui,
1: on a notre premier
0: sûr.
1: Diplôme quand on termine le CEB. Donc
0: bien
1: voilà,
0: sûr.
1: Les parents ont envie que leurs enfants fassent bien le CEB et être prêt pour pouvoir entamer l'école
0: oui.
1: secondaire.
0: Enfin, en général, quand même, un enfant qui n'a pas eu des difficultés majeures pendant 6 ans, il n'y a aucune raison particulière hein, qu'il échoue.
1: Ça fait peur à beaucoup de monde, mais ça n'a, voilà, ça n'a jamais mangé personne. Et,
0: non.
1: non, tout à fait. Il y a un enfant qui a bien suivi sa scolarité normalement, qui a été productif et qui a été bien accompagné par une équipe, ben à ce moment-là, il n'y a pas trop de surprises à la fin.
0: Voilà. Mais écoutez, merci infiniment encore une fois, Benjamin Mikils, pour cette belle leçon, puisque vous étiez enseignant, une belle leçon d'humanité, une belle leçon pour tous les professionnels et à travers vous, ben, ici à RCF, on salue tous les hommes et les femmes qui, au quotidien, s'attellent à cette tâche qui est d'aider un enfant à grandir, à devenir une belle personne et puis à réussir, bien sûr, aussi, plus tard dans la vie, mais on sait quand même que les personnes qui sont bien dans leur peau, qui sont bien équilibrées, qui sont heureuses d'être qui ils sont, ont quand même toujours un petit peu plus de chance que les autres aussi. Hein. Voilà, merci infiniment.
1: Merci à vous pour l'invitation.
0: Merci à Adrien.
2: Merci Myriam.
0: Présence. Et puis, bien sûr, merci à vous, amis auditrices, auditeurs. N'oubliez pas que vous pouvez toujours retrouver nos émissions, elles passent en direct. Et puis après, n'oubliez pas les podcasts. On vous fixe rendez-vous la semaine prochaine. La semaine prochaine, ce sera un ultime rendez-vous puisque la saison se terminera.
2: Et oui.
0: Après quoi, alors, tout le monde pourra partir en vacances bien méritées. Voilà. Mais on ne vous laisse pas tout seul, il y aura quand même des rediffs. On en reparlera.
2: Bien sûr.
0: Voilà, merci à vous. Et puis on termine alors avec un titre tout à fait énigmatique, Benjamin Mikils, parce que c'est Vance Joy, que j'avoue ne pas connaître, et le terme c'est Riptide.
1: Voilà, je vous ai parlé.
0: Et vous ne savez pas ce que c'est.
1: Non, je vous ai parlé de mes choix musicaux un peu.
0: Voilà.
1: qui vont dans tous les sens. Bah, voilà encore la
0: on
1: preuve.
0: Ne sait pas. D'ailleurs, Riptide était écrit sur la pochette du disque avec des guillemets. Eh bien, nous n'en saurons pas plus. Et donc, amis auditrices, auditeurs, si vous aimez les énigmes, allez-y et essayez de savoir ce que c'est. À très bientôt, à la
1: Merci.
0: Semaine. Que celle-ci soit très belle.

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3: Bonjour et bienvenue sur RCF Notre-Dame. J'espère que vous allez bien. Ce matin, nous sommes le 24 juin. C'est la fête de Saint Jean-Baptiste. Jean-Baptiste dont l'Évangile dit qu'il portait un vêtement de poils de chameau et qu'il avait pour nourriture des sauterelles et du miel sauvage. Ce passage de l'Évangile m'a toujours beaucoup amusé. Je m'imagine un solide gaillard, musclé, imposant, babacou le cheveu long en train de dévorer des insectes et de baptiser à tout va. Jean-Baptiste qui préparait le chemin du Seigneur. Cette figure inspire peut-être les séminaristes qui s'apprêtent à devenir prêtres le week-end prochain. En 25 ans, le nombre de prêtres a été divisé par deux. Cela peut sembler désespérant, mais Jean-Baptiste est le témoin que Dieu fait des miracles. Fils d'Élisabeth alors qu'elle était déjà âgée, nous ne le savons pas, mais peut-être que de nombreux enfants aujourd'hui entretiennent le désir de devenir prêtre un jour. Toi aussi, petit enfant, tu marcheras devant à la face du Seigneur et tu prépareras ses chemins. Soyez les bienvenus au cœur de la matinale RCF Notre-Dame. Il est 6h30. Et bonjour Clara Bévillacois.
4: Bonjour Pierre-Hugues Dubois.
3: Les informations avec vous, le thermomètre sera encore bien haut aujourd'hui.
4: Oui, c'est le 8e jour de cette vague de chaleur qui sévit en France. 58 départements sont en vigilance rouge, 31 orange. Hier, de nombreux records de température ont été battus avec plus de 40 degrés dans de nombreuses villes. Ce mardi était la journée la plus chaude jamais enregistrée en France depuis le début des relevés météo en 1947. Avec cette chaleur, notre organisme est mis à rude épreuve. Le premier ministre a activé hier le niveau 2 sur 4 du plan Orsan qui permet notamment de mobiliser du personnel dans les hôpitaux. Le ministre du Travail lui indique que les chantiers doivent s'arrêter à la mi-journée dans de nombreux départements placés en rouge. Et du côté des transports, la circulation différenciée est mise en place autour d'Avignon à cause d'un épisode persistant de pollution. Circulation différenciée maintenue à Marseille et à Paris. Et dans le Bas-Rhin, les limitations de vitesse sont abaissées de 20 km/h.
3: Faut-il remettre les passoires thermique sur le marché de la location pour répondre à la crise du logement?
4: C'est une des mesures du projet de loi Relance Logement qui est présenté ce matin en Conseil des ministres. Le gouvernement veut autoriser la location des logements classés F et G si les bailleurs s'engagent à réaliser des travaux de rénovation énergétique sous 3 ans pour les maisons individuelles et 5 ans pour les appartements en copropriété.
3: C'est un retard qui a eu des conséquences pour la loi sur la fin de vie.
4: Hier soir, à l'Assemblée nationale, un amendement du Rassemblement national et des Républicains a été adopté. Les députés examinaient cette proposition de loi instaurant le droit à une aide à mourir. Ceux pour cet amendement étaient temporairement en supériorité numérique, les députés du centre et de la gauche n'étant pas encore revenus dans l'hémicycle. Ils ont donc réussi à faire voter un amendement qui retire les médecins du dispositif d'euthanasie. Cet amendement vise à s'assurer que les médecins ne violent pas le serment d'Hippocrate, précise l'exposé de l'amendement en question. L'examen du texte se poursuit jusqu'au 26 juin avant un vote solennel le 30 juin.
3: Une première étape importante pour l'avenir de la Corse. Salut le Premier ministre.
4: Oui, réaction de Sébastien Lecornu après le vote favorable hier des députés pour une autonomie de l'île. Ses spécificités au sein de la République seront prises en compte dans cette réforme de la Constitution et lui permettront d'adapter les lois et règles nationales. Le vote était plutôt serré. 271 voix pour, 202 contre. Le texte doit maintenant passer au Sénat. L'historien Marc Bloch est entré au Panthéon aux côtés de son épouse Simone. Cérémonie qui s'est tenue hier soir en présence d'Emmanuel Macron, le chef de l'État qui a salué les enseignements de l'historien et résistant qui, je cite, « nous oblige contre l'esprit de défaite qui imprègne notre vie publique ». «
3: Une nuit suffocante se termine, mais la chaleur persiste.
4: Oui, aujourd'hui, 4 nouveaux départements sont en vigilance rouge canicule, soit 58 départements au total. 31 également sont en orange. Plus de 90% des Français sont exposés à ces chaleurs extrêmes. On attend à nouveau des températures au-delà des 40 degrés dans de nombreuses communes aujourd'hui. 35 départements également placés en risque élevé de feux de forêt de l'Essonne jusqu'au Var.
3: Et on continue à bien s'hydrater. On fait attention à nos voisins parce que c'est quand même très, très, très, très chaud. Ces 40 degrés que vous nous annoncez là. Merci beaucoup. Clara Bévilacqua à suivre, direction le Sénégal, au cœur du monastère cistercien Notre-Dame de Badi, où 8 moines trappistes cultivent la terre et tissent des liens avec la population locale. – 6h35 sur RCF Notre-Dame, c'est la période des premières communions, des professions de foi et des confirmations, mais je vous propose de parler bar mitzvah. Dans quelques minutes, ce sera juste après la bonne info. Clara, vous êtes toujours avec nous.
4: – Et si vous profitiez de l'été pour former vos enfants ou vos petits-enfants à l'anglais, pourquoi pas peut-être même en profiter pour apprendre avec eux, le magazine Les Mini-Mondes propose maintenant une application, Les Mini-Mondes Explorer, créée pour les jeunes de 4 à 9 ans pour apprendre l'anglais. Elle sera disponible fin juin. Elsa Prieto, bonjour.
5: Bonjour.
4: Vous êtes la directrice studio digital chez Unique Héritage Média, dont fait partie donc Les Mini-Mondes. Alors, en quoi cette application permet d'ouvrir la voie à l'anglais pour les plus jeunes?
5: Alors, en fait, ce qui est important de comprendre, c'est que entre 4 et 9 ans, le cerveau des enfants apprend une langue 3 fois plus vite qu'après 10 ans. C'est des études qui démontrent ça. Et nous, ce qu'on a essayé de faire, c'est justement profiter de cette fenêtre d'or pour proposer aux enfants une application qui va leur faire vraiment parler anglais. Le principe, c'est que ce sont plein de mini-jeux qu'on propose aux enfants, des jeux de rapidité, de mémoire. Et l'enfant est actif. L'enfant écoute, il joue, il parle à voix haute. Et on utilise la reconnaissance vocale pour évaluer leur prononciation et leur dire s'ils disent la bonne chose.
3: Alors, racontez-nous comment ça marche concrètement, Elsa Prieto.
5: Oui, alors donc, comme je disais, c'est une application qui propose plein de mini-jeux. Et ces jeux abordent des thèmes de vocabulaire du quotidien. On cherche à être ancré dans le réel et à leur apprendre des mots qu'ils utilisent tous les jours. Par exemple, les thèmes de vocabulaire, ça va être les animaux, les couleurs, les chiffres, les sports. Et en fait, là où l'application est différenciante, c'est que dans la moitié de ces mini-jeux, l'enfant doit vraiment parler en anglais pour jouer. Donc, avec la reconnaissance vocale, l'application lui dit si c'est la bonne réponse et lui dit si c'est bien prononcé. Et grâce à ça, il va gagner des points. Et dans l'application aussi, quand l'enfant la démarre, on lui propose d'adopter un petit chien qui s'appelle Poston, et en fait, qui va grandir avec lui, avec ses progrès, et il va devoir s'en occuper. Mais pour s'occuper de Cosmo, en fait, il va devoir jouer aux activités et gagner des points. En fait, c'est une manière qu'on a de motiver l'enfant de manière mignonne sur le long terme. Et en fait, c'est très important pour les enfants et pour l'apprentissage de jouer régulièrement.
4: Donc, c'est une manière un peu ludique, on imagine, de les accrocher, de continuer à essayer de
5: tout
4: parler anglais. Ils sont totalement autonomes lorsqu'ils jouent à cette application. Ça nécessite quand même un certain accompagnement d'un adulte?
5: Alors, l'application est vraiment réfléchie pour que les enfants soient autonomes. Donc, il n'y a aucun texte dans l'application, par exemple. C'est pour ça qu'on s'adresse à des enfants à partir de 4 ans qui n'ont pas besoin de lire. Ils peuvent naviguer tout seuls dans l'appli. Par contre, il y a un espace parent qui leur permet de suivre les progrès de leurs enfants, de régler la difficulté de l'application en fonction des profils des enfants. Et surtout, chaque enfant peut avoir son propre profil. Donc ça, c'est très important pour les familles avec des fratries. Ils peuvent tous jouer à l'application, mais chacun avec son petit Cosmo et sa petite progression.
3: Quel niveau l'enfant de base doit-il avoir pour démarrer l'application? Est-ce que, comme moi, il ne peut ne rien connaître à l'anglais?
5: Tout à fait, c'est prévu pour ça. On démarre vraiment du niveau complètement débutant. On a plusieurs niveaux de difficulté dans l'application qui va de la simple découverte du vocabulaire jusqu'à la réutilisation de ce vocabulaire dans des phrases complètes. Et l'idée, c'est vraiment prendre l'enfant à un niveau zéro pour l'amener vers une petite autonomie et prendre confiance en lui pour s'exprimer en anglais.
4: L'enjeu, vous l'avez dit, c'est que plus on est jeune, plus c'est facile d'apprendre l'anglais. Est-ce qu'il y a aussi un constat pour lancer cette application? C'est qu'on parle de moins en moins bien anglais en France?
5: Alors, je ne sais pas si on parle de moins en moins bien anglais, mais c'est vrai qu'en France, on a un peu ce cliché où les Français sont pas forcément bons en anglais. Je pense que c'est un peu un mythe et ça peut être déconstruit, c'est ce qu'on essaye de faire. Je pense pas que les Français soient moins doués que les autres. À mon avis, c'est plutôt qu'on commence peut-être trop tard et pas forcément de la même manière. Si on regarde comment l'anglais est enseigné à l'école, ça arrive souvent plutôt après 6 ans, dans un cadre qui est d'une manière très écrite, très basée sur la grammaire, alors qu'en fait le cerveau est déjà un peu sorti de sa période la plus réceptive à l'apprentissage oral. Et si on regarde aussi les pays qui s'en sortent le mieux, par exemple les Pays-Bas, les pays scandinaves, on se rend compte que en fait ils exposent leurs enfants à l'anglais très tôt et souvent dès la maternelle. Donc c'est peut-être ça la clé aussi, et c'est ce qu'on essaye de faire avec l'application, vraiment miser sur les compétences orales dès 4 ans.
4: Ils vont donc pouvoir utiliser ces compétences, les développer en tout cas grâce à cette nouvelle application, les Mini-Mondes Explorer, qui est développée par le magazine pour enfants, les Mini-Mondes. Alors cette application, elle sera disponible fin juin pour les enfants de 4 à 9 ans. Un grand merci Elsa Prieto d'avoir pris le temps de répondre à nos questions ce matin.
3: Et merci à vous Clara Bévillacois. On vous retrouve dans quelques minutes, vous nous présenterez le saint du jour, Saint Jean-Baptiste aujourd'hui.
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3: RCF Notre-Dame, il est 6h40, la bar mitzvah. Tout le monde en entend parler, mais qui sait vraiment comment elle se prépare? Est-ce que vous savez ce qu'elle représente concrètement pour un enfant? Le rabbin Nissim Malka est l'invité de l'émission Connaître le judaïsme d'Odile Riffaut pour nous parler de ce rite de passage dans le judaïsme. Conversation déjà disponible sur notre site rcfnotredame.fr, et je vous propose d'en écouter un extrait. Donc le rabbin Nissim Malka qui raconte comment la bar mitzvah de son père au Maroc, il y a quelques années, il y a quelques décennies même, n'avait rien à voir avec celle d'aujourd'hui.
7: Aujourd'hui, par exemple, c'est une préparation d'environ un an où les parents vont mener leurs enfants pour qu'ils apprennent des choses et qu'ils puissent lire la partie de la Torah qui sera lue la semaine où il deviendra bar mitzvah. Et donc, on va mettre tous les efforts pour lui apprendre, lorsqu'il ne sait pas, pour lui apprendre à lire, pour apprendre à lire dans la Torah, tous les efforts pour qu'il puisse également diriger un office, etc. Mmh. À l'époque de mon père, qui vivait au Maroc, dans l'endroit où il y avait une concentration d'érudits extrêmement importante, pourtant, ça n'est pas du tout ce qu'il faisait. Mon père me raconte que lui, il se souvenait à peine être monté à la Torah sans avoir rien lu, et surtout d'avoir fait une petite fête familiale où ils invitaient les cousins, et c'était tout. C'était un gros anniversaire, ou alors même un anniversaire. Donc, aujourd'hui, je pense qu'on a construit autour de tout ce qui était possible, des raisons de se rassembler et de faire la fête aussi.
3: Vous écoutiez le rabbin Nissim Malka au micro RCF Notre-Dame d'Odile Riffaut. Émission déjà disponible en réécoute sur rcfnotredame.fr. 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À suivre. En direction le Sénégal, au cœur du monastère cistercien Notre-Dame de Badi. 8 moines trappistes, sénégalais et européens, et cultivent la terre. On sera avec Romaric Bexon dans une minute.
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3: Nous sommes aujourd'hui le mercredi 24 juin, nous fêtons les Jean-Baptiste. Et savez-vous que Jean-Baptiste partage avec la Vierge Marie une distinction unique dans le calendrier liturgique? Clara va nous raconter laquelle dans 3 minutes. Mais d'abord, Romaric Bexon des œuvres pontificales missionnaires nous a rejoint. Bonjour Romaric.
11: Bonjour Pierre-Hugues.
3: Aujourd'hui, Romaric, vous vouliez nous parler d'un projet de la campagne de don des OPM France de ce mois-ci. Les OPM qui soutiennent un monastère d'installation récente, c'est au Sénégal, le monastère Notre-Dame de Badi, dans le diocèse de Tambacounda, à l'extrémité est du pays.
11: Oui, il s'agit d'une communauté de 8 moines de l'ordre cistercien de la stricte observance, les plus souvent appelés des moines trappistes. Et l'existence de cette communauté de Notre-Dame de Badi remonte à une dizaine d'années, mais elle a été canoniquement reconnue comme abbaye en 2025. Et depuis leur installation, les moines de Notre-Dame de Badi ont tissé de nombreux liens avec la population locale, en majorité musulmane et en complémentarité avec l'évêque Paul Abel Mamba Diata. Et suivant l'antique devise « Ora et Labora », bien, les moines ont commencé à cultiver la terre et aujourd'hui ils forment et emploient une vingtaine d'ouvriers dans la culture du gombo, des arachides, des légumes ou des céréales, mais également dans d'autres métiers. Et les trappistes apportent également leur soutien spirituel aux chrétiens du village voisin de Ouassadou.
3: Et cette communauté s'enracine peu à peu dans le paysage local.
11: Oui, elle s'agrandit petit à petit. Aujourd'hui, cette communauté est composée de 4 moines sénégalais, 4 européens, un novice burkinabé, ainsi que des postulants et regardants de passage. Et cela implique aussi d'adapter les structures d'origine, qui sont en fait des bâtiments très rudimentaires et provisoires. Il faut pouvoir ajouter aux humbles maisons de quoi accueillir un noviciat, une bibliothèque et une pharmacie. Et de plus, les moines ont besoin de reconstruire leur hangar dont le toit a été arraché par une tempête en 2023.
3: Les moines qui souhaitent également effectuer des travaux d'isolation.
11: Oui, le monastère de Badi est situé loin de la mer et il n'est pas rare dans cette région que le mercure atteigne les 45 degrés pendant une bonne partie de l'année.
3: Et on sait en ce moment combien c'est difficile d'atteindre de telles températures. Alors justement, Romaric, l'œuvre pontificale est mobilisée pour la collecte à destination de ce monastère et c'est l'œuvre de Saint-Pierre Apôtre. De quoi s'agit-il ?
11: Bien, cette œuvre a été fondée à Caen par 2 femmes laïques, Jeanne Bigard et sa mère Stéphanie, pour soutenir la formation des prêtres en pays de mission. Et en 1922, elle a été reconnue pontificale aux côtés de l'œuvre de la propagation de la foi et de l'enfance missionnaire. Et aujourd'hui, elle soutient à travers le monde la formation de nombreux séminaristes et de religieux. Et c'est pour cette raison qu'elle aide aujourd'hui à l'implantation de ce monastère de Badi au Sénégal.
3: Merci beaucoup Romaric Bexon. On se retrouve la semaine prochaine pour une nouvelle chronique Sacrée Mission. En attendant, rendez-vous sur votre site opm-france.org pour découvrir les œuvres pontificales missionnaires et leurs projets dans le monde entier. À suivre la prière du matin dans 3 minutes, ce sera à 6h50 sur RCF Notre-Dame, comme chaque matin. Mais d'abord, Clara, vous êtes avec nous. Et aujourd'hui, nous fêtons les Jean-Baptiste.
4: Exactement. À l'heure pour célébrer le solstice d'été, il est de coutume immémoriale d'allumer de grands feux de joie, les feux de la Saint-Jean. D'origine païenne, cette fête est associée depuis le 6e siècle à la naissance du cousin de Jésus, Saint-Jean-Baptiste, le seul saint avec Marie dont le calendrier liturgique célèbre à la fois la naissance, le 24 juin, et la mort, le 29 août.
3: Alors pourquoi un tel honneur, Clara ?
4: Eh bien, grâce à la parole même de Jésus. Parmi les enfants des femmes, il n'y en a pas surgi de plus grand que Jean-Baptiste. En effet, dès sa conception, il est annoncé à son père Zacharie, qui officie dans le temple. Il est dit « Ta femme t'enfantera un fils et tu l'appelleras du nom de Jean. Il sera grand devant le Seigneur. » Et dans l'annonce faite à Marie, l'ange Gabriel lui apprend que sa parente, Élisabeth, allait concevoir un fils dans sa vieillesse, car rien n'est impossible à Dieu.
3: Et sans oublier, Clara, ce passage absolument magnifique de la visitation de Marie à sa cousine Élisabeth, où Jean-Baptiste in utero tressaille d'allégresse en présence de Jésus dans le sein de sa mère.
4: Et le 8e jour après la naissance, l'enfant est circoncis. On voulait l'appeler Zacharie comme son père, mais sa mère dit non, nous l'appellerons Jean. Et Zacharie, muet pour avoir douté de la parole de l'ange, prend une tablette et écrit son nom est Jean. Et on l'appela donc Jean-Baptiste, car c'est lui qui baptisera Jésus. La naissance de Jean-Baptiste, donc, est fixée au solstice d'été, moment de l'année où les jours commencent à diminuer. Comme Jean-Baptiste, dans sa plus grande humilité et malgré son fort caractère, a dit à propos de Jésus, il faut que lui grandisse et que moi je diminue.
3: Et le calendrier nous donne un deuxième saint aujourd'hui, Antoine de Dimsk.
4: Oui, moine du XIIIe siècle, né à Novgorod en Russie, pèlerin de Constantinople et de Terre Sainte, il finit sa vie dans la solitude au bord du lac Dima. Avant cela, il fut igoumène.
3: Igoumène.
4: Alors, vous savez ce que ça veut dire, Pierre-Hugues, igoumène ?
3: Igoumène, je ne sais pas du tout ce que veut dire le terme. Ça s'écrit avec un H ?
4: Ça s'écrit avec un H, exactement. C'est un mot rare du grec égouménos, celui qui conduit. Alors, c'est le supérieur, en fait, d'un monastère dans l'Église orthodoxe. C'est l'équivalent de notre père abbé.
3: Eh bien, vous êtes un peu, Clara, l'igoumène des informations sur RCF Notre-Dame.
4: Et vous de la présentation, Pierre-Hugues.
3: Exactement, l'igoumène de la matinale, l'igoumène des informations. Voilà, Clara et Pierre-Hugues. Eh bien, écoutez, justement, Clara, on vous retrouve dans 10 minutes pour les informations que vous conduirez ce matin. Mais d'abord, c'est la prière du matin sur RCF Notre-Dame. Il est 6h50. C'est la fête de la nativité de Saint Jean le Baptiste aujourd'hui. Et à cette occasion, nous écoutons l'histoire d'Élisabeth et Zacharie. C'est un couple uni, mais confronté à la stérilité. Dieu vient les rejoindre. Quelques versets du premier chapitre de Saint Luc, commentés par le frère Paul Januard. Il est docteur et enseignant en théologie.

Quand fut accompli le temps où Élisabeth devait enfanter, elle mit au monde un fils. Ses voisins et sa famille apprirent que le Seigneur lui avait montré la grandeur de sa miséricorde. Ils se réjouissaient avec elle. Le 8e jour, ils vinrent pour la circoncision de l'enfant. Ils voulaient l'appeler Zacharie, du nom de son père. Mais sa mère prit la parole et déclara « Non, il s'appellera Jean. » On lui dit « Personne dans ta famille ne porte ce nom-là. » On demandait par signe au père comment il voulait l'appeler. Il se fit donner une tablette sur laquelle il écrivit « Jean est son nom ». Et tout le monde en fut étonné. À l'instant même, sa bouche s'ouvrit, sa langue se délia, il parlait et il bénissait Dieu. La crainte saisit alors tous les gens du voisinage, et dans toute la région montagneuse de Judée, on racontait tous ces événements. Tous ceux qui les apprenaient les conservaient dans leur cœur et disaient « Que sera donc cet enfant ?» En effet, la main du Seigneur était avec lui. L'enfant grandissait et son esprit se fortifiait. Il alla vivre au désert jusqu'au jour où il se fit connaître à Israël.

Bonjour, voici venu le jour de la naissance de Jean-Baptiste. Alors que personne ne porte ce nom-là dans la famille, Zacharie et Élisabeth insistent pour que l'enfant se nomme Jean. Ce prénom signifie « Dieu fait grâce ». Oui, Dieu fait grâce en Jean-Baptiste, car en lui apparaissent les prémices de l'incarnation, les premières lueurs de l'accomplissement du plan divin. Jean-Baptiste n'est pas le seul qui, parmi les précurseurs de Jésus, annonce la grâce. La grand-mère de Jésus, sainte Anne, porte déjà ce nom, Anne, la grâce. Ainsi, tout indique qu'avec la venue de Jésus, et déjà avec la préparation de cette venue, nous entrons dans le temps de la grâce, du don généreux, débordant de Dieu pour nous. En ce jour, nous pouvons donc demander à Dieu sa grâce. N'hésitons pas à demander beaucoup et à nous disposer à recevoir beaucoup. Cependant, nous pouvons nous demander comment accueillir cette grâce. Il faut préparer les chemins du Seigneur, nous dit Jean-Baptiste. Alors il enseigne à ceux qu'il rencontre comment se préparer à accueillir la grâce et à disposer leur vie et leur cœur. N'ayons pas peur, il ne s'agit pas de faire des choses extraordinaires. Que chacun exerce son métier honnêtement, sans vol ou sans violence, dit Jean-Baptiste. Que toutes nos activités soient ajustées à la recherche du bien commun. Car c'est dans la sainteté ordinaire, dans le quotidien des jours, en faisant du mieux possible ce que nous avons à faire, que la grâce se déploie.

Notre Père qui es aux cieux, que ton nom soit sanctifié, que ton règne vienne, que ta volonté soit faite sur la terre comme au ciel. Donne-nous aujourd'hui notre pain de ce jour. Pardonne-nous nos offenses, comme nous pardonnons aussi à ceux qui nous ont offensés. Et ne nous laisse pas entrer en tentation, mais délivre-nous du mal. Car c'est à toi qu'appartiennent le règne, la puissance et la gloire, pour les siècles des siècles. Amen.

0: C'était l'évangile du jour sur RCF Notre-Dame, l'évangile de Saint-Luc au premier chapitre, les versets 57 à 66. Ils étaient commentés par le frère Paul Janoir, dominicain. Et comme chaque matin, notre prière se poursuit avec l'Angélus.
1: L'ange du Seigneur apporta l'annonce à Marie.
2: Et elle conçut du Saint-Esprit. Je vous salue Marie, pleine de grâce. Le Seigneur est avec vous. Vous êtes bénie entre toutes les femmes, et Jésus, le fruit de vos entrailles, est béni. Sainte Marie, Mère de Dieu, priez pour nous pauvres pécheurs, maintenant et à l'heure de notre mort.
1: Voici la servante du Seigneur.
2: Qu'il me soit fait selon votre parole. Je vous salue Marie, pleine de grâce. Le Seigneur est avec vous. Vous êtes bénie entre toutes les femmes, et Jésus, le fruit de vos entrailles, est béni. Sainte Marie, Mère de Dieu, priez pour nous pauvres pécheurs, maintenant et à l'heure de notre mort.
1: Et le Verbe s'est fait chair.
2: Et il a habité parmi nous. Je vous salue Marie, pleine de grâce. Le Seigneur est avec vous. Vous êtes bénie entre toutes les femmes, et Jésus, le fruit de vos entrailles, est béni. Sainte Marie, Mère de Dieu, priez pour nous pauvres pécheurs, maintenant et à l'heure de notre mort.
1: Priez pour nous, Sainte Marie, Mère de Dieu.
2: Afin que nous soyons rendus dignes des promesses du Christ.
1: Daignez, Seigneur, répandre votre grâce dans nos âmes, afin qu'ayant connu par la voix de l'ange l'incarnation de votre Fils Jésus-Christ, nous puissions parvenir par sa passion et par sa croix à la gloire de sa résurrection, par le même Jésus-Christ, votre Fils, notre Seigneur. Amen.

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1: Nous sommes le mercredi 24 juin, nous fêtons aujourd'hui la nativité de Saint Jean-Baptiste. Très bon réveil. Précisément 7h sur RCF Notre-Dame. Et Clara, la une, évidemment, la France en surchauffe.
2: Et la journée d'hier a été la plus chaude jamais enregistrée dans le pays. Les températures aujourd'hui vont à nouveau dépasser les 40 degrés. Des records pourraient encore tomber. En raison de la canicule, les sites touristiques s'adaptent. À Paris, la Tour Eiffel et le Louvre vont fermer leurs portes à partir de 16h. À Nantes et à Lyon, les musées sont gratuits pour ceux qui veulent profiter de la climatisation. C'est le début des soldes aujourd'hui. 4 semaines de rabais jusqu'au 21 juillet. Mais avec l'essor de la vente en ligne, cela n'attire plus autant qu'avant. 41% des Français y ont participé l'année dernière, 45% l'année d'avant. Les Bleus sans sélectionneur à la Coupe du Monde de football, Didier Deschamps a dû rentrer précipitamment en France après la mort de sa maman.
1: L'information continue au plus près de chez vous. Dans 10 minutes, on va revenir sur la panthéonisation de Marc Bloch. Mais qui sont les résistants aujourd'hui? Le point de vue de Blanche Trèbe. Elle sera avec nous juste après votre journal local.

0: La circulation différenciée est maintenue en région parisienne.
1: Et avec cette chaleur qui persiste partout sur le territoire, 58 départements sont en vigilance rouge à la canicule, 31 sont en orange. Une nouvelle journée où le thermomètre va dépasser les 35, voire les 40 degrés dans certaines villes. Et cela alors que nous venons de vivre hier la journée la plus chaude jamais enregistrée en France depuis le début des relevés météo en 1947. La température moyenne sur la France hier, calculée avec les minimales de la nuit et les maximale de l'après-midi est de 29,8 degrés, c'est plus qu'en 2003. Et ces fortes chaleurs entraînent aussi des pannes d'électricité. Plus de 100 000 foyers privés de courant hier dans le Finistère. 9 000 également dans le Vaucluse où les câbles souterrains ont surchauffé. Panne aussi de la clim dans le bloc opératoire de Beauvais dans l'Oise qui a paralysé l'hôpital pendant plus de 24 heures. Le parquet antiterroriste demande le renvoi en procès des assassins présumés de Dominique Bernard, Mohamed Mogouchkov ainsi que son frère cadet et son cousin. Le professeur de français avait été tué en octobre 2023 à Arras à la sortie de la cité scolaire où il enseignait. Le parquet demande à ce que les mises en cause soient jugées devant la cour d'assises spéciale des mineurs. Une première étape importante pour l'avenir de la Corse, salue le Premier ministre Sébastien Lecornu. Réaction après le vote favorable hier des députés pour une autonomie de l'île. Ses spécificités au sein de la République sont prises en compte dans cette réforme de la Constitution et lui permettent d'adapter les lois et règles nationales. Le vote était plutôt serré, 271 voix pour, 202 contre. Le texte doit maintenant passer au Sénat.
0: La Micaline, condamnée à verser une amende de 200 000 euros.
1: Et la Direction générale de la concurrence a estimé que la chaîne de boulangerie a trompé sur la provenance de ses œufs. Elle indique que ses œufs sont d'origine française, élevés en plein air. Et c'est faux, selon la DGCCRF, qui affirme qu'entre 2024 et 2025, la moitié des produits issus d'une transformation d'œufs du groupe Vendéen ne provenaient pas de France. La société assure qu'elle a dû chercher d'autres sources d'approvisionnement pendant la grippe aviaire. Elle a accepté de payer cette amende. De potentielles fissures sur des Airbus A380, l'Agence européenne de la sécurité aérienne ordonne l'inspection de 16 appareils après donc la découverte de fissures dans la structure des ailes d'un de ces avions. Au mondial de football, match nul pendant la nuit entre l'Angleterre et le Ghana. Le Portugal s'est offert une victoire 5-0 face à l'Ouzbékistan avec un doublé de Cristiano Ronaldo. Les Français, eux, ont perdu leur sélectionneur hier. Didier Deschamps est rentré en France en urgence après le décès de sa mère. Il va être absent quelques jours, y compris pour le match contre les Norvégiens ce vendredi. Pour ce qui est de la météo, nous avons commencé à le dire, l'ensemble de la région est toujours placée en vigilance rouge canicule. On compte déjà 26 degrés actuellement à Paris. On peut s'attendre à des températures encore plus chaudes qu'hier, jusqu'à 42 degrés annoncés cet après-midi. Le soleil va régner en maître aujourd'hui dans le ciel. Pas un seul nuage à l'horizon. Ne vous exposez pas. L'indice UV est extrêmement élevé.
0: RCF Notre-Dame 7h04, l'actualité des diocèses d'Île-de-France. Il était avocat pendant 8 ans et il est maintenant sur le point de devenir prêtre. Ce samedi, Mgr Ulrich, l'archevêque de Paris, va ordonner les nouveaux prêtres du diocèse et on découvre l'un d'eux ce matin, Clara.
1: Oui, la célébration aura lieu dans la...

0: cathédrale Notre-Dame de Paris. Comme chaque année, la date est choisie à proximité de la fête des Saint-Pierre et Paul, qui est aussi la fête des prêtres. Samedi, ils seront 9 à être ordonnés dans le diocèse de Paris, Philomène Dubois.
1: Parmi eux, Guillaume de Coincy a suivi son cheminement et sa formation au séminaire de Paris. Avocat, durant 8 ans, il a tout abandonné pour suivre l'appel de Dieu. L'ordination sacerdotale représente à ses yeux un moment très fort.
2: Alors, le ressenti, c'est une grande joie. Une joie, j'ai l'impression vraiment de vivre un moment extrêmement heureux dans ma foi. Moi, je vois le fait de faire ce à quoi Dieu m'appelle, donc le fait de suivre le Seigneur, de répondre oui, de confirmer ce oui que voilà, j'ai déjà pu poser tout au long de ce chemin pour arriver jusque-là, parce que vous imaginez bien qu'on continue de discerner et puis on continue d'avancer. C'est tout un processus qu'on arrive à l'ordination. Donc voilà, moi je dirais que c'est lié au don de moi-même et la possibilité de faire beaucoup de bien dans l'Église, pour annoncer le Seigneur de manière toute particulière au monde et voilà, à tous ceux qui me sera donné de rencontrer.
1: Entré en 2019 dans son année de discernement, le parcours de séminariste a pu sembler un peu long. Guillaume de Coincy s'en est remis à Dieu tout au long de ce cheminement.
2: Je pense que c'est la prière qui, au séminaire, au moment où j'en avais besoin, vraiment le Seigneur m'a toujours donné la force et la joie et la paix dont j'avais besoin pour avancer. Donc vraiment, je pense que c'est le Seigneur qui m'a porté et que si le Seigneur n'était pas là, j'aurais jamais réussi à faire tout ce chemin-là. Parce que le séminaire, c'est quelque chose de très exigeant. C'est vraiment un lieu où on est face à soi-même aussi, quelque part, on relit sa propre vie, on essaie de grandir dans la foi, on essaie de grandir humainement. On va vraiment essayer de regarder qui on est en vérité, sous le regard de Dieu et avec la grâce de Dieu. Voilà. Et donc, dans ce chemin-là, je pense que le Seigneur a été prépondérant, il m'a donné la grâce d'avancer. Voilà.
1: Depuis 2024, il participe à la vie de la paroisse Notre-Dame de la Gare. Cet engagement lui a permis de s'épanouir dans son parcours de séminariste. À la rentrée, il rejoindra sa nouvelle paroisse pour y exercer son ministère de prêtre.
2: Je pense que ça s'inscrit dans la continuité de ce rapport à Dieu, justement, qui s'est approfondi pendant ces années de séminaire. Il faut bien savoir que moi, au début, quand j'ai reçu cet appel à devenir prêtre, je n'avais pas très bien prié. Alors, il a fallu que ce n'était pas facile. Il fallait que j'apprenne. Mais du coup, comme prêtre, il y aura quelque chose d'extraordinaire, je trouve, dans le fait de célébrer l'Eucharistie. Le sacrement des malades, le sacrement de la confession, c'est donner Dieu aux gens et je trouve ça merveilleux.
1: Lors de son ordination diaconale, il avait ressenti la joie et le soutien de ses proches. Il espère vivre à nouveau un moment de communion ce samedi.
2: C'est que je suis capable d'accueillir la grâce qui m'est faite, qui est absolument imméritée. C'est vraiment un cadeau de Dieu de donner des prêtres et de donner la grâce d'être prêtre à quelqu'un. Et c'est pas pour moi, mais c'est pour toute l'Église. Et donc, mon espérance, c'est vraiment que je puisse accueillir cette grâce pour la répandre ensuite. J'espère que les personnes qui seront là pourront être touchées, qui pourront faire cette expérience de Dieu qui transforme notre vie, chacune de nos vies. Voilà, j'espère que tout va bien se passer, mais je pense qu'il n'y a pas de raison que ça se fasse mal.
1: Vendredi soir, une veillée pour les vocations aura lieu à Saint-Germain-l'Auxerrois afin d'accompagner ces ordinations par la prière.
0: Merci Philomène Dubois. Les 9 séminaristes seront donc ordonnés prêtres ce samedi à 9h30 en la cathédrale Notre-Dame de Paris.
3: Et d'ailleurs, vous pourrez écouter en direct cette célébration sur notre antenne. Marc Bloch est entré au Panthéon aux côtés de sa femme, mais qui sont les résistants aujourd'hui? Le point de vue de Blanche Trey tout de suite sur RCF Notre-Dame.
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3: RCF Notre-Dame, il est 7h10, soyez les bienvenus à mes côtés ce matin, Blanche Strait. Bonjour Blanche.
7: Bonjour Pierrick, bonjour à tous.
3: On va parler de résistance avec vous au lendemain de la panthéonisation de Marc Bloch et bonjour Pauline de Torsiac.
8: Bonjour Pierrick, bonjour à tous.
3: Cette circonstance, cette semaine, le témoignage d'un futur prêtre.
8: Oui, Désiré Auffray sera ordonné prêtre samedi pour le diocèse de Fréjus-Toulon. Alors pourtant, est-ce que lui-même aurait imaginé ce destin malgré une enfance baignée dans la foi? Eh bien, il a ensuite erré, il a eu une quête de bonheur bien loin des valeurs transmises au sein de sa famille. Je vous en dis plus dans quelques minutes, il va nous dire ce qui a suscité sa vocation.
3: Eh bien, vous restez avec nous, Pauline de Torsiac. Mais d'abord donc, c'est le point de vue. Blanche, vous vouliez nous parler de résistance, de vérité et de liberté. En partant de cet événement d'hier, la panthéonisation de Marc Bloch et de sa femme, Simone Vidal.
7: Oui, et bien tous deux rejoignent d'autres figures de la résistance, comme les admirables Geneviève de Gaulle, Antonioz et Germaine Tillon, qui sont entrés au Panthéon en 2015. Et je ne vous cache pas, Pierre-Hugues, que ces personnalités, mais la résistance en général, ça me touche beaucoup.
3: Alors pourquoi, Blanche ?
7: Bien, en fait, mon grand-père aussi était résistant. Il a été arrêté, envoyé en camp, d'où, Dieu merci, il est revenu vivant, bien que très affaibli. Mais s'il était mort, comme tellement d'autres, comme Marc Bloch, assassiné en 44 par la Gestapo, bien, je n'existerais pas. Mon père ne serait pas né. Mais bon, au-delà de mon histoire, c'est la grande histoire de notre pays dont il a été question hier.
3: Une histoire blanche qu'il ne faut jamais oublier et qu'on a le devoir de transmettre.
7: Mais oui, à Lyon, au Centre d'histoire de la Résistance et de la Déportation, un mur affiche « Ceux qui ne se souviennent pas du passé sont condamnés à le revivre ». Je trouve ça si juste. Et justement, l'histoire, Marc Bloch, c'était son métier. Je crois qu'une phrase de lui est à retenir, elle est tirée de son livre « L'étrange défaite ». Il nous dit « Nos chefs ne se sont pas seulement laissés battre, ils ont estimé très tôt naturel d'être battus ». Enfin, Marc Bloch, lui, il s'est battu pour notre liberté. Sa conscience lui dictait de résister au péril de sa vie, au nom de la vérité qu'il chérissait. Il avait même demandé que l'on grave sur sa tombe « Dilexis veritatem » qui signifie « il aimait la vérité ».
3: Blanche, résister au nom de la vérité et de la liberté. Et vous vouliez nous faire réfléchir à une autre forme de résistance d'aujourd'hui dans notre pays autour de la loi qui vise à légaliser le suicide assisté et l'euthanasie.
7: Oui, alors sans confondre les situations historiques, évidemment, mais ces résistants d'hier nous rappellent qu'un citoyen ne doit pas renoncer à sa conscience lorsque l'État adopte des mesures contraires à la dignité humaine. Aujourd'hui, une résistance contre cette loi unique existe. Elle s'exprime par la parole, la mobilisation associative, par des pétitions, par des alertes de tous bords et par cette nécessaire défense fondamentale de l'objection de conscience. Ce qui est légal n'est pas toujours moral, ne l'oublions jamais. Et la résistance, Pierre-Hugues, elle est aussi infiniment spirituelle et culturelle. Et aujourd'hui sort un film au cinéma, Anesthésia, réalisé par Damien Boyer.
9: Lorsqu'on tue, on empêche toute autre solution. Et si la solution, elle allait venir juste après? Justement parce qu'on n'a pas de solution.
10: C'est courant que les gens disent « je veux mourir » et qu'ils disent en même temps « je veux vivre ». Et cette ambivalence-là, c'est la vie de tous les jours.
11: T'aurais suivi ton désespoir, t'aurais eu un bouton tout prêt pour appuyer dessus. Moi, je passais à côté de ma plus belle histoire d'amour.
12: Et moi aussi.
7: Voilà cet extrait de la bande-annonce. C'est une enquête exceptionnelle sur la fin de vie au cœur de plusieurs pays. Vraiment, j'invite nos auditeurs à aller le voir ou même à organiser une projection. C'est assez facile. Toutes les infos sont sur le site du réalisateur Orawa.
3: Merci beaucoup Blanche Streb pour le point de vue ce matin. Et effectivement, Damien Boyer qui sera sans doute le grand témoin, l'invité de la matinale dans les prochains jours. 7h15 sur RCF Notre-Dame. Vous pouvez réagir à tout moment au point de vue et au contenu que vous écoutez sur notre antenne. Vous n'avez qu'une seule adresse mail pour cela, direct@rcf.fr.
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3: Elle est taillée dans les pierres volcaniques et c'est aujourd'hui le plus gros chantier de cathédrale en France. On va partir à Clermont-Ferrand dans 5 minutes, retrouver Stéphane Marcelot qui est journaliste pour RCF Puy-de-Dôme. Mais d'abord, Pauline de Torsiac, à 7h15, vous êtes avec nous pour La Foi en Action. Et cette semaine, le témoignage de Désiré Auffray. Il va devenir prêtre samedi.
8: Oui, pourtant, Pierre-Hugues aurait-il lui-même imaginé ce destin? Lui qui, malgré une enfance baignée dans la foi, a erré ensuite dans une quête du bonheur bien loin des valeurs transmises au sein de sa famille. L'argent, les choses matérielles, la vie nocturne et ses excès, drogue, sexe, vont rythmer sa vie jusqu'au jour où, eh bien, il va faire l'expérience de l'amour de Dieu. Cette conversion va le mener progressivement à se poser la question de la vocation sacerdotale.
12: À partir de ce moment où tout a basculé dans ma vie, donc il y a eu 3 ans de recherche, et pendant ces 3 ans, ça a été tous les ans, au moins je participais à 3 ou 4 formations ou des retraites qui étaient dispensées par soit ma paroisse d'origine à Limoris, ou soit par le diocèse. Et puis au bout de ces 3 ans, donc là j'ai suivi un parcours qui est proposé par le diocèse, justement, un groupe de recherche pour les hommes qui se posent la question s'ils veulent devenir prêtres. Et là, c'est après un parcours de 9 mois que j'ai réalisé, au bout de cette rencontre et de cette retraite, que je voulais vraiment donner ma vie à Dieu.
8: Et une fois sa décision prise, eh bien, il a fallu l'annoncer à ses proches, à son milieu professionnel. Alors, ont-ils été surpris de ce changement radical de vie?
12: Eh bien, donc déjà, par ma famille, ils l'ont bien accueilli, parce que, connaissant la personne que j'étais avant, un peu fêtard, etc., et tout, et que là, je m'étais vraiment assagi, pour eux, c'était une joie. Par rapport à mes amis, ceux qui m'ont connu, justement, au départ, ils m'ont dit, mais c'est courageux, surtout sachant, justement, tout ce qu'on avait fait ensemble, qu'on avait partagé. Et puis, par rapport à mon travail, je me souviens très bien, mon patron, lorsque je lui ai annoncé que je partais, que je lui soumettais ma lettre de démission, première chose, il m'a demandé, tu vas chez quel concurrent? Mais lorsqu'il a lu la lettre, et je me souviens très bien, c'était encore en 2019, et là, il m'a dit, mais tu es fou, qui c'est qui va tout quitter pour servir Dieu en 2019? Et moi, j'étais là, devant lui, calmement, je lui ai répondu, moi.
8: La Désiré Auffray choisit d'entrer à la fraternité missionnaire Jean-Paul II dans le diocèse de Fréjus-Toulon. Commence alors ses années de séminaire, une formation où le Mauricien à la vocation tardive a dû se remettre aux études et apprendre à vivre avec des plus jeunes.
12: Déjà moi-même, pour me remettre aux études, ça a été hyper compliqué parce que, allons dire, j'ai pas la même élasticité que tous ces jeunes qui viennent d'arriver et qui sortent soit du collège, de l'université, etc. Et ça a été assez dur aussi, parce que c'était quand même d'avoir l'esprit ouvert pour apprendre des plus petits, des plus jeunes que moi. Donc c'était intéressant de voir comment eux, ils pouvaient réfléchir, et de travailler ensemble, donc de voir une manière différente de travailler et de réfléchir. Et des fois, je pouvais leur apporter aussi mon expérience. Donc, ça a été très enrichissant à ce niveau-là.
8: Voilà, et demain, Désiré Auffray nous en dira plus sur la devise qu'il a choisie pour sa future mission et la manière dont il se prépare à devenir prêtre. Il sera ordonné samedi au domaine de la Castille, dans le diocèse de Fréjus-Toulon. Pierre-Hugues.
3: Merci beaucoup, Pauline de Torsiac. Quel témoignage que celui de Désiré Auffray, hein. Et vous pouvez l'écouter d'ailleurs en intégralité sur le site internet rcfnotredame.fr. Pauline, on vous retrouve dans quelques minutes pour l'actualité chrétienne.
8: Exactement, je vais vous emmener près de Dijon découvrir un lieu méconnu qui a pourtant vu naître l'une des plus importantes figures spirituelles du Moyen-Âge. Est-ce que vous avez une petite idée, Pierre-Hugues?
3: Saint-Moutarde de Dijon.
8: Pas vraiment, vous avez de l'humour sous les matins.
3: Pardon, excusez-moi. Non, elle n'est pas très forte, celle-ci. comme la moutarde. Et c'est Saint-Bernard, c'est ça ?
8: Oui, exactement, Saint-Bernard de Clairvaux.
3: Et heureusement que vous êtes là pour mettre un peu de sérieux dans cette matinale, Pauline.
8: Oui, exactement, je trouve que vous êtes un petit peu dissipé ce matin.
3: Un petit peu dissipé, un petit peu léger. Ben non, pas du tout, je ne suis pas dissipé, je ne suis pas léger, je suis tout à fait concentré sur ce qu'on va écouter maintenant, puisqu'on va partir à Clermont-Ferrand, Pauline, en direct de notre diocèse sur RCF Notre-Dame, direction la capitale auvergnate, où nous retrouvons Stéphane Marcelot. Bonjour Stéphane.
13: Bonjour Pierre-Hugues.
3: Alors Stéphane, vous allez nous parler du plus grand chantier de cathédrale en France depuis Notre-Dame de Paris. Stéphane, la cathédrale Notre-Dame de l'Assomption, on est là en plein cœur de Clermont-Ferrand, elle se refait une beauté. Et pour ceux qui ne l'ont jamais vue, eh bien une chose frappe immédiatement.
13: Oui, sa couleur, là où les grandes cathédrales gothiques affichent souvent des pierres claires, eh bien ici la cathédrale Notre-Dame de Clermont se dresse dans une teinte sombre. Cette singularité, eh bien elle la doit à la pierre de Volvic, une roche volcanique extraite des anciennes coulées de lave de la chaîne des Puits. Dès le XIIIe siècle, les bâtisseurs comprennent les qualités exceptionnelles de ce matériau, solide, résistant et suffisamment fin pour permettre les prouesses architecturales du gothique. Résultat, la cathédrale semble littéralement surgir du volcan dont elle est née. À l'intérieur, le contraste est saisissant. La pierre sombre met en valeur la lumière des vitraux qui paraît encore plus éclatante. Et c'est tout le paradoxe de cet édifice. Une cathédrale noire qui magnifie la lumière. Noir, c'est noir, Pierre-Hugues, mais ici, avec beaucoup d'espoir.
3: Elle est bien celle-ci aussi, Stéphane. Et cette identité auvergnate, il faut la consolider. C'est un chantier gigantesque qui a démarré sur place.
13: Oui, l'édifice fait aujourd'hui l'objet d'une intervention d'ampleur. Objectif, bien sûr, garantir sa conservation sur le long terme. Chantier qui a démarré l'an dernier et qui s'appuie sur les études menées à partir de 2017 par l'architecte en chef des monuments historiques, Rémi Fromont. Elles ont permis de définir un programme pluriannuel donnant la priorité à la mise hors d'eau de la cathédrale grâce à la restauration progressive de l'ensemble des couvertures. Et à la suite de l'incendie de Notre-Dame de Paris en 2019, le projet a également intégré, évidemment, un volet renforcé consacré à la sécurité incendie. Au total, le programme global de rénovation représente un investissement estimé à plus de 20 millions d'euros. Pour l'heure, seule la première phase est entièrement financée, environ 8 millions d'euros. Des premiers travaux qui doivent se poursuivre jusqu'au second semestre 2027.
3: Eh bien voilà, il manque plus que 12 millions d'euros, une bagatelle Stéphane. Et est-ce qu'il y fait frais dans cette cathédrale pendant la canicule ?
13: Eh bien, c'est compliqué en fait, j'y suis allé hier, pas plus tard qu'hier, et puis c'est vrai que le noir conserve bien la chaleur, donc forcément c'est peut-être pas l'édifice à privilégier en ce moment.
3: Mais il y a sûrement plein de belles églises à Clermont-Ferrand dans lesquelles on peut aller se réfugier. Merci beaucoup Stéphane Marcelot, journaliste pour RCF Puy-de-Dôme, donc en direct de Clermont-Ferrand ce matin. Les laïcs ne pourront pas prononcer l'homélie, le Vatican vient de rejeter la demande de l'église allemande. Les détails à suivre avec Pauline de Torsiac.
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3: Il est 7h23 sur RCF Notre-Dame et aujourd'hui, Clara, vous allez faire des emplettes. C'est le début des soldes.
0: Alors, c'est le début des soldes. Vous comptez vous les faire, les magasins, Pierre-Hugues, ou pas ?
3: Oh, bah, il faut que j'achète des chemises. Si
0: alors, et Pauline, peut-être aussi, vous allez faire les magasins ?
8: Oui, je crois qu'il faut que je refasse ma garde-robe, Clara.
0: En tout cas, les soldes,
3: vous allez y aller ? Mais non, Pauline, vous êtes toujours très élégante.
0: C'est vrai, à chaque fois, vous avez des aussi, beaux pulls colorés.
8: Vous êtes sympa.
3: On fait de la radio, c'est dommage.
8: Ouais, c'est ça.
0: Les soldes, en tout cas, c'est jusqu'au 21 juillet. Alors, il y a toutes les démarques, mais pour essayer de lutter contre la vente en ligne, beaucoup de magasins affichent des promos importantes dès le début. Voilà, Pierre-Hugues, au cas où, j'ai besoin d'un sac à main.
3: Allez, moi, j'adore.
8: Vous avez raison, c'est le moment de faire des commandes.
3: Oui, voilà. Bah, écoutez, moi, j'ai besoin de chemises. Voilà, il y a une offre dans le magasin où j'ai mes habitudes. Si chemises avec une bonne ristourne. N'hésitez pas non plus, hein, Clara Bévilacqua. Bon, allez, Pauline, loin de, des soldes dont on parlera avec Clara Bévilacqua à 7h30, on va regarder avec vous l'actualité chrétienne. Et ce matin, on va prendre la direction de Fontaine-lès-Dijon à la découverte d'un lieu méconnu qui a pourtant vu naître l'une des plus importantes figures spirituelles du Moyen-Âge, Saint-Bernard.
8: Oui, c'est là, effectivement, que se trouve la maison natale de Saint-Bernard de Clairvaux. Vous savez, celui qui allait devenir le réformateur de l'ordre cistercien, le fondateur de l'abbaye de Clairvaux en 1115, le prédicateur des croisades, mais aussi le conseiller des papes et des rois. Plus de 9 siècles après sa naissance, eh bien, la grande bâtisse va faire l'objet d'un ambitieux programme de restauration. François-Xavier Verger, président de l'association La Maison Natale de Saint-Bernard et administrateur pour le Centre des Monuments Nationaux, nous en dit plus justement sur l'esprit de ce projet au micro de Christophe l'Apostole de RCF Dijon.
18: Saint-Bernard, il est universel. C'est un chrétien, c'est un moine, réformateur du monachisme. Il a développé la réforme de Cîteaux en propageant dans la famille de monastères qu'il a créée, la famille les filles de Cîteaux de Clairvaux. Donc c'est un propagateur extraordinaire. Mais il se fait que c'est un personnage historique qui appartient donc à tous. Il est universel. La commande qui nous est faite, c'est de s'organiser pour que ce lieu puisse nous donner l'occasion de parler de cette figure majeure de l'histoire de l'Europe. Il s'agit de créer dans ce lieu à la fois un lieu culturel, puisque nous allons créer un espace muséal, donc un lieu d'exposition. On va avoir 8 salles dans la maison, donc 8 salles dans la tour médiévale en particulier, qui vont être consacrées à l'histoire de Saint-Bernard, son œuvre, son héritage. Ça, c'est la transmission. Et puis, il y a bien sûr le culte. Ben, il s'agit que ces chapelles doivent être préservées, restaurées, pour être transmises aux générations futures.
8: Honorer la mémoire de Saint-Bernard, restaurer ce lieu où le moine réformateur est né, mais aussi perpétuer ce lieu de pèlerinage presque millénaire, c'est l'objectif de ce projet.
18: Depuis 900 ans maintenant, des chrétiens, des pèlerins passent ici à Fontaine et vont honorer la mémoire de ce personnage haut en couleur. Et donc, au fil des siècles, des bâtiments ont été construits, des bâtiments ont été transformés pour que du château fort, on passe à un sanctuaire, et du sanctuaire, on passe à un monastère. Et du monastère, après la Révolution, on retourne à une église dévolue à la vénération de Saint-Bernard. L'ambition de ce projet, c'est de partir d'un agglomérat de bâtiments disparates pour en faire la maison natale de Saint-Bernard, un lieu où on peut être accueilli, aller jusqu'aux chapelles, honorer la mémoire du saint.
8: Voilà, François-Xavier Verger, le président de l'association La Maison Natale de Saint-Bernard, au micro de Christophe l'Apostole de RCF Dijon. Faire parler les pierres, faire de cette maison un lieu d'accueil, un lieu hospitalier. Le projet vise la rénovation, mais aussi l'aménagement du site pour plus de 4 millions d'euros. C'est un projet en lien avec la Fondation du patrimoine et le diocèse de Dijon, Pierre-Hugues.
3: Et voilà donc pour ce petit tour de France. Nous étions à Clermont-Ferrand il y a quelques minutes et à Dijon à l'instant donc pour parler de Saint-Bernard de Clairvaux. Revenons dans l'actualité, Pauline, immédiate du Saint-Siège avec cette fin de non-recevoir pour l'Église en Allemagne.
8: Oui, la conférence épiscopale allemande envisageait d'autoriser des fidèles laïcs à prononcer l'homélie lors de la célébration de la messe dans certaines circonstances exceptionnelles, eh bien le Vatican vient de rejeter la demande. La raison principale invoquée par Rome est de nature liturgique et théologique. Le document affirme que la réserve de l'homélie aux prêtres ou aux diacres n'est pas une simple norme disciplinaire, mais découle de la nature même de la liturgie.
3: Direction l'Espagne à présent, où la conférence épiscopale a distribué aux parlementaires espagnols le discours historique de Léon XIV.
8: Oui, un discours qui avait fait beaucoup de bruit, qui avait été applaudi pendant 7 minutes par les parlementaires espagnols. Pour le président de l'épiscopat espagnol, eh bien, ce discours ne constituait pas un regard nostalgique sur le passé chrétien de l'Espagne, mais une invitation à redécouvrir dans cette tradition les ressources spirituelles et humaines nécessaires pour relever les défis actuels.
3: L'évêque d'Oslo, en Norvège, a consacré samedi un sanctuaire à Marie, mère des chrétiens persécutés.
8: Oui, pour Mgr Frédéric Hansen, eh bien, il faut porter une attention bien plus grande à la situation des chrétiens persécutés. Il voit même ça comme une obligation commune de prier pour eux et de les soutenir. C'est pour ça qu'il a consacré ce sanctuaire marial.
3: Une nouvelle église en Bretagne a été vandalisée, Pauline.
8: c'est l'église Notre-Dame de la Chapelle Carreau dans le Morbihan qui a été visée. Des livres et des documents religieux ont été brûlés. Plusieurs cierges ont par ailleurs été cassés en deux à l'intérieur de l'édifice. La gendarmerie de Ploermel a ouvert une enquête.
3: Et plus léger, quoique c'est assez lourd, hein. Une médaille en or de 500 grammes à l'effigie du pape Pie IX a été vendue aux enchères à Alençon dans l'Orne.
8: Ouais, lors d'une vente d'art sacré catholique, cette médaille d'or a été vendue. Vous avez une petite idée, Pierre-Hugues ?
3: Une médaille d'or, 500 grammes, l'or vaut cher. Je ne sais pas, 500 grammes d'or, combien j'achèterais ça, moi ? Ça doit être cher, ça doit être 20 000 euros ?
8: Elle est 98 000 euros.
3: Ouf, oh bah je ne les ai pas.
8: C'est quand même une médaille d'or à l'effigie du pape Pie IX. Alors cet objet rarissime, dont il n'existe que 23 exemplaires dans le monde, avait été offert par le pape en 1852 à des diplomates durant son exil. Voilà, ça explique peut-être un peu le prix.
3: Le prix qui est très, très important. Bah, merci beaucoup Pauline Torsec pour l'actualité chrétienne, et peut-être qu'elle sera soldée, cette médaille, qui sait, la prochaine fois qu'elle sera vendue, je ne sais pas. L'actualité chrétienne s'est retrouvée sur le site rcfnotredame.fr. Pauline Torsec, on vous retrouve demain matin à 7h10 avec un nouveau témoignage donc de Désiré Auffray, prêtre qui sera ordonné le week-end prochain. RCF Notre-Dame, il est précisément 7h30. Et la France entre dans le 8e jour de cette vague de chaleur exceptionnelle, Clara.
0: Hier a été la journée la plus chaude jamais enregistrée dans l'Hexagone. Plusieurs feux de forêt sont partis dans le Maine-et-Loire et le Lot-et-Garonne. Aujourd'hui, 58 départements sont en vigilance rouge pour canicule. On compte déjà ce matin à 7h30 29 degrés à La Rochelle, 27 à Bordeaux et à Paris. Et ces fortes chaleurs entraînent aussi des pannes d'électricité. 68 000 foyers dans le Finistère sont toujours privés de courant depuis hier. 9 000 dans le Vaucluse où les câbles souterrains ont surchauffé. Panne aussi de la clim dans le bloc opératoire de Beauvais dans l'Oise qui a paralysé l'hôpital pendant plus de 24 heures.
3: L'historien Marc Bloch est entré au Panthéon aux côtés de son épouse Simone.
0: Une cérémonie qui s'est tenue hier soir en présence d'Emmanuel Macron, le chef de l'État, qui a salué les enseignements de l'historien et résistant qui, je cite, « nous oblige contre l'esprit de défaite qui imprègne notre vie publique ». La Corse autonome, le principe a été adopté par l'Assemblée nationale. Les députés ont approuvé hier la réforme constitutionnelle qui vise à accorder à la Corse une autonomie au sein de la République. Une première étape importante pour l'avenir de l'île, salue le Premier ministre Sébastien Lecornu.
3: Et c'est le début des soldes aujourd'hui en France.
0: Oui, 4 semaines de rabais jusqu'au 21 juillet prochain. Depuis plusieurs années, avec l'essor de la vente en ligne, mais aussi des ventes privées, les soldes n'attirent plus autant qu'avant. En 2025, 41% des Français ont participé aux soldes d'été contre 45% l'année précédente. Au Mondial de football, match nul pendant la nuit entre l'Angleterre et le Ghana. Le Portugal, lui, s'est offert une victoire 5-0 face à l'Ouzbékistan avec un doublé de Cristiano Ronaldo. La Croatie a battu le Panama. La Colombie s'est imposée face au Congo. Les Français, eux, ont perdu leur sélectionneur hier. Didier Deschamps est rentré en France en urgence après le décès de sa mère. Il va être absent quelques jours, y compris pour le match contre les Norvégiens vendredi. Et pour la météo, l'ensemble de la région Île-de-France toujours placée en vigilance rouge. Canicule, on compte déjà 27 degrés ce matin à Paris. On peut s'attendre à des températures encore plus chaudes qu'hier, jusqu'à 42 degrés annoncés cet après-midi. Le soleil va régner en maître aujourd'hui dans le ciel. Pas un seul nuage à l'horizon et attention, l'indice UV est très élevé.
3: À suivre le Grand Témoin.
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3: Il est 7h33. Louis Dauphren, vous recevez ce matin Sébastien Lapaque, journaliste au Figaro. Il a contribué à Un jour le diable.
19: Oui, 100 ans après, sous le soleil de Satan, 9 auteurs rendent hommage à Georges Bernanos. C'est aux éditions Séguier. Sébastien Lapaque est critique littéraire au Figaro. Pour beaucoup, le diable est une métaphore, une façon de parler, juste une représentation, c'est-à-dire une invention des hommes. En aucun cas, quelqu'un d'agissant qui partagerait notre intimité, lirait dans nos pensées, susurrerait à notre oreille ce que nous désirons entendre. Le diable est le grand absent, finalement. Georges Bernanos, il y a tout juste un siècle, 1926, le démasqua, ou plutôt lui donna un visage en rappelant que le soleil brillait pour lui et pour ses œuvres. Bonjour Sébastien Lapacq.
20: Bonjour.
19: En quoi cela constitue-t-il une œuvre tout à fait singulière, Sous le soleil de Satan?
21: Bien, c'est un livre qui est apparu donc il y a un siècle. En 1926, vous vous souvenez, on disait que c'était les années folles, les années 20. On était sortis de la Première Guerre mondiale et les gens rêvaient de paix perpétuelle. Donc toutes les catastrophes à venir de l'histoire du XXe siècle n'étaient pas imaginables encore. Et certains ne s'étaient pas rendus compte que l'histoire s'était subitement brutalisée. Première Guerre mondiale et révolution bolchevique en 1917. Donc tout d'un coup, la possibilité de détruire son adversaire comme un ennemi, que ce soit en politique ou militairement. D'ailleurs, nous le voyons aujourd'hui. Et Bernanos, lui, il a le pressentiment très fort de ça. Il lisait le petit office des Oblats dans les tranchées que lui avait conseillé un bénédictin, Dom Besse. Et donc, sans doute, la méditation des psaumes lui a fait prendre conscience de ce corps à corps avec les ténèbres. Et d'ailleurs, c'est vraiment très étonnant que vous m'interrogiez dans cette semaine pascale, parce que justement, c'est vraiment un moment de méditation des psaumes très important, notamment par exemple, avec les bien nommés offices des ténèbres, hein, qui sont les matines ou les vigiles de la semaine sainte. Et bah, Bernanos, il avait la conscience qu'effectivement, tout office, d'une certaine manière, était un office des ténèbres. Donc ça, c'était le chrétien Bernanos. Et puis le romancier Bernanos a laissé son imagination puissante glisser sur cette pente qui lui a fait mettre un diable, nous allons y venir, qui n'est pas le diable de comédie des opérettes de la même époque, ni celui de Cazotte ou de certains écrivains du 19e siècle. Quoi qu'il faudrait faire un parallèle avec le Méphistophélès de Goethe, qui n'est pas si rassurant que ça non plus.
19: Son diable a surpris. Est-ce qu'il ressemble, par exemple, à celui des Visiteurs du Soir?
21: Pas du tout. Enfin, quoi que, d'une certaine manière, on pourrait dire oui aussi, parce qu'il n'a ni corne, ni fourche, ni queue, il ne souffle pas du feu. Il y a certaines personnes, certains théologiens qui se sont choqués à l'époque de l'apparition du livre, qu'il ait mis en scène le diable. En fait, c'est un maquignon, c'est-à-dire, c'est tout à fait étonnant d'ailleurs qu'un des grands théologiens du XXe siècle, spécialiste de Bernanos, c'est Urs von Balthasar, qui a écrit un livre magnifique qui s'appelle Le chrétien Bernanos, qui a préféré passer du diable au démoniaque et du démoniaque au démonique, en certifiant que le diable n'était pas une personne. Mais en fait, Bernanos met en scène un homme qui est un maquignon très rusé, qui tente l'abbé Donissant, qui est donc son curé, malheureux.
19: Qu'il ne reconnaît pas tout de suite.
21: Qu'il ne reconnaît pas tout de suite. Alors certains de nos éditeurs doivent se souvenir du film Sous le soleil de Satan, qui avait avec Depardieu dans le rôle de Donissant, un film qui a vu la Palme d'Or à Cannes. Et il ne reconnaît pas tout de suite. Donc finalement, on ne peut pas dire que Bernanos a personnifié le diable. On peut aussi consommer. Moi, j'aime beaucoup parler avec des amis près. Est-ce que Bernanos a exagéré le pouvoir du diable? Parce que vous voyez, quand on met le diable en scène dans un film, vous me parlez des Visiteurs du Soir, dans un opéra, je pense à Faust, ou effectivement dans une pièce de théâtre, les divers Faust au théâtre, ou dans un roman comme Bernanos, on est forcément, en tant que romancier, en tant qu'artiste ou en tant que peintre aussi, tenter d'exagérer et les pouvoirs et la figure du diable.
19: On l'extériorise.
21: Ouais, exactement. Mais en fait, quand on y réfléchit bien, Bernanos ne l'exagère pas tant que ça. Il part d'un souffle malsain. Enfin, on peut imaginer que effectivement, ce souffle malsain se ressent auprès d'une personne qui serait habitée par les ténèbres. Mais il n'y a pas de pouvoir incroyable. C'est vrai qu'il y a un combat où tout d'un coup, effectivement, l'abbé Donissant réussit quasiment à liquéfier le diable. Ça, c'est évidemment romanesque. Et effectivement, ce maquignon disparaît. Et alors, Bernanos, effectivement, a localisé le diable très précisément, alors que dans son dernier roman qui s'appelle Monsieur Wynne, le diable est partout, le mal est partout et nulle part. Peut-être que là, il a affiné son regard sur justement ce face-à-face de l'homme et du chrétien singulièrement avec la puissance des ténèbres. Ça serait assez simple si le diable était localisé en fait. Et peut-être son erreur de chrétien, de théologien, mais il n'est pas théologien, c'est un romancier, un homme un imaginatif, et de l'avoir un petit peu trop localisé. C'est-à-dire que la question très angoissante pour l'homme, c'est cette capacité à être partout, et notamment très proche des saints. Hein. C'est pour ça que moins on est saint, moins il faut être persuadé d'avoir affaire au diable. Il s'occupe très spécialement des religieux, des saints. Voilà, il sait qui visait, et il secoue le confessionnal du curé d'Ars.
19: Sébastien Lapacque, cette figure du diable, comment sera-t-elle reçue par l'Église ?
21: Alors, chez Bernanos, au début, ça s'était plutôt mal passé. C'était des abbés inquisiteurs. Il y avait le fameux abbé Bethléem, vous savez, qui faisait des listes de proscriptions de livres qu'il ne fallait pas lire. Et après, les théologiens majeurs de la deuxième moitié du XXe siècle ont souvent été des grands lecteurs de Bernanos. Je vous ai parlé de Hanson Balthazar, mais effectivement, il y en a eu d'autres, le Louis Bouillet, par exemple. Et au contraire, ils ont réinterprété positivement la façon dont Bernanos a réintroduit le mystère pascal au cœur du christianisme. Un christianisme qui n'est pas consolateur, qui est très angoissant, mais avec la certitude de la victoire finale aussi. C'est-à-dire que c'est un christianisme qui est centré sur la nuit de Gethsémani, sur l'angoisse du Christ, hein, donc c'est pas exagéré de parler d'angoisse, puisque quand même, si on prend le récit évangélique au sérieux, le Christ a quand même des larmes de sang qui tombent par terre, donc c'est quand même quelque chose. Là, pour le coup, c'est pas un romancier, ce sont les évangélistes. On pourrait croire que c'est une image romanesque, mais ça fait partie de la foi catholique. Et donc, en fait, ce christianisme centré sur ce combat contre les ténèbres, qui est tout ce que nous dit les psaumes, que nous certifie la Bible, les pères de l'Église et la liturgie, notamment la liturgie de cette semaine sainte. Les théologiens de la seconde moitié du XXe siècle ont réhabilité. D'ailleurs, c'est pas un hasard si et Paul VI, et Jean-Paul Ier, et Jean-Paul II, et Benoît XVI étaient des lecteurs de Georges Bernanos. Ils l'ont pris avec beaucoup de sérieux. Donc c'est parce qu'effectivement, leur professeur, dès le séminaire, leur avait parlé de cet écrivain. Et donc, je pense qu'il a été réhabilité comme effectivement étant un romancier dont l'œuvre éclaire la foi.
19: Pourtant, Sébastien Lapacque, on a le sentiment que de Léon Blois à Dostoïevski à Bernanos, cette école-là qui a habité une partie de la fin du 19e et du 20e, après la Seconde Guerre mondiale, on est passé à autre chose et l'Église elle-même ira moins dans le sens tragique de ce christianisme angoissant.
21: Oui, alors ça c'est évident. D'ailleurs, c'est tout à fait étonnant que quand on pense, c'est compliqué de faire la part entre l'œuvre d'art et la théologie, mais c'est vrai que par exemple les artistes calvinistes, les romanciers américains comme Melville ou comme Faulkner, enfin ou marqués par le calvinisme, ou les cinéastes américains n'hésitent pas à mettre en scène ce face à face avec les ténèbres. J'ai préfacé il y a peu une réédition de l'impossible prière de Jacques Ellul. Et Jacques Ellul fait partie de ces théologiens protestants qui ont trouvé qu'on ne faisait pas sa part au mal. Et ils en ont pris au christianisme libéral dans leur tradition à eux, qui avait évacué le mystère du mal. Je pense que là, on peut dire que la brutalisation de l'histoire qui continue sans cesse, j'allais même dire un certain nombre de phénomènes sataniques sur la Terre, prenons l'affaire Epstein, hein, disons-le comme elle est, tel que Bernanos l'aurait regardé, tel que n'importe quel père de l'Église l'aurait considéré, fait que cette vision plus ténébreuse du monde, moins optimiste, parle plus. Moi, je pense par exemple que l'encyclique Laudato Si du pape François, elle montre, elle évoque cette capacité à l'homme à tout détruire, à commencer par la planète, lui-même, les animaux, le vivant. Et en fait, Bernanos montre, vous avez cité Dostoïevski, mais on est dans une tradition orthodoxe, mais restons dans une tradition catholique romaine, celle de Bernanos. Alors, celle de Léon Blois sont un peu plus le fagot et plus, peut-être plus marginal. Bernanos est finalement un peu plus central, mais montre cette impulsion de l'homme vers sa propre destruction et la destruction des autres aussi, et puis la destruction du monde. Et je trouve que, par exemple, pour prendre l'exemple d'un pape dont certains que jugeaient trop optimiste, quand on regarde cette encyclique, elle n'est pas trop optimiste du tout. Et en plus, je vous rappelle d'ailleurs que le pape François, qui lui, au séminaire, lisait Léon Blois, parce qu'il était très présent en Amérique du Sud, pour des raisons que je pourrais vous expliquer quand vous me réinviterez, que je connais bien, parlait très souvent du diable. Et d'ailleurs, il a cité le diable dans sa première encyclique, son première homélie dans la chapelle Sixtine à propos de Léon Blois.
19: Donc il y a une tradition là, intellectuelle française qui a marqué le pape François, qu'on avait remarqué au tout début, puis que peut-être on a moins vu par la suite.
21: Disons que le pape François n'était pas francophone, donc, mais c'était, en tout cas, il avait été marqué par la lecture de Léon Blois. Et en tout cas, sa pastorale ordinaire est très marquée par l'évocation du diable. du diable comme personnage agissant dans les coulisses de l'histoire.
19: Alors le diable de Georges Bernanos, c'est quelqu'un qui se trouve dans notre intimité, qui est là en fait, qui est parmi nous, et nous sommes avec lui. Peut-on le décrire comme ça?
21: Nous sommes peut-être pas assez saints pour que ce soit parmi nous, parce qu'il dit, je pense qu'il accompagne le sommeil du saint, le repas du saint, la prière du saint. Bon, hélas, nous n'en sommes pas à être accompagnés.
19: Il est avec les meilleurs d'entre nous.
21: Oui, il accompagne la prière du saint, donc ça c'est terrible, c'est-à-dire qu'il essaye de faire désespérer le saint. Et c'est pour ça que la nuit de Gethsémani, c'est très important, parce qu'il rôde dans les oliviers. Du monde des oliviers, et il voudrait, il y a eu le...
19: En fait, plus on s'approche de lui, plus on le rencontre.
21: Voilà, c'est plus on s'approche de Dieu.
19: De Dieu, plus on le rencontre.
21: Ouais, s'approcher de lui. Non, mais moi, j'ai dans le livre, Un jour le diable, j'ai fait un parallèle entre l'évangile des tentations et qui me servait finalement de grille de lecture de Sous le soleil de Satan. Alors ça, c'est le début du carême. Et puis, donc là, il essaye de tenter le Christ. Alors, c'est très intéressant parce que là, pour le coup, c'est vraiment le cœur de ce que met en scène Bernanos. La tentation principale, quand on y réfléchit dans cet évangile des tentations du premier dimanche de Carême, c'est la tentation du miracle. Puisqu'il demande, il met en demeure le Christ de faire un miracle pour prouver, alors que sa divinité devient lui être révélée après son baptême, et il lui dit, bah tiens, puisque apparemment tu es un dieu, fais un miracle, et il n'accepte pas de céder à cette tentation. Cette tentation lui est reproposée, évidemment, dans l'évangile qu'on a lu pendant les rameaux, sur la croix, de se libérer. Mais il y a aussi peut-être une tentation à Gethsémani. Et c'est très intéressant, finalement, que Bernanos s'éclaire à la fois, sous le soleil des Satan, s'éclaire par le premier évangile du dimanche de Carême, et aussi par les évangiles de la semaine sainte, qui sont lus pendant la semaine sainte. Et effectivement, c'est la tentation du miracle. Que se passe-t-il? Le cœur du roman pour nos auditeurs, et certains se souviennent, ceux qui se souviennent du film de Piala, il y a une énorme erreur dans le film de Piala à ce propos, c'est qu'en fait, l'abbé Donissant devient vraiment saint, donc ça, Bernanos le fait, ça, Mauriac admirait ça, et c'était impossible de mettre en scène un saint, il faudrait être soi-même saint, Bernanos n'était peut-être pas saint, mais il a cette capacité, par sa méditation, par sa compréhension profonde de ce qu'est la sainteté, de mettre en scène un saint dans sa souffrance, l'abbé Donissant étant inspiré par le curé d'Ars, et il y a une mère éplorée, son enfant est mort, et qui l'appelle, elle se dit, cet homme est un saint, donc il va ressusciter mon enfant. Et l'abbé Donissant, lui-même, est devenu saint par un combat, jour après jour, heure après heure, minute après minute, avec Satan. Et donc, quand il est face à cet enfant mort, qui a été injustement arraché à sa mère, il voit bien que cet enfant a été arraché aux mains de sa mère par le diable. Donc, il se dit, je vais faire un miracle. J'ai été tellement fort dans mon combat contre le diable que je vais réussir à lui arracher cet enfant mort. Et c'est la tentation du miracle, et il tombe dans une forme de désespoir parce qu'il voit qu'il fait un péché d'orgueil. En fait, Satan l'a emmené dans un combat orgueilleux, et évidemment, il sombre dans quelque chose de terrible, et il ne ressuscite pas cet enfant. Et dans le film de Piala, qui lui n'était pas chrétien, pour qui un saint fait des miracles comme Harry Potter, enfin avec sa baguette magique, ou Jésus d'ailleurs, c'est probablement ce qu'ont reproché ceux qui ont voulu crucifier Jésus, c'est de ne pas faire assez de miracles, dans le fond, et ou des miracles qui prouvaient sa puissance.
19: De ne pas descendre de la croix, en particulier.
21: Oui, par exemple, ou d'autres des miracles de puissance. Je pensais au miracle de sauter d'une tour, comme lui proposait le diable dans l'évangile des tentations. Et c'est très intéressant, parce que là, franchement, on peut se dire, c'est quasiment une géniale paraphrase évangélique sur un mode romanesque. Hein, puisque le saint est tenté de faire un miracle pour se prouver sa sainteté, de même que Jésus a été tenté par le diable de faire des miracles pour prouver sa divinité. Et c'est justement l'intérêt, parce qu'on peut se demander pourquoi Jésus, sachant qu'il était le Fils de Dieu, est allé et s'est laissé conduire par son esprit au désert. C'est pas le diable qui l'a conduit au désert, c'est l'esprit, ce que je rappelle. C'est parce que justement, il a voulu montrer à l'homme ce qu'il pouvait y avoir d'ambigu dans le combat contre Satan.
19: Alors Sébastien Lapacq, juste un dernier mot, puisqu'il nous reste malheureusement peu de temps. La place de Georges Bernanos aujourd'hui dans la littérature française et dans le monde des idées, vous estimez que d'abord c'est un livre facile, Sous le soleil de Satan, pour nos contemporains ?
21: Alors, il y a plusieurs portes d'entrée dans Bernanos. Vous savez qu'il y a beaucoup de gens qui apprécient sa critique de la modernité technicienne, la France contre les robots. Il y a beaucoup de gens qui apprécient le théâtre, le dialogue des Carmélites. J'ai cité un film au cinéma. Il y a aussi deux autres films de Robert Bresson qui sont des chefs-d'œuvre, Journal de l'incuré de campagne et Mouchette. Ensuite, il y a le journal d'un curé de campagne qui se lit quand même très aisément, de même que la nouvelle histoire de Mouchette. Et puis à son œuvre de polémiste, notamment pour les grands cimetières sous la lune, qui est assez régulièrement, puisque c'est son livre sur la guerre d'Espagne, inscrit au programme de l'agrégation. Donc il y a toutes sortes de portes d'entrée. Et dans le fond, ça fait partie de ces auteurs qui ont peut-être pas le même stock d'admirateurs qu'Albert Camus, naturellement, puisqu'il n'est pas étudié dans l'enseignement secondaire, parce que vous savez, ce qui fait la popularité d'un écrivain, c'est les programmes scolaires, hein, faut pas se mentir. Mais en fait, c'est un écrivain dont je dirais le stock, si je puis utiliser le mot stock, un mot économique qui aurait fait horreur à Bernanos, se renouvelle sans cesse. Génération après génération.
19: Et vous êtes là pour en témoigner justement. Un jour, le diable, vous avez participé donc à cet ouvrage collectif 100 ans après, sous le soleil de Satan. 9 auteurs rendent hommage à Georges Bernanos aux éditions Séguier. Vous êtes journaliste au Figaro et critique littéraire. Merci Sébastien Lapac.
2: Merci.
3: C'était une rediffusion, mais Louis Dauphresne devrait revenir dans les prochains jours. Nous aurons à nouveau la joie de l'entendre en direct très bientôt. RCF Notre-Dame, il est 7h50, nous sommes le 24 juin, nous fêtons les Jean-Baptiste et savez-vous que Jean-Baptiste partage avec la Vierge Marie une distinction unique dans le calendrier liturgique? Clara va nous dire laquelle dans 5 minutes, ce sera après la prière du matin et je le disais, hein, nous fêtons la nativité de Saint Jean le Baptiste à cette occasion. Nous écoutons l'histoire d'Elisabeth et Zacharie, couple uni mais confronté à la stérilité. Dieu vient les rejoindre. Quelques versets du premier chapitre de Saint Matthieu commentés par le frère Paul Januat, enseignant en théologie.
20: Quand fut accompli le temps où Élisabeth devait enfanter, elle mit au monde un fils. Ses voisins et sa famille apprirent que le Seigneur lui avait montré la grandeur de sa miséricorde. Ils se réjouissaient avec elle. Le 8e jour, ils vinrent pour la circoncision de l'enfant. Il voulait l'appeler Zacharie, du nom de son père. Mais sa mère prit la parole et déclara « Non, il s'appellera Jean. » On lui dit « Personne dans ta famille ne porte ce nom-là. » On demandait par signe au père comment il voulait l'appeler. Il se fit donner une tablette sur laquelle il écrivit « Jean est son nom. » Et tout le monde en fut étonné. À l'instant même, sa bouche s'ouvrit, sa langue se délia, il parlait et il bénissait Dieu. La crainte saisit alors tous les gens du voisinage, et dans toute la région montagneuse de Judée, on racontait tous ces événements. Tous ceux qui les apprenaient les conservaient dans leur cœur et disaient « Que sera donc cet enfant ?» En effet, la main du Seigneur était avec lui. L'enfant grandissait et son esprit se fortifiait. Il alla vivre au désert jusqu'au jour où il se fit connaître à Israël.

Bonjour, voici venu le jour de la naissance de Jean-Baptiste. Alors que personne ne porte ce nom-là dans la famille, Zacharie et Élisabeth insistent pour que l'enfant se nomme Jean. Ce prénom signifie « Dieu fait grâce ». Oui, Dieu fait grâce en Jean-Baptiste, car en lui apparaissent les prémices de l'incarnation, les premières lueurs de l'accomplissement du plan divin. Jean-Baptiste n'est pas le seul qui, parmi les précurseurs de Jésus, annonce la grâce. La grand-mère de Jésus, sainte Anne, porte déjà ce nom. Anne, la grâce. Ainsi, tout indique qu'avec la venue de Jésus, et déjà avec la préparation de cette venue, nous entrons dans le temps de la grâce, du don généreux, débordant de Dieu pour nous. En ce jour, nous pouvons donc demander à Dieu sa grâce. N'hésitons pas à demander beaucoup et à nous disposer à recevoir beaucoup. Cependant, nous pouvons nous demander comment accueillir cette grâce. Il faut préparer les chemins du Seigneur, nous dit Jean-Baptiste. Alors il enseigne à ceux qu'il rencontre comment se préparer à accueillir la grâce et à disposer leur vie et leur cœur. N'ayons pas peur, il ne s'agit pas de faire des choses extraordinaires. Que chacun exerce son métier honnêtement, sans vol ou sans violence, dit Jean-Baptiste. Que toutes nos activités soient ajustées à la recherche du bien commun. Car c'est dans la sainteté ordinaire, dans le quotidien des jours, en faisant du mieux possible ce que nous avons à faire, que la grâce se déploie.

Notre Père qui es aux cieux, que ton nom soit sanctifié, que ton règne vienne, que ta volonté soit faite sur la terre comme au ciel. Donne-nous aujourd'hui notre pain de ce jour. Pardonne-nous nos offenses, comme nous pardonnons aussi à ceux qui nous ont offensés. Et ne nous laisse pas entrer en tentation, mais délivre-nous du mal. Car c'est à toi qu'appartiennent le règne, la puissance et la gloire, pour les siècles des siècles. Amen.

0: Vous écoutiez le cantique de Zacharie interprété par les fraternités monastiques de Jérusalem. L'évangile du jour était commenté par le frère Paul Janoir, dominicain. Nous sommes aujourd'hui le 24 juin, il est 7h57 sur RCF Notre-Dame. Et Clara, nous fêtons, comme nous l'avons entendu dans l'évangile du jour, les Jean-Baptiste.
1: Oui, à l'heure, pour célébrer le solstice d'été, il est de coutume immémoriale d'allumer de grands feux de joie, les feux de la Saint-Jean. D'origine païenne, cette fête est associée depuis le 6e siècle à la naissance du cousin de Jésus, Saint-Jean-Baptiste. C'est le seul saint avec Marie dont le calendrier liturgique célèbre à la fois la naissance, le 24 juin donc, et la mort le 29 août.
0: Alors pourquoi un tel honneur ?
1: Eh bien grâce à la parole même de Jésus, parmi les enfants des femmes, il n'y en a pas surgi de plus grand que Jean-Baptiste. En effet, dès sa conception, il est annoncé à son père Zacharie qui officie dans le temple. Il est dit « Ta femme t'enfantera un fils et tu l'appelleras du nom de Jean, il sera grand devant le Seigneur. » Et dans l'annonce faite à Marie, l'ange Gabriel lui apprend que sa parente Élisabeth allait concevoir un fils dans sa vieillesse car rien n'est impossible à Dieu.
0: Et sans oublier, c'est évidemment ce passage magnifique de la visitation de Marie à sa cousine Élisabeth où Jean-Baptiste in utero tressaille d'allégresse en présence de Jésus dans le sein de sa mère.
1: Et le 8e jour après la naissance, l'enfant est circoncis. On voulait l'appeler Zacharie comme son père, mais sa mère dit non, nous l'appellerons Jean. Et Zacharie, muet pour avoir douté de la parole de l'ange, prend une tablette et écrit son nom est Jean. Et on l'appela Jean-Baptiste car c'est lui qui baptisera Jésus. La naissance de Jean-Baptiste donc est fixé au solstice d'été, moment de l'année où les jours commencent à diminuer. Comme Jean-Baptiste, dans sa grande humilité et malgré son fort caractère, a dit à propos de Jésus, il faut que lui grandisse et que moi je diminue.
0: Voilà le saint du jour avec Clara Bévilacqua.
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0: Ce mercredi, 36 voire 37 degrés, le nombre d'admissions dans les hôpitaux est en augmentation de 15 à 20% en raison de la canicule pour des coups de chaleur, des syncopes, des douleurs thoraciques notamment, et ce, surtout chez les personnes âgées. Autre conséquence de la canicule, une centaine de vieux trains de la SNCB, notamment des trains P, sont supprimés car ils ne sont pas climatisés. Et les trajets de bus du TEC seront supprimés aujourd'hui entre 13h30 et 17h, les heures les plus chaudes de la journée, dans le Hainaut et dans le Brabant wallon. Le procès de Grégory Lenocci débute aujourd'hui devant le tribunal correctionnel de Namur. C'est le procès d'un homme qui s'est fait justice lui-même le 24 juillet 2025. Persuadé que son voisin a abusé de son beau-fils de 6 ans sexuellement, Grégory Lenocci, une armoire à glace qui pratique les sports de combat depuis l'enfance, a roué de coups son voisin qui ne s'en relèvera pas. Un an après l'agression, il est toujours dans un état semi-végétatif. Mais Grégory Lenocci ne s'est pas contenté de se venger de son voisin. Il a filmé sa victime gisant par terre, le visage ensanglanté, et il a posté la vidéo sur les réseaux sociaux, déclenchant en cascade une chaîne d'appels à la justice privée contre les pédocriminels. Il doit répondre de tentatives d'assassinat et risque 20 à 30 ans de prison, mais sa victime, un célibataire de 50 ans, avait été condamné à 3 ans de prison avec sursis pour tentative de viol sur mineur et il ne respectait pas les conditions imposées par la justice. Un papa a déposé plainte contre lui un mois avant l'agression pour viol sur sa fille de 7 ans. Un véritable séisme social. L'entreprise postale des États-Unis UPS va supprimer 525 des 800 emplois de son siège de Dighem dans tous les secteurs, chauffeurs, trieurs de colis, contrôleurs douaniers. Sport football, le Portugal a dominé l'Ouzbékistan 5-0, dont deux buts de Cristiano Ronaldo, qui est devenu le premier joueur à avoir marqué au moins un but lors de 6 Coupes du Monde. L'Angleterre, en manque d'inspiration, a concédé le nul contre le Ghana 0-0. La Colombie a battu sur le fil la République démocratique du Congo 1-0 et s'est qualifiée pour les 16e de finale. Et la Croatie a battu le Panama 1-0. Aujourd'hui, les derniers matchs de poule débutent avec Bosnie-Qatar, Suisse-Canada, Écosse-Brésil et Maroc-Haïti notamment.
1: Régner en maître aujourd'hui, pas un seul nuage à l'horizon.
2: Il est 8h03 sur RCF Notre-Dame et nous retrouvons Louis Dauphresne pour les leçons d'histoire.
3: Oui, Michael Darmon, éditorialiste pour la chaîne I24 News, qui a travaillé à TF1, qui était à l'époque à Jérusalem. Quand je dis à l'époque, c'était au moment de soulèvement palestinien, c'était entre 87 et 90, et puis il a été ensuite correspondant pour divers médias. Il connaît bien la situation, il publie donc Les derniers jours de Yitzhak Rabin aux éditions Passé Composé. C'était le 4 novembre 95, il y a presque 30 ans que le Premier ministre israélien général et figure du parti travailliste, était assassiné à Tel Aviv par un extrémiste juif nommé Yigal Amir, qui est d'ailleurs toujours en prison, qui s'est même marié en prison, semble-t-il. Il était opposé aux accords d'Oslo, signés 2 ans plus tôt, et qui ôterait donc aux juifs l'héritage biblique qu'ils ont récupéré par l'établissement des colonies. C'était ce qui avait motivé Yigal Amir pour assassiner Yitzhak Rabin. Bonjour Michael Darmon.
4: Bonjour, bonjour à tous.
3: Si Yitzhak Rabin était vivant aujourd'hui, que dirait-il ?
4: Il dirait qu'il faut absolument retrouver la capacité d'abord d'Israël de se défendre, ensuite et en même temps, je dirais, de créer les conditions pour pouvoir retrouver une confiance et faire en sorte qu'il y ait effectivement ces deux États qui puissent cohabiter et non pas être remplacés l'un par l'autre ou vice-versa, de manière à pouvoir créer les conditions d'une paix, d'un développement dans la région, parce qu'il était fondamentalement convaincu qu'Israël avait sa place dans la région, parce qu'il était natif d'Israël. La singularité d'Yitzhak Rabin, c'est que c'est le premier, il a été le premier ministre d'Israël qui est né dans le pays, qui n'a pas fui l'antisémitisme, qui n'a pas subi les discriminations européennes, et donc qui avait une vision moins doloriste, on va dire, que peut-être certains de ses collègues de la génération des fondateurs de l'État. Et la question s'est beaucoup posée depuis le 7 octobre 2023. Comment Israq Rabin aurait

0: réagi. Il aurait réagi avec certainement la fermeté de ces souverainistes socialistes qui ont créé l'État d'Israël, tout en cherchant à retrouver les conditions de confiance et de paix. C'est lui qui a signé la paix avec la Jordanie, c'est lui qui négociait en secret avec la Syrie, convaincu et qu'effectivement, il n'a pas d'autre issue que la paix, parce qu'il était issu de cette matrice travailliste, socialiste et donc pacifiste.
1: Ces derniers jours, d'Itsak Rabin, c'est aussi un peu un prétexte, Michael Darmon, pour en fait faire une biographie de ce personnage. Quand on parle des derniers jours, on se dit qu'il avait peut-être craint pour sa vie. Il y a aujourd'hui des chefs d'État qui hésitent même à se déplacer parce qu'ils ont peur pour leur vie. Est-ce que vous estimez que c'était l'état d'esprit dans lequel il était au moment où il a été assassiné?
0: Il était absolument en colère, entre guillemets, contre ses services de renseignement et ses offices de sécurité qui l'obligeaient à se déplacer dans une voiture blindée, une Cadillac qui était venue des États-Unis, à porter parfois des gilets pare-balles. C'était un motif de friction permanent avec le système de sécurité autour de lui, parce que les menaces avaient été effectivement identifiées. Moi, je suis parti, effectivement, comme vous dites, pour pouvoir retracer sa vie et la vie de la région et d'un processus de paix à l'époque, de cette photo du 13 septembre 1993 sur la pelouse donc de la Maison-Blanche, quand Yasser Arafat et Yitzhak Rabin se serrent la main. L'histoire nous permet donc de savoir aujourd'hui qu'il n'a plus à ce moment-là que 2 ans à vivre. Et donc, les derniers jours, c'est ce compte à rebours que j'ai voulu reprendre et qui nous permet de retrouver l'espoir des accords d'Oslo, de retrouver cet Israël un peu englouti, comme je l'appelle, de ces socialistes humanistes, souverainistes, remplacés par un sionisme messianique et beaucoup plus fondamentaliste, et de comprendre quel est l'héritage de ce général, ancien général, qui effectivement avait compris que la paix est la seule voie possible.
1: Très rapidement, Michael Darmon, il y a un héritier aujourd'hui, Yitzhak Rabin, il y a une personne qui porte le testament?
0: Celui que l'on identifie le plus s'appelle Yair Golan. Il est un héros également du 7 octobre, et ancien général, chef adjoint de l'armée, et qui s'est comporté effectivement de manière assez héroïque le 7 octobre 2023, et qui a repris le parti travailliste, ou ce qu'il en reste, et tente de reconstruire et remodeler une gauche israélienne qui, au fond, se réfère à cet Israël de 48 qu'Yitzhak Rabin symbolisait.
1: Merci beaucoup, Michael Darmon, invité de le voir les derniers jours d'Yitzhak Rabin aux éditions Passé Composé. Je rappelle que vous êtes journaliste et éditorialiste pour la chaîne I24 News. Merci d'avoir été des nôtres ce matin et bonne journée.
2: Et merci à vous. C'était une rediffusion des leçons d'histoire de Louis Dauphren. Louis qui sera à nouveau en studio avec nous dans les tout prochains jours. On sera très heureux de le retrouver en direct. À suivre, l'invité de la matinale avec ce matin Philippe Gosselin qui est député Les Républicains de la Manche. On va évoquer avec lui évidemment la proposition de loi fin de vie en débat à l'Assemblée.
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2: RCF Notre-Dame, il est 8h10. Vous pouvez nous suivre en direct sur la chaîne YouTube de Radio Notre-Dame. À suivre, le journal de Radio Vatican. Clara, Israël viole le cessez-le-feu au Liban après 3 jours de calme relatif.
6: Oui, on compte 2 morts et plusieurs blessés et toujours beaucoup de tensions sur le terrain, même si le Hezbollah n'a pas riposté. Tous les détails, ce sera donc à 8h30 dans le journal de Radio Vatican. Après l'invité de la matinale, Pierre-Huc, ce matin, vous recevez Philippe Gosselin, député Les Républicains de la Manche.
2: Bonjour Philippe Gosselin.
7: Bonjour.
2: Merci d'avoir accepté notre invitation ce matin. On va parler canicule, on va parler des répercussions aussi de l'affaire Liana avec vous. Mais d'abord, évoquons la proposition de loi relative à la fin de vie et à l'ouverture du droit à l'aide à mourir. L'Assemblée nationale examine pour la 3e fois cette proposition de loi et, sauf grosse surprise, le texte devrait être adopté mardi prochain. Philippe Gosselin, croyez-vous encore en un coup de théâtre ?
7: Bon, écoutez, on a parfois des coups de théâtre et ça a été le cas hier soir sur un article, un bout d'amendement, etc. Et je me doute qu'on va en parler, mais globalement, il faut quand même être réaliste. On est très présent, on anime les débats, on fait valoir évidemment notre opposition, des arguments aussi qui permettent peut-être de tempérer, mais en réalité, la machine, en tout cas à l'Assemblée nationale, est quand même lancée.
2: Qu'est-ce qui peut faire changer d'avis certains députés ?
7: Écoutez, il y a quand même une volonté chez les partisans de cette aide à mourir, mais disons-les les choses, hein, c'est du suicide assisté et de l'euthanasie. C'est d'ailleurs un des éléments du débat, rappeler ce que c'est très précisément, donner un sens et des mots à ce qui pourrait être voté, en tout cas ce qui est présenté. Ce qui pourrait faire évoluer, c'est effectivement peut-être un rapport numérique à l'instant T, mais je n'y crois pas. Pourquoi ? Parce que même si on avait par erreur, entre guillemets, une majorité qui se dégageait sur un amendement de suppression, par exemple, dans tous les cas, on aurait une seconde délibération, c'est ce qui s'est passé, et puis mardi prochain, on aura un vote solennel, c'est-à-dire un mardi où tout le monde est là, et on voit mal une majorité qui ne se ferait pas, malheureusement. C'est pas du défaitisme, c'est pas refuser le combat, il est mené, mais il faut avoir conscience que c'est mal barré de ce point de vue-là.
2: Mais pourtant, Philippe Gosselin, on a beaucoup entendu parmi les opposants à ce texte que de lecture en lecture, à l'Assemblée nationale, il y a une proportion de plus en plus importante d'opposants à ce texte.
7: C'est vrai, on a aussi une proportion de collègues qui s'abstiennent, donc le match n'est jamais plié, puis ça veut dire que de toute façon, il faut être présent jusqu'au bout. Nous, on essaie de mettre en avant des incohérences, des risques de dérapage, et le fait est qu'on va avoir, si le texte est voté, un des régimes les plus larges, les plus permissifs au monde.
2: Et plus on voit encore bien que le Canada, que la Belgique, que la Suisse.
7: Oui, sur certains aspects, oui. Et aujourd'hui, si vous voulez, on voit bien qu'il s'agira pour certains de mettre un pied dans la porte. C'est ce que nous dénonçons. Ce sont des risques sérieux. Ce qui s'est passé il y a quelques heures aux Pays-Bas va dans ce sens.
2: Hein. À quoi faites-vous allusion ?
7: Ils ont un processus très ancien hein, qui date en gros, pour faire simple, d'une 20aine d'années, mais qui régulièrement est élargi. Et en 2024 a été votée la possibilité de recourir à l'euthanasie pour des enfants mineurs de 0 à 12 ans. Et il se trouve qu'hier, un enfant, on ne sait pas d'ailleurs, on n'a pas beaucoup de détails sur le sujet, un enfant a été euthanasié hier. Ça veut dire sur demande de ses parents. Enfin voilà, on est en train de rentrer dans une spirale assez infernale.
2: Philippe Gosselin, on évoquait un coup de théâtre en début d'interview qui a eu lieu hier. Un amendement du RN et des Républicains a été adopté car les députés pour cet amendement étaient temporairement en supériorité numérique, les députés du centre et de la gauche n'étant pas encore revenus dans l'hémicycle. L'amendement qui retirant les médecins du dispositif d'euthanasie a donc été adopté. C'est une victoire, ça ?
7: Oui, c'est des petites victoires parce que...
2: Une victoire à la Pyrrhus.
7: C'est une victoire à la Pyrrhus. Ce sont des petites victoires, effectivement, qui font du bien et qui permettent de dire, allez, bon, peut-être qu'on pourrait y arriver.
2: Mais cependant, sur le fond, si on s'intéresse à cette victoire, elle est quand même un peu... ça rend le texte très incohérent.
7: Alors, ça rend le texte incohérent parce qu'on voit mal pourquoi les médecins, effectivement, n'y seraient pas associés alors que les infirmiers, infirmières, y seraient. Enfin, il y a un décalage. Et d'ailleurs, le rapporteur Vigier n'a pas manqué de le souligner. On a de temps en temps, voilà, en début de séance, en fin de séance, sur des questions de mobilisation, des possibilités de faire des petits coups de théâtre, mais qui sont en réalité, ça fait du bien, hein, et puis ça met effectivement ceux qui sont favorables au texte un peu en difficulté, donc on va pas s'en priver, mais en réalité, il ne faut pas non plus que vos auditeurs pensent que le texte pourrait basculer malheureusement uniquement avec ça. Et d'ailleurs, ça n'a pas manqué. Avant la fin de la séance, le rapporteur Vigier a fait part de sa demande d'une seconde délibération qui aura lieu ou dans les jours qui viennent ou mardi prochain avant le vote final. Donc, voilà, mais ça fait du bien. Ça montre aussi que si on est bien mobilisé, que si on est très présent, on peut peut-être influer. Mais encore une fois, sans illusion, parce que le travail parlementaire, il est aussi encadré par des éléments de procédure qui laissent peu de surprises possibles.
2: Et ce qui s'est passé hier soir, à savoir l'absence d'une partie de députés dans l'hémicycle au moment d'étudier ce texte qui est quand même très important d'un point de vue anthropologique, peut nous interroger sur le sérieux des députés sur le sujet, sur la fin de vie. Est-ce que vous, dans ce que vous voyez, y compris parmi les promoteurs de ce texte, vous voyez un sérieux, une volonté quelque part de servir le bien commun, même si c'est pas dans la même direction que la vôtre?
7: Alors effectivement, moi je fais pas de mauvais procès d'intention à tous les participants, à tous les collègues présents pour ces débats. On a des points de vue qui sont clairement opposés, mais je ne ferai pas un mauvais procès en insincérité à certains. On a certains qui sont extrêmement militants, ça c'est très clair, pour qui ça ne sera jamais assez large et suffisant, c'est évident, mais je ne leur ferai pas un mauvais procès nécessairement, ni en incompétence, ni en volonté de lutter contre le bien commun. Je pense que eux, d'une certaine façon, mettent en avant la souffrance. Et d'ailleurs, c'est ce que nous avons aussi en tête. On n'est pas à voter un texte qui serait désincarné. Il faut avoir en tête que ce texte concerne dans tous les cas des patients qui sont en fin de vie, ou supposés tels, qui sont évidemment dans des souffrances aussi bien physiques que morales, et parfois leur famille aussi bousculée, blackboulée par tout ça. Il faut toujours l'avoir en tête.
2: Mais pour ça, il y avait le texte sur les soins palliatifs.
7: On avait évidemment pour ça un texte sur les soins palliatifs qui, lui, a été voté à l'unanimité. C'est d'ailleurs un des éléments que nous mettons en avant. Aujourd'hui, vouloir mettre le pied dans la porte sur l'euthanasie, le suicide assisté, alors même que les soins palliatifs sont aujourd'hui en grande difficulté en France. Hein. On a une vingtaine de départements, 21, où il n'y a toujours pas d'unité.
2: Et vous, dans la Manche, Philippe Gosselin?
7: Nous, on n'a pas d'unité en tant que telle. Par contre, il y a des lits de soins palliatifs. On a des équipes HAD qui font d'ailleurs d'hospitalisation à domicile, qui d'ailleurs font un travail remarquable en proximité auprès des patients, des malades, des familles. C'est toujours très délicat, vous savez, de gérer des patients en fin de vie. Vous avez aussi des patients qui sont au bout du rouleau et qui, sans avoir exprimé de volonté de partir immédiatement, souffrent à la fois de voir les leurs dans la douleur, eux-mêmes d'être dans la souffrance physique, morale, de se sentir dans une forme de déchéance, en tout cas de dernière étape. Et donc tout ça mérite beaucoup d'attention. C'est pour ça qu'il faut éviter de s'envoyer des invectives au visage, même si de temps en temps, dans ces débats où on met de ses tripes, forcément, il y a des tensions par moment.
2: Philippe Gosselin, le délit d'entrave a été supprimé en commission. Oui. C'est une concession importante pour vous?
7: Oh bah écoutez, il a été supprimé et heureusement, parce que ça voudrait dire qu'autrement on aurait une voix unique, que seuls ceux qui sont pour l'euthanasie et pour le suicide assisté, finalement, pourraient avoir voix au chapitre. Donc c'est quand même un petit élément supplémentaire et il est bienvenu. Il est bienvenu, il envoie quand même un signal, mais soyons clairs, tout ce qui peut être fait pour amodier, pour arrondir, ne change pas le fond et ce recours au suicide assisté, à l'euthanasie possiblement.
2: Philippe Gosselin, vous êtes de tous les combats bioéthiques, mais votre parti, plus tellement à l'air, n'est plus homogène. Le RN non plus, d'ailleurs. Comment comprenez-vous ces fractures dans tous les partis politiques?
7: Bah écoutez, vous le dites à juste titre, dans tous les groupes politiques, dans tous les partis, on a des fractures, parce que ça touche sans doute aussi à l'intime, à des convictions, et pas simplement la défense d'un étendard particulier qui serait catholique ou je ne sais quoi, même si bien évidemment notre culture personnelle, nos expériences, notre rapport à la mort comme à la vie, peuvent avoir beaucoup d'importance, y compris le rapport à la souffrance des siens, d'un groupe d'amis, etc. Donc on n'est jamais totalement indemne de contact avec les autres, c'est la vie en société. Mais on voit par exemple des GDR, le groupe communiste, Stéphane Peu, opposé à ce texte, comme l'était avant lui
2: André Chassagne. Pourquoi les Républicains ne sont pas à ce point opposés?
7: parce que je pense que aujourd'hui les Républicains, comme le RN d'ailleurs, et vous l'avez souligné, sont sans doute à l'image de la société, en interrogation, sans doute plus perméable qu'on ne l'était à une certaine époque. C'est aussi une évolution, mais rien n'est inéluctable. Regardez, avec les votes successifs, on a quand même des oppositions qui ont augmenté, des abstentions aussi, donc des doutes qui se sont fait jour. Donc le match n'est jamais plié d'avance.
2: Est-ce qu'il fallait...
7: Il faut inscrire, je me permets d'insister, il faut aussi marquer des éléments pour l'avenir. Ce qui se fait aujourd'hui n'est pas simplement sur un texte précis, celui-là, et que nous combattons effectivement, en ayant en tête, quand je dis combattons, en ayant en tête que ce ne sont pas les malades, les patients que nous combattons. C'est cette approche qui ne serait plus celle de l'empathie et d'un regard bienveillant et fraternel.
2: C'est une vision anthropologique, Philippe Gosselin. Certains sénateurs, les Républicains d'ailleurs, demandaient un référendum. Est-ce qu'il fallait un référendum ?
7: Bah écoutez, il a été initié, enfin en tout cas le référendum d'initiative partagée a été initié avec Francis Szpiner, sénateur. Je fais partie de ceux, comme d'autres collègues de l'Assemblée ou des sénateurs, qui ont apporté notre voix à cette possibilité, mais qui a été écarté, disons-le très clairement, par le Conseil constitutionnel sur des raisons ou pour des raisons juridiques qui sont, me semble-t-il, spécieuses. Maintenant, c'est la voix du Conseil constitutionnel à ce stade et l'article 11, il semblerait, ne le permettrait pas. Mais c'est un sujet qui pourrait être référendaire en effet.
2: RCF Notre-Dame, nous sommes avec Philippe Gosselin, député Les Républicains de la Manche. Tout autre sujet à présent, il fait très chaud en ce moment, ça n'aura échappé à personne. En 2003, la canicule avait fait 15 000 morts, dont une majorité de personnes âgées, isolées. 20 ans après, on n'est toujours pas prêt. Vous êtes député depuis presque 20 ans, Philippe Gosselin. Qu'ont fait les députés, qu'ont fait les responsables politiques pendant 20 ans ?
7: Alors, d'abord, ne pas sous-estimer qu'un certain nombre de bâtiments ont été largement isolés. Enfin, des bâtiments publics, des bâtiments du parc public ou privé d'HLM et des logements individuels. Je rappelle que MaPrimeRénov', qui existe depuis quelques années, a déjà mis des milliards d'euros dans l'isolation des logements. Les normes de construction, évidemment, depuis 20 ans, ont largement évolué, même si ça peut rester insuffisant. Donc ce discours qui dit que rien n'a été fait, je le conteste. Peut-être que ça n'a pas été fait de façon suffisante. Peut-être qu'il va falloir d'ailleurs s'habituer à gérer davantage ces épisodes caniculaires.
2: Il aurait fallu climatiser davantage les bâtiments.
7: Il n'y a pas qu'une question de clim. Moi, je pense qu'il y a un sujet clim, bien évidemment.
2: Lequel ?
7: Sujet clim, notamment dans les établissements où on a les publics les plus fragiles. C'est vrai que ça vaut pour les maisons de retraite, les EHPAD. Ça vaut aussi, bien sûr, dans les hôpitaux. Et ça vaut pour les écoles. Mais la clim, moi, je fais partie de ceux qui vont être un peu modérés. Hein. On a besoin de clim. Il ne faut pas refuser la clim. Certains nous disent, attention, surtout pas. C'est l'environnement. Alors, c'est vrai qu'il y a quelques risques quand on n'est pas en énergie décarbonée et donc électrique. Mais dans l'origine de production, mais il y a aussi des normes de construction qui doivent et qui peuvent évoluer. On le voit sur les toitures, davantage des végétalisées. On le voit par exemple aussi dans les écoles, les cours de récréation. Moi, je vois dans la Manche, on a déjà des écoles qui, depuis 2-3 ans, des communes, puisque c'est de la responsabilité des communes, qui enlèvent une partie du macadam de la cour, végétalisent, plantent des arbres, mettent des endroits plus d'ombre. Donc tout ça, c'est possible, mais ça prend évidemment du temps. Mais dire que tout est parfait, c'est archi-faux, on est bien d'accord. On a des barres d'immeubles des années 50 où il n'y a pas d'isolation encore aujourd'hui. Mais on ne peut pas dire que rien n'a été fait, ce n'est pas vrai non plus.
2: Vous êtes député de la Manche, Philippe Gosselin. Un département, permettez-moi, mais qui n'est pas toujours habité aux températures assez élevées. Comment est-ce que vous...
7: Et qui est encore protégé aujourd'hui, d'ailleurs.
2: Et comment est-ce que le département s'adapte, justement ? Comment est-ce que votre circonscription s'adapte ?
7: Bah, écoutez, on a d'abord beaucoup de travaux qui sont faits sur le trait de côte, hein, parce que le réchauffement climatique, c'est aussi une évolution du trait de côte, la montée des eaux. Déjà, aujourd'hui, on a un certain nombre de PLUI, donc ce sont des plans locaux d'urbanisme intercommunaux, qui limitent les constructions au bord de l'eau, qui obligent aussi à certaines normes. Donc, il y a cette prise en compte. Et puis, il y a aussi les normes de construction. On a des constructeurs qui commencent à s'adapter, et évidemment, à tout ça. Maintenant, il y a encore loin de la coupe aux lèvres, et il faut continuer à travailler dans ce sens-là, bien sûr.
2: Dernier sujet, Philippe Gosselin, que je voulais évoquer avec vous, l'affaire Liana, après la mort...
7: La terrible affaire.
2: ...de Liana, début du mois de juin. Il y a l'idée d'une loi intégrale pour protéger les femmes et les enfants, mêlant prévention et répression. On voit souvent apparaître dans l'actualité des drames terribles, similaires. Est-ce qu'il manque une loi intégrale ou est-ce que c'est une question de procédure, notamment au ministère de la Justice ?
7: Alors moi, je dirais qu'il y a sans doute un peu des deux. Il y a sans doute un peu des deux. On a besoin effectivement d'une loi intégrale et qui devrait, le Premier ministre l'a annoncé sans doute pour l'automne. Le calendrier, là, n'est pas jouable. Et puis, ne pas confondre sans doute vitesse et précipitation. Il faut qu'on légifère bien et pas simplement qu'on dise « on a légiféré pour cocher une case ». C'est évidemment
2: il y a un risque de
7: et très sérieux.
2: Il y a un risque politique et un risque d'opération politique là.
7: Bon, écoutez, je crois qu'on peut sur un texte comme celui-ci à converger vers une forme d'unanimité. En tout cas, le diagnostic est partagé. Moi, je vois bien ici et là certains groupes politiques qui veulent se faire le gouvernement et toute la classe politique depuis 25 ou 30 ans. On va leur laisser ce plaisir si ça leur fait du bien. Nous, on va être beaucoup plus sérieux. On va essayer d'avoir du concret. Et effectivement, il y a besoin d'en tous les secteurs de la société qui y ait plus de rapidité, de prise en compte des demandes, des plaintes, une meilleure instruction. Ça suppose sans doute des moyens, bien sûr, moi je ne dis pas le contraire, mais il n'y a pas que des moyens, il y a aussi des procédures. C'est aussi un état d'esprit qu'il faut avoir. Nos enfants, nos petits-enfants sont à protéger, c'est une priorité, comme les femmes, bien évidemment.
2: Et d'ailleurs, Gérald Darmanin propose qu'il n'y ait plus de papier dans 6 mois au sein de l'institution judiciaire. Vous y croyez ? Alors, zéro papier dans 6 mois ?
7: Moi, le zéro papier, j'ai du mal à y croire. Vous savez, ça fait quand même quelques années qu'on nous promet du zéro papier. Et puis, le zéro papier n'est pas non plus la garantie que tout marche bien. Maintenant, il faut y tendre. Ça gagnerait et ça fluidifierait. Ah, je vais y arriver. On va rendre les procédures, plus fluides en le faisant ainsi. Mais dans tous les cas, la responsabilité, l'engagement de chaque enquêteur, de chaque travailleur social, mais de chacun, demeurera une exigence. C'est évident, il ne faut pas tout attendre de cette loi.
2: Dans la Manche, est-ce que vous avez pu échanger avec l'institution judiciaire après la volonté de Sébastien Lecornu et du ministre de la Justice de revoir toutes les plaintes ?
7: Vous savez, en tout cas, ça bouscule un petit peu. L'ouverture des 70 000 cas n'est pas sans conséquence. On a des dossiers dans la Manche qui viennent d'être réouverts aussi. Il y a eu aussi de l'inquiétude chez les gendarmes, bien évidemment, chez certains magistrats, d'être pointés du doigt. Et je crois que s'il y a eu des manquements, pour ne pas parler, et d'ailleurs on devrait sans doute parler de faute, mais la justice, on a vu le rapport, si on peut parler de faute, je crois qu'il faut éviter à tout prix de jeter l'opprobre sur certaines professions. Moi, je ne veux pas mettre tous les magistrats, tous les procureurs dans le même sac, je ne veux pas mettre tous les gendarmes dans le même sac. Il y a une responsabilité de l'ensemble de la collectivité et donc de l'esprit public.
2: Merci beaucoup Philippe Gosselin d'avoir été l'invité de la matinale RCF Notre-Dame ce matin. Je rappelle que vous êtes député Les Républicains de la Manche. Merci beaucoup.
7: Merci à vous et bonne journée.
2: À suivre le journal de Radio Vatican. Ce sera juste après votre météo au plus près de chez vous. 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Il est 8h27. Excellent début de journée.
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12: Bonjour à toutes, bonjour à tous, Christophe Bruce pour ce point météo. Aujourd'hui en Belgique, la chaleur sera à nouveau étouffante avec beaucoup de soleil et des températures maximales allant de 33 degrés à la mer à 37 degrés dans les zones urbaines. En fin d'après-midi et dans la soirée, on ne pourra exclure un faible risque d'orage de chaleur localisé. Le vent, lui, sera généralement faible, d'abord de sud-est et puis de direction variable. En bord de mer, puis progressivement dans les terres, une brise modérée de nord-ouest se mettra en place l'après-midi. Ce soir et cette nuit, le ciel sera dégagé avec des températures minimales comprises entre généralement 18 et 23 degrés et localement entre 14 et 18 degrés en Ardennes. Tentez tout de même d'en profiter pour refroidir vos maisons si la température est plus élevée que la température extérieure. Les fenêtres ouvertes durant la nuit, ça aide. Ce n'est pas la solution parfaite, mais voilà, entre-temps, hydratez-vous. Évitez de vous exposer au soleil de façon inutile. Passez une excellente journée à notre écoute sur RCF.
2: h30, direction Rome, pour une nouvelle édition du journal de Radio Vatican.
13: Israël viole le cessez-le-feu au Liban après 3 jours de calme relatif, 2 morts, plusieurs blessés, toujours beaucoup de tensions sur le terrain, même si le Hezbollah n'a pas riposté. En pleine vague de chaleur en Europe occidentale, le secrétaire général de l'ONU demande aux entreprises du secteur de l'intelligence artificielle d'être transparentes en matière environnementale. Des talibans à Bruxelles, les autorités européennes se sont résolues à les accueillir pour discuter du rapatriement de 18 000 Afghans. Les ONG s'insurgent, les talibans se frottent les mains. Levé des barrages routiers en Bolivie, les marchandises peuvent de nouveau circuler à travers le pays, mais les tensions restent vives entre le gouvernement et les syndicats. L'Afrique du Sud, confrontée à la violence xénophobe, depuis plusieurs semaines, le pays est confronté à des manifestations et des pogroms contre les étrangers. Nous verrons qui sont les acteurs de cette dérive dans notre dossier. C'est à suivre évidemment à la fin de ce journal.
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13: Bonjour. C'était une des clauses de l'accord entre les États-Unis et l'Iran. Les combats devaient cesser aussi au Liban, sous peine que l'Iran ne quitte la table des négociations. Eh bien, après un calme relatif de 3 jours, l'armée israélienne a violé hier le cessez-le-feu imposé dans le sud du pays. Les tirs israéliens ont fait 2 morts, portant à 4194 le nombre de personnes tuées depuis le début de la guerre le 2 mars, la majorité des victimes étant des civils. Retour sur la journée d'hier avec à Beyrouth Paul Khalifa.
15: L'armée israélienne a ouvert le feu sur des civils venus inspecter leurs habitations dans une localité située près de la ville de Nabatieh, au nord du fleuve Litani. Les tirs ont fait 3 blessés et 2 des personnes atteintes ont succombé à leurs blessures à l'hôpital. Les soldats israéliens ont aussi ouvert le feu sur une procession funéraire qui se dirigeait vers le cimetière de la localité de Hadassa en dehors de la zone tampon de facto établie par Israël dans le sud Liban. Les funérailles de 2 habitants du village avaient été organisées en coordination avec la Croix-Rouge après avoir obtenu via l'armée libanaise une autorisation du mécanisme, le Comité international de coordination du cessez-le-feu entre le Hezbollah et Israël. Malgré cette autorisation, l'armée israélienne a ouvert le feu sur la foule avant de poster 3 chars devant le cimetière, empêchant la poursuite de la cérémonie. Un drone israélien a par ailleurs mené une frappe contre une voiture en stationnement et d'autres appareils ont lancé des grenades assourdissantes dans 3 incidents séparés. Ces violations sont intervenues alors que les négociations directes se tiennent à Washington entre des délégations libanaises et israéliennes pour consolider le cessez-le-feu. Le Hezbollah a réagi en accusant Israël d'avoir violé la trêve de façon flagrante. Il s'est cependant abstenu de riposter aux attaques israéliennes. Paul Khalifé, Beyrouth, RFI pour Radio Vatican.
13: Sur le plan diplomatique, il y a aussi quelques frictions. Hier, Téhéran affirmait que des frais de passage du détroit d'Ormuz lui seraient versés, ce qu'exclut encore pour le moment Washington. En attendant, le trafic maritime a repris et les marins bloqués dans le golfe Persique depuis le début de la guerre commencent à être évacués. Autre pierre d'achoppement entre Américains et Iraniens, le nucléaire. Les États-Unis considèrent que l'Iran a accepté la visite des inspecteurs de l'AIEA, ce que refuse catégoriquement l'Iran. Non content d'avoir souscrit un accord qui consacre un revers cuisant pour les États-Unis, Donald Trump doit aussi subir les critiques du Congrès, qui a approuvé définitivement hier une résolution pour ordonner le retrait des forces américaines déployées contre l'Iran. Un texte non contraignant qui marque cependant la défiance des députés et des sénateurs envers le président. La guerre en Ukraine et son lot de victimes civiles. Ce matin, une femme de 56 ans a été tuée lors d'une attaque russe de drone à Kharkiv, dans le nord-est du pays. Hier, 8 autres civils ont péri dans diverses villes du pays. Kryvyi Rih, dans le district de Nikopol, dans la région de Zaporijja et à Kherson. On compte également 30 de blessés. De son côté, la Russie annonce ce matin la mort d'une personne tuée par des drones ukrainiens dans la région frontalière de Belgorod. des talibans à Bruxelles. Après des semaines de tergiversations et de polémiques, une délégation de talibans a été reçue hier par la Commission européenne pour des discussions sur le retour au pays d'Afghans dits indésirables en Europe. Les ONG avaient averti des dangers de discuter avec des représentants d'un régime non reconnu par l'Union européenne et une manifestation avait même rassemblé 200 personnes la semaine dernière contre la venue des islamistes afghans, sans résultat donc. À Bruxelles, Pierre Benazé.
16: C'est le ministère belge des Affaires étrangères qui a révélé avoir accordé lundi soir 5 visas à des membres du régime taliban pour une durée de 24 heures, le temps juste de participer à leur réunion à la Commission européenne. Celle-ci minimise l'importance de cette rencontre. Elle insiste sur le fait qu'il s'agit d'une réunion technique avec des représentants de 15 États membres de l'Union. Une réunion à la demande des gouvernements, rajoute la Commission, puisque 20 d'entre eux ont réclamé en octobre des contacts avec le régime taliban afin de renvoyer dans leur pays d'origine des Afghans posant un risque pour la sécurité ou ayant commis des crimes. Plusieurs pays, dont l'Allemagne, ont déjà procédé à de telles expulsions et malgré les sanctions qui frappent les talibans, plusieurs pays réclament d'une coopération ponctuelle sur la question migratoire. Les ONG tirent la sonnette d'alarme car 18 000 Afghans auraient reçu un ordre de quitter le territoire européen selon des estimations de 2025 et les ONG doutent qu'ils soient tous criminels ou qu'ils posent tous des risques sécuritaires. Et les talibans demandent aussi des contreparties, le rétablissement de services consulaires en Europe, au bénéfice, je cite, des droits des Afghans présents dans l'UE, une forme de normalisation des relations, donc un moyen pour les talibans de se débarrasser de leur statut de paria en Europe. Pierre Benazet, Bruxelles, RFI pour Radio Vatican.
13: Alors que l'ouest de l'Europe suffoque sous la chaleur, quid des entreprises du secteur de l'intelligence artificielle, grosse consommatrice d'énergie nécessaire pour alimenter ses centres de données. Hier à Londres, lors de la semaine pour l'action climatique, le secrétaire général des Nations Unies a demandé ainsi toute la vérité sur le coût écologique de ces centres. Antonio Guterres en a profité pour lancer l'initiative pour la transparence environnementale dans le domaine de l'IA et pour appeler aussi à taxer les super profits des géants des énergies fossiles, principaux responsables du changement climatique. À Londres, Jean Jaffré.
17: Il est temps de dire toute la vérité, a martelé le secrétaire général de l'ONU. Fini de faire porter le fardeau à ceux qui sont le moins à même de le supporter et de poursuivre, si l'intelligence artificielle doit contribuer à un avenir meilleur, ses promoteurs doivent faire preuve d'honnêteté quant à ce qu'elle coûte aujourd'hui, s'est exclamé Antonio Guterres. L'initiative pour la transparence environnementale dans le domaine de l'IA prévoit de demander aux géants du secteur de mesurer et publier l'empreinte environnementale en carbone, en eau et en foncier de leurs activités. Les centres de données, entrepôts des serveurs qui alimentent l'IA sont très énergivores. Leur consommation d'électricité en 2025 s'est élevée à 448 TWh, ce qui, si c'était un pays, les placerait au 11e rang mondial, juste derrière la France. Par ailleurs, le secrétaire général a aussi lancé un appel à l'action sur le méthane, deuxième contributeur du changement climatique après le CO2. En cause, l'agriculture et les pratiques de torchage qui consistent à brûler le gaz naturel émis lors de l'extraction du pétrole sans le valoriser. Londres, Jean Jaffré, Radio Vatican.
13: Plus d'un mois après le déclenchement officiel de l'épidémie du virus Ebola, le président congolais annonce sa prochaine visite en Ituri, épicentre de la maladie. Félix Tshisekedi, qui n'a pas précisé la date de sa visite, assure de son engagement dans la résolution de la crise sanitaire, alors que des critiques ont été formulées sur les moyens mis à disposition pour lutter contre l'épidémie. Selon un dernier bilan officiel, 267 personnes sont décédées à cause du virus Ebola. En Bolivie, le conflit social qui dure depuis le début du mois de mai semble arriver à son terme. Le week-end dernier, un accord a été trouvé entre le gouvernement et le premier syndicat du pays et le président a décrété l'état d'exception pour débloquer rapidement les routes avec l'aide de l'armée. Résultat, hier, pour la première fois depuis plus d'un mois et demi, le pays ne comptait plus aucun blocage de route. À La Paz, Nils Sabat.
18: Après 7 semaines de pénurie, de blocage de routes, de manifestations pour demander la démission du président Rodrigo Paz, la Bolivie commence à retrouver un semblant de normalité. En effet, la police et l'armée ont passé les 4 derniers jours à déblayer les principales routes du pays, l'immense majorité des blocages étant abandonnés. La mise en place de l'état d'exception, mais surtout l'accord trouvé avec la centrale ouvrière bolivienne, ont permis ce déblocage en seulement quelques jours. Pour le gouvernement, c'est une victoire, la preuve que le dialogue l'a emporté sur le conflit. Cet accord prévoit de geler le prix des produits alimentaires de base face à la crise économique, la consultation des organisations sociales pour l'élaboration des lois les plus importantes, ou encore la promesse qu'aucune entreprise publique stratégique ne sera privatisée. Pour autant, le conflit social va marquer le pays. Les blocages ont entraîné des pertes économiques d'environ 3 milliards de dollars, soit 5% du PIB. Et certains secteurs, comme le tourisme, devraient mettre plusieurs mois à s'en remettre. Et surtout, le gouvernement devra tenir ses engagements, sous peine de voir certains secteurs se mobiliser à nouveau. La passe, Nils Sabin pour Radio Vatican.
13: Les tensions restent toutefois vives en Bolivie puisque l'ancien président Evo Morales a affirmé à l'AFP que le gouvernement bolivien poussait le pays vers la guerre civile avec sa politique néolibérale. L'étranger n'est pas notre ennemi, c'est l'appel à la raison, lancé par l'archevêque du Cap en Afrique du Sud. Monseigneur Sipuka rencontrait avec d'autres dignitaires religieux le président Cyril Ramaphosa pour évoquer les violences xénophobes qui s'abattent depuis plusieurs semaines sur le pays. Pillage, passage à tabac et même la mort. La police a annoncé ouvrir une enquête sur le meurtre d'un ressortissant étranger dans la ville de Pietermaritzburg hier. Une localité où plusieurs centaines de Malawites sont rassemblés en vue d'être rapatriés pour fuir les agressions de quelques groupes. Mais qui sont ces agresseurs? C'est la question que nous avons posée à Marianne Séverin. Elle est chercheure associée au laboratoire de recherche des Afriques dans le monde à Sciences Po Bordeaux et spécialiste de l'Afrique du Sud.
19: Ce sont des gens qui sont quand même manipulés par des personnes qui sont articulées, qui parlent bien, qui présentent bien, mais qui agitent le spectre de l'immigré clandestin, criminel, trafiquant de drogue, etc. Et ce sont des gens qui sont énormément influencés par des réseaux sociaux. Parce qu'en fait, l'une des raisons pour laquelle on en parle énormément, c'est que les réseaux sociaux, la désinformation, les fausses informations sont devenues des armes contre les immigrés en règle générale et les immigrés illégaux. Ils ne savent même pas faire la différence. Quand on n'a pas d'éducation, quand on ne lit pas et que finalement on écoute des populistes, on a tendance à se laisser influencer. C'est pour ça qu'on a ce genre de problème. Donc, ils sont très dans la violence, très nationalistes. Ils jouent sur l'ethnicité, parce que quand on regarde, il y a beaucoup de Zoulous. Donc, ce sont des gens, en fait, qui, sans réfléchir, vont attaquer des personnes innocentes, au lieu finalement de se demander ce que fait le gouvernement et pourquoi on en est là.
20: Et du coup, justement, pourquoi est-ce qu'on en est arrivé là aujourd'hui?
19: Il y a deux problèmes en Afrique du Sud. Les frontières, elles sont poreuses. Vous rentrez, vous sortez, et puis il y a le problème de la corruption. Lorsque vous avez de l'immigration clandestine, vous avez des passeurs. Vous avez de la criminalité. On va corrompre des fonctionnaires. Lorsque vous arrivez à l'aéroport, vous présentez votre passeport. Quand vous êtes un agent et que vous êtes corrompu, vous prenez le passeport, vous le tamponnez, mais vous ne rentrez pas le passeport dans le système. Ce qui fait que la personne, elle rentre et personne ne sait qu'elle est sur le territoire. Et qu'est-ce que cette personne va faire? Elle va essayer de vivoter, elle va créer des petits commerces illégaux. Et ça pèse sur l'économie du pays, puisque ces entreprises informelles, elles ne payent pas d'impôts. Donc, ça fait moins d'entrées d'argent pour l'État. Mais si quelqu'un tombe malade, qu'est-ce qu'il va faire? Il va aller à l'hôpital public. Et c'est ce qu'au départ dénoncent les différentes organisations. Et puis, vous ne savez pas qui rentre sur le territoire. On a remarqué que vous avez d'anciens soldats qui viennent de Somalie, d'Éthiopie. Vous pouvez avoir des terroristes, ça a été prouvé. Et ça pose un grand, grand, grand problème.
20: Un problème dont s'est saisi le président Ramaphosa. Un projet de loi est en cours sur l'immigration. Néanmoins, vous parliez tout à l'heure de manipulation. On est dans un contexte préélectoral avec des municipales en novembre. Qui voudrait aujourd'hui déstabiliser Cyril Ramaphosa?
19: C'est la question que je me pose. Parce que là, on commence à se dire, c'est très bien organisé. C'est juste avant les élections. Et puis en plus, Cyril Ramaphosa a des problèmes au niveau politique. Et puis l'année prochaine, soit dit en passant, il y a les élections du parti. Est-ce que ce n'est pas une façon de déstabiliser le pays? Vous avez aussi des rumeurs qui disent que la déstabilisation peut venir de l'extérieur. Vous savez que l'Afrique du Sud a des problèmes avec deux pays en particulier, dont un pour lequel elle a porté plainte à la Cour de justice internationale. Donc, on se pose des questions. Et puis, je trouve que Jacob Zuma est un peu trop calme à mon goût. On ne l'entend pas en ce moment. Et j'ai découvert que la fameuse organisation qui s'appelle March on March est alliée au parti de Jacob Zuma et à un autre parti qui est, lui, vraiment xénophobe. Alors, ouais, je suis désolée, mais même s'il ne veut pas tomber dans le complotisme, mais deux et deux, chez moi, ça fait quatre.
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2: 8h44 sur RCF Notre-Dame, c'est Xavier Sartre qui présentait le journal ce matin. À suivre la prière du matin dans 5 minutes. Mais d'abord, je vous apporte un peu de fraîcheur ce matin. Enfin, c'est plutôt Valérie de Marnac qui va vous l'apporter. On va partir dans les salles de cinéma avec vous. Bonjour Valérie.
0: Bonjour Pierre-Hugues.
2: Bah oui, puisque dans les salles de cinéma, il y a de la clim et ça fait du bien. Et aujourd'hui, ça rend salle le second volet de la bataille de Gaulle. L'ambitieuse fresque d'Antonin Baudry qui s'étend de la bataille de Montcornet jusqu'à la libération de Paris.
0: Oui, la première partie est en salle depuis le 3 juin. Elle se terminait en 1942 avec l'assassinat de l'amiral Darlan à Alger. Et elle dessine le portrait d'un homme seul qui continue à croire, malgré la débâcle de 1940, à la grandeur de la France et de la République, mais qui peine à faire reconnaître sa légitimité politique. Et le deuxième volet, donc, fonctionne sur les mêmes ressorts, mais dans un contexte qui, lui, a changé. La résistance s'organise, les alliés anglais et américains se veulent les maîtres du jeu, et face à eux, bien De Gaulle garde la même intransigeance et la même foi dans sa vision d'un pays libre et souverain.
21: L'armée du général Giraud reprend la main.
22: Vous ne comprenez rien à la politique. Giraud est une marionnette des Américains.
23: Vous ne pouvez pas obstacler la guerre, général de Gaulle.
22: Il n'y aura jamais aucun accord entre lui et moi.
24: I cannot deal with this crazy man. I cannot deal with this madman.
25: Les résistants doivent s'unir. Essayez de me laisser le temps d'agir. J'ai besoin de temps.
26: No République française, just a flag.
27: Pour lui, la France n'existe plus.
28: Seems as though these days being French is a complicated thing.
29: Si nous ne nous imposons pas sur le terrain, il n'y aura pas de France.
30: L'armée secrète se met en place. Nous allons pouvoir commencer à frapper fort. Bah, bah,
2: bah. Ce volet s'intitule Valérie, j'écris ton nom, extrait du poème d'Elvar que tous les écoliers connaissent bien.
0: Bien oui, et puis dans le film, il est récité en voix off par le poète lui-même, sur un montage d'images d'archives de l'insurrection de Paris, juste avant l'arrivée des chars Leclerc. C'est donc un film à la fois poignant, romanesque, documenté. Il y avait d'ailleurs deux conseillers historiques sur le tournage, dont l'historien britannique Jackson, qui est auteur du livre à l'origine de l'adaptation.
2: Et un autre film sur De Gaulle était sorti, Valérie, en 2020, avec Lambert Wilson dans le rôle-titre. Qu'est-ce qu'ils ont en commun, ces deux films ?
0: Eh bien, en fait, ce sont deux visions totalement différentes de l'homme, alors qu'ils ne sont pas incompatibles. Le premier, réalisé par Gabriel Lebaumin, s'intéressait vraiment à la vie intime et familiale du grand homme, et notamment à sa femme Yvonne et leur fille Anne, qui est porteuse de trisomie 21. Et il explorait les fragilités et les doutes du général. Là où Antonin Baudry, au contraire, le présente en chef de guerre, certes, mais surtout en animal politique et diplomatique, à la détermination et la force de persuasion peu communes. Et le réalisateur passe assez vite sur les épisodes connus, comme le débarquement, par exemple, pour retenir des moments clés décisifs, et notamment ce bras de fer contre le général Giraud, qu'il qualifie donc de marionnette aux mains des Américains. La force du film, c'est de nous parler autant du passé que du présent. Il aborde des questions fondamentales de souveraineté d'un pays, de courage de son peuple et de sa capacité collective à orienter les choix. Il dépasse vraiment la simple reconstitution historique pour entrer en résonance avec notre époque.
2: À l'heure où Marc Bloch entre au Panthéon, y a-t-il un retour en grâce de l'histoire de France au cinéma, Valérie ?
0: C'est vrai que le 7e art a toujours participé au grand récit national et qui continue à à éclairer le passé pour le mieux anticiper l'avenir. Et c'est exactement ce que prônait l'historien Marc Bloch.
2: Le film donc à voir cette semaine, c'est le second volet de la bataille de Gaulle, J'écris ton nom. Et si vous n'avez pas encore vu la première partie, vous pouvez profiter de la fête du cinéma à partir de dimanche prochain, 28 juin, avec des séances au tarif unique de 5€ partout en France. Et je ne l'ai pas précisé, mais vous étiez, Valérie, aujourd'hui en direct du festival d'Annecy, le grand rendez-vous international incontournable du cinéma d'animation dont vous nous parlerez la semaine prochaine. À suivre la prière du matin.
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2: h 50 sur RCF Notre-Dame, nous sommes le 24 juin, nous fêtons les Jean-Baptiste. Et savez-vous quel point commun ont Jean-Baptiste avec la Vierge Marie? Eh bien, Clara nous dira ce point commun dans 5 minutes, mais d'abord la prière du matin. Et je le disais, nous fêtons la nativité de Saint-Jean le Baptiste. À cette occasion, nous écoutons l'histoire d'Élisabeth et Zacharie, couple uni, confronté à la stérilité. Dieu vient les rejoindre. Le frère Paul Janoar, enseignant en théologie, commente l'évangile du jour.
5: Quand fut accompli le temps où Élisabeth devait enfanter, elle mit au monde un fils. Ses voisins et sa famille apprirent que le Seigneur lui avait montré la grandeur de sa miséricorde. Ils se réjouissaient avec elle. Le 8e jour, ils vinrent pour la circoncision de l'enfant. Ils voulaient l'appeler Zacharie, du nom de son père. Mais sa mère prit la parole et déclara : Non. Il s'appellera Jean. On lui dit, personne dans ta famille ne porte ce nom-là. On demandait par signe au père comment il voulait l'appeler. Il se fit donner une tablette sur laquelle il écrivit. Jean est son nom. Et tout le monde en fut étonné. À l'instant même, sa bouche s'ouvrit, sa langue se délia. Il parlait et il bénissait Dieu. La crainte saisit alors tous les gens du voisinage, et dans toute la région montagneuse de Judée, on racontait tous ces événements. Tous ceux qui les apprenaient les conservaient dans leur cœur et disaient « Que sera donc cet enfant ?» En effet, la main du Seigneur était avec lui. L'enfant grandissait et son esprit se fortifiait. Il alla vivre au désert jusqu'au jour où il se fit connaître à Israël.

Bonjour, voici venu le jour de la naissance de Jean-Baptiste. Alors que personne ne porte ce nom-là dans la famille, Zacharie et Élisabeth insistent pour que l'enfant se nomme Jean. Ce prénom signifie « Dieu fait grâce ». Oui, Dieu fait grâce en Jean-Baptiste, car en lui apparaissent les prémices de l'incarnation, les premières lueurs de l'accomplissement du plan divin. Jean-Baptiste n'est pas le seul qui, parmi les précurseurs de Jésus, annonce la grâce. La grand-mère de Jésus, sainte Anne, porte déjà ce nom. Anne, la grâce. Ainsi, tout indique qu'avec la venue de Jésus, et déjà avec la préparation de cette venue, nous entrons dans le temps de la grâce, du don généreux, débordant de Dieu pour nous. En ce jour, nous pouvons donc demander à Dieu sa grâce. N'hésitons pas à demander beaucoup et à nous disposer à recevoir beaucoup. Cependant, nous pouvons nous demander comment accueillir cette grâce. Il faut préparer les chemins du Seigneur, nous dit Jean-Baptiste. Alors il enseigne à ceux qu'il rencontre comment se préparer à accueillir la grâce et à disposer leur vie et leur cœur. N'ayons pas peur, il ne s'agit pas de faire des choses extraordinaires. Que chacun exerce son métier honnêtement, sans vol ou sans violence, dit Jean-Baptiste. Que toutes nos activités soient ajustées à la recherche du bien commun. Car c'est dans la sainteté ordinaire, dans le quotidien des jours, en faisant du mieux possible ce que nous avons à faire, que la grâce se déploie.

Notre Père qui es aux cieux, que ton nom soit sanctifié, que ton règne vienne, que ta volonté soit faite sur la terre comme au ciel. Donne-nous aujourd'hui notre pain de ce jour. Pardonne-nous nos offenses, comme nous pardonnons aussi à ceux qui nous ont offensés. Et ne nous laisse pas entrer en tentation, mais délivre-nous du mal. Car c'est à toi qu'appartiennent le règne, la puissance et la gloire, pour les siècles des siècles. Amen.

0: Vous écoutiez l'évangile du jour commenté par le frère Paul Jeannehard, dominicain. L'évangile de Luc au premier chapitre, versets 57 à 66. (Musique) 8h56 sur RCF Notre-Dame. À suivre les informations avec Clara Bevilacqua, mais d'abord le saint du jour avec
1: Clara Bevilacqua.
0: Bah voilà, vous êtes au courant de tout, Clara. Aujourd'hui, Clara, nous fêtons en ce 24 juin les Jean-Baptistes.
1: Alors, à l'heure pour célébrer le solstice d'été, il est de coutume immémoriale d'allumer de grands feux de joie, les feux de la Saint-Jean. D'origine païenne, cette fête est associée depuis le 6e siècle à la naissance du cousin de Jésus, saint Jean-Baptiste, le seul saint avec Marie, dont le calendrier liturgique célèbre à la fois la naissance, le 24 juin donc, et la mort, le 29 août.
0: Et alors, pourquoi un tel honneur?
1: Eh bien, grâce à la parole même de Jésus. Parmi les enfants des femmes, il n'y en a pas surgi de plus grand que Jean-Baptiste. En effet, dès sa conception, il est annoncé à son père Zacharie, qui officie dans le temple. Il est dit « Ta femme t'enfantera un fils et tu l'appelleras du nom de Jean. Il sera grand devant le Seigneur. » Et dans l'annonce faite à Marie, l'ange Gabriel lui apprend que sa parente Élisabeth allait concevoir un fils dans sa vieillesse, car rien n'est impossible à Dieu.
0: Sans oublier ce passage magnifique de la visitation de Marie à sa cousine Élisabeth, où Jean-Baptiste in utero tressaille d'allégresse. C'est très belle cette expression, tressaillir d'allégresse, en présence de Jésus dans le sein de sa mère.
1: Oui, le huitième jour après la naissance, l'enfant est circoncis et on voulait l'appeler Zacharie comme son père, mais sa mère dit non, nous l'appellerons Jean. Et Zacharie, muet pour avoir douté de la parole de l'ange, prend une tablette et écrit son nom et Jean, et on l'appela Jean-Baptiste car c'est lui qui baptisera Jésus. La naissance de Jean-Baptiste donc est fixée au solstice d'été, moment de l'année où les jours commencent à diminuer, comme Jean-Baptiste dans sa grande humilité et malgré son fort caractère a dit à propos de Jésus, il faut que lui grandisse et moi que je diminue.
0: Merci beaucoup Clara Bevilacqua. On souhaite donc une très bonne fête à tous les Jean-Baptistes qui nous écoutent. On sait qu'ils sont nombreux. Voilà, vous pouvez à tout moment réagir par mail à cette matinale direct@rcf.fr. Et dans 10 minutes, place au débat du jour. Ce matin, toujours présenté par Frédéric Mounier, Louis Dauphren devrait être de retour dans les prochains jours. Il va mieux. On espère l'avoir de retour vite au micro. Mais donc, au micro de Frédéric Mounier ce matin, Lou Bémont-Senneville et Sophie Rouberti pour revenir sur Gérald Darmanin qui souhaite zéro papier dans 6 mois pour la justice. Alors, est-ce possible? Eh bien, écoutez le débat du jour pour le savoir.
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0: Mercredi 24 juin, nous fêtons aujourd'hui la nativité de Saint Jean-Baptiste. Très bon réveil.
6: 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Le temps d'un café, quoi.
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0: également avec le regretté Charles Delay. Je vous propose en hommage une émission enregistrée il y a quelques années. Se poser quelques instants pour découvrir le quotidien extraordinaire de gens ordinaires, c'est maintenant dans Le Temps d'un Café.
1: Chers auditeurs de RCF, bonjour. Je suis très heureux de vous présenter une nouvelle émission sur la chaîne de RCF, une émission intitulée Citadelle, avec comme invité aujourd'hui quelqu'un que vous connaissez certainement, Théo Mertens.
0: Sauf que cette émission Citadelle, elle n'existe pas et elle n'existera pas. Vous l'avez peut-être reconnu, c'est une voix qui a traversé les terres, qui a traversé les ondes pendant des décennies. Vous avez reconnu? Mais oui, c'est lui, Philippe Mahouet. C'est lui qui est à l'origine de tout ce qui est RCF chez nous ici, en Belgique, et puis RTCB, RTBF, télévision, radio. Un homme qui a une voix, moi je n'en ai plus, aujourd'hui en tout cas. Et nous allons avoir une conversation très amicale sur son parcours, sur ce qui a traversé la vie de Philippe pendant toutes ces années. Ça va Philippe?
1: Très bien, très bien.
0: Alors tu as commencé comment?
1: Alors j'ai commencé de façon assez surprenante parce que après mon séminaire et mon ordination, j'ai fait de la théologie à Louvain-la-Neuve.
0: Non.
1: C'était si, ben oui, ça arrive aussi. Hein. Et donc, c'était dans les années 76, 80, enfin 78, ça faisait en 78. Et dans ces années-là, pardon, il y avait une initiative qui était assez intéressante. C'était ce qu'on appelait les radios libres. Et donc, il y avait Radio Louvain-la-Neuve, que certains ont peut-être encore connu. Et au niveau de la paroisse dont j'étais co-responsable, il y avait une émission qui s'appelait Du Canal à la Source, je l'ai créée à ce niveau-là, et qui était une émission qui avait lieu tous les mardis et qui était diffusée sur ces antennes illégales de Radio Louvain-la-Neuve. Alors c'était passionnant, à la fois parce que c'était un défi à relever, c'était le début des radios libres qui n'existaient pas encore, c'était aussi une façon de rencontrer plein de gens. Moi j'ai rencontré ceux qui à l'époque étaient tous les... Je dirais ceux qui ont fait partie de la vie de l'Église catholique dans le monde, parce qu'avoir un micro ou une caméra, c'était à ce moment-là, en tout cas, une façon de rejoindre les gens, et les portes s'ouvraient. Et je pourrais faire une liste assez extraordinaire de tous les gens. Je repense à Elder Camara, puisqu'on en parle moins maintenant, mais c'était une personnalité attachante, vraiment quelqu'un d'extraordinaire. Mère Teresa, dont on a célébré la canonisation. Enfin, je ne vais pas citer, parce qu'on va passer l'émission à ça. Mais reste qu'il y avait là des contacts, des rencontres, et puis la vie de la paroisse. Et donc, il y avait une présence chrétienne, paroissiale, sur les antennes de Radio Louvain-la-Neuve. Et ça s'appelait « Du canal à la source », parce que c'était le canal radio, et que la source était, à ce moment-là, la chapelle, qui était la chapelle La Source à la place des Wallons, qui existe toujours, mais sans qu'il y ait encore, à ce moment-là, sans qu'il y ait déjà l'église de Saint-François.
0: Alors après, tu as été contacté, ou je ne sais pas par quel biais, par quel canal, pour aller plus loin dans, justement, l'aventure radiophonique.
1: Ben, plus loin ou ailleurs, il faut voir. Mais c'est vrai qu'on m'a demandé à ce moment-là de reprendre la direction de la RTCB, qui n'existe plus non plus, puisqu'intégrée dans les médias cathos, Catobel. Mais donc c'était la radio-télévision catholique belge qui, avait en charge la diffusion des émissions radio et TV sur les antennes du service public de la RTBF, ce qu'on appelait à ce moment-là, ce qu'on appelle toujours, les émissions concédées.
0: Ça, c'est un sacré défi parce que c'était des émissions hebdomadaires, oui. Ou même plus, parfois pour la radio.
1: Non, hebdomadaires. Donc on était sur le régime hebdomadaire et sur le régime bimensuel pour la télévision. Mais avec deux émissions en télévision, une émission en radio, donc ça revenait pratiquement au même, avec une équipe extraordinaire, et je veux rendre hommage, il y a encore des gens qui se reconnaîtront, mais c'est vrai qu'on a fait des choses par rapport à des productions qui étaient absolument sensationnelles. Bien sûr, dans les limites d'un média comme celui d'une émission concédée sur la chaîne de service public qu'est la RTBF, mais avec un contact, un impact, enfin c'était absolument extraordinaire, et de mettre, je dirais, la vie de l'Église, la vie des chrétiens, en visibilité par rapport à ces médias, ça reste un projet passionnant.
0: Alors, on va passer aux anecdotes, parce que c'est ça, finalement, qui est le plus intéressant sur ces 30, peut-être, et quelques années passées derrière les micros, dans les fauteuils de maquillage à Charleroi ou à Bruxelles. Alors, tu as eu des rencontres et des canonisations importantes aussi.
1: Oui, c'est vrai que, je dis, j'ai rencontré à Louvain-la-Neuve, dans le cadre de cette mission pastorale, deux saints canonisés aujourd'hui. C'est

0: D'abord, Mère Teresa, et une interview qui a été faite, c'était extraordinaire d'ailleurs. Elle disait aux étudiants des choses que je me demandais comment ils accueillaient, parce que par rapport à des questions qui sont celles de Mère Teresa, elle était applaudie, mais de façon extraordinaire, et de faire un contact avec elle au point de vue radio. Et alors le pape Jean-Paul II, c'est vrai qu'on l'a rencontré dans la paroisse, puisqu'il est venu visiter, c'était aussi... Moi, j'ai commencé les émissions avec une carte de presse qui m'a permis de suivre le pape Jean-Paul II dans le voyage de 1985. C'était absolument génial. Et je dirais qu'à travers toutes les réalités qu'il a rencontrées, c'était une façon aussi de faire visage, de rendre compte de la vie de l'Église qui est en Belgique en tout cas.
1: Donc 1985, c'est le voyage qu'il a fait en Belgique.
0: Oui, en mai, du côté de l'Ascension, en mai 1985. Et on était dans une époque où, je dirais, toutes les étapes étaient relayées et par les RTBF et par RTL, par les francophones, par les flamands, avec une foule en délire, avec un temps météo absolument extraordinaire. Oui, c'était un moment assez exceptionnel, ça c'est vrai.
1: Alors il y a eu aussi des grands moments de canonisation du le Père Damien,
0: oui.
1: Par exemple.
0: Ah oui, parce que ça, c'est, moi, ça engendre une question pour moi. En 89, je crois que je ne me trompe pas, il y a eu OESL, donc on avait réservé, l'Église avait réservé l'OESL pour, non pas la canonisation, c'était la béatification, la canonisation a eu lieu à la basilique de Kuckelberg quelques années plus tard, mais du Père Damien. Et alors une foule qui était là aussi, et je me dis, avec le voyage du pape, les deux voyages, avec cette béatification puis canonisation du Père Damien, avec Toussaint 2006, avec Thésée à Bruxelles, avec tous des événements, je me dis, ça crée une visibilité de la dimension chrétienne. Et aujourd'hui, sans faire triomphaliste, il ne s'agit pas de ça, mais simplement de rendre compte de l'espérance qui est en nous, pour reprendre l'expression de l'apôtre Pierre, quels sont les événements qui sont capables de dire aujourd'hui, je dirais, la bonne nouvelle de l'Évangile, et de dire sa crédibilité et sa pertinence dans le monde d'aujourd'hui.
1: Alors, on discutait tout à l'heure, il n'y a plus vraiment de grands événements aujourd'hui dans l'Église hein, pour montrer justement cette visibilité.
0: Mais c'est un peu ça. Alors je crois que les raisons, on les connaît. Est-ce qu'il y a assez de ressources humaines? Est-ce qu'il y a assez de motivation de la part de la population chrétienne et catholique de Belgique? Enfin, ces questions sont réelles. Mais peut-être de se rendre compte que ce qui était possible a été un souffle dans la vie pastorale de l'Église. Et donc je pose la question, et je nous pose, à moi, mais aussi à l'Église de Belgique, quelles sont les façons aujourd'hui de dire, je dirais, un événement, de monter un événement, parce que l'actualité, elle est ça. Si tout le monde fait des événements, sauf les chrétiens, ça pose quand même une question. Donc il ne s'agit pas de jouer triomphaliste, il s'agit simplement d'être dans la couleur du temps, et là où il n'y a pas d'événement, peut-être n'y a-t-il pas perception de la réalité qui est vécue.
1: Effectivement, on vit aujourd'hui des bouleversements dans la société, il y a des gens dans la rue, pour le climat, pour d'autres raisons. Et finalement, par rapport à la population qui reste chez elle, c'est une partie infime de la population. Mais ils créent l'événement, ceux-là.
0: Oui.
1: Ils sont dans la rue.
0: C'est vrai qu'on entend parfois qu'une centaine de personnes se mettent en mouvement. Il y a un relais qui est fait par les médias. Qu'est-ce qui fait? Bien, il faut que ce soit significatif, évidemment. Il ne s'agit pas de jouer galerie ou vitrine. Enfin bon, voilà. Mais reste qu'il s'agit de porter témoignage. Je ne nie pas la part d'enfouissement, de choses plus cachées, c'est vrai, cachées au sens pas secrètes, hein, mais qui sont vécues dans la profondeur et l'intériorité, c'est vrai. Mais la vie pastorale, je crois qu'elle est un petit peu l'articulation entre le visible et l'invisible, entre le sel et la lumière. Hein, vous êtes le sel de la terre, vous êtes la lumière du monde. Le sel, il vaut mieux qu'on ne le voit pas trop dans les aliments, sinon ça risque de poser question. La lumière, si on ne la voit pas, ça ne sert à rien. Mais l'Évangile dit, vous êtes les deux, et sel de la terre et lumière du monde. Et les médias particulièrement, je me dis que c'est un évangile extraordinaire pour dire le projet des médias, cet évangile du sel et de la lumière. Alors comment être véritablement sel, oui, mais lumière aussi, et les deux. Et je me dis, en termes de médias, par rapport à la communication de la foi aujourd'hui, il y a là un enjeu qui est absolument extraordinaire.

0: Nous sommes toujours devant Bon Feu avec Philippe Mahouet, compagnon de route de longue date. On en a fait, hein?
1: Oui.
0: Oh là là, on en a fait. De Lourdes, ouais, ça on va peut-être pas raconter tout ce qu'on a fait à Lourdes. On a fait des apparitions à Lourdes. Notre ami Charles Delay est certainement au courant. S'il nous entend, on lui fait un coucou. Mais on va peut-être se remémorer quelques grands moments ou bons moments qu'on a passés.
2: Ben, c'est-à-dire qu'un premier moment, comme quoi parfois, j'avais été pour la RTCB, donc la Radio-TV catholique belge, aux Journées mondiales de la jeunesse, on en a fait quelques-unes, c'était un moment extraordinaire, extraordinaire. Il y a eu celle de Panama en 2019 maintenant qui sont terminées, mais il y a eu des moments extraordinaires. Et en arrivant à Częstochowa, j'avais été, et puis il y a aussi une équipe, avec le personnel et les caméramans et, je dirais, journalistes de la RTCB. Et on arrive là-bas, en Pologne, avec tout le matériel, puisqu'on avait du matériel de tournage et de montage. Et donc, on se met en route pour aller filmer le premier événement, là, tout à fait au-dessus, là, à Częstochowa. Et puis, la caméra qui ne marchait pas. Mais à combien de kilomètres de Bruxelles? Donc, on était sans rien. Ce qui veut dire que je me suis retourné vers la RTBF, et chapeau encore à eux. Et j'aurais demandé si on pourrait alors avoir leurs images pour faire l'émission. Et donc finalement, c'est vrai qu'on n'a pas eu les images qu'on aurait voulu faire, mais on a eu celles de la RTBF. Et avec finalement ce moment qui était extraordinaire, ce plus d'un million de jeunes qui étaient là dans cette Pologne, pays natal de Jean-Paul II, qui était pape à ce moment-là, extraordinaire comme moment à vivre en Église aussi.
0: Et surtout aussi, comme tu le signales, le partage, la RTBF qui finalement pouvait t'envoyer promener.
2: C'est pour ça que je veux le souligner, et comme quoi les choses qu'on dit ne sont pas toujours celles qui sont la réalité. Autre événement, peut-être, je me dis, j'enregistrais aussi une émission télévisée, c'était une date que tout le monde connaît, le 11 septembre 2001. Et on était, j'étais au maquillage, puisque hein, tu parlais de maquillage, et donc on voyait à l'écran un avion qui est rentré dans les tours. C'était considéré comme un accident dramatique. On a vu par après que c'était autre chose. Mais donc, on m'a laissé faire l'émission. Donc, c'était des émissions enregistrées. Les émissions concédées sont des émissions qui ne font pas du direct, c'était enregistré. Et donc, le programme était prévu pour qu'on enregistre l'émission. Je me rappelle, c'était sur l'enseignement catholique. Et donc, on a fait l'enregistrement. Mais quelque part, chapeau à l'RTBF de nous l'avoir laissé. Et puis, dommage quelque part, parce qu'ils ont loupé, je dirais, leur intervention par rapport à un événement mondialement important. Mais d'avoir été là, parce que je dirais que lorsqu'on parle d'un événement comme celui-ci, je crois que tous les auditeurs qui nous écoutent savent ce qu'ils faisaient s'ils étaient nés, le 11 septembre 2001. Eh bien, je me dis, oui, j'étais à la TV, là, vraiment au cœur de cette actualité. On n'oublie pas ça, c'est des moments importants.
0: Oui, tout à fait. Et tu as travaillé beaucoup avec le Bon Pasteur aussi à Bruxelles, hein? Tes studios étaient là-bas.
2: Nos studios étaient aux Fraternités du Bon Pasteur, que j'avais... Les fraternités dont j'avais commencé la réalisation après le départ des sœurs, il y a un accord avec elles, tout un projet extraordinaire, ça ferait l'objet d'une autre émission, si on veut bien, mais peut-être pas celle-ci. Mais c'est vrai qu'en fonction de l'espace disponible et des besoins de proximité avec Bruxelles, des studios de la RTCB, on a pendant près de 20 ans quand même installé les studios de la RTCB, donc Radio-Télévision catholique belge, sur le site des Fraternités du Bon Pasteur à Woluwe-Saint-Pierre. Et là, c'était une collaboration absolument extraordinaire aussi. Donc, c'est vrai qu'il y avait là quelque chose qui était un lieu de vie aussi, parce qu'il y a du monde qui passe quand il y a une radio, quand il y a une TV. Finalement, ça crée des contacts, des interviews. Ben voilà, c'était un moment important. Et je me rappelle, puisque ceux qui connaissent le lieu savent que les avions existent là-bas aussi et que finalement, ils passent assez souvent au-dessus du site. Une interview de Guy Gilbert, on était avec à l'extérieur. Je crois qu'on a passé 45 minutes pour faire une interview de 10 minutes, pour faire abstraction des avions qui ne cessaient de passer, quoi.
0: Oui, ça c'est la réalité du terrain. Je me souviens quand j'étais jeune auteur-compositeur, j'allais présenter mes chansons à la rue des Nerviens.
2: Ah oui.
0: Ça, c'était encore assez avant, ça.
2: Ah oui, ça c'est encore autre chose. C'est comme, c'est vrai qu'on joue avec moi sur différents médias. Avec Tommy Scholtes, j'ai été chargé par le cardinal Daniel, c'est Monseigneur Van Cottem, de créer RCF en Belgique, donc à Bruxelles, puisque c'était pour Bruxelles. Bastogne existait déjà, hein, Bastogne, avec l'abbé Georges Galland, extraordinaire personnalité.
0: Monseigneur.
2: Certains, oui, quand j'avais des réunions en France, à Paris, et que j'allais avec l'abbé Galland, Les gens ne connaissant pas tellement Bastogne, sauf peut-être par les événements de la guerre, évidemment, mais c'était un diocèse. Et donc, on s'imaginait être avec, pourquoi pas, hein, l'évêque de Bastogne, qui était Monseigneur Galland, et c'était Monseigneur par-ci et par-là. Il acceptait volontiers, je dirais.
0: Il ne démentait pas.
2: Et donc, je dirais ici, par rapport à cette, l'avenue des Nerviens, pour y revenir, donc on a créé RCF à Bruxelles. Ça a pris quand même de 1990 à 1996, hein, 6 ans de négociations. Parce que les responsables de l'église de Bruxelles, en 89-90, avaient refusé de prendre une longueur d'onde pour une radio catholique, pour la raison qu'il valait mieux être dans les médias généralistes, ce qui est vrai. Moi, je défends plutôt la cause qu'il faut être présent là où les choses se passent. Donc voilà, on a raté le coche. Donc pendant 6 ans, les choses ont été négociées pour avoir une fréquence qui n'était pas la meilleure. Mais les premiers studios ont été installés à l'avenue des Nerviens. Et peut-être anecdote plus qu'anecdote, un moment, un an après, on a voulu nous supprimer cette longueur d'onde pour nous mettre encore une fréquence qui était moins bonne. Et on a réagi, Tommy Scholtes et moi-même, pour faire une pétition en plein été, on était en plein été, pour demander aux gens de réagir, de dire non, si on veut qu'il y ait cette radio, et que ça redit l'importance des RCF, et je le redis ici, et avec force, on a demandé aux gens de faire une pétition pour demander qu'on ait vraiment une longueur d'onde qui soit pertinente. Et en plein été, on a eu 19 500 signatures qui ont été récoltées en quelques semaines. Extraordinaire comme passion dans les différentes paroisses, et on a fait le tour, etc. Mais voilà, ça montre une motivation qui était vraiment au cœur de beaucoup d'auditeurs et qui était là dans Bruxelles à ce moment-là, puisque c'était RCF Bruxelles. Et puis il y a eu bien sûr Liège, Namur, avec Bastogne, enfin ce qu'on connaît comme configuration des RCF belges aujourd'hui.
0: Donc c'est, la radio, c'est vraiment le média par excellence pour entrer dans les maisons, dans les familles, un peu partout. Hein, c'est transportable. Hein. On peut écouter la radio en voiture. Télévision, c'est moins conseillé.
2: Je crois que c'est vrai. Mais chaque média a sa spécificité.
0: Ah,
2: hein. Et je suis frappé d'ailleurs que maintenant, beaucoup de médias radio, pas RCF pour le moment, mais qui sait, font aussi de la télévision, un petit peu comme si on ne savait pas se priver de l'image. C'est peut-être un peu exagéré parce que voilà, je ne dis pas que c'est la meilleure solution, mais chaque média, moi je crois que ce qui marchera, ce qui est peut-être le plus important, c'est de permettre à chaque média d'avoir sa spécificité. Je dirais, pour prendre un terme un peu plus catho, hein, d'être avec sa vocation et son lieu charismatique, qui n'est pas remplaçable, mais qui est complémentaire. Et le jour où des médias radio-télévisée, la presse écrite, mais aussi tous les réseaux sociaux, on pourrait en parler, mais c'est ça qui change la donne aujourd'hui. Le numérique. Moi, j'ai commencé les médias, je ne connaissais pas, enfin, personne ne savait ce que c'était qu'un ordinateur, ni un GSM.
0: Il n'y en avait pas, d'abord.
2: Il n'y en avait pas, tout simplement. Ni un GSM, ni un fax. Donc, tout ça n'existait pas. Et donc, ça ne remonte pas à Mathusalem, quand même. Mais donc, quel changement. Et la révolution numérique, qui est celle que nous connaissons, qui n'a pas fini de se réaliser, est d'une... On change tous les paradigmes, on change tout. Et donc ici, il y a, me semble-t-il, quelque chose qui est à prendre en considération pour montrer à la fois la complémentarité, mais aussi la spécificité de chacun des médias.

0: Philippe Mahouet, homme de radio, de communication, mais aussi pasteur. Une des paroisses de Woluwe-Saint-Pierre, Saint-Alix. Ça fait combien d'années que tu es curé là-bas ?
1: 20 ans depuis septembre, donc dans la 21e année. Et c'est un bail, évidemment, en sachant que j'ai toujours habité dans le quartier. Donc finalement, moi, je participais aux messes des jeunes de la paroisse dont je suis curé, quand j'étais gosse. Donc voilà. Mais reste comme curé, c'est vrai, un peu plus de 20 ans.
0: Mais ils t'ont oublié ou bien ils ne veulent pas te changer ?
1: Il faudra leur demander, mais moi ça m'arrange aussi, donc il faudra leur demander. Mais c'est vrai que je suis curé à Saint-Alix, mais aussi dans les autres paroisses, d'une unité pastorale, puisque la pastorale de Bruxelles est maintenant organisée en unité pastorale, avec Stockel au bois, comme on dit, donc la paroisse Saint-Alix, Saint-Paul, Notre-Dame de Stockel, qui est une belle unité finalement, avec une diversité assez extraordinaire qui se passe dans les différents lieux, parce que chaque lieu a aussi sa spécificité, comme ce qu'on disait des médias il y a quelques instants. Mais c'est beau. Et la dimension pastorale, je crois que, pour moi, elle est constitutive du prêtre que je suis, cette dimension pastorale. Et puis le bon pasteur dont on a parlé, je suis le bon pasteur. Enfin bon, voilà, c'est cette parole du Christ qui, je crois, est au cœur de toute action, qu'elle soit médiatique, qu'elle soit pastorale. Tout ça se rejoint à condition de ne pas confondre les choses et de ne pas faire des médias à la paroisse. Si, peut-être bien un petit peu, mais voilà, il faut savoir ce qu'on fait, quoi.
0: Je pense que quelque part, le fait d'avoir eu une paroisse pendant si longtemps, en même temps que d'être dans les médias, te permettait d'avoir les pieds bien sur terre et de ne pas devenir une espèce d'apparatchik des médias, au risque de se choper peut-être la grosse tête. Bon, les gens sont reconnus quand ils passent à la télévision, mais ça te permettait aussi de rester normal.
1: Oui, je crois. Enfin, merci de le dire. C'est plutôt à d'autres de le dire, mais je le crois et je l'espère. Hein. Et c'est vrai que c'est toujours le risque. Hein. Je me rappelle un jour, j'étais à Banneux pour faire un reportage là-bas. Et alors une personne qui m'a accosté, qui dit « Oh, je connais quelqu'un, c'est votre sosie. Il respecte, vous êtes le sosie de quelqu'un que je connais, il présente des émissions à la TV. » Alors la personne qui était avec moi, qui rigolait évidemment, mais voilà, c'est vrai. Ou alors à Namur, puisqu'on est dans Namur, mais quelqu'un qui m'aborde un jour en disant « Oh, c'est vous l'esprit !» Parce que l'émission, c'était « Le cœur et l'esprit ». J'aimais beaucoup ce titre. Hein. Je dis « Faut voir. » Hein. Mais c'est vrai qu'il y a des risques qui sont là, et que la pastorale nous ramène sur le terrain, et je crois que c'est important d'être sur le terrain. La religion chrétienne est une religion de l'incarnation, et je crois qu'il ne faut pas l'oublier.
0: Eh bien, c'est sur ces paroles très sages que nous allons quitter l'abbé Philippe Mahouet. Il sera papabilé, mais on ne sait pas encore dans combien de temps. Il y en a d'autres qui sont sur la liste. En attendant, on a passé un bon moment ensemble. Merci Philippe pour toutes ces années.
1: Merci aussi Théo.

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2: Bonjour à toutes et à tous et bienvenue dans un nouvel épisode de Vers demain sur RCF Sud-Belgique. Et aujourd'hui, je vous propose de faire la connaissance de Cuisine Sauvage. C'est une ASBL qui nous fait découvrir l'usage des plantes sauvages comestibles. Et pour nous en parler, je suis en compagnie de Lionel Raouet. Il est fondateur et coordinateur de Cuisine Sauvage. Bonjour Lionel.
3: Bonjour.
2: Merci d'avoir accepté l'invitation de
3: Merci
2: venir en studio.
3: Merci pour cette invitation.
2: Je pense que vous étiez déjà venu il y a quelques années, notamment avec Théo Mertens aussi. Mm-hmm. Et peut-être Olivier Gonset également, je pense, pour le temps d'un café. Donc merci d'avoir réaccepté l'invitation de présenter de nouveau ce projet. On va voir un petit peu ce que c'est. Et je suis aussi en compagnie d'Arthur Dandois, c'est notre service citoyen, qui va co-animer cette interview avec moi-même. Bonjour Arthur.
4: Bonjour Adrien.
2: Merci de m'accompagner aujourd'hui pour cette interview. D'abord, Lionel, je vous propose de faire un peu, de revenir sur votre parcours professionnel. Mm-hmm. Quel est-il un petit peu?
3: Alors, de base, j'ai une formation en pédagogie, puisque je suis enseignant. Et puis assez rapidement, je me suis tourné vers l'univers de la nature et donc j'ai une formation complémentaire de plusieurs formations de guide nature, guide ornitho, guide rando, guide montagne, conseiller en environnement. Et puis un peu plus sur le tard, j'ai suivi une formation de traiteur-restaurateur.
2: Ah oui.
3: Ce qui aujourd'hui me permet de mettre de concert ces différentes formations pour faire finalement de la pédagogie de l'environnement par la cuisine, et donc tout s'emboîte.
2: Bien sûr, et tous ces ateliers dont on va parler par après, mais pourquoi la nature? Qu'est-ce qui vous plaît dans la nature?
3: Oh, alors, y a-t-il vraiment beaucoup de personnes qui n'aiment pas la nature?
2: Oui, c'est peut-être une bête question.
3: C'est quand même une source incroyable de plaisir, de liberté, d'émerveillement. Bon, j'ai eu la chance d'y passer beaucoup de temps étant enfant. Participer à des mouvements de jeunesse aussi, et puis d'avoir des rêves de cabane, de se perdre dans les bois, de vivre en pleine autonomie. Et puis, ça c'est un peu le volet enfance et plaisir. Et puis quand on intellectualise un peu plus la chose et qu'on la professionnalise, eh bien, ça donne des envies en effet d'éducation à l'environnement, c'est-à-dire de d'abord comprendre tout cet univers du vivant, et puis si possible le transmettre et voir en quoi il peut changer notre regard et nos comportements.
2: D'où la naissance de Cuisine Sauvage alors. Il y a combien de temps, il y a combien d'années maintenant?
3: Alors c'est un projet qui maintenant a 15 ans déjà.
2: 15 ans, waouh. Félicitations, bon anniversaire on va dire.
3: Merci.
2: Et justement, donc ce projet il est né d'une envie personnelle alors de vous dire, tiens, qu'est-ce qu'on peut faire de cette nature? Qu'est-ce qu'on peut faire de ces plantes sauvages qu'on ne connaît peut-être pas aussi, hein, c'est possible?
3: Oui, alors la nature c'est une incroyable ressource en fait de plein de choses, mais notamment alimentaire. Et j'ai toujours trouvé fascinant le fait de connaître cette ressource, de pouvoir me dire, on revient un peu dans l'enfance là, qu'est-ce que je peux faire si je me perds dans le bois finalement? Alors je vous rassure, c'est pas un traumatisme d'enfance, hein. Mes parents ne m'ont pas perdu volontairement en forêt.
2: Ouf, ça va.
3: Mais de pouvoir, comprendre tout cet univers et de savoir quel usage en faire en fin de compte. Alors ça commence par les orties, les pissenlits, un peu les classiques. Et puis rapidement, on découvre qu'en fait, à peu près tout ce qu'on foule sous nos pieds, se mange ou a du moins quelque chose à offrir. Donc
2: c'est ça.
3: Il y a beaucoup en fin de compte.
2: Et je suppose qu'on doit se former pour apprendre à connaître toutes ces plantes. Qu'est-ce que vous avez dû suivre comme formation?
3: Alors, Il y a deux réponses. Je dirais qu'en effet, ça ne s'improvise pas.
2: Ça, on ne va pas prendre une plante comme ça par hasard et la manger. Je suppose que ça ne se fait pas comme ça.
3: Non, bien que statistiquement, on ne serait pas très en danger, parce que globalement, la nature est plutôt bienveillante. Mais on doit évidemment tout de suite nuancer ça par le fait que la nature comporte aussi quelques dangers, des plantes toxiques, voire mortelles. Et donc, en effet, on ne peut pas tout à fait s'improviser cueilleur. Ceci dit, si on commence déjà avec quelques classiques, hein, je citais l'ortie, le plantain, le pissenlit, il y en avait bien entendu d'autres, mais on est quand même tous à peu près capables de reconnaître quand même quelques plantes. Et donc si on commence déjà par là, pas besoin d'être botaniste chevronné, si vous voulez. Donc, on essaye, nous aussi, un peu de déconstruire l'idée qu'il faudrait être spécialiste pour pouvoir s'adonner à la cuisine des plantes sauvages.
2: C'est ça.
3: Et donc, je le répète, il y a deux discours parallèles, si vous voulez. C'est à la fois... la nature est plutôt bienveillante et pas besoin d'être spécialiste. Et en même temps, on se doit quand même de dire, ça ne s'improvise pas, il faut quand même un tout petit peu savoir ce que l'on fait.
2: Mais je pense qu'Arthur a des questions par rapport à toutes ces plantes qu'on peut trouver dans la nature, dans la forêt. Je lui laisse la parole.
4: Ben oui, bien sûr. En fait, moi, je me demandais justement s'il y avait potentiellement une législation qui encadrait tout ça dans le cadre des ateliers que vous pouvez faire autour du... Ça peut potentiellement être dangereux pour certaines personnes de manger des certains types de plantes, tout ça. Est-ce qu'il y a quelque chose qui encadre tout ça ?
3: Alors, la législation, elle va plus... Alors, d'abord, elle n'est pas tout à fait claire en matière de cueillette, mais elle va plutôt viser à protéger, pas nécessairement le consommateur, mais plutôt la ressource, en fait. C'est-à-dire que souvent, c'est né un peu d'abus, et donc il a fallu réglementer. Alors... Là où les abus sont arrivés, la législation est plus claire, dans le cas des jonquilles, par exemple, ou la cueillette des jacinthes, ou des champignons. Et puis, en fait, pour la majeure partie des plantes sauvages, il n'y a pas de règles très, très, très précises, parce que peu de gens se sont intéressés à légiférer la cueillette du pissenlit, si vous voulez, ou de l'ortie. Et donc, on va plutôt arriver sur des règles de circulation, en fait, en forêt. Alors quand la plante est protégée, c'est clair, on ne la cueille pas. Quand la zone est protégée, mais c'est clair, on ne cueille pas non plus dans cette zone. Puis pour le reste, ça relève plutôt de... Enfin, la législation va plutôt consister à dire OK, mais pour un usage personnel.
4: Okay.
3: En très résumé, ça va plutôt être ça. Et quand c'est pour un usage professionnel et donc souvent plus intensif, alors dans ce cas, les règles sont plus précises.
2: D'accord.
4: Ok, donc la législation protège plutôt la nature, quoi.
3: Elle protège plutôt la nature, oui. Après, il y a des règles d'hygiène, évidemment. Voilà, là, on verse plutôt dans l'univers de l'horeca, des règles d'hygiène à respecter, évidemment.
2: Et justement, moi, je voulais revenir par rapport à Cuisine Sauvage. Finalement, qu'est-ce que vous proposez à Cuisine Sauvage ? C'est des ateliers, des stages ? Qu'est-ce que vous proposez ?
3: Alors, on est assez facile à cerner parce qu'on propose, en fin de compte, que 4 types d'activités. Mmh. Toutes très chouettes, on propose des balades d'initiation de 2h30 qui se donnent un petit peu partout dans le pays d'ailleurs, donc quand on nous écoute à Bastogne ou à Namur,
2: bien sûr,
3: on doit pouvoir y trouver son compte. On propose des ateliers cuisine, soit dans notre centre de formation qui est basé à Namur, soit chez les auditeurs, un peu façon traiteur à domicile si vous voulez. On propose des stages d'une semaine. Et pour les plus mordus, on propose une formation de 2 ans, une formation diplômante en cuisine des plantes sauvages. Donc, finalement, ce sont 4 déclinaisons d'activités, mais avec tout le même but, faire découvrir tout ce qui nous entoure, rendre le participant autonome pour qu'il soit par la suite capable de reconnaître ses plantes par lui-même et de le cuisiner par lui-même.
2: Pour cette formation de 2 ans, je voulais revenir là-dessus. Qu'est-ce qu'on y apprend pendant 2 ans ? Je suppose qu'il y a pas mal de connaissances. Qu'est-ce qu'on y apprend ?
3: Alors, il y a 2 volets, si vous voulez. Il y a le volet botanique et puis le volet culinaire. Et donc, on va passer pas mal de temps en nature. C'est une formation qui s'organise sur 3 tiers. 1 tiers dans la nature, 1 tiers en cuisine et 1 tiers en auditoire. Alors, on va passer énormément de temps sur le terrain à reconnaître toutes ces plantes, puisque j'ai dit déjà qu'elles étaient assez nombreuses, en fin de compte. Hein. C'est plusieurs centaines sur notre territoire. Donc, beaucoup de temps pour les reconnaître, les comprendre, apprendre à reconnaître les plantes toxiques aussi, parce qu'on dit souvent qu'on a plus vite fait d'apprendre les toxiques que les comestibles.
2: C'est ça.
3: Il y a moins de plantes toxiques que de plantes comestibles. Cours de bio-indication pour comprendre le lien entre le sol et la plante, et inversement, ce que dit la plante sur le sol. Des cours sur la législation, des cours sur les risques sanitaires. Est-ce qu'un renard a fait ses fèques sur la plante que justement je suis en train de manger ? Est-ce que je vais tomber malade ? Est-ce que je vais m'empoisonner si je consomme une plante sauvage ? Des cours sur la taxonomie, sur les familles botaniques. Donc voilà, pas mal de botanique. Pas mal de cours sur l'ethnobotanique aussi, l'usage de ces plantes, quelles sont ses vertus, des cours de nutrition. Et puis tout le volet culinaire, comment mettre ces plantes en valeur dans des assiettes, en dépassant un petit peu le stade de la quiche et de la soupe, si vous voulez.
2: Oui, c'est ça.
3: Un petit peu plus loin, en allant chercher des choses un peu plus léchées, qui vont donner envie et qui vont allécher, alors que ce soit pour des restaurateurs ou des particuliers, qu'on arrive à produire quelque chose de simple, mais de beau et de bon.
2: Et c'est une formation pour quel public, en fait, hein ?
3: Alors, tout public. On a des particuliers qui viennent pour leur intérêt personnel et des personnes un peu plus mordues de cuisine qui veulent aller une case plus loin. Et puis, des professionnels qui veulent un peu se mettre à la page parce que la cuisine sauvage est dans l'air du temps, parce que c'est une alimentation durable par excellence. C'est bio, c'est local, c'est de saison. C'est plein de nouvelles textures, plein de nouvelles saveurs, plein de couleurs. Et donc, il y a beaucoup de restaurateurs qui veulent intégrer ces plantes sauvages à leur carte.
2: Et est-ce que vous pensez justement que ces informations autour des plantes sauvages, elles sont assez accessibles au grand public, que le public est assez au courant de tout ce qu'on peut trouver dans notre nature, dans les forêts, dans l'environnement ?
3: Alors, on peut trouver pas mal d'infos. Nous sommes les premiers à diffuser gratuitement sur notre site quantité d'informations sur les plantes comestibles. Pour l'anecdote, on a même placé ça sous licence Creative Commons, pour ceux qui connaissent. Donc, c'est même l'inverse du copyright. Ça veut dire que c'est protégé en gratuité. Donc on trouvera déjà pas mal d'infos sur le web, je l'ai dit, sur notre site, mais aussi sur plein d'autres, évidemment. Donc celui qui veut chercher, trouver l'info, enfin celui qui la veut, la trouvera. Et puis, parfois on préfère être un petit peu accompagné, être pris par la main et être emmené sur le terrain. Et c'est notre métier aussi que de dispenser ces formations. Nous sommes notamment financés par des fonds publics qui estiment que s'intéresser à la cuisine des plantes sauvages, eh bien, c'est une façon de se reconnecter à la nature et de préserver notre environnement.
2: Je propose qu'on parte en musique, Lionel Raouet. Donc, vous êtes fondateur et coordinateur de Cuisine Sauvage, donc une ASBL qui nous fait découvrir l'usage des plantes sauvages comestibles via des ateliers, via des formations, etc. etc. Donc on va s'écouter ici Étienne Dao avec la chanson « Le premier jour du reste de ta vie » et on se retrouve juste après.

0: Nous voici dans la seconde partie de Vers demain sur RCF Sud Belgique, où aujourd'hui on parle de cuisine sauvage. C'est une ASBL qui nous fait découvrir l'usage des plantes sauvages et comestibles, tout simplement via des ateliers, des stages, des formations et aussi un stage dont on va parler d'ici quelques minutes. Pour nous en parler, je suis toujours en compagnie de Lionel Raouet. Il est fondateur de Cuisine Sauvage et coordinateur de Cuisine Sauvage, justement. Nous sommes toujours en compagnie d'Arthur qui co-anime cette interview avec moi-même aussi. Et on va parler justement d'un stage qui va être organisé, qui est déjà complet pour juillet. Mais il y a encore des places pour le mois de septembre, c'est pour ça qu'on en parle aujourd'hui. Ça s'appelle Canoë, bivouac et plantes sauvages. Donc voilà, ça aura lieu début septembre, je pense. Et en quoi ça consiste concrètement? Comment s'est née cette idée-là?
1: Alors l'idée, elle vient du plaisir que c'est de découvrir la nature en se laissant porter par une rivière. Hein. C'est quand même des biotopes qui sont assez chouettes, souvent assez riches. Et pour faire découvrir la cuisine des plantes sauvages, eh bien, on s'est mis en cheville avec une autre association qui s'appelle D'une Team à l'autre pour offrir un stage de 5 jours et 4 nuits en bivouac. C'est un stage durant lequel on part en autonomie sur un canoë, sur des canoës biplace, découvrir la nature, cueillir les plantes sauvages et s'en nourrir. C'est une petite pépite, j'ai déjà le sourire dans la voix quand j'en parle.
0: Ouais, on sent que c'est quelque chose qui est en vous finalement. Et donc vous avez eu cette idée comme ça, vous vous êtes dit tiens, ça serait quand même pas mal de faire ça sur plusieurs jours peut-être aussi, de vivre ça ensemble.
1: Alors c'est gai de vivre une aventure en groupe et sur plusieurs jours, parce que ça permet une vraie déconnexion. Hein. Alors pour prendre des termes connus, c'est se déconnecter pour mieux se reconnecter à soi-même et à la nature. Et puis c'est un séjour qui est quand même centré sur le plaisir, donc moi, je vis ça comme des vacances, en tout cas. C'est le moment que j'attends. Et ce sont mes meilleures vacances depuis très longtemps.
0: Ah oui?
1: Oui, à vraiment. Ce moment-là. Et on a des participants qui ont bien résumé la situation en nous disant à la fin du séjour, bah, c'est mieux qu'un séjour à Dubaï, c'est beaucoup plus dépaysant.
0: Oui, c'est un peu l'argument.
1: C'est tellement vrai. C'est un stage qui se déroule dans le nord de la France, mais c'est une rivière qui est très, très sauvage. On ne croise presque personne en 5 jours. Ça, c'est quand même difficile à faire en Belgique. Hein. On connaît plus ce genre d'endroit.
0: Oui.
1: Et il y a une nature là-bas extraordinaire, une faune, une flore. Et donc, après avoir passé 5 jours comme ça sous le soleil, au seul bruit de la pagaie et de la rivière, en groupe, à dormir sous les étoiles, au feu de bois, ben, on revient gonflé d'une énergie incroyable. Et donc, je me fais une joie d'y retourner.
0: Et ce sont des groupes de combien de personnes?
1: On se bat un peu chez Cuisine Sauvage pour animer ce stage, à vrai dire.
0: Ah oui, oui, je n'en doute pas. Il y a plusieurs animateurs, justement, à Cuisine Sauvage. Vous avez toute une équipe, je pense, non?
1: Oui, alors chez Cuisine Sauvage, on est une vingtaine d'animateurs. Et là, pour le stage, pour répondre à votre question, il y a une quinzaine de participants et 3 encadrants.
0: 3 encadrants qui sont formés auparavant, c'est des bénévoles, c'est des travailleurs chez Cuisine Sauvage?
1: Alors non, ce sont des formateurs professionnels. Un qui vient de l'association D'une Team à l'autre, qui gère la partie bivouac et canoë. Et un autre animateur qui vient de chez Cuisine Sauvage et qui gère le volet alimentation et plantes comestibles. Et un troisième encadrant venu de l'une ou l'autre association.
0: Ah oui, donc c'est quand même une équipe qui encadre tout ça, une quinzaine de participants.
1: Oui, jour et nuit. Hein. Oui,
0: oui. Oui, jour et nuit. Et combien de jours alors? C'est 5 jours à peu près?
1: 5 jours et 4 nuits, oui. Alors, quand on n'est pas habitué au bivouac, parfois la première nuit, on dort un peu moins bien, parce qu'il faut le temps d'apprivoiser un peu tous les bruits de la nature, la lumière, le jour qui se lève tôt, évidemment. Et puis, le deuxième jour, on est fatigué, donc on dort comme un bébé.
0: Oui, et je suppose qu'en plus, il faut savoir faire un petit peu de canoë, même si ça s'apprend facilement, en fait.
1: Alors, hein. Pas du tout. C'est un stage qui est vraiment ouvert aux non-initiés. Ça, donc c'est pas un stage sportif. On n'est pas là pour aller chercher l'exploit, pour se déboîter l'épaule à force de coups de pagaie. Que du contraire, on est là pour approcher la nature en douceur et la rivière. Et donc, on va prendre déjà un certain temps le premier jour pour apprivoiser ce canoë, faire connaissance avec lui, apprendre à faire les quelques manœuvres, découvrir comment monter sa tente ou tendre un tarp ou dormir à la belle étoile. Ça, c'est selon les envies de chaque participant. Mais donc, on consacre un certain temps justement à cette approche en douceur pour faire en sorte que ce séjour se passe dans les meilleures conditions, même s'il pleut un peu éventuellement. Mais donc, c'est pas du tout un séjour à la rude, durant lequel on va viser un exploit sportif, que du contraire.
0: C'est ça. Arthur, est-ce que tu as peut-être des questions plus généralement sur Cuisine Sauvage, puisque donc ce stage est donc à retrouver, c'est début septembre, et il reste encore quelques places,
1: je pense. Il reste quelques places, c'est du 2 au 6 septembre, je ne saurais que trop le conseiller pour la programmation de vos vacances.
0: Je recommande alors. Et Arthur, toi, est-ce que tu as d'autres questions éventuellement ?
2: Oui, j'ai une question un peu plus globale, bon c'est une grande question, mais c'est quoi les valeurs principales de la SBL ?
1: Alors, ce qui nous plaît, nous, c'est le fait que quand on tend la main vers la nature, qu'on reconnaît une plante, on comprend d'abord le concept de biodiversité, c'est-à-dire toute la diversité de ce qui se trouve sur 1 mètre carré de verdure. On peut comprendre la fragilité de cette nature, c'est-à-dire que si on prélève trop de cette ressource, ben, elle peut disparaître. On comprend les interactions entre les insectes, les oiseaux, la plante, le milieu. On comprend l'intérêt de ne pas polluer les sols, puisque si on s'en nourrit de manière directe, on comprend tout de suite l'intérêt de ne pas mettre d'herbicides dans son jardin. Et ce qui nous plaît, c'est de retoucher aussi à des concepts d'autonomie, de souveraineté alimentaire, c'est-à-dire que on peut se rappeler quand même que dans son jardin ou dans la forêt au bout de sa rue, il y a énormément de choses qui poussent et qui peuvent nous nourrir. Et donc, l'idée n'est pas de dire « ne mangeons que des plantes sauvages et vivons dans une grotte », mais l'idée est de rappeler que c'est là et que ça peut venir compléter nos assiettes.
2: Retrouver une certaine autonomie au final aussi.
1: Oui, oui, carrément. Oui, oui.
0: Et j'avais aussi d'autres questions par rapport à Cuisine Sauvage. Donc là, ici, on a ces projets d'atelier, enfin, on a ces ateliers, on a ces stages. Mais est-ce qu'il y a d'autres projets que vous avez en tête, hein, Lionel ?
1: Alors, il y en a plein, les tiroirs, évidemment. Il serait tout un peu long à citer, mais entre faire un livre, faire des vidéos, populariser davantage encore cette cuisine des plantes sauvages, travailler le thème des jardins comestibles ou de la forêt comestible, hein, ce sont des termes un peu en vogue pour l'instant, mais qui ont leur raison d'être, parce que on l'a redécouvert pendant le Covid, hein, on est très dépendant de filières de plus en plus en flux tendu, et donc quand ce flux s'arrête, soudainement, c'est bien de se rappeler où se trouve la ressource.
0: Est-ce que vous pensez justement que le Covid donc, a permis vraiment une prise de conscience et de se dire finalement il y a tout ça qui nous entoure, hein ?
1: Oui, on l'a vu, hein, tout le monde s'est remis à faire un potager, à redécouvrir le fond de son jardin. C'est un petit peu retombé, on est tous retombés repartis dans nos modes de vie très pressés. Le détroit de Hormuz, la récente crise nous rappelle de nouveau que ces flux sont fragiles.
0: Oui.
1: Alors quand ils ne dépendent pas de la ressource, ils dépendent du pétrole qui fait tourner ces filières. Voilà, le but n'est absolument pas de crier au danger et de faire peur, mais plutôt de se réconcilier avec notre environnement de manière pacifique, de se rappeler qu'il est là.
0: Et vous avez parlé donc d'éventuellement des vidéos que vous pourriez faire pour les réseaux sociaux, je suppose, pour Instagram, pour TikTok peut-être aussi.
1: Par exemple, on en fait déjà quelques-unes, hein, on est déjà assez présent sur les réseaux, sur Facebook, sur Instagram. Mais c'est notre métier de diffuser ce savoir, donc pourquoi pas en faire plus.
0: Pourquoi pas éventuellement. On va donner un petit peu les informations pratiques par rapport à Cuisine Sauvage. Où est-ce qu'on peut vous retrouver, chien ?
1: Alors, on nous retrouve très facilement sur Internet. On a un site qui s'appelle cuisinesauvage.org sur lequel on retrouve quantité de fiches botaniques qui permettent de reconnaître les plantes sauvages, mais aussi quantité de recettes qui permettent de savoir comment les cuisiner. On parlait de législation, mais il y a pas mal d'infos aussi sur cet aspect. Et puis, s'y trouve tout le calendrier de nos activités, c'est-à-dire toutes les balades, tous les ateliers cuisine qui sont ouverts aux particuliers. On peut venir chez nous en couple, comme on irait passer une soirée au restaurant, sauf que avant de cuisiner et de manger, on va d'abord au jardin reconnaître les plantes et les cueillir.
0: Oui, c'est ça. Il faut quand même un petit peu se former avant de savoir ce qu'on va manger.
1: Oui, et puis l'idée surtout, c'est d'apprendre à poser le geste et donc d'accompagner un petit groupe dans la nature et de montrer comment cueillir.
0: Exactement. Merci beaucoup en tout cas Lionel Raouet. Donc vous êtes fondateur et coordinateur de Cuisine Sauvage. Vous êtes venu en studio aujourd'hui. Merci à vous. Merci à Arthur d'avoir co-animé cette interview avec moi-même. Voilà, on peut retrouver Cuisine Sauvage sur Internet. Et si vous souhaitez réécouter cette émission, vous pouvez vous rendre sur rcfsudbelgique.be pour la réécouter. Merci à vous.
1: Merci à vous deux.
2: Merci.

0: Et il est 10h sur RCF Notre-Dame, le retour de l'info avec Clara Vivillacois. Bonjour Clara.
1: Bonjour Melchior.
0: 60 000 foyers dans le Finistère, toujours privés d'électricité.
1: Oui, c'est la première coupure de cette ampleur depuis le début de la canicule. Le Finistère qui fait partie des 58 départements placés en vigilance rouge, 31 sont également en orange. La France devrait connaître une pause relative de la canicule la semaine prochaine, mais Météo France indique qu'il y a de fortes probabilités pour que nous revenions ensuite à des chaleurs extrêmes. Et malgré l'exceptionnel épisode de canicule en cours, l'épreuve du brevet sera bien maintenue vendredi, indique ce matin le ministre de l'Éducation Édouard Geffray. Il y aura tout de même des aménagements, comme des pauses. L'épreuve de français se déroule donc le matin, vendredi. Concernant le bac, 10 000

0: et des ventes privées, les soldes n'attirent plus autant qu'avant. En 2025, 41% des Français ont participé aux soldes d'été contre 45% l'année précédente.
1: Et justement, faut-il repenser nos manières de consommer ? On en parle dans un instant dans Je pense donc j'agis.
0: Un mot de sport maintenant au Mondial de football. Match nul pendant la nuit entre l'Angleterre et le Ghana. Le Portugal, en revanche, s'est offert une très belle victoire, 5-0 face à l'Ouzbékistan avec un doublé de Cristiano Ronaldo. La Croatie a battu le Panama. La Colombie également s'est imposée face au Congo. Les Français, eux, ont perdu leur sélectionneur hier. Didier Deschamps est rentré en France en urgence après le décès de sa mère. Il va être absent quelques jours, y compris pour le match contre les Norvégiens qui aura lieu vendredi. Un coup d'envoi à 21h.
1: Merci beaucoup, Clara Vivillacqua. On vous retrouve demain avec grand plaisir de 6h30 à 10h sur RCF Notre-Dame. Et on est parti.
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1: Moins 50%, moins 70% jusqu'à épuisement des stocks. Chaque été, les mêmes slogans envahissent les vitrines, Internet et les réseaux sociaux. Pour beaucoup, c'est vrai que les soldes sont devenus un rendez-vous incontournable, l'occasion de se faire plaisir tout en réalisant de bonnes affaires. Il faut dire que la tentation est vraiment partout. Hein. Une robe moins chère, une paire de baskets repérées depuis des mois ou encore un appareil électronique affiché à prix cassé. Mais si on regarde bien le cas des Français, le pouvoir d'achat est au cœur des préoccupations, tout comme les enjeux environnementaux, sans parler de la surconsommation qui est régulièrement pointée du doigt. Bref, les soldes ont-ils encore la même signification qu'avant ? Est-ce que les consommateurs profitent toujours de cette période de la même manière ou adoptent-ils des comportements plus réfléchis ? On va en parler ce matin dans Je pense donc j'agis avec notre invité et comme chaque matin avec vos réactions et vos témoignages, est-ce que vous faites encore les soldes d'été comme avant ou alors vous avez modifié un peu vos habitudes de consommation ? Achetez-vous uniquement ce dont vous avez besoin ou laissez-vous parfois tenter par ces fameuses promotions ? Bref, vos appels, vos témoignages, vos réactions, votre expérience au 01 56 56 44 00 par mail à direct@rcf.fr et vous nous regardez en vidéo sur la chaîne YouTube de Radio Notre-Dame.
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1: Et pour discuter avec nous jusqu'à 11h, on a le grand plaisir d'accueillir Philippe Moati. Bonjour Philippe.
3: Bonjour.
1: Merci beaucoup d'être avec nous. Vous êtes professeur d'économie à l'Université Paris Diderot. Vous êtes le cofondateur de l'Obsoco. L'Obsoco, c'est l'observatoire de la société de la consommation. On avait reçu votre collègue Diane il y a quelques mois pour parler des 20 ans du Bon Coin. Si vous êtes avec nous, c'est aussi parce que vous avez publié quelques ouvrages hein, sur la consommation, notamment chez Odile Jacob en 2011, La société malade de l'hyperconsommation. Voilà pour vos présentations, Philippe Moati. Vous-même, est-ce que vous attendez les soldes d'été avec une grande impatience chaque année ?
3: Un peu excessif. Non, parce que j'ai déjà tout ce dont j'ai besoin. Alors effectivement, comme il fait très très très chaud, là, je me dis que ça serait peut-être opportun de s'acheter des chemises très légères pour affronter les grandes températures. Donc plutôt que d'acheter ça au prix fort, je vais sans doute profiter des soldes si j'ai le courage de... Non pas de sortir en fait, hein, mais de surfer sur Internet pour trouver le bon article. Donc ça rejoint ce que vous disiez tout à l'heure, c'est-à-dire que profiter des soldes lorsqu'on a un besoin à satisfaire, c'est parfaitement rationnel. Autant profiter des niveaux de rabais qu'on nous propose. Là où il faut être plus vigilant, c'est quand on achète des choses dont on n'a pas forcément besoin, tout simplement parce qu'on est tenté par le niveau de remise qui nous est présenté.
1: Les soldes, si on fait un petit peu d'histoire, Philippe Moati, c'est devenu une tradition commerciale qui est bien ancrée pour les Français.
3: Oui. Mais vous l'avez dit aussi, ça perd un peu de son influence. Ouais. Je rappelle l'origine de la chose. Hein. C'est dans le titre. D'ailleurs, un solde, ça veut dire ce qui reste, le solde. Enfin, donc c'est pour ça que c'est au masculin et non pas au féminin. On a tendance à dire une solde, c'est un solde. C'est en fait à l'époque où le marché de l'habillement fonctionnait sur les deux saisons, automne-hiver, printemps-été. Et donc, quand on arrivait à la fin d'une saison, on se retrouvait avec un stock de produits qu'on n'avait pas réussi à vendre. Il fallait libérer de l'espace dans le magasin pour faire rentrer la nouvelle collection. Il fallait faire rentrer aussi de l'argent, de la trésorerie pour payer les fournisseurs pour la nouvelle collection. Donc il fallait se débarrasser de ce qui restait, donc les soldes. Ça, c'était l'origine, si vous voulez. Ouais. On en est très loin, puisque en réalité, aujourd'hui, la plupart des enseignes de l'habillement, ça ne concerne pas que l'habillement, les soldes. Enfin, c'est très concentré sur l'habillement.

0: Elle fonctionne quasiment en flux continu, c'est-à-dire qu'on n'a plus du tout ces deux collections. C'est souvent 6, 7, 10 collections dans l'année, voire dès qu'un produit est épuisé, il est remplacé par un autre. Donc
1: Ouais.
0: il n'y a plus de raison, si vous voulez, au sens strict du terme, d'avoir des soldes au sens où je viens de l'évoquer, mais on continue de le faire parce que c'est un moyen d'activer la demande, tout simplement, hein, notamment sur des marchés un peu saturés, dire aux consommateurs, ah, c'est le moment d'acheter parce que là, vous avez des super prix. Les acteurs du commerce en ont besoin, hein, pour soutenir leur activité. Et donc, ça continue, ça continue. Et je dirais même que ce besoin de stimuler la demande est tellement fort qu'on a créé d'autres événements au cours de l'année
1: C'est
0: pour
1: ça.
0: qu'en permanence, on fasse venir les gens dans les magasins ou sur les sites internet.
1: Ouais, on peut parler du Black Friday, par exemple.
0: Bien sûr.
1: C'est en novembre, hein, c'est ça, c'est fin novembre, le Black
0: Oui,
1: Friday,
0: fin novembre.
1: qui attire là aussi de plus en plus de consommateurs, qui s'est vraiment imposé. Ça nous vient tout droit des États-Unis, pour le coup, le Black Friday.
0: Oui. Alors ça a été introduit par Amazon, hein,
1: Ouais.
0: en France, et puis les autres ont suivi. D'abord par mimétisme, pour pas éviter que Amazon se serve et que les autres n'aient que les restes. Hein. Et puis finalement, on s'est rendu compte que c'était opportun, puisque ça se situe un petit peu avant les fêtes de fin d'année. Là, on sera obligé de faire des achats, donc on anticipe et on fait sur le principe de bonnes affaires. Mais il y en a d'autres. Hein. Alors soit à l'échelle collective, hein, les French Days, le Black Monday, pardon, j'avais oublié la terminologie. Les ventes privées qui précèdent des soldes. Amazon fait les Prime Days. Enfin bref, c'est permanent. En réalité, ça révèle un peu la limite du modèle. C'est-à-dire qu'on sent bien que il faut mettre du charbon dans la machine, sinon la machine a tendance un peu à devenir poussive, quoi. Et donc, d'ailleurs, il y a un indice qui le dit. D'une manière très, très différente, c'est que si on regarde la dynamique du marché de la communication, enfin de la publicité si vous préférez, hein, la croissance du marché de la publicité est plus rapide que la croissance du PIB, du PIB,
1: Du
0: de la
1: PIB,
0: richesse nationale. Ça veut dire qu'en gros, voilà, il faut en mettre de plus en plus pour obtenir à peu près le même résultat. Ça dit des choses, ça dit des choses.
1: Donc beaucoup, voilà, de propositions chaque année, beaucoup de propositions en plus des soldes. Trop de promotions, ça tue un peu le principe même des soldes, d'après vous, Philippe Moati?
0: Ça tue le principe des soldes. Oui, enfin,
1: Oui,
0: ça
1: des soldes.
0: l'affaiblit en tout cas, puisque là, on avait deux moments dans l'année où il fallait être prêt à faire ses achats. Là, on se dit, si je rate les soldes, c'est pas bien grave, parce qu'il y aura
1: Il y aura
0: très
1: d'autres
0: rapidement une
1: promotions.
0: autre occasion. Voilà, donc ça réduit l'impact des soldes, mais ça ne réduit pas comment dire, l'impact des prix barrés, quoi. Les prix barrés, au contraire, à la mesure où ils se généralisent tout au long de l'année et dépassent de largement le secteur de l'habillement désormais, hein, eh ben, il y a une sorte de machine infernale qui a été lancée. Où ben, les consommateurs se disent ben, je ne vais pas acheter au prix fort, je vais attendre que le prix soit barré, hein, quelle que soit la manifestation qui est derrière. Et donc, du coup, comme ils n'achètent pas quand le prix n'est pas barré, ben, ça incite les vendeurs à barrer les prix, et les barrer de plus en plus fréquemment, avec des taux de remise de plus en plus importants. Donc, même si c'est comment dire, perçu négativement en fait, des deux côtés, on pourra en discuter, si vous
1: Oui,
0: voulez,
1: tout à
0: que
1: fait.
0: c'est une logique qui échappe à ses protagonistes, en quelque sorte, et on est parti sur quelque chose qu'on n'arrive plus à arrêter, quoi.
1: Philippe Moati, vous êtes professeur d'économie à l'université Paris Diderot. Vous êtes le cofondateur de
0: Je
1: l'Op.
0: corrige,
1: Ah,
0: excusez-moi.
1: pardon.
0: Paris Diderot, ça a fusionné avec
1: Avec
0: Paris Descartes il y a déjà
1: Paris
0: quelques
1: Descartes.
0: années. Cet ensemble s'appelle Paris
1: C'est
0: Cité.
1: Paris
0: Voilà.
1: Cité. Mais vous avez raison, en plus, je reçois beaucoup d'invités qui viennent de cette université. J'aurais dû mettre à
0: Et
1: jour
0: oui.
1: votre fiche, Philippe Moati.
0: Voilà.
1: Également cofondateur de l'Opsoco. L'Opsoco, c'est l'Observatoire de la société de la consommation. On parle des soldes d'été jusqu'à 11h dans cette émission, Je pense donc j'agis, sur RCF Notre-Dame. Vous-même, dites-nous si vous avez l'habitude de faire vos courses, vos achats importants pendant les soldes d'été, ou alors finalement vous avez changé un peu vos habitudes de consommation tout au long de l'année. Est-ce que c'est devenu une nécessité d'ailleurs? On parlait de ce contexte économique tendu, une nécessité pour vous faire plaisir, ou en tout cas équiper votre famille. Appelez-nous, réagissez au 01 56 56 44 00. Et vous nous regardez en vidéo sur la chaîne YouTube de Radio Notre-Dame. Il y a un petit chat YouTube et n'hésitez pas à poster vos commentaires.
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1: Et on a justement André qui nous appelle depuis Bruxelles. Bonjour André.
3: Oui, bonjour Melchior, bon, moi je trouve que cette incitation, finalement c'est une incitation à la consommation, me semble irresponsable au niveau écologique et social. On connaît quand même les conditions dans lesquelles sont produits certains vêtements dans le monde dont apparemment je n'ai pas entendu tout, mais votre intervenant n'a pas parlé. Il y a le phénomène de la fast fashion. Bon, moi je vois le nombre de gens, le nombre plutôt de vêtements qui sont jetés sur la rue. Moi, il y a un t-shirt très beau que j'utilise depuis une année. Pourquoi devoir cette histoire de mode, tendance, tous les ans ça change, mais c'est vraiment une incitation au gaspillage, quoi. Ça devrait être, à la limite, ça devrait être supprimé, ce genre de choses. Quand je pense au climat qu'on a maintenant, qui est aussi dû à toute cette, disons, économie qui dépense des gaz à effet de serre et autres polluants à la qui-va, et qui, bon, finalement, on paye la fast fashion aussi par rapport au climat qui se dérègle, qui se détraque, quoi.
1: Merci André pour votre appel dans cette émission, je pense. Donc j'agis, Philippe Moati, c'est intéressant d'entendre ce témoignage. Évidemment qu'on y vient, hein, sur ce volet écologique. Est-ce qu'on peut concilier encore, d'après vous, en 2026, poussée à la consommation tout en faisant des efforts d'un point de vue écologique?
0: On est un peu au cœur du paradoxe contemporain, hein. C'est-à-dire qu'on est quand même dans une économie capitaliste. Je connais peu d'entreprises capitalistes qui n'aient pas d'objectif de croissance, en tout cas qui ne résistent pas à la baisse de son activité. La croissance est dans les gènes du capitalisme, et dans le modèle actuel, la croissance, elle consomme de l'énergie, elle consomme des ressources naturelles, et donc elle produit du CO2, elle a tous les impacts climatiques et sur la biodiversité que l'on connaît. Donc on est quand même confronté à une vraie difficulté. Il ne faut pas croire qu'en plus ce ne sont que les entreprises, hein, qui sont à la recherche de la croissance. Regardez la puissance publique, que ce soit l'État ou les collectivités locales, leurs recettes, donc la capacité à offrir des services qu'on attend d'eux, dépend en grande partie de l'activité économique. Vous avez vu, quand on perd un dixième de point sur la croissance du PIB, c'est le déficit budgétaire qui s'accroît encore, et l'obligation de serrer les boulons. Donc on est quand même là aussi dans une sorte de logique infernale. On a besoin de croissance, mais la croissance telle qu'elle est menée aujourd'hui, elle mène à, c'est la canicule qu'on est en train de vivre, entre autres, quoi, des règlements du climat avec des conséquences catastrophiques. Après, on peut en appeler à la bonne conscience des consommateurs, hein, faites attention, retenez-vous, etc. C'est un peu se défausser, hein. Là, on est confronté à un problème systémique, et donc mettre le doigt, accuser le consommateur et faire porter la responsabilité de toutes ces dérives uniquement sur ses épaules,
1: c'est
0: un peu rapide.
1: Voilà, c'est ça. On ne peut pas moraliser non plus en permanence les consommateurs qui finalement subissent un peu ce système.
0: Mais complètement. Comment dire, je crois qu'on n'a jamais été aussi efficace dans la capacité à attiser le désir. Là, on parle d'une recette qui est vieille comme le monde, hein. La bonne affaire n'a pas laissé passer ça. C'est aussi vieux que le commerce. Mais à côté de ça, le marketing a fait des progrès, mais considérables. Ouais. C'était de la réclame, c'était du bon sens dans le passé. Aujourd'hui, c'est scientifique. Le marketing s'appuie sur des masses de données considérables, avec des outils de traitement de ces données, notamment l'IA, hein, qui sont extrêmement puissants et qui permettent d'essayer d'atteindre chaque consommateur par le chemin qui est le plus pertinent pour activer la case du désir, quoi. Donc ce marketing hyper puissant, il va encore gagner en puissance dans l'avenir. Donc si vous voulez, il faut avoir des nerfs d'acier, hein, pour se dire non, moi je résiste, alors qu'on est assailli d'injonctions à consommer qui sont de plus en plus pertinentes parce qu'elles sont de plus en plus ciblées, adaptées à un profil de chaque consommateurs. Donc vous voyez, dire aux gens retenez-vous, ne sombrez pas dans l'hyperconsommation parce que c'est un comportement qui n'est pas admissible face à la crise écologique, mais à côté de ça, qu'est-ce qu'on fait, hein, mais, de cette injonction à consommer qui est continue?
1: Mais alors justement, André, l'auditeur qu'on a entendu il y a quelques instants depuis Bruxelles, nous disait il faudrait presque interdire ces pratiques. Est-ce qu'on doit en arriver là, d'après vous, Philippe Moati? Interdire les soldes, ou en tout cas, beaucoup plus contrôler justement ce marketing?
0: Oui, d'ailleurs, beaucoup de voix s'élèvent dans cette direction, hein, et je vous rappelle qu'on est en train de discuter une loi anti-fast fashion. Oui. Donc, je pense que le capitalisme n'a jamais été en roue libre, en réalité. Hein, Adam Smith, le père fondateur de notre économie, avait souligné les vertus de ce modèle. C'est extraordinaire. Chacun, en cherchant son intérêt privé, individuel, concourt finalement, malgré lui, à l'intérêt collectif, la fameuse main invisible.
1: Hein. Ah oui.
0: Mais en réalité, quand on regarde l'histoire du capitalisme, incontestablement, il a contribué au bien commun, mais pas vraiment spontanément. C'est qu'à chaque fois, il a été encadré. Ça a été l'objet de conflits. Les progrès sociaux, les acquis sociaux ont été souvent arrachés. Hein. Donc voilà, là, on est confronté à une autre difficulté, une autre externalité du capitalisme. C'est les dégâts qu'il produit sur notre environnement. Et je ne parle même pas de notre santé mentale, parce que là aussi, être hyper consommateur, je pense que ce n'est pas complètement neutre hein, sur notre santé mentale. Je crois qu'il y a besoin de mettre en place des régulations. Alors, c'est toujours délicat, hein, parce que on le voit notamment dans les relations entre la grande distribution et ses fournisseurs. Chaque fois qu'on a voulu réguler, on a créé des effets pervers, donc c'est compliqué. Mais il faut intervenir. Et donc, typiquement, des sites d'ultra fast fashion, je pense, parce qu'il y a pire que la fast fashion, hein, c'est l'ultra fast fashion. Les sites chinois, là. Mais déjà, s'assurer que les prix qu'ils pratiquent soient des vrais prix. Hein. J'ai l'impression que c'est du dumping, qu'ils ne respectent pas les règles de base. Hein. Mmh. Et si on considère que c'est néfaste, eh ben, il faut les pénaliser, ce qu'on a commencé à faire avec la taxe sur les petits colis.
1: Mais à condition que ça ne retombe pas aussi sur les consommateurs. C'est tout le problème. On est sur une ligne de crête aussi, Philippe Moiti. Hein.
0: Exactement. Ouais. Exactement. Vous l'avez souligné, le pouvoir d'achat était en baisse en 2025. Il sera très certainement en baisse en 2026. Mmh. Et ce sont des moyennes, et quand on regarde dans le détail, bah c'est souvent plutôt en bas de l'échelle que c'est le plus dur à supporter. Et donc priver les gens qui ont des petits budgets de pouvoir accéder à la satisfaction de leurs besoins, voire de leurs désirs.
1: Alors, justement, Philippe Moiti, pardon, je vous ai coupé la parole. On a Karine sur RCF Notre-Dame qui nous appelle au 01 56 56 44 00. Bonjour Karine.
4: Bonjour, Melchior.
1: Bonjour.
4: Écoutez, mais je n'ai pas pu écouter tout ce qui a été dit précédemment, mais là, je viens effectivement d'écouter attentivement votre invité. Oui. Et je crois que ma réflexion tombe vraiment à propos. Moi, j'ai un petit budget, j'ai très peu de moyens, je suis en logement social, mais par contre, ce que j'exprimais auprès de la personne qui se présente en moi, c'est que je fais des choix aussi, parce qu'il ne faut pas déresponsabiliser le consommateur. Je suis désolée, on a aussi à voler d'action, taxer les entreprises, etc., c'est bien, mais je crois que l'homme a aussi un libre arbitre. Hein. On n'est quand même pas des moutons. Moi, j'ai fait un choix. Je fais un choix, effectivement, tous les jours, en achetant, on dit qu'on vote aussi en achetant. Hein. Moi, j'ai fait un choix de soutien des entreprises françaises. Alors, j'en vois pas des chèques, mais j'essaye d'acheter effectivement
1: français.
4: Le plus possible français. Alors, le moins possible par correspondance pour soutenir mes commerçants locaux, mais je peux pas toujours. Donc, c'est vrai que de temps en temps, j'utilise. Il y a deux maisons effectivement, mais françaises installées en France et qui, il y en a une qui a délégué une partie de sa production pour des vêtements en Europe, mais qui reste de conception française. Et il se trouve qu'effectivement, s'il n'y avait pas les soldes, je ne pourrais pas me payer ces produits-là.
1: Ah oui.
4: Voilà. Moi, je ne pourrais pas, parce qu'au prix fort, mon budget ne tiendrait pas le coup. Donc effectivement, je me montre raisonnable. J'attends qu'il y ait des vrais soldes, des vrais, si vous voulez, des vrais abattements sur les prix. J'achète moins souvent, mais j'ai de jolis objets. Je suis contente, si vous voulez, parce que ça contribue à la bonne santé économique de la France. Je crois que c'est beaucoup mieux. Et puis, je me sens pas du tout coupable, si vous voulez, quand j'entends ces reproches.
1: Ah de toute façon, Karine, ce matin, on n'essaie pas de culpabiliser le consommateur,
4: Bien d'accord. Je parlais pas du tout
1: oui,
4: d'RTS.
1: Oui, oui.
4: Hein.
1: Mais en tout cas, c'est très intéressant ce que vous venez de nous dire. Et je vous remercie beaucoup de nous avoir appelé sur RCF Notre-Dame. Philippe Moiti, là, on est dans l'exemple type d'une personne qui a un petit budget, hein, c'est ce que nous a dit Karine, qui a envie d'acheter français, vraiment le made in France. Hein, c'est quelque chose aussi qu'on entend de plus en plus, évidemment, dans notre pays, mais qui, pour des raisons budgétaires, ne peut pas s'offrir certains produits français qui sont trop élevés. Alors, pourquoi ? Parce que c'est local, parce que c'est peut-être de meilleure qualité, mais qui profite de ces soldes pour faire ça. Qu'est-ce que vous en pensez de ce témoignage, Philippe ?
0: Là, on a deux aspects de la question qui se superposent. Hein. Il y a ce qu'on évoquait tout à l'heure, quand on a un vrai besoin, et surtout quand on a un budget limité, Bah, c'est rationnel et c'est très bien hein, de profiter de ces moments-là, à condition effectivement que ce soit des vrais rabais, parce que c'est une autre question ensuite, hein, de la réalité des rabais qui sont pratiqués. Enfin, on ne va pas traiter tous les sujets en même temps. Donc là, c'est parfaitement rationnel. Et il y a un deuxième aspect, c'est pour ça, excusez-moi, c'est pour ça qu'en même temps, mettre le holà sur tout ça, je comprends que ça puisse paraître comme étant antisocial. Typiquement, on a étudié un peu la clientèle de ces sites d'ultra fashion, d'enseignes comme Action, etc., enfin, de toutes ces commerces hein, qui vendent avec des prix très très bas, alors c'est un peu tout le monde, hein, faut être clair, c'est un peu tout le monde, mais avec un centre de gravité qui est quand même assez bas dans l'échelle sociale, quoi. Donc pour un certain nombre de ménages, c'est là une condition pour accéder à la consommation, et y compris au petit plaisir de la consommation. Voilà. Alors, là, il faut garder la mesure parce qu'on a très vite fait d'acheter n'importe quoi. C'est juste, c'est pas cher.
1: Hein. C'est ce que j'allais dire. Hein. Vous mettez dans un magasin comme Action, comme d'autres, moi, je pourrais passer l'après-midi à acheter absolument tout et n'importe quoi.
0: Mais c'est tout le problème.
1: Mais Karine nous a... Oui, exactement. Alors, est-ce que c'est un problème ? C'est un problème pour qui, d'ailleurs ?
0: C'est un problème pour la... J'ai envie de dire pour la planète. Pour la planète, parce que ça conduit à dépenser des ressources pour rien. Si vous voulez, ça produit rien. Et plus fondamentalement, et je pense que vous allez être sensible à l'argument, je pense qu'on ne peut pas être uniquement des consommateurs. Et que l'énergie que l'on met à s'acheter des choses qui ne servent à pas grand-chose, à passer ces après-midi du samedi, voire du dimanche, dans les centres commerciaux, etc., c'est des ressources monétaires et temporelles, et je dirais même cognitives, qui sont pas placés au bon endroit en quelque sorte, et on sait parce que on commence à avoir beaucoup de travaux scientifiques sur ce qui crée le sentiment de bonheur chez les gens. On sait que consommer beaucoup quand on consomme déjà pas mal, consommer plus quand on consomme déjà beaucoup, pardon, ça n'induit pas un supplément de bonheur important, au contraire, ça nous détourne d'activités qui, elles, pourrait contribuer davantage à l'épanouissement des personnes.
1: Philippe Moati, je rappelle que vous êtes professeur d'économie à l'université Paris-Cité. Vous êtes le cofondateur de l'Obsoco. L'Obsoco, c'est l'Observatoire Société et Consommation. Vous êtes aussi l'auteur de plusieurs ouvrages hein, sur la consommation, notamment chez Odile Jacob, La Société Malade de l'Hyperconsommation. C'était il y a quelques années. Karine nous disait, on n'est pas des moutons. L'homme a aussi son propre libre arbitre. Pardon. Vous êtes d'accord avec Karine ?
0: Oui, bien entendu. Alors, ça rejoint un peu ce qu'on se disait tout à l'heure. Certes, on a le libre arbitre, mais il est sacrément influencé par toutes les campagnes d'incitation à consommer. Non, mais c'était le deuxième volet de son intervention. C'est-à-dire qu'elle évoquait la consommation responsable. Donc là, on a une consommatrice avec des moyens limités, mais qui s'efforce de prendre en compte les impacts de ce qu'elle achète. Elle a surtout évoqué le Made in France, donc les impacts, j'ai envie de dire, sociaux et sociétaux. Il y a aussi, évidemment, les impacts environnementaux. Et aujourd'hui, c'est plus facile hein, d'intégrer ces impacts dans sa consommation parce qu'on a l'information. Il y a un écolabel hein, qui vient d'être rendu public, car les fabricants de vêtements ne sont pas obligés de la poser, mais ils sont incités à le faire. Quoi. Donc en gros, le consommateur qui veut consommer responsable aujourd'hui dispose davantage d'informations qui lui permettent de faire les bons choix. Est-ce que le cas qu'on vient d'entendre est un cas courant ? Malheureusement, nos études, on a étudié hein, cette consommation responsable, puis on la suit au fil du temps. Ça ne concernait pas déjà énormément de monde et ça en concerne de moins en moins. Je crois que face à des facteurs externes hein, qui préoccupent beaucoup les ménages, on a eu la crise sanitaire, après on a eu la crise inflationniste, le contexte géopolitique, le retour potentiel de l'inflation, et donc les conséquences sur le pouvoir d'achat, et ben les arguments environnementaux, sociaux et sociétaux, on reculait dans les critères d'achat des consommateurs au profit, vous en doutez bien,
1: des produits moins chers.
0: De ce qu'on appelle les bénéfices consommateurs, les bénéfices directs. Et parmi les bénéfices consommateurs, c'est évidemment le prix qui a gagné encore en importance. Donc on peut s'en émouvoir. Hein. Il y avait une dynamique qui était amorcée en direction d'une consommation plus responsable. Et bien ça reflue, de même d'ailleurs que la sensibilité environnementale de la population, hein, qui a eu plutôt tendance à reculer, ce qui n'incite pas les entreprises d'ailleurs à se montrer vertueuses. Elles le faisaient quand elles sentaient qu'il y avait une demande du côté des consommateurs. Comme cette demande se relâche, en gros, les démarches RSE des entreprises se relâchent également.
1: Vous faites comme André et Karine, vous nous appelez pour réagir à cette émission au 01 56 56 44 00. Venez nous parler de vos habitudes de consommation. On n'est pas là pour juger, évidemment, on est là juste pour regarder un petit peu comment vous accueillez ces périodes de soldes. Est-ce que vous courez dans les magasins ou alors vous réfléchissez un petit peu plus qu'avant, peut-être. 01 56 56 44 00. Vous pouvez témoigner par mail à direct@rcf.fr. Parce qu'on va faire, Philippe Moiti, on marque la pause tout de suite et puis on se retrouve juste après avec vous pour parler de cette période des soldes d'été qui démarre aujourd'hui. Je rappelle le numéro une dernière fois, allez, 01 56 56 44 00. Vous nous regardez également en vidéo sur la chaîne YouTube de Radio Notre-Dame. Il y a un petit chat YouTube, n'hésitez pas à participer. Allez, à tout de suite.

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5: On parle des soldes d'été sur RCF Notre-Dame jusqu'à 11h ce matin dans cette émission. Je pense donc j'agis. On attend vos témoignages, vos réactions au 01 56 56 44 00 ou par mail à direct@rcf.fr. On vous accueillera après cette super chanson de Feu Chatterton.

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0: Feu Chatterton pour vous accompagner en ce mercredi matin sur RCF Notre-Dame. Allons voir. Et ce matin, on regarde de plus près les soldes d'été qui démarrent aujourd'hui. Est-ce que les habitudes de consommation des Français sont en train de changer? On en parle avec notre invité, Philippe Moati. Vous êtes le cofondateur de l'Obsoco. L'Obsoco, c'est l'Observatoire Société et Consommation. Et vous êtes aussi professeur d'économie à l'Université Paris-Cité. Et voilà, c'est déjà beaucoup. On évoquait tout à l'heure ces habitudes de consommation. Et peut-être des consommateurs un peu plus vigilants qu'avant, Philippe Moati, notamment cette méfiance qu'ils ont pour les fausses promotions, avec peut-être un regard un peu plus averti. Qu'est-ce que vous en pensez ?
1: Oui, effectivement. Et alors, c'était vraiment apparu au grand jour avec le Black Friday. Et donc, ouais, le sentiment que, qui n'est pas totalement infondé, hein, que les rabais qu'on nous met en avant ne sont pas toujours des rabais réels. On va dire que c'est des pratiques déjà anciennes, hein, y compris dans les fameux soldes, dans les magasins de les enseignes de l'habillement. Alors, c'est encadré par la loi, hein, surtout les soldes. Les promotions le reste de l'année, ça l'est un petit peu moins. Mais les soldes, c'est très encadré. On ne peut barrer le prix que d'un produit qui a été mis en vente 30 jours auparavant. Enfin, il suffit d'avoir un article qu'on met au fond du magasin, voilà. et puis c'est bon, si vous voulez, quoi. Donc, ce que font beaucoup d'enseignes, en fait, c'est qu'elles préparent des stocks en vue des soldes. Sinon, ça durerait deux jours, hein, les soldes. Parce que, encore une fois, on est en flux tendu, donc il n'y a pas de stock d'invendu ou très, très, très peu. Donc, on va remplir le magasin de produits quelquefois qui ont été élaborés pour, dans la perspective des soldes, et donc avec un prix initial. Dont on peut s'interroger sur le fondement, mais en tout cas dont le but est surtout de faire apparaître un niveau de remise une fois qu'on l'aura barré pour faire apparaître le nouveau prix. Voilà, donc ça c'est des choses pratiques classiques. Hein, classiques. Quelle est la réalité du prix qui a été barré. Voilà. Alors, c'est encadré juridiquement. Il y a eu des allers-retours sur en matière de justification du prix qui a été barré. Mais quoi qu'il en soit, d'autant que l'instance qui est supposée faire respecter la loi, en l'occurrence la DGCCRF, n'a pas forcément les moyens nécessaires pour tout contrôler. Donc, il y a effectivement des dérapages. Donc, il faut être très vigilant. C'est pour ça qu'un consommateur strictement rationnel aura repéré ce qu'il a envie d'acheter en dehors des périodes de soldes. Il aura fait son panier en quelque sorte, sa wish list. Et puis quand vient le moment des réductions, là, il pourra juger si effectivement ce qui a été proposé est vraiment alléchant.
0: La DGCCRF, c'est la Direction Générale de la Concurrence, de la Consommation et de la Répression des Fraudes. Ils ont déjà beaucoup de boulot aussi sur les arnaques en ligne. Alors autant vous dire que pour aller contrôler une petite pancarte avec un prix barré, ça peut être aussi compliqué. Par contre, ils sont très utiles et très actifs. Ça, je peux vous le confirmer pour mettre
1: faire arnaquer. Absolument, je ne dénigre pas du tout.
0: Ah non, bien sûr. C'était pas du tout l'idée.
1: Et ils contrôlent. Chaque année, ils contrôlent. Absolument. Ils épinglent des magasins qui faisaient des soldes un peu fantaisistes.
0: Et forcément, avec ces arnaques en ligne, leur activité prend beaucoup d'ampleur. On a Guy qui nous a rejoint au 01 56 56 44 00 sur RCF Notre-Dame. Bonjour Guy.
2: Bonjour Melchior. Bonjour à votre
0: Ça invité. Va Guy ?
2: Je fais aller.
0: Allez, on vous écoute.
2: Voilà. Moi ce que je voulais... Les soldes, c'est à nous aussi de diriger, de nous contrôler surtout concernant les soldes. Et vous venez, alors par contre, il y a effectivement un domaine qui est très difficile à contrôler, c'est sur les fausses soldes. Hein, quand il y a de la magouille, il y a du maquillage, ça c'est quelquefois difficile. Ouais. Effectivement, ça c'est. Mais bon, c'est pas la généralité. Mais c'est à nous de contrôler, de savoir. Et puis de nous restreindre. Hein, moi j'ai vu ce que ça a donné. Déjà, quand je voyais dans les années où c'était la grande folie pour la dépense, le consumérisme absolu, c'est pour ça que dans les années. En 1980, j'avais déjà créé une entreprise de récupération. De recyclage, de rénovation, de réparation, parce que je voyais qu'on allait dans le mur. Et il fallait, et finalement, on s'en était aussi aperçu que le consumérisme nous amenait dans le mur. Donc c'est à nous de nous restreindre, de nous contrôler. Ouais. Moi, je connais beaucoup d'amis, même de personnes dans la famille. Et alors, je ne veux pas être un macho, un phallocrate ou un misogyne, mais cette restriction des femmes n'arrive pas à se dominer.
0: Ah, oulala, Guy.
2: Non, j'ose le dire. Moi, je ne suis pas un phallocrate. je ne suis pas un phallocrate ni un misogyne, bien au contraire. Mais je me suis aperçu que, en ce qui concerne la mode...
0: Alors, Guy, ça c'est votre avis. Je ne suis pas là pour le partager, mais en tout cas pour l'analyser avec notre invité qui, lui, a un regard sur la consommation des Français, c'est Philippe Moati, qui est le cofondateur de l'Obsoco. Philippe Moati, est-ce qu'il a raison de dire ça, Guy, que c'est plutôt quand on est une femme qu'on va consommer un peu plus? Est-ce que, vraiment, on a des études sur ça? C'est intéressant quand même.
1: Il a raison sur le vêtement. Sur le reste, je ne me hasarderai pas. Je pense que c'est compensé. Par exemple, les produits high-tech, c'est plutôt les hommes. Hein. Ouais. Mais sur les vêtements, c'est absolument incontestable. Les femmes, et notamment les jeunes femmes, achètent beaucoup plus de vêtements, beaucoup plus que les messieurs.
0: Le consumérisme, pour lui, on fonce dans le mur depuis déjà très longtemps. On n'est pas en train de découvrir, finalement, cette hyperconsommation.
1: Non, vous savez, l'expression même société de consommation est née à peu près en même temps que le phénomène, hein, dans les années 60, en réalité. Ouais. Donc, si on fait un tout petit peu d'histoire, après la reconstruction, on va dire en gros fin des années 50, en Europe, les États-Unis avaient déjà franchi le Rubicon dans l'entre-deux-guerres. La consommation se démocratise. Ouais. Elle a longtemps été concentrée sur l'élite, hein, sur la bourgeoisie, qui seule avait les moyens de consommer. Pour les autres, on se débrouillait. Et encore une fois, c'est pas tombé du ciel. Hein. On pourrait citer un grand économiste, Keynes, hein, qui fait comprendre que finalement, si on veut avoir une croissance soutenue de l'économie, il faut aussi assurer les débouchés à cette économie. Et donc, on va mettre en place des institutions, notamment un État qui va être très puissant, pour organiser la répartition des richesses et donc donner du pouvoir d'achat aux classes laborieuses, hein, aux salariés qui vont pouvoir devenir des consommateurs. On partait de très bas et grâce à cet accroissement qui a été très rapide du pouvoir d'achat dans les années 60, bien le gros de la population a pu accéder au confort. Il faut voir les résultats du recensement de 1968 pour voir dans quoi on vivait à cette époque-là. Donc ça, c'était pas du luxe, si vous voulez. La première étape de la société de consommation, ça a vraiment apporté un vrai supplément de bien-être. Ça se corse, si vous voulez, quand... ça y est, on est déjà dans l'opulence, on a déjà à peu près tout, mais que la machine en face, elle a besoin de continuer à vendre. Elle peut pas se résoudre à cette idée de saturation des besoins, et donc le soufflet retombe. Et là, on rentre dans la deuxième phase de la société de consommation, qu'on appelle la société d'hyperconsommation, où là, on va se mettre à acheter des trucs dont on n'a pas forcément besoin. Mmh. Les acteurs de l'offre vont nous convaincre que ce qu'on a à la maison, c'est bon à mettre au rebut, soit sur un plan technologique, l'obsolescence programmée, soit parce que la mode fait que ce qu'on a est démodé. Enfin, ils vont trouver un tas d'artifices pour nous inciter à continuer de consommer, alors que ça pourrait spontanément s'affaisser. Et c'est là qu'on va commencer à discuter. Est-ce que c'est vraiment nécessaire de consommer encore plus qu'on consomme déjà beaucoup? Qu'est-ce que ça apporte sur le plan du bien-être? C'est à mettre en rapport, évidemment, à toutes les conséquences que ça a, et notamment les conséquences environnementales.
0: Ouais. Mais alors, ce qui est paradoxal, c'est que le pouvoir d'achat des Français, on va dire, c'est pas la joie, hein, pour beaucoup de Français, mais notre économie non plus. Mais par contre, il faut bien la financer, cette économie. Donc, à qui profitent vraiment ces périodes de soldes?
1: C'est pas, vous savez, en plus, honnêtement, le commerce va pas très bien en ce moment.
0: Non.
1: Si on faisait la liste de toutes les enseignes qui ont connu des difficultés ces quelques dernières années, elle est vraiment impressionnante, quoi. Donc, on peut pas jeter la pierre, si vous voulez, à ces acteurs d'essayer de s'en sortir, hein, et pour ce faire, d'emprunter les leviers qui sont usités, quoi. On a, je l'ai évoqué tout à l'heure quand même, on a un problème de fond qu'il va falloir résoudre d'une manière ou d'une autre, sinon on va à la cata. Hein. C'est comment on arrive à concilier une économie prospère avec le respect des enjeux environnementaux, et je dirais même sociaux et sociétaux. Quoi. C'est vraiment
0: ça,
1: une question absolument fondamentale.
0: Ouais.
1: Quoi. Sachant que, alors certains vous disent décroissance, hein, mais ceux qui vous disent décroissance se situent, ils le disent explicitement, dans une économie post-capitaliste. Quoi. Ouais. C'est-à-dire que on a basculé dans l'économie sociale et solidaire. Très bien, hein, je ne me prononce pas sur cette perspective, chacun se fera son opinion, mais simplement, ça me paraît peu réaliste de penser que dans le temps que nous donne le défi écologique, on aura balayé le capitalisme et on l'aura remplacé par une économie sociale et solidaire. Moi, je pense qu'il faut faire avec le capitalisme.
0: Ouais.
1: Et donc, la question fondamentale, c'est comment on fait pour remettre le capitalisme au service du bien commun Et en l'occurrence ici, fondamentalement, parce que c'est là qu'il y a l'urgence, le respect de, enfin, l'affrontement du défi écologique.
0: Sur RCF Notre-Dame ce matin et jusqu'à 11h, on parle des soldes d'été qui démarrent aujourd'hui. Est-ce qu'il ne faudrait pas repenser nos habitudes de consommation? C'est notre sujet avec vos réactions, vos appels en direct au 01 56 56 44 00. On a Claude. Bonjour Claude.
3: Oui, bonjour. Écoutez, je suis une fidèle auditrice de RCF. J'aime beaucoup vos émissions. Et je voudrais apporter un petit témoignage modeste. Pour ma part, je suis bénévole à Notre-Dame des Sans-Abri. Et vraiment, on a un vestiaire énorme avec des quantités d'habits, parfois encore avec l'étiquette, jamais portées. Donc moi, ça me sidère. On en arrive le samedi dernier à ne plus recevoir de dons tellement on croule simplement sous le moment du tri des affaires qui arrivent par sacs entiers. Donc moi, je pense qu'il pourrait y avoir une consommation plus responsable. D'abord, venir acheter à Notre-Dame des Sans-Abri, parce qu'il y a des choses faites de la pub, de la bonne qualité. Et on sait que tout l'argent reversé, c'est pour reloger les enfants à la rue à Lyon. Il y a une magnifique œuvre. Enfin, Notre-Dame des Sans-Abri est connue à Lyon et je pense à ailleurs en France. Et il faut... On peut être responsable en achetant d'ailleurs moins cher à Notre-Dame des Sans-Abri. Vous avez des robes d'été à 5-6 euros. Et puis modérer sa consommation aussi parce que c'est plus possible.
0: Vous refusez des dons?
3: Oui, là, on est arrivé samedi dernier à refuser des dons parce qu'il y en a trop. On n'arrive plus à trier. Les gens doivent se dire, ça y est, il faut un peu ranger les armoires, trier. Et c'était plus possible parce qu'il y a un immense hangar.
0: C'est incroyable.
3: Des vêtements sans taf. Oui, oui, ça c'est à Villefranche-sur-Saône.
0: Oui, je pense que c'est le cas dans beaucoup de villes aussi en France. Merci.
3: Oui,
0: Claudin. Merci beaucoup pour votre appel. Philippe Moati, alors c'est fou. Hein. C'est soit on dit donnez vos vêtements. De toute façon, si vous n'en avez plus besoin, ça ne sert à rien de les avoir dans le placard. Parfois on doit refuser des dons, peut-être que c'est le cas dans d'autres associations, ou alors on va les vendre sur Vinted ou d'autres plateformes et on va dire ça pousse aussi à la consommation. Qu'est-ce qu'on fait dans tout ça?
1: Ce que j'entends surtout, hein, c'est que les produits qui ont encore une certaine valeur marchande, on les revend sur Vinted. Les produits de très mauvaise qualité qu'on a achetés, je ne veux pas citer des sites, mais des plateformes chinoises, par exemple.
0: Oui, je vois très bien.
1: Très, très, très peu cher, mais on en a pour son argent. Hein. Enfin, c'est de très mauvaise qualité. C'est cela, on n'arrive pas à les revendre parce que au bout de trois lavages, c'est plus métable. Hein. Et cela, on les remet dans l'ébène, si vous voulez, pour les associations. Et qui n'en veulent pas, parce qu'évidemment, c'est pas à la hauteur. Il faut être un peu digne quand on fait ce genre de choses. Donc, ça, il y a tout un circuit et de valorisation de ce qu'on peut valoriser qui finit à l'étranger, qui très vite part à l'étranger, et ça finit en montagne de vêtements dans des pays du Sud. C'est absolument catastrophique. Mmh. Donc, alors, comment savoir ce genre de choses, je pense que beaucoup de gens ignoraient le dessous des cartes. Par exemple, beaucoup de gens ignorent que c'est l'industrie du textile est l'une des plus polluantes. Une des plus polluantes. Alors, moins en émissions de CO2 qu'en consommation d'eau, etc. Enfin, c'est catastrophique. Alors, maintenant, on le sait. Et ces montagnes de vêtements accumulées dans des pays du tiers-monde, on le sait aussi. À l'occasion du scandale Chine de la fin d'année dernière, avec la poupée pédopornographique, je pense que les gens savent aujourd'hui le dessous des cartes, savent que derrière des prix très bas, il y a du dumping, il ne faut pas l'oublier.
0: Il y a des conditions dramatiques aussi. Et à l'instar de l'effondrement du Rana Plaza au Bangladesh en 2013, qui avait déjà été un vrai déclic.
1: Oui, mais qui n'a rien changé.
0: Peut-être sur le coup, sur le moment.
1: Sur le moment, ça crée de l'émotion, si vous voulez. Voilà. L'émotion, ça marche bien, mais ça ne dure pas longtemps, si vous voulez. Quoi. Donc,
0: Donc
1: les gens commencent à savoir, on a fait une enquête, nous, la fin de l'année dernière, après ce scandale Chine, là, et on a demandé, est-ce que vous êtes au courant de tout ça? À 80%, les Français disent oui, maintenant, ils savent. Et on a demandé, du coup, est-ce que vous avez réduit ou arrêté d'acheter des produits sur ce genre de plateforme, pour ceux qui en achetaient? Ils sont assez nombreux à avoir dit oui. On n'a pas contrôlé, en réalité. Hein. Et par ailleurs, c'est vrai que l'activité de Chine a connu une certaine baisse. Alors, est-ce que ça va durer, encore une fois? Est-ce que l'attrait du prix bas l'emporte pas? Sur tout le reste, c'est à voir. Encore une fois, on revient au cœur du débat. Quoi, hein. Ceux qui sont hors-jeu, qui ne respectent pas la loi, ceux-là, il faut les sanctionner. Je pense que c'est le cas de ces plateformes-là. À différents niveaux, ils ne respectent pas la loi. Hein. Mais on n'enlèvera pas le phénomène. Une enseigne comme Action, je pense qu'elle respecte tous les codes de bonne carbone produite, il n'y a aucun problème, mais on peut quand même s'interroger. On peut s'interroger, parce que ce n'est pas un vecteur d'hyperconsommation. La seconde main que vous avez évoquée, on se dit formidable. Formidable, ça donne une seconde vie à un produit, voilà une manière de consommer qui est plus responsable pour la même quantité de matière et d'énergie consacrée à la production des produits. En passant de main en main, bah, ça crée plus d'utilité pour plus de monde. Sauf que, on l'a observé dans les études, les gens qui pratiquent beaucoup la seconde main en font un support d'hyperconsommation. Là, c'est une autre manière d'hyperconsommer. Ça entretient ce virus de l'hyperconsommation. Et d'ailleurs, ceux qui font beaucoup de transactions sur le marché de la seconde main sont aussi des gros acheteurs sur le vêtement neuf, quoi. Donc, vous voyez, il y a un problème de fond. Alors peut-être qu'on aura un peu de temps pour en discuter, voir comment on essaye de traiter ce problème de fond, parce que sinon on va assister impuissant à la dégradation des conséquences de tout ça, quoi.
0: Il y a un peu plus de 10h45 sur RCF Notre-Dame. Vous continuez de nous appeler pour nous parler des soldes d'été, de la consommation. Parlez-nous un peu de vos habitudes de consommation. Allez-vous courir dans les magasins ou au contraire, vous allez rester, j'allais dire, au frais chez vous, mais en tout cas, non, plutôt en train de survivre chez vous. Appelez-nous, racontez-nous au 01 56 56 44 00. Vous pouvez témoigner également en live hein, sur la chaîne YouTube de Radio Notre-Dame. Il y a un petit chat et n'hésitez pas à apporter vos commentaires.
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0: Avec Philippe Moati, professeur d'économie à l'Université Paris-Cité et cofondateur de l'OPSOCO, l'Observatoire Société et Consommation. Vous êtes aussi l'auteur de plusieurs ouvrages sur la consommation, notamment chez Odile Jacob, La Société Malade de l'Hyperconsommation. Alors oui, bah, la question c'est, faut-il repenser notre façon de consommer pendant les soldes? Et même tout au long de l'année, la réponse est plutôt oui, hein, Philippe Moati. C'est quoi l'idée? C'est d'acheter moins, mais mieux? Par exemple?
1: Oui, on peut acheter moins, mais mieux. Un film des frères de Toledano et Nakache, je ne sais pas si vous vous souvenez, pas le dernier, mais l'avant-dernier, où on a des énergumènes qui font de l'emprisme dans une association écologiste. Ils ont popularisé une formule qu'il faut garder à l'esprit, je crois. Au moment où on a envie d'acheter quelque chose, est-ce que j'en ai besoin? Est-ce que j'en ai vraiment besoin? Est-ce que j'en ai besoin maintenant?
0: Mais Philippe,
1: il y a des achats qu'on ne va pas faire. Hein.
0: Mais je trouve que c'est un peu comme un déménagement. qu'est-ce qu'on met dans le carton? Est-ce qu'on en a besoin? Est-ce qu'on en aura besoin, etc. Donc,
1: l'analogie est tout à fait pertinente. Tout à fait pertinente. Bon, ceci encore une fois, on peut tenter. Aujourd'hui, c'est plus facile parce que c'est signalé, parce qu'on a le circuit de la seconde main, parce qu'on a développé la réparation, parce qu'il y a le recyclage, etc. Enfin, il y a un tas de dispositifs qui sont mis en place, heureusement en avance, hein, qui permettent de consommer en réduisant un petit peu ces impacts.
0: Ouais.
1: Demeure le fond du problème. Le capitalisme a besoin de vendre pour prospérer. Mmh. Et tout le monde a besoin que le capitalisme prospère, quoi. Voilà. Ah, absolument. Donc, comment, dans ce cadre-là, on peut arriver à s'en sortir? Moi, pour essayer de réfléchir à ce sujet, j'ai pris la métaphore d'Ulysse et des sirènes. Vous voyez, Ulysse et les sirènes. Ulysse qui sait que les sirènes ont un chant tout à fait envoûtant, mais que si on les écoute, ben, le bateau va sombrer. Donc, il se fait attacher au sommet de son mât, avec les oreilles bouchées, enfin bon, je pense que vous connaissez l'histoire. Donc si on reprend ça, bah, les sirènes, c'est les sirènes de l'hyperconsommation, qui nous disent achetez, achetez, vous serez vachement plus heureux quand vous aurez acheté, quoi. Comment on réagit par rapport à ça? Bah, on peut faire comme Ulysse, on peut se mettre des bouchons dans les oreilles. Sauf que, bon, je répète, elles chantent très très très fort, hein, les sirènes, et avec un chant de plus en plus harmonieux, qui est de plus en plus séduisant. Donc comment on fait pour ne pas céder à cette tentation? Bah, il faut trouver du sens à la vie ailleurs, si vous voulez. Encore une fondamentalement, c'est ce que je disais tout à l'heure, on ne peut pas être uniquement des consommateurs, quoi. Et trouver du sens à la vie ailleurs, alors ça peut être dans la religion, hein, donc je vous l'accorde, la spiritualité, disons, la spiritualité qui peut remplir le vide.
0: Qui a apporté une...
1: Ça peut être, dans une manière beaucoup plus laïque, et c'est une position que je défends à travers les travaux qu'on mène à l'OPSOCO, l'engagement d'un des loisirs actifs, des loisirs où on produit des choses.
0: Dans une forme de sobriété aussi, Philippe Moati.
1: Mais ce n'est pas une sobriété, il ne faut pas le vivre comme ça. C'est comme on a trouvé du sens à sa vie ailleurs, bah on pense beaucoup moins consommer, c'est tout simplement. Je l'ai souvent dit, la consommation a rempli une sorte de vide existentiel. Donc si on remplit le vide avec autre chose, s'il n'y a plus de vide existentiel parce qu'on a donné du sens à sa vie par autre chose, on sera beaucoup moins sensible aux sirènes de l'hyperconsommation. Et ce n'est pas un appel à sobriété, c'est tout simplement un effet spontané du fait qu'on a trouvé un sens à sa vie.
0: Ouais. Vous pouvez remplir votre vie des podcasts de Je pense donc j'agis sur RCF Notre-Dame ou de toutes nos autres émissions évidemment. Alexandre est avec nous au 01 56 56 44 00. Bonjour Alexandre.
5: Oui, bonjour. Moi je suis plutôt un décroissant et je suis très intéressé par cette émission du coup. Et
0: merci.
5: Du coup je suis globalement d'accord avec ce que j'entends par rapport à la consommation et ce que dit votre invité et trouver du sens dans la vie ailleurs. Néanmoins, j'arrive pas à comprendre pourquoi du coup Monsieur Moati ne remet pas vraiment en question le système capitaliste qui repose sur ce besoin de consommation. Je comprends. Enfin, je trouve qu'il y a un double discours qui est pas cohérent, qui est pas cohérent. Enfin, en tout cas, j'arrive pas à trouver la cohérence. Du coup, j'aimerais avoir potentiellement plus d'explications par rapport à ça. Et puis aussi, je me demande. Que pense Jésus ou que pense le pape ou que pense la religion chrétienne de cette société capitaliste. Je ne sais pas si on peut poser la question aussi facilement, mais voilà, ça m'interroge de savoir quel rôle a joué notre foi par rapport à tout ça.
0: Bah écoutez, merci Alexandre. C'est la première fois que je vous entends à l'antenne.
5: Oui, c'est la première fois que j'appelle.
0: Eh ben écoutez, vous êtes le bienvenu et j'espère qu'il y aura d'autres fois. Merci en tout cas de nous avoir appelés dans cette émission. Philippe Moati, c'est très pertinent. Hein. Alors, il ne vous pointe pas du doigt de manière méchante, Alexandre, mais est-ce qu'on doit remettre en cause le système capitaliste qui est fortement lié à cette hyperconsommation, sachant qu'Alexandre, lui, il est plutôt pro-décroissance?
1: J'ai bien compris.
0: Oui.
1: Je vais botter en touche et je vais vous répéter ce que j'ai dit tout à l'heure. On peut penser ce qu'on veut du capitalisme et plein de défauts, mais enfin, c'est pas le sujet. Je ne me prononcerai pas sur ce que c'est bien ou pas le capitalisme. Je dis simplement, il est là. On a en gros encore 10 ans pour éviter la catastrophe.
0: Pourquoi 10 ans ?
1: Je n'imagine pas. Pardon ?
0: Pourquoi 10 ans ?
1: C'est des projections, allez, 2050, allez. Mais c'est déjà presque trop tard. Ouais. On a déjà dévié par rapport aux trajectoires qu'on aurait dû suivre. Hein. Donc, encore une fois, on peut être très critique du capitalisme et souhaiter sa disparition. Ouais. Je ne vois pas à un horizon raisonnable la transformation du modèle en faveur d'autre chose que le capitalisme. Donc, je pars du postulat qu'il faut faire avec. Il faut faire avec et avec ses forces et ses faiblesses. Ses forces, c'est quand même l'innovation, hein, une capacité d'aller de l'avant, etc. Mais alors, les faiblesses, on les connaît très, très bien. Donc, si vous voulez, comment on fait pour que le capitalisme joue le jeu ? Le jeu qu'on veut qu'il joue, c'est-à-dire se mettre encore de nouveau au service du bien commun. Je parlais d'Ulysse et des sirènes. Donc, la première stratégie, c'est de se boucher les oreilles. La deuxième stratégie, c'est de bâillonner les sirènes. Donc, de faire en sorte qu'elles arrêtent de nous gonfler avec il faut consommer. Ouais. On commence à réguler la publicité. Hein. Je pense qu'il faut continuer dans cette voie-là. Il faut réguler la publicité, il faut réguler le marketing, il faut mettre un terme à tout ce qui est excessif dans tout ça. Mais, je ne sais pas jusqu'où on pourra aller sans toucher au cœur du réacteur. Ouais. Donc la troisième stratégie, c'est celle sur laquelle je travaille, je ne suis pas sûr qu'elle soit à la hauteur des enjeux, hein, c'est de faire en sorte que ces sirènes, elles chantent une autre chanson, sans nier qu'elles sont des sirènes, hein. On ne va pas nier leur identité de sirène, elle est toujours dans le capitalisme, mais d'autres chansons. Ça veut dire trouver des modèles d'affaires pour les entreprises qui leur permettent d'être prospères, d'atteindre leurs objectifs de rentabilité, j'ai pas peur du mot, hein, mais tout en étant au service du bien commun. Et c'est possible, en gros, pour aller vite, parce qu'on arrive au terme de nos échanges,
0: ça passe très vite.
1: C'est l'économie circulaire, et dans l'économie circulaire, c'est ce qu'on appelle d'économie de la fonctionnalité, si on prend le vêtement, parce qu'on a polarisé là-dessus, c'est arrêter de vendre des vêtements, c'est mettre à disposition de consommateurs une penderie, une bibliothèque de vêtements, où ils peuvent emprunter ce qu'ils veulent, quand ils sont lassés, ils les rendent, et ce genre de modèle-là permet de satisfaire le besoin de changement pour les gens, mais en même temps, comme la rentabilité de celui qui gérerait un tel service dépend de la durabilité des produits qu'il met en circulation, eh bien, pour être rentable, il faudra qu'il soit vertueux. Mmh. Donc il y a des perspectives au sein du capitalisme pour se mettre sur d'autres rails qui nous permettent d'éviter la catastrophe écologique.
0: Et pour répondre à Alexandre sur la religion chrétienne, alors...
1: Joker.
0: Oui, oui. Non, je n'allais pas vous poser la question. Mais avec l'encyclique du pape François, Laudato aussi, évidemment, sur l'écologie, on peut facilement imaginer que ce soit le pape ou même dans la religion, on pousse plutôt à la sobriété plutôt qu'à la consommation. Mais ça, on pourra en parler pendant des heures. On a Isabelle. Rapidement, Isabelle, bonjour.
6: Oui, bonjour, bonjour. Écoutez, oui, moi, je voulais juste réagir par rapport à l'histoire du capitalisme.
0: Oui.
6: Et je pense qu'il peut y avoir des entreprises qui continuent dans les faits capitalistes, mais en investissant dans des entreprises beaucoup plus éco-responsables, éco-durables. Il y a des tas d'activités qui ont besoin qu'on développe là-dedans et arrêter de développer dans des choses dont on sait qu'elles ne sont pas bonnes pour la planète.
0: Eh bien, écoutez, merci beaucoup, Isabelle. Je pense que ça vient très bien conclure cette émission. Merci beaucoup à toutes les auditrices et tous les auditeurs qui ont appelé ce matin. On a eu beaucoup de témoignages, ça fait plaisir. Merci, Philippe Moati, également à vous d'avoir participé. C'était un plaisir.
1: Merci de votre invitation.
0: Mais écoutez, plaisir partagé. Professeur d'économie à l'université Paris-Cité. Vous êtes le cofondateur de l'Obsoco. Il faut aller voir vraiment tout ce que vous faites parce que vous publiez beaucoup de choses. C'est l'Observatoire Société et Consommation. Et puis je rappelle que vous êtes aussi l'auteur de quelques ouvrages sur la consommation et notamment Chedid Jacob, La société malade de l'hyperconsommation qui nous intéressait plus particulièrement ce matin. Merci à mon cher Pierre-Henri à la réalisation ce matin, tout comme à Sabine qui réceptionne chaque jour vos appels. Je vous laisse avec Marie-Ange de Montesquieu. Moi, je serai là demain, de toute façon. Je ne connais pas encore mon sujet. On parlera peut-être de la Corse. On verra.
7: Bah, vous avez oublié mon prénom en plus. Non, mais
0: non
7: bravo,
0: pourquoi j'ai dit Marie-Ange ?
7: J'avais hésitation.
0: Non.
7: Marie-Ange.
0: Mais comment vous oubliez ? C'est pas possible.
7: Vous êtes sympa, vous rattrapez bien. Merci, Melchior.
0: Allez, je vous laisse.
7: Allez, on va parler du temps d'écran. Comment remplacer l'addiction aux écrans par le lien affectif avec Sylvie Ozika, qui a écrit L'enfant écran, ce célèbre ouvrage, presque un best-seller en la matière, chez Grasset. Dans quelques instants, mais Charles Maker.
0: Tout est lié avec nos sujets. C'est parfait.
7: Vous voyez, c'est quand même incroyable. On est connectés tous les jours, presque. Mais c'est vrai qu'on se demande. C'est des sujets liés quasiment à chaque fois.
0: Exactement. Donc, je vous souhaite une très belle émission, Marie-Ange.
7: À demain.

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et c'est avec un morceau bien enlevé que nous venons de commencer cette nouvelle émission. Si vous venez de prendre l'antenne, vous êtes bien sur la fréquence de RCF à Namur dans l'émission Country for You proposée par Charles. Ce superbe morceau était intitulé Old Dixie Highway est proposé par le groupe bien connu les Bellamy Brothers. 10e titre d'un ensemble de 14, il a été ressorti d'un superbe album autoproduit par le groupe en 2019, album qui porte le beau nom de Over the Moon. Et nous poursuivons ce début d'émission avec Nancy Griffiths. En 2002, Nancy Griffiths a produit chez Rounder Records un album qui porte le nom de Winter Marquee. J'en ai retiré la 8e plage qui est intitulée The Flyer. Voici près de 5 minutes de plaisir. Bonne écoute!

Avec l'association d'une voix country sensuelle et des styles d'écriture matures, Johnna Lee White se vante d'une énergie et d'une passion pour la musique country qui vous attirera certainement. Toutes ces éloges se vérifient dans Louisiana Woman, Mississippi Man. C'est un morceau extrait de l'album qui s'intitule tout simplement Johnna Lee White, paru en 2006. On découvre ce morceau à l'instant.

Et nous poursuivons ce programme avec Vince Gill, chanteur, compositeur américain. Vince Gill est aussi multi-instrumentiste. Il joue régulièrement le banjo, la guitare basse, la mandoline et le dobro et même le violon, jugé du peu. Né à Norman, Oklahoma, États-Unis, le 12 avril 1957, il a proposé en 1991 son quatrième album studio intitulé Pocket Full of Gold, un album proposant 10 titres. J'en ai ressorti la deuxième plage qui s'intitule A Little Left Over. Voici Vince Gill. Bonne écoute.

Passons au country pop rock à présent avec le groupe Restless Heart qui nous vient tout droit de Nashville. On doit sa formation en 1984 à Tim Dubois, producteur en vogue à l'époque. Le très bel album Fast Moving Train est plein d'excellents morceaux, dont ce Dance's Dream que nous allons entendre. C'est un morceau pétillant et entraînant, accentué par un jeu de mandoline bien à propos. On écoute donc le groupe Restless Heart dans un morceau intitulé Dance's Dream.

Et nous continuons cette nouvelle émission avec un morceau de musique country néo-traditionnelle. Voici Suzy Bogus. Le 21 mars 1989 sortait chez Capitol Records le premier album de Suzy Bogus qui portait le nom de Somewhere Between. J'en ai ressorti un morceau intitulé I Am At Home On The Range. Voici donc Suzy Bogus.

Certains artistes ont profité du manque de mouvement durant la pandémie de la Covid-19. C'est le cas du chanteur et compositeur Greg Bickhard, qui a intitulé son dernier double album Outpouring, qu'on pourrait traduire par « Confidence ». Sur la pochette de cet ouvrage, on peut lire les remerciements adressés à sa famille pour avoir supporté ses compulsions artistiques durant cette période-là, et pour les auditeurs qui partagent avec lui son voyage musical. « Hills of Geronimo » est un morceau très original, typé et étonnant, faisant penser quelque peu à de la musique andine. On écoute donc Greg Bickhard.

Et maintenant, voici une chanteuse, auteure, compositrice américaine de country et de folk, particulièrement appréciée dans Country for You. Voici Mary Chapin Carpenter. Née le 21 février 1958 à Princeton, dans le New Jersey, elle a sorti chez Columbia Records un sixième album studio. Cet album, 12 titres, présenté le 22 octobre 1996, porte le nom de A Place in the World. À votre attention, j'en ai ressorti le morceau intitulé The Better to Dream of You. Voici Mary Chapin Carpenter.

Bernie Taupin a écrit la majorité des chansons à succès de Sir Elton John. Candle in the Wind, Rocket Man sont des airs devenus des standards des titres interprétés par le célèbre et excentrique britannique. Avant sa collaboration avec Elton John, Bernie Taupin avait formé en 1996 le groupe Farmer Dogs qui interprétait des chansons au son graveleux et terreux. Malgré tout, l'album Last Stand Open Country, enregistré en Californie, malgré son manque de diffusion, a reçu des critiques positives. Nous allons découvrir le groupe Farm Dogs et la plage titulaire de l'album Last Stand Open Country.

Encore une superbe voix féminine, celle de Kathy Bailey. Kathy Bailey est née à Morristown, dans le New Jersey, le 20 février 1951. En 2006, elle nous propose un album qui renferme quelques belles pépites, dont ce très beau morceau qui a donné le titre à l'album. Voici Love's Funny That Way, et c'est donc Kathy Bailey qui nous l'interprète.

On s'invite maintenant dans la famille Furet. Nous allons écouter successivement Jessie, la sœur, et Richie, le père. Tout d'abord, Jessie, influencée musicalement par l'américain et par le country rock and pop. Avant de se lancer récemment dans une carrière solo, elle a participé aux albums d'un groupe nommé The Piedmont Brothers et, bien sûr, a accompagné son père dans le groupe The Richie Furet Band. Quant à son père, il vient de sortir en 2022 un bien bel album intitulé In the Country. On écoute donc en enchaînement Jessie Furet Lynch dans Hard Country et ensuite son père Richie Furet dans une interprétation magnifique et très personnelle de la chanson mythique Take Me Home Country Roads, immortalisée par John Denver.

Pour tout doucement arriver à la fin de cette nouvelle émission, voici deux grandes pointures de la country music américaine. Je nomme Emmylou Harris, qui est accompagnée de Mark Knopfler. Nous allons les entendre dans un morceau intitulé « Rollin' On ». Ce morceau, très doux, comme vous allez pouvoir le découvrir, est le cinquième titre d'un album qui en contient 12. Cet album est sorti le 21 avril 2006 et porte le nom « All the World Running ». Voici donc Emmylou Harris et Mark Knopfler.

Et je vous propose de terminer cette émission avec un dernier morceau bien enlevé lui aussi. C'est un morceau d'excellent bluegrass proposé par Ricky Skaggs, qui est un maître dans la matière. Ricky Skaggs a proposé durant sa carrière une liste de 29 albums dans lesquels il a passé en revue toutes les facettes du style country, de l'album au titre évocateur de Honoring the Fathers of Bluegrass, je vous propose d'écouter le titre Why Did You Wonder? C'est un morceau composé en 1953 par Lester Flatt et Bill Monroe, deux pionniers du genre bluegrass. La country, ça balance, mais c'est le bluegrass qui assure. C'est la devise de Ricky Skaggs. Nous écoutons.

Merci d'être à l'écoute de RCF. Il est midi, Frédéric Petit avec vous pour un point sur l'information. La Belgique est en avertissement orange pour les risques liés à la chaleur. On attend cet après-midi 36 voire 37 degrés et des températures nocturnes qui, elles, ne descendront pas en dessous des 24 degrés. Le nombre d'admissions dans les hôpitaux est en augmentation de 15 à 20% en raison de cette canicule pour des coups de chaleur, des syncopes, des douleurs thoraciques et surtout chez les personnes âgées. Autre conséquence de cette canicule, une centaine de vieux trains de la SNCB, notamment des trains P, sont supprimés. Ils ne sont pas climatisés. Les trajets de bus du TEC seront supprimés aujourd'hui également entre 13h30 et 17h, les heures les plus chaudes de la journée dans le Hainaut et dans le Brabant wallon. Là aussi, c'est en raison du nombre important de bus qui ne sont pas climatisés. Le ministre fédéral de la Mobilité et du Climat, Jean-Luc Cruc, a envoyé un courrier à plusieurs ministres compétents aux différents niveaux de pouvoir pour réclamer une plus grande coordination pour adapter le pays à ces changements climatiques. Jean-Luc Cruc avait déjà tenté de rassembler ses homologues au début de la législature après un rapport préoccupant du Centre d'analyse des risques du changement climatique, mais il s'était alors heurté à un refus de la Flandre qui y voit une compétence essentiellement régionale. Ces priorités comprennent en tout cas différentes mesures comme la modernisation des alertes canicules en prenant en compte les températures nocturnes, le renforcement du système bi-alerte, la création d'un réseau national de lieux de fraîcheur dans les bâtiments publics ou encore le déploiement de points d'eau potable et la mobilisation de l'armée lors d'événements climatiques extrêmes. En marge d'un conclave qui se tient aujourd'hui avec le ministre de l'Intérieur, Bernard Quintin, les syndicats des pompiers ont déposé un préavis de grève à durée indéterminée qui entrera en vigueur dès samedi. Celui-ci couvre l'ensemble des pompiers, dont les volontaires, ainsi que le personnel administratif.

0: L'exécutif travaille actuellement en coulisses dans l'attente du rapport du comité de monitoring du 6 juillet qui définira l'ampleur de l'effort à réaliser. À propos donc des propositions formulées par les présidents de partis, notamment d'Ivan Verhofstadt, pour les engager de mettre en place une contribution progressive visant les patrimoines de plus de 500 000 euros. Donc Bart De Wever n'est pas d'accord.
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0: dedans, Pascal, attention à la finale. Hein. Ah, il n'a pas porté chance hein, à nos diables dimanche dernier, l'arrivée de l'été maintenant. Mais bon, l'été ne fait que commencer et il chauffe. Et samedi prochain, oh ben, il devrait pas faire très chaud, hein, c'est à Vancouver. D'autant plus que notre match contre la Nouvelle-Zélande a lieu chez nous à 5h du matin. Et là-bas, il sera 20h la veille. Et nous, on l'a chanté. Voilà l'été, le groupe de musique folk, les Négresses-Vertes. Tchou, tchou, tchou. Et au cinéma, on se souvient du film de Jean Becker, hein, L'été meurtrier, dont vous entendrez un extrait juste après ceci.
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13: C'est quelqu'un ?
14: J'ai crevé. Je me suis dit que si vous réparez les autos, vous réparez aussi les vélos, non ?
15: Il est cuit votre pneu. Il est déchiré sur au moins 4 cm. Faudrait que vous repassiez demain. Hein. Chez moi, j'en ai des pneus qui sont encore bons.
14: Vous finissez quand ici ?
15: Pas avant une heure.
14: Je vais vous attendre dehors.
16: J'ai jamais vu personne qui puisse rester aussi longtemps sans bouger. On aurait dit une poupée qu'on a laissée dans un...
17: C'est exprès que vous avez déchiré votre pneu. Pour venir me voir.
14: Avec un taille-rosier. Pimpon, c'est pas un nom. Comment vous vous appelez ?
17: Florimond. Enfin, mon vrai nom, c'est Fiorimondo. Mais quand je suis né, c'était pendant la guerre. Et les Italiens, ils s'étaient mis contre nous. Alors ça faisait mauvais effet au village.
0: L'été meurtrier. Avec, vous l'avez reconnu, hein, Isabelle Adjani. Et le petit chanteur, Alain Souchon. Devant la caméra de Jean Becker. Nous étions en 1983 pour la sortie du film. Pour une histoire qui se déroulait en 1976. Entre Eliane, dit elle, séduisante jeune femme de 20 ans, et Florimond. Surnommé Pimpon, hein. Et vous venez de l'entendre, elle manifeste son intérêt à Pimpon, hein, qui travaille dans un garage, mais évidemment, qui est aussi pompier. Et ce film recevra 4 Césars. Et Alain, on l'a vu à plusieurs reprises au cinéma, hein, mais ici, c'est l'un de ses plus beaux rôles.
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0: Il tournera dans Je vous aime de Claude Berry, Tout feu tout flamme, Le vol du sphinx, La fête des pères et L'homme aux yeux d'argent en 1985. Et qu'est-ce qu'il chantait, l'ami Alain, en 1985 ? Oh, il y avait la balade de Jim, Je veux du cuir et C'est comme Bouboulé qui nous arrive là tout de suite.
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0: j'avais employé l'expression le petit chanteur, parce que l'une des chansons d'Alain Souchon s'intitule justement le petit chanteur. Hein. Et en tout cas, il a bien grandi depuis. Comme vous voulez. 1985, l'été meurtrier. Et l'album, c'est comme vous voulez. Dans l'instant présent, cinéma avec Jean-Pascal Dessart.
1: Dans quelques minutes, on découvre le menu de votre instant présent.
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0: marche à contre-sens cependant.
1: Il va nous donner chaud pendant tout l'été. Avec ses chaussures roses. Le chanteur belge montant, Teddy Bear.
0: Enchanté.
1: Oui, enchanté. Je vais vous le présenter. Et là, tout de suite, enchanté de vous proposer le menu de l'instant présent.
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1: Alors, au menu de cet avant-dernier instant présent de la saison 2025-2026, dont nous ferons le bilan mercredi prochain avec Adrien, lui qui fréquente chaque semaine les salles obscures. Alors aujourd'hui, on a deux films. L'histoire turbulente, absurde et évidemment vraie, hein. Ah oui, vraie des mignons. Et la manière dont ils vont conquérir Hollywood. Et ils vont devenir évidemment de véritables stars de cinéma. Réalisé par Pierre Coffin.
3: À Hollywood, les nouvelles vedettes du grand écran révolutionnent l'industrie du cinéma. Les mignons sont de retour. Avec une pointe de mystère.
4: Baby.
5: Oh, un frais.
4: Pignata. Carbonara. Lasagna.
1: Lasagna. Ça donne faim, hein? Alors ensuite, on change tout à fait de style et d'époque. Avec Artus, Franck Dubosc, Juliane Piaton. Dans Les Caprices de l'Enfant Roi, de Michel Leclerc, qui revisite avec fantaisie les jeunes années de Louis XIV.
6: Sire, voici Cyrano de Bergerac, votre nouveau protecteur.
7: Cyrano, je te présente Louis, le dauphin de France.
8: Sachez que je ferai tout ce qui est en mon possible.
9: Reste où tu es.
7: Qu'y a-t-il, sire?
9: Je ne suis pas habitué à tant de laideur.
1: Et comme on le fait depuis plusieurs semaines, puisqu'on ne sera pas là pendant les vacances, eh bien, je vous parlerai d'un film qui sera projeté sur vos écrans à partir du 29 juillet. Et pas n'importe lequel, hein? Le retour de Spider-Man, intitulé Un jour nouveau, avec bien sûr Tom Holland.
10: Qu'est-ce qui m'arrive? Je t'ai manqué, Spider-Man? Je suis plus moi-même. Je sais pas ce que c'est, mais je dois régler ça au plus vite.
1: Et enfin, dans le ciné rétro, l'histoire. Oh ouais, l'histoire d'un chien qui s'est mis à aboyer en entendant une symphonie d'un certain Ludwig von Beethoven. C'était un 24 juin, et c'était même en 1992, sorti de ce film.
11: Bon, alors trouvez-lui un nom.

dans le ciné-rétro. Aujourd'hui, il n'y aura pas de micro-trottoir, il va être trop chaud, évidemment. Mais vous aurez droit quand même au box-office, aussi bien belge que français. Voilà le programme, je vous parlais de Beethoven, le voici dans la voix de Michel Sardou.

Et il nous reviendra tout à l'heure, en fin d'émission, dans le ciné rétro Beethoven. Ici, Michel Sardou. Et avant ça, il y aura notamment le box-office de cette semaine. Mais avant, on va rendre hommage à une chanteuse, danseuse, chorégraphe, actrice française, qui est décédée ce 22 juin à Paris, hein, à l'âge de 80 ans, qui restera avant tout l'interprète de cette fameuse chanson, hein, Étienne, Étienne. Tube incontournable de 1987. Elle avait tourné avec Claude Lelouch au cinéma. Non, une pour toutes. Gage Party, hommage d'RCF Sud Belgique.

0: le monde se souvient de la vidéo quand même. Hein. Il y avait une chaise sur la scène. Elle nous a quittés ce lundi. Gesh Pati. Et c'est sûr qu'on la retrouvera samedi matin dans le chocolat.
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0: Et le rendez-vous est pris.
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0: Allô, c'est l'heure du box-office. Tendez bien l'oreille. Il y a du changement. Tout d'abord chez nous, je ne suis pas trop étonné, c'est Toy Story 5 qui se hisse en haut du podium. Suivi par Backrooms, du film sorti la semaine dernière. Et en troisième position, Disclosure Day de Steven Spielberg. Nous ont quitté, en tout cas du podium, Scary Movie 6 et notre ami Michael. Hein. Et Star Wars aussi. Chez nos amis français qui vont se réfugier, évidemment comme nous, dans les salles de cinéma, avec cette canicule, eh bien, en troisième position cette semaine, il y a Disclosure Day, oui, de Steven Spielberg, je viens d'en parler. En deuxième position, Toy Story, qui est numéro 1 chez nous. Et avec 700 000 entrées, numéro 1 chez nos amis français, Backrooms.
4: Backrooms.
5: C'est immense, c'est comme un labyrinthe qui n'en finit pas.
6: Notre réalité comporte des failles. Backrooms, vous n'étiez pas censé y entrer. Aujourd'hui, vous n'êtes pas sûr d'en ressortir.
7: Remontez-moi, allez !
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0: J'ai passé mon temps à calculer le nombre de fois qu'Angèle a prononcé « dis-le » eh bien 83 fois durant les 4 minutes 5 de son nouveau simple. Rendez-vous compte le nombre de fois que vous allez l'entendre pendant l'été. Dis-le, dis-le, dis-le, dis-le, dis-le. Alors que ça fait pratiquement 34 minutes qu'on est ensemble, là. Le nouveau Angèle.
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2: À Hollywood, les nouvelles vedettes du grand écran révolutionnent l'industrie du cinéma. Les Mignons sont de retour. Avec une pointe de mystère.
3: Baby.
4: Oh, Winfrey.
3: Pignata, carbonara, lasagna.
0: Première nouvelle bobine de notre journal des sorties de ce mercredi 24 juin. Bien ensoleillé. Vous avez entendu, c'est la sortie des Mignons. Un film de Pierre Coffin. Cet été, retrouver l'univers déjanté des Mignons avec un troisième volet totalement monstrueux. Après avoir conquis Hollywood, les célèbres petites créatures jaunes rêvent désormais de passer derrière la caméra. Et leur grande idée, ta-da-da, réaliser leur propre film de monstres. Et ils se lancent alors dans une mission aussi chaotique que délirante pour trouver le monstre idéal. Mais quand tout ne se passe pas comme prévu, ils vont devoir redoubler d'idées pour éviter la catastrophe. Entre humour, magie et aventure rocambolesque, des Mignons et des monstres promet un concentré de folie pour toute la famille dès cet après-midi.
2: Les Mignons sont de retour.
5: James, mon garçon, tu as un vrai don pour la réalisation.
6: D'accord, d'accord, d'accord. Je suis Gary, Orkem, Oliver, Magma, Isidore, l'imposteur. Ou simplement Goumi pour les intimes. Je connais les monstres. Parfait pour ton film. C'est parti.
7: Bravo, Dapoufouillou, comment
6: admirez la toute puissante Irène. Elle va tout détruire sur la planète.
5: James, tu es promis à faire de grandes choses.
0: Deuxième démarrage pour un film d'animation aux États-Unis. La sortie, bien sûr, des Mignons et des monstres.
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0: étiez ado dans les années 82-83. Cette chanson vous rappelle votre jeunesse, comme moi d'ailleurs. Steve Miller Band, une chanson qu'on entend dans Les Mignons, hein. Abracadabra. Vous ne voyez pas qu'on est bien sur RCSU Belgique le mercredi du cinéma, de la chanson, des souvenirs. Et c'est pas fini. On ouvre à nouveau le journal des sorties cinéma.
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2: Sire, voici Cyrano de Bergerac, votre nouveau protecteur.
3: Cyrano, je te présente Louis, le dauphin de France.
4: Sachez que je ferai tout ce qui est en mon possible.
5: Reste où tu es.
3: Qu'y a-t-il, sire?
5: Je ne suis pas habitué à tant de laideur.
0: Deuxième sortie de ce mercredi. Ah, on change de genre, hein, j'avais prévenu. Après Les Mignons, une comédie à la fois dramatique et historique de Michel Leclerc. Caprice de l'enfant roi avec Artus, Franck Dubosc et Julia Piaton. Et Monsieur Leclerc revisite une fantaisie, celle des jeunes années de Louis XIV, à travers ce film porté par je vous disais Artus et notamment Franck Dubosc. 1651, là c'est la musique de Jean-Baptiste Lully derrière moi. Moi j'ai bien connu sa maman. 1651, Louis pas encore 14, n'est encore qu'un adolescent, alors que la Fronde menace. Sa mère, Anne d'Autriche, décide de le mettre à l'abri et le remplace par un sosie. Confié par D'Artagnan à Cyrano de Bergerac, il trouve refuge auprès de la troupe de Madeleine Béjart et d'un certain Molière. Entre théâtre, amitié, intrigue et découverte, Louis apprend peu à peu tout ce qui fera de lui le roi soleil et d'être à la hauteur.
6: Marraine, vous m'avez demandé ?
7: Oui, mon fils.
6: En lieu sûr.
8: J'ai failli ma mission, Madeleine, tu ne comprends pas ?
7: Qu'est-ce qui se passe ?
8: François, c'est Louis.
7: Mais oui, oui, François, c'est lui, je sais bien.
8: C'est pas lui, c'est Louis.
9: Il lui ressemble.
7: Oui, c'est François, j'ai compris.
8: C'est pas François, c'est Louis, le petit roi.
7: Savinien, ton fils, c'est le dauphin de France ?
8: C'est pas mon fils, mais c'est le dauphin de France. Le vrai courage, c'est de mourir les armes à la main. Ah ! Allez ! Sans personne pour en témoigner.
6: Je t'avais demandé de la discrétion, bravo. Ah !
10: Comment faites-vous, D'Artagnan, pour toujours trouver des solutions à mes problèmes?
11: Certains disent le talent. Je trouve qu'ils exagèrent.
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0: on se souvient tous, hein. D'Emmanuel Moir, Roi Soleil, qui nous chantait Être à la hauteur. Attention, à présent, on se projette au mois de juillet. Et comme on a pris l'habitude depuis quelques semaines, et comme nous ne serons pas là pendant les vacances, eh bien, je vous parle quelques instants du mercredi 29 juillet, qui sera un tout nouveau jour pour les fans de Spider-Man, hein, avec le retour sur grand écran de votre fidèle serviteur, avec Tom Holland, Sadie Sink, Zendaya et Jacob Batalon dans Spider-Man Brand New Way, réalisé par Destin Daniel Cretton. J'ai dit quoi, Brand New Way? Non, Brand New Day. Spider-Man, après une absence de 4 ans, dans son costume, il continue à protéger New York, hein, ouais. Aimé du public jusqu'à ce qu'une série de crimes inhabituels l'entraîne dans une toile mystère plus vaste qu'il n'a jamais affrontée. Et pour faire face à ce qu'il attend, Spider-Man devra non seulement être au sommet et à la hauteur de sa forme physique et mentale, mais aussi prêt à affronter les conséquences de son passé. Voilà, 29 juillet prochain, sortie de Spider-Man Brand New Day, un jour nouveau avec Tom Holland. Dans le cinéma.
1: Qu'est-ce qui m'arrive?
2: Je t'ai manqué, Spider-Man?
1: Je suis plus moi-même. Je sais pas ce que c'est, mais je dois régler ça au plus vite.

0: C'est ce qu'on appelle un hit immortel. Signé Paul Cicerege, le titre When a Man Loves a Woman.
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0: Et oui, dernière séquence de l'émission. Alors, dans le ciné rétro, on va remonter au mercredi 24 juin 1992 avec la sortie d'un film sous-titré Grand cœur, gros appétit, énorme catastrophe par le créateur de SOS Fantôme, un flic à la maternelle. Eh bien oui, c'est Beethoven qui sort de sa niche et qui sort en salle. L'histoire raconte les aventures. Ah oui, d'un chiot, hein. Saint-Bernard, qui à la suite d'un carambolage dans l'animalerie où il était en vente, il atterrit dans la maison de la famille Newton où il s'installe. On lui donne le nom de Beethoven parce qu'il a aboyé sur la 5e symphonie de Ludwig. Mais Beethoven n'est pas à l'abri. Il est convoitisé par un escroc pour pratiquer, mon Dieu, des expériences scientifiques. Et le pauvre Beethoven nous a quittés en 2007. Hein. Et voici d'ailleurs un petit extrait de ce film sorti le 24 juin 1992.
2: C'est moi qui préfère. Oh, qu'il est mignon.
3: Arrête, tu l'embêtes.
4: Ça va les enfants?
5: Ah oui.
6: Oui.
3: Papa, il peut dormir dans ma chambre?
5: Non, il dormira dans ma chambre.
7: Non, c'est moi l'aîné, il dormira donc dans ma chambre.
8: Non, il ne dormira dans la chambre de personne. Attendez, attendez, écoutez, c'est pas que je refuse d'avoir un animal. On peut prendre des jolis petits poissons rouges, par exemple, ou bien un cochon d'Inde, pourquoi pas. Mais un chien, non, alors là, j'aime mieux pas.
7: Papa, tu dois d'abord nous laisser essayer.
3: Oui.
7: Je dis toujours qu'on doit prendre nos responsabilités.
5: C'est vrai? Elle a raison.
8: Jusqu'à preuve du contraire, c'est moi qui commande. Alors je ne veux pas de chien, c'est décidé.
7: C'était couru d'avance.
8: Bon, alors trouvez-lui un nom, parce que je veux savoir comment l'appeler pour l'empêcher de tout casser dans la maison.
0: Et on va l'appeler... Comment ?
8: C'est provisoire jusqu'à ce qu'on retrouve son maître.
9: Attention, notre chien va s'appeler...
0: Attention.
8: Tu m'as demandé mon avis, non ?
3: Alors,
7: ouais, c'est quoi ?
9: On n'a qu'à l'appeler Médor.
0: Mais non, pas Médor.
3: Oh, Capitaine Furion,
7: M.C. Hammer.
9: M.C. Hammer ?
0: Non,
9: Médor.
3: Il n'y a aucun de tous ces noms-là qu'il aime.
7: Bah vas-y, propose autre chose si t'es si maline.
9: Sois gentille avec ta sœur. Émilie, tu sais ce qui lui plairait, toi ?
8: Tout ça est idiot. C'est un chien, il ne peut pas avoir de préférence. Vous n'avez qu'à l'appeler pâté en croûte, il ne sentira pas la différence.
3: C'est pas vrai. Il va nous dire comment il veut qu'on l'appelle.

Et voilà tout simplement Beethoven pour terminer cette émission de l'instant présent cinéma. Vous étiez en compagnie de Jean-Pascal Tessard. J'aurai le plaisir de vous retrouver samedi dès 9h du matin pour le chocolat et mercredi prochain pour la toute dernière de l'instant présent cinéma. Je ne serai pas tout seul, je serai en compagnie d'Adrien. On fera le bilan ensemble de l'année cinématographique 2025-2026. Ah! Très bientôt. Enfin, l'émission est terminée. Je vais boire un petit coup. Salut!

0: Merci d'écouter RCF, il est 13h. Et nous allons à Rome pour le journal de Radio Vatican.
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2: L'Eucharistie, l'antidote aux tensions qui minent le monde. Le pape l'a assuré aux fidèles et pèlerins venus écouter sa catéchèse en ce jour d'audience générale. On y revient juste après les titres. À la une, la défense européenne. Ils ont échoué à se doter d'un avion de chasse, mais fabriqueront bien un char en commun. L'Allemagne rejoint la France au capital de l'entreprise KNDS. Elle placera 20% de ses titres en bourse début juillet, apprend-on ce matin. En Espagne, Pedro Sanchez défend l'action de son gouvernement contre la corruption depuis son arrivée au pouvoir en 2018, encore, alors que ces dernières semaines, les enquêtes judiciaires touchant son entourage sont en train de s'accumuler. Et puis enfin, 7 pays européens s'inquiètent à leur tour du sort des habitants de la ville assiégée d'El Obeid, un bastion de l'armée situé dans le Kordofan, au centre du Soudan.
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2: Bonjour à tous, il est 13h à Rome et sous un grand soleil, 25 000 fidèles ont pris part ce matin à l'audience générale. Le pape a prononcé une quatrième catéchèse sur la constitution Sacrosanctum Concilium, poursuivant ainsi son cycle sur les fruits de Vatican II. Ce matin, Léon XIV a souligné combien l'Eucharistie enseigne à adopter le mode de vie de Jésus marqué par le don gratuit de soi, le pain du chemin qui nous conduit vers la patrie céleste, a assuré le Saint-Père. On écoute le compte-rendu d'Alexandra Sirgan.
4: L'Eucharistia è così il sacramento del regno che viene.
5: L'Eucharistie est le sacrement du royaume à venir, a assuré le Saint-Père. C'est le pain de la route qui nous conduit vers la patrie céleste jusqu'au jour béni où Dieu sera tout en tous. En y participant, les fidèles apprennent à s'offrir eux-mêmes et jour après jour à être incorporés au Christ dans l'unité avec Dieu et entre eux. Ce sacrement leur enseigne à adopter le mode de vie du Seigneur Jésus lui-même, marqué par le don gratuit de soi.
4: Dal dono gratuito di sé.
5: Le Sauveur, lors de la dernière scène, institue le sacrifice eucharistique de son corps et de son sang afin de perpétuer à travers les siècles jusqu'à son retour le sacrifice de la croix et de confier ainsi à l'Église le mémorial de sa mort et de sa résurrection. En saluant les pèlerins de langue française venus du Cameroun, de Belgique et de France, le pape a appelé les fidèles à puiser dans l'Eucharistie les forces nécessaires pour susciter la concorde et la charité dans nos familles et nos communautés souvent marquées par des conflits et des divisions.
4: Nelle nostre famiglie e nelle nostre comunità, spesso segnate da conflitti e divisioni.
2: Alexandra Sirgan, un compte-rendu à retrouver sur notre site.

0: de paix. Nous y reviendrons à 18h dans notre prochaine édition. L'Église appelle les fidèles en Inde à une journée de prière le 28 juin prochain. Les évêques s'inquiètent de voir les organisations catholiques, qu'elles soient caritatives, sanitaires ou éducatives, être fortement pénalisées par un nouveau tour de vis sur les financements étrangers des organisations non gouvernementales. Le gouvernement vient en effet de publier de nouveaux amendements réglementant encore davantage ces fonds. La Corée du Nord nomme ses objectifs face au réarmement de Washington et Séoul. Kim Jong-un annonce équiper ses navires militaires d'armes nucléaires. C'était ce matin lors de l'inauguration d'un des deux navires de guerre de 5000 tonnes mis à l'eau l'an dernier par Pyongyang. La Corée du Nord est un état nucléaire irréversible, une déclaration répétée sur place depuis l'échec du sommet de 2019 entre Kim Jong-un et Donald Trump. Il y a les échecs passés et les espoirs à venir. Qu'en sera-t-il des négociations entre Washington et l'Iran ? Les pourparlers techniques reprennent la semaine prochaine, annonce le médiateur pakistanais ce matin. L'Iran se déclare en position de force, le mémorandum en discussion étant, selon ses mots, les mots de son négociateur en chef, la déclaration de défaite de l'Amérique. Ici, pas de trêve. L'Ukraine lance ce matin une série d'attaques de drones. Elles ont fait 3 morts en Russie, privant d'électricité aussi la ville de Sébastopol en Crimée. Kiev, dont une partie des alliés se retrouve aujourd'hui à Berlin pour évoquer l'avenir. Et quant à la défense de l'UE, l'Allemagne et la France ont donc renoncé à un avion de chasse commun, mais confirment avancer sur un projet de char. L'État allemand va rentrer au capital, en effet, de l'entreprise franco-allemande KNDS, qui fabrique les chars Léopold ou encore les canons César. L'entreprise entrera même en bourse à Paris et Francfort à la mi-juillet. Delphine Herbollier.
1: KNDS multiplie les annonces. Cette entreprise de défense, fondée en 2015 et dirigée à égalité par l'État français et une famille allemande, a annoncé en début de semaine l'arrivée au capital de l'État fédéral. Le but est que les deux gouvernements à Paris et Berlin aient un droit de regard sur la production de chars de cette entreprise. La prochaine étape, qui devrait avoir lieu en juillet, est l'introduction en bourse de 20% du capital. Les 80% restants seront répartis à égalité entre Paris et Berlin. Ce rapprochement entre les deux pays confirme la volonté politique d'agir de concert dans un secteur clé pour la défense européenne, la fabrication de chars. Le but affiché est de créer à terme un char commun entre les deux pays qui remplacera le char allemand Léopard et le français Leclerc. L'arrivée au capital de l'État allemand et la mise en bourse de KNDS devraient pousser ce projet très symbolique pour la coopération franco-allemande. Il pourrait aussi faire oublier le fiasco d'un autre projet franco-allemand, le SCAF, l'avion de combat du futur, qui a été abandonné en partie début juin en raison de dissensions entre les entreprises Dassault et Airbus. Berlin, Delphine Herbollier pour Radio Vatican.
0: Et puis autre information sur les capacités de défense de l'Allemagne. Le pays annonce ce matin abandonner son programme de frégates F-126 à cause de retards considérables et à une explosion des coûts. Le Premier ministre espagnol entend rester au pouvoir 2 jours après la condamnation de son ex-ministre des Transports à 24 ans de prison. Au moment où s'accumulent les affaires judiciaires dans son entourage, Pedro Sanchez se défend. Il dément ce matin toute corruption généralisée autour de son gouvernement de gauche et du Parti Socialiste. À Barcelone, Luis Marsans.
2: Il est arrivé au pouvoir en 2018 à la faveur des scandales de corruption qui éclaboussaient les conservateurs alors au pouvoir. 8 ans après, Pedro Sanchez pourrait lui aussi chuter à cause de la corruption. Autour de lui, les affaires se multiplient. Lundi, l'un de ses anciens ministres a été condamné à 24 ans de prison pour corruption. Samedi, sa femme a été placée sous contrôle judiciaire. Elle s'est vue retirer son passeport dans le cadre d'une enquête la visant pour trafic d'influence. Un peu plus tôt, le frère du chef du gouvernement socialiste a lui aussi été jugé pour trafic d'influence. Enfin, et c'est sans doute l'affaire la plus embarrassante, José Luis Rodríguez Zapatero, mentor de Pedro Sanchez et ancien Premier ministre, est lui aussi inculpé pour corruption. Alors malgré ces scandales, Pedro Sanchez a démenti ce matin devant les députés toute corruption généralisée. Je n'ai jamais été au courant ni toléré aucune de ces pratiques. Nous sommes très sereins, a assuré le socialiste. L'opposition réclame sa démission, mais tant que les nationalistes basques et catalans n'appuient pas une motion de censure contre Pedro Sanchez avec la droite et l'extrême droite, le socialiste, habitué à rebondir, pourra se maintenir au pouvoir. Barcelone, Luis Marsans pour Radio Vatican.
0: 8 lettres, 4 syllabes, canicule. Le mot est sur toutes les lèvres en France. Le pays a battu hier son record de température maximale datant de 2003 avec 38,2 degrés de moyenne aujourd'hui contre 37,7 il y a 13 ans. On reste dans l'Hexagone où a été identifié pour la première fois un cas d'Ebola. Un médecin de retour de République démocratique du Congo depuis plus d'un mois maintenant, l'Est de la RDC vit en effet sa 17e épidémie. Au moins

0: 250 personnes sont mortes, un millier d'autres sont contaminées. Au Soudan, le sort des habitants d'Al Obeid inquiète. Après les Nations Unies et les États-Unis, 7 pays européens alertent à leur tour sur le risque d'un nouveau massacre dans cette ville assiégée de l'ouest du pays. Les explications d'Augustine Passy.
1: Hier, la France, mais aussi l'Allemagne, l'Irlande, l'Italie, les Pays-Bas, la Norvège et le Royaume-Uni ont appelé les FSR à arrêter immédiatement leurs attaques sur El Obeid. La capitale du Kordofan du Nord, partiellement assiégée depuis des mois, est en effet devenue la cible de frappes de drones qui s'intensifient ces dernières semaines. Contrôlée par l'armée régulière, El Obeid pourrait ainsi tomber aux mains des paramilitaires des FSR. Si les deux camps multiplient les exactions à l'encontre des civils depuis le début de la guerre en avril 2023, ce sont les FSR qui se sont rendus coupables de massacres qui ont été qualifiés de possibles génocides dans deux chefs-lieux du Darfour. Le dernier en date, perpétré par les FSR à El Fasher fin octobre 2025, comprend des similarités avec le scénario redouté à El Obeid. Les analystes les plus optimistes espèrent toutefois que les massacres à caractère ethnique seront cette fois évités, dans la mesure où El Obeid abrite une majorité de civils non armés, tandis que de nombreux habitants d'El Fasher, en particulier ceux appartenant à la communauté des Arawa, avait pris les armes pour se battre aux côtés de l'armée. Augustine Passy pour Radio Vatican.
0: Le Soudan où la guerre a fait des dizaines de milliers de morts depuis 2023. Voilà, c'est la fin de ce journal. Merci de l'avoir suivi. Merci de votre fidélité aux ondes de Radio Vatican. L'actualité du monde et de l'Église dans le monde revient tout à l'heure à 18h. Une excellente journée à vous.
2: Et c'était le journal de Radio Vatican.
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2: Bonjour à toutes et bonjour à tous et bienvenue dans La Vie est belge. J'espère que vous tenez le coup hein, sous cette canicule de milieu de semaine. Hein, et d'ailleurs, pas que de milieu de semaine, ça va durer encore plusieurs jours. En tout cas, nous, on va essayer de vous rafraîchir aujourd'hui en vous emmenant à la citadelle de Namur pour y préparer les médiévales, hein, la fête hein, familiale et immersive qui a lieu le tout premier week-end de juillet. Et c'est Christine Laverdure, la directrice du comité animation citadelle de la citadelle de Namur, qui devrait nous en parler. On devrait la retrouver dans une petite dizaine de minutes au téléphone. Et puis ensuite, comme tous les mercredis, eh bien, il sera temps de retrouver Olivier Clincard pour la toute dernière première séance de la saison. Bah ouais, déjà, ça finit cette semaine. La vie est belge, en tout cas en direct, hein, puisque la semaine prochaine, il y aura des rediffusions avant d'attaquer la grille d'été et l'émission estivale du sucre dans votre été. Mais en tout cas, aujourd'hui, Olivier Clincard, et bien là, pour nous parler d'un film qui est à la fois drame et chronique sociétale et d'un autre film qui est à la fois film d'aventure et comédie, deux films qui sortent cette semaine. Et Olivier nous conseillera aussi sur d'autres films à voir cet été. Mais d'abord, pour nous préparer aux vacances, eh bien retrouvons une dernière fois notre duo super énergique Denis de Lovinfos et le coach Jean-Claude Rasquin.
4: Bonjour à toutes, bonjour à tous et bonjour une dernière fois pour cette saison radiophonique à notre coach et vous, Jean-Claude Rasquin. Bonjour Jean-Claude.
5: Bonjour Denis et déjà bonnes vacances, on anticipe un peu.
4: Et oui, on anticipe puisque c'est justement la thématique de cette dernière chronique de l'année, Jean-Claude. On va évoquer les vacances, la préparation des vacances et aussi l'importance d'en prendre.
5: Oui, tout à fait. Alors, je vais commencer, puisque on vient de parler un petit peu de vacances entre nous, hors émission. Eh bien, je vais expliquer, je ne sais pas si vous avez remarqué, mais de plus en plus, les gens qui sont en vacances reviennent fatigués. Et ils ont avec une seule envie, c'est de repartir. Or, il faut savoir que le corps, notre corps physique, mental et autres, a besoin d'un certain temps pour se reposer. Mmh. Et le temps minimum est d'environ 10 jours. Mmh. Alors, posez-vous la question, pourquoi est-ce que les city trips, tous ces machins-là, ça dure du samedi au samedi? Autrement dit, une semaine. Donc, le corps n'a pas le temps de se reposer totalement. Vous revenez après une semaine, il vous reste encore un petit peu de fatigue.
4: Donc, minimum 10 jours si on veut vraiment récupérer.
5: Idéalement. Et si vous en faites 15, c'est pas mal non plus. Hein, mais idéalement, il faudrait des périodes de 10 jours minimum et ce serait beaucoup plus reposant et on aurait moins besoin de partir régulièrement en vacances.
4: Voilà, donc si vous n'avez pas encore posé vos congés ou que vous allez le faire, eh bien, prenez des périodes plutôt de 10 jours si vous voulez vraiment récupérer.
5: Mais ça ne suffit pas, il faut aussi se préparer à partir en vacances. Donc il faut, si on y part avec tous ses soucis, tout son stress du boulot, toutes les choses qu'on a voulu faire et qu'on n'ose pas faire et puis qu'on fera, qu'on dit qu'on remettra et qui vont nous pourrir déjà dans le trajet et puis en plus une fois qu'on est arrivé en disant « Ah merde, j'aurais dû faire ceci et comment est-ce que je vais m'y prendre et il faudrait que ce soit un bricolage ou autre », il faut vraiment arriver à planifier, à se dire « Allez, stop, ce qui est vraiment urgent, je dois absolument le faire avant de partir en vacances, autrement ça va me pourrir mes vacances » et accepter que certaines choses, on puisse les reporter quand on reviendra. Ça, c'est vraiment essentiel, voire prioriser des choses ou les déléguer ou demander à un copain ou quelqu'un de la famille de faire les choses ou besoin. Et peut-être la première des choses, qu'est-ce qui est vraiment urgent et nécessaire ? Parce que parfois, on s'inquiète de petits détails. Ben mon Dieu, on peut vivre sans quoi. Hein. Donc, et si ce sont des tracas liés au boulot, essayez de voir quelle est l'importance et essayez de les déléguer, d'en discuter, de faire une réunion avec les collègues éventuellement pour mettre ça de côté et dire hop, voilà, on reprend ça ou on continue ou on fera quand on revient. Mais vraiment, si vous n'avez pas la possibilité de vous vider la tête avant, vos vacances vont être pourries.
4: Et justement, peut-être, dans ce sens-là, comment réussir à bien se vider la tête pendant cette dizaine de jours ?
5: Eh bien, justement, c'est ce que je vous disais, hein, terminer ce qui est vraiment essentiel, reporter officiellement, c'est-à-dire pas dans votre tête, mais dire, à la limite, écrire sur un papier, ça, je le ferai à ma rentrée, que ce soit en août, en septembre, en octobre, peu importe, et informer les autres personnes qui travaillent éventuellement sur le projet ou sur ces choses-là, ben de leur dire, voilà, moi je suis en congé, et ne viens pas me téléphoner non plus pendant les vacances. Alors, un des autres trucs, c'est les réseaux sociaux, c'est bien, le téléphone portable, c'est bien, les montres connectées, c'est peut-être bien, mais en vacances...
4: Ça ne permet pas toujours de faire le break.
5: Oui, donnez-vous quand même au moins quelques heures pour ne pas... Et en tout cas, tout ce qui concerne le travail, mettez ça de côté, quoi. Et même si c'est pour aller vous distraire avec les tablettes, ce sont des fausses distractions qui continuent à fatiguer le cerveau.
4: Vous avez quelques idées de bonnes distractions pour peut-être permettre de se reposer, les balades, profiter de la nature.
5: Ça dépend des personnalités des uns et des autres. Hein. Il y en a certains, c'est faire du sport, d'autres c'est découvrir, d'autres c'est lire, d'autres c'est ne rien faire, d'autres c'est visiter, découvrir, s'enrichir l'esprit avec des domaines culturels, historiques ou autres, mais différents. Enfin, je crois que ce qui est important globalement, c'est de faire des choses autre que ce qu'on fait toute l'année. Quoi. C'est vraiment casser la routine. Je dirais, si vous êtes sportif, que vous courez tous les jours, ben peut-être faites du vélo ou inversement. Mais vraiment casser la routine et s'empêcher de faire les choses habituelles. Et attention, parce que nous arrivons à la fin de cette chronique, c'est que quand on revient aussi, il est aussi important pour bien profiter de réservez-vous quelques jours au moins un, voire deux ou trois, avant de recommencer le travail, pour pouvoir vous reposer si vous êtes parti, et rester à la maison, redécouvrir un petit peu votre intérieur si vous êtes parti, ou même si vous êtes resté, hein, mais avoir une petite cassure avant de retourner au travail. C'est aussi valable pour les étudiants, évidemment, par rapport à l'école.
4: On va en profiter, Jean-Claude, pour se souhaiter d'excellentes vacances et se retrouver... tout normalement, dès septembre prochain pour la reprise de notre chronique Le Coach chez vous. D'ici là, donc, je vous souhaite à chacun et chacune d'excellentes vacances, à notre écoute évidemment.
5: Et à ce moment-là, on verra comment reprendre le boulot de manière positive.
4: Donc n'oublions pas 10 jours pour se reposer.
5: Allez, à la bonne vacances à tous.
2: Eh ben, bonne vacances à vous, Jean-Claude Rasquin. Denis, je vous dis pas bonne vacances parce que on vous retrouvera cet été, hein, fin juillet, début août, avec votre complice, le super duo que vous formez avec Sandy Louis. Ce sera dans l'émission Du sucre dans votre été. J'en profite pour dire que Du sucre dans votre été, eh bien, ça commence avec moi le lundi 6 juillet. Voilà, on vous prépare des rencontres avec des invités passionnants. Voilà, vous verrez, en toute détente. En tout cas, on va essayer de se rafraîchir un petit peu avec cet été caniculaire, avec cette chanson pop qui fait du bien. My Summer Love, et c'est Marvin Albert.

0: My Summer Love, c'est rafraîchissant, hein. C'était Marvin Albert, un jeune artiste liégeois. Alors, je vous parlais des médiévales à la citadelle de Namur. Ça va se passer le premier week-end de juillet. Je vous redonne donc la date, les 4 et 5 juillet. Voilà, c'est la 16e édition de cet événement, hein, une évasion qui remonte le temps. Donc, il y a des spectacles équestres, il y a vraiment toute une ambiance particulière. On devait vous en parler avec Christine Laverdure, la directrice du comité animation Citadelle de la Citadelle de Namur. Elle n'est finalement pas disponible aujourd'hui. Elle vient juste de nous prévenir. Donc, ce que je vous propose, eh bien, c'est d'avancer le rendez-vous cinéma avec Olivier Clincard. Ben voilà, vous connaissez notre petite tambouille puisqu'on enregistre ce module, ce rendez-vous cinéma avec Olivier tous les mardis en fin d'après-midi. Et ben voilà, donc vous pouvez retrouver Olivier, et bien tout de suite, première séance, et puis on vous propose un rendez-vous juste après.
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0: Et un menu chargé pour cette dernière première séance de la saison. Déjà, voilà, Olivier. Bah ça y est, on est déjà presque à la...
2: oui,
0: on est déjà à la fin, c'est dur, j'ai pas les mots.
2: Ben moi je reste presque sans voix, j'arrive pas à y croire que c'est déjà fini et on a quand même un beau programme parce qu'on va parler non seulement des sorties de cette semaine mais aussi faire un petit teasing de tout ce qui va sortir pendant l'été et des choses très bien vont sortir pendant tout cet été.
0: Exactement, voilà, on va pas se quitter comme ça, on se quitte avec panache et flamboyance et on va commencer par un film qui est à la fois un drame et une chronique sociétale puisqu'il s'agit du film L'étrangère de Gaïa Djidji et c'est l'histoire d'une femme syrienne eh bien, qui fuit donc le parcours d'un migrant, mais pas le parcours sur la route, le parcours d'un migrant, d'un réfugié politique tout simplement. Qu'est-ce qui arrive une fois qu'il ou elle est dans le pays? Et c'est toute cette construction-là qu'on va suivre.
2: Effectivement, c'est un film très intimiste en fait. On parle souvent, régulièrement de cette thématique dramatique des migrants. Ici, il est vu sous un prisme intime, celui de cette jeune femme, Selma.
0: Et c'est rare qu'on le voit aussi sous l'angle des jeunes femmes. C'est souvent sous l'angle des hommes et dans la traversée qu'on voit
2: Exactement. Ça. Exactement. Et elle a dû laisser en Syrie son fils de 6 ans et son mari probablement mort, disparu dans les geôles du régime. Elle va arriver à Bordeaux après être passée par la Hongrie. Et elle va essayer, tant bien que mal, d'obtenir le droit d'asile en France. Et pour ce faire, elle va prendre les services d'un avocat qui travaille en fait juste en face du bar où elle est serveuse. Et avec cet avocat, Jérôme, eh bien, elle va essayer de mettre sa situation, de régulariser sa situation. Ça, c'est le combat, c'est la thématique de départ.
0: Oui, on précise qu'elle est serveuse, Olivier, mais alors clandestin, c'est-à-dire qu'elle ne se fait pas du tout voir des clients, c'est vraiment le soir et à la nuit tombée qu'elle sort, oui, parce qu'elle n'a pas les papiers.
2: Exactement.
0: Donc il ne faut pas que son employeur aussi se fasse attraper.
2: Étant arrivée en Hongrie, elle s'est fait prendre ses empreintes en Hongrie et selon la législation européenne, eh bien, si jamais elle doit être hébergée dans un pays de l'Union européenne, ça devrait être en Hongrie.
0: Or, dans le premier pays qu'il a
2: dans le premier pays qu'il a requis. Or, elle a envie de rester en France et de travailler et de vivre là, d'où ce combat qu'elle va mener avec cet avocat.
0: On précise qu'en Syrie, elle était aussi professeure de français. C'est aussi pour ça qu'elle parle aussi bien la langue. C'est ce que lui fait remarquer l'avocat. Moi, j'ai trouvé vraiment cette chronique mais très délicate et surtout cette relation qui se noue entre cette jeune femme, Selma, et l'avocat donc qui est joué par Alexis Mananti, mais qui est pleine de délicatesse. Ils s'apprivoisent l'un l'autre et on a l'impression qu'ils s'épaulent et qu'ils se soignent aussi l'un l'autre,
2: oui,
0: qu'ils s'épaulent chacun dans leur vie respective. Pas forcément toute rose.
2: C'est un film assez surprenant parce que la première partie du film est vraiment centrée sur cette thématique des migrants et de cette jeune femme migrante, mais le film évolue d'une manière assez inattendue par la suite. Et vous avez parlé de cet avocat, c'est Alexis Mananti qui a déjà une longue filmographie à son actif. Il était par exemple l'éducateur dans Dalva, ce très beau film d'Emmanuel Nico. Et puis Selma, c'est tout de même une très grande actrice iranienne, Zahra Mirebrahimi, qu'on a déjà vu dans de nombreux films aussi, et pour qui la thématique de l'exil dit quelque chose, puisqu'elle-même a dû fuir le régime iranien. Ici, elle incarne une Syrienne, mais il est sûr que ce rôle-là a dû certainement lui dire quelque chose. Et la réalisatrice Gaïa Jiji, c'est aussi un peu son propre parcours qu'elle évoque, puisqu'elle a dû également quitter la Syrie et arriver en France. Et donc, avec ce film, elle a voulu un petit peu raconter tout ce parcours du combattant des réfugiés.
0: Cette fameuse procédure Dublin, hein, donc.
2: La procédure de Dublin, oui,
0: voilà,
2: tout à fait,
0: qui est évoquée dans le film. C'est le premier pays où on arrive, et voilà, et cela va conduire Selma à faire certaines choses pour vraiment ne pas être repérée, et voilà, on va pas tout dévoiler.
2: Non, parce qu'il y a des choses à ne pas dévoiler, et dès lors, justement, je conseillerais à nos auditeurs et auditrices de ne surtout pas regarder l'affiche du film, qui est assez surprenante, parce que justement, si on n'a pas envie de connaître tous les rebondissements de ce film, ne regardez pas l'affiche. Je la trouve assez curieuse d'ailleurs.
0: Bon, ben c'est très bien parce que moi je ne l'avais même pas vue, donc c'est parfait.
2: Voilà.
0: Olivier,
2: je voulais voir le film sans
0: l'affiche. Mais en tout cas, vraiment, on vous recommande tous les deux.
2: Oui, bien sûr.
0: Gère dans ce film,
2: Excellent film de
0: Gaïa Jiji, qui est vraiment absolument... bouleversant, émouvant, et qui nous fait vraiment bien comprendre la réalité donc du parcours du combattant, du migrant, une fois arrivé sur place en Europe.
2: Voilà. Tout à fait.
0: Après L'étrangère, vous nous parlez d'un film qui est mi-film d'aventure, mi-comédie, le nouveau film de Michel Leclerc, Les Caprices de l'Enfant Roi.
2: Oui, alors là, on change radicalement de registre. Un divertissement familial par excellence, ça sera vraiment très bien pour cette fin d'examen et ce début d'été. Michel Leclerc, effectivement, à qui on doit Le Nom des gens, par exemple, ou La lutte des classes. Et ici, eh bien, c'est un beau voyage dans le temps qu'on nous propose, puisque c'est un film en costume d'époque qui nous ramène, figurez-vous, à l'époque de Louis XIV, ou plutôt du futur Louis XIV, qui va être exfiltré par sa mère Anne d'Autriche, dont on sait tout le poids qu'elle pouvait avoir par rapport au pouvoir royal de l'époque. Et Anne d'Autriche, eh bien, elle redoute pour la sécurité de son fils, qui est menacé par la Fronde. C'était un mouvement contestant.
0: Qui a été roi jeune aussi. Hein.
2: Oui,
0: tout à fait. Il a été roi très longtemps. L'un des plus âgés des rois pour l'époque, mais il a été roi très jeune.
2: Tout à fait. Et justement, donc Anne d'Autriche, qui craint pour la sécurité de son fils, elle va le confier à D'Artagnan en personne, qui va lui-même confier le jeune garçon à Cyrano de Bergerac.
0: Oh, génial. Mélange vraiment des héros de la littérature. Ouais.
2: Tandis qu'un sosie, donc du jeune futur Louis XIV, va prendre sa place à Versailles. Donc c'est la porte ouverte à beaucoup de quiproquos. Il y a de nombreuses situations, c'est plein d'aventures, c'est plein de rebondissements. Il y a beaucoup d'humour aussi dans le film. Beaucoup d'humour, d'autant plus que D'Artagnan, c'est un certain Franck Dubosc qu'il incarne dans le film. Un D'Artagnan vieillissant, alors que D'Artagnan n'a jamais été vieux, puisqu'il est mort un jour, probablement quelque part aux Pays-Bas, lors d'un combat où l'avait envoyé justement le roi. Mais justement, c'est ça qui donne un côté très savoureux à ce film. Dora Tilly est Anne d'Autriche, Artus est D'Artagnan, et mention spéciale à Julia Piaton, qui incarne Madeleine Béjart. Alors Madeleine Béjart, elle est injustement méconnue.
0: Oui, c'était la femme de Molière.
2: Et pourtant, c'était la femme de Molière, effectivement. Et une femme qui, pour son époque, était étonnamment moderne et a joué un rôle non négligeable aux côtés de Molière. Et justement, ce film...
0: Molière.
2: Exactement. Et ce film lui rend finalement un bel hommage parce que le personnage de Madeleine Béjart occupe un rôle non négligeable dans le film. Donc voilà, divertissement familial en costume d'époque. De quoi passer un très bon moment avec une belle galerie de comédiens.
0: Et alors, on parlait des films qui vont sortir pendant l'été, Olivier, parce que c'est pas parce que première séance, ça s'arrête. Donc aujourd'hui, qu'on ne va pas vous conseiller des films cet été, surtout qu'il y a vraiment de belles pépites à découvrir, notamment Silent Friend, qui sort enfin, ça sera le 1er juillet. C'est de Ildiko Eniedi, film dont vous nous aviez déjà parlé.
2: Oui, parce que je vous en avais déjà dit énormément de bien l'an dernier à la Mostra de Venise, et également il y a pas si longtemps que ça, à l'occasion du festival Millennium, où le film avait été projeté en avant-première belge excellent film qui nous permet vraiment de mettre en avant la connexion de l'espèce humaine avec la nature grâce à un arbre, un ginkgo biloba. Et ce ginkgo biloba va traverser des époques qu'on va traverser également avec le film, puisqu'on va partir de 2020 pour remonter à 1908 en passant par 1972. Et ces trois époques, justement, sont reliées par un élément bien précis. C'est le silent friend du film, c'est-à-dire un ami silencieux, et cet ami silencieux qui voit le temps passer et qui observe les évolutions des personnages, c'est précisément ce ginkgo biloba. C'est un très beau film contemplatif et qui se laisse, on se laisse vraiment bercer par cette très très belle réalisation de Ildikó Iniedi, à qui on devait par exemple On Body and Soul il y a quelques années, un film qui était assez original aussi dans son genre. Et je signale la belle performance d'une jeune comédienne, Luna Wedler, une comédienne allemande, qui avait été récompensée à la dernière Mostra de Venise du prix Marcello Mastroianni, qui est remis chaque année à la Mostra au meilleur espoir masculin ou féminin de la compétition officielle. Donc laissez-vous transporter par cette belle ode à la nature.
0: Voilà, connexion aux arbres et connexion aussi à l'eau à présent, puisque vous nous parlez d'un film d'animation qui nous parle de surf, d'amour et de deuil. Il s'agit de In Waves de Phuong Mai Nguyen, et c'est une adaptation de ce roman graphique d'A.J. Dungo qui a été publié il y a 2-3 ans, un petit peu plus, chez Casterman.
2: Effectivement, sorti le 1er juillet, tout comme Silent Friend d'ailleurs, donc la semaine prochaine. Et en effet, ce très beau film d'animation, ça a été un des grands coups de cœur aussi du Festival de Cannes, dont j'avais aussi d'ailleurs touché un mot lors de mes différentes chroniques cannoises. Et cette véritable pépite d'animation, effectivement, elle nous parle de surf, d'amour et de deuil. Et ça nous raconte l'histoire de Eiji, c'est un lycéen timide de Los Angeles qui est passionné de skateboard et de dessin. Il va faire la rencontre de Kristen, c'est une jeune fille pratiquant le surf sur les côtes californiennes. Ces deux jeunes gens vont tomber bientôt très amoureux l'un de l'autre. C'est un avenir heureux qui se profile à l'horizon. Ils ont la jeunesse pour eux, mais malheureusement, comme ça arrive parfois dans la vie, la maladie va venir chambouler leur projet de bonheur. Alors c'est un parcours de ces deux personnages principaux profondément émouvant, mais profondément émouvant aussi parce qu'il est justement basé sur une histoire vraie, puisqu'en effet, la BD, le roman graphique d'Eiji Dungo est autobiographique. L'auteur a réellement connu Kristen et c'est leur histoire qu'il avait mis en image. Alors c'est un film qui inévitablement vous tirera quelques larmes parce qu'il y a des choses profondément émouvantes dedans, mais c'est aussi une vraie pépite d'animation où il y a de l'amour, de l'amitié et de la résilience, et ces thèmes-là font vraiment chaud au cœur. C'est une totale réussite de cette cinéaste d'origine vietnamienne et qui a fait ses classes à Paris. C'est son premier long métrage. Elle a fait très fort puisque pour un premier film, elle a eu les honneurs du Festival de Cannes en mai dernier où le film a ouvert la semaine de la critique. Et Cocorico, il faut dire aussi que c'est une coproduction avec la Belgique puisque ce sont les studios Panique qui ont collaboré à la fabrication du film. Et les studios Panique, qu'est-ce que c'est? Eh bien, c'est Patard et Aubier, vous savez bien. Cowboy, cheval et indien, c'est délicieux petits personnages tellement truculent, eh bien c'est une coproduction avec la Belgique et je l'ai dit, c'est une totale réussite.
0: Vous nous parlez à présent d'un film français, je trouve, qui est parfait en ce moment de forte chaleur, et puisqu'il s'agit du nouveau film de Stéphane Demoustier qui s'appelle tout simplement La Chaleur.
2: Oui, alors là vous le dites, on est en plein dedans, ça sort le 8 juillet et il fait anormalement chaud sur les plages des Landes, il fait anormalement chaud ici aussi en ce moment, et ça nous raconte l'histoire d'un jeune homme, Marwan. C'est la fin de son séjour au camping, mais Marwan va être impliqué dans un accident qui va se terminer de façon tragique. Et face à cet accident, il n'aura peut-être pas la bonne réaction puisqu'il va se retrouver pris dans un engrenage infernal. Et c'est ce que nous raconte l'histoire de ce film dans la torpeur et la chaleur de ce camping des Landes.
0: Le mot torpeur, il est exactement parfait, Olivier, parce que quand on entre dans le film où effectivement Marwan est avec sa famille, ses parents, sa petite sœur, on voit qui traîne, qu'il est accablé de chaleur, même si la scène d'ouverture, c'est une succession de jeunes gens qui se jette dans les vagues et on se dit « Ah voilà, un petit peu de fraîcheur ». Mais tout le reste, on se sent, je trouve, accablé comme Marwan. Et oui, on comprend finalement ces hésitations, ces doutes et tous ces actes qui... À l'écrit, on pourrait dire, mais enfin, mais c'est pas possible qu'il fasse ça. Eh ben, si. Oui. Le réalisateur nous fait vraiment sentir la chaleur et cet état, mais de sidération dans lequel on est enveloppé dans ces moments-là.
2: Et le dilemme dans lequel il est plongé, le cas de conscience auquel il est confronté, c'est un jeune homme de 17 ans qui n'a pas forcément non plus les réflexes que pourrait avoir un adulte. Et on comprend ce dilemme, on comprend cette situation kafkaïenne dans laquelle il se retrouve et dans laquelle il s'empêtre lui-même au fur et à mesure. Et le film, je trouve, est très bien fait, jusqu'à sa conclusion d'ailleurs, que j'ai trouvé vraiment parfaite pour ce film. C'est un récit initiatique aussi, parce que bien sûr, on est dans l'adolescence, la grande adolescence, les émois amoureux. Tout cela est évoqué dans ce film, sans que ça soit jamais surligné, surchargé, je trouve.
0: Exactement, c'est même, y a même un parti pris qui, je trouve, est plutôt intéressant et qui va à contre-pied de ce qu'on attend d'un adolescent de cet âge.
2: Tout à fait.
0: Et qui est absolument bien trouvé. Donc vraiment, la chaleur, mais très très belle découverte. On se laisse totalement embarquer par le charme de ce film et on est comme Marwan totalement accablé de chaleur.
2: Exactement, c'est Stéphane de Moustier le réalisateur et bravo à ce jeune casting qu'il a réuni parce que vraiment ces comédiens sont criants de vérité, ces jeunes comédiens sont vraiment excellents.
0: Exactement.
2: Le 8 juillet donc dans nos salles.
0: On passe au mois d'août, Olivier, avec un film allemand qui nous a tous les deux enchantés, il faut le dire, j'arrête pas de vous en parler depuis que je l'ai vu. Il s'agit de La Gifle de Frédéric M. Hambelek.
2: Oui, qui sort un petit peu plus tard. Lui, c'est au mois d'août. C'est le 5 août qu'il sera dans nos salles. Le titre original du film, c'est un film allemand. Le titre original, c'est Was Marielle Weiss, c'est-à-dire littéralement ce que Marielle sait.
0: Oui.
2: Et Marielle, c'est une très jeune fille. Elle a 12 ans. Elle va se bagarrer avec une camarade de classe. Elle va recevoir une petite gifle en pleine figure. Et alors, très curieusement, cette gifle va provoquer un phénomène absolument incroyable puisqu'elle va développer des capacités télépathiques qui vont faire que tout d'un coup, elle voit et elle entend tout ce que ses parents vivent durant la journée. Et là, eh bien, pour Marielle, ça va être une révélation du haut de ses 12 ans, parce qu'elle va se rendre compte que les parents, par rapport à ce qu'ils disent aux enfants, ils ne disent pas toujours la vérité.
0: Et même pas que aux enfants, même aux adultes, entre eux, c'est toute cette histoire de faux-semblants. Alors c'est vrai que quand on découvre ce film, on pourrait se dire, tiens, est-ce que ça va donner une comédie à ce que pensent, dans le style à ce que pensent les femmes avec Mel Gibson ? Pas du tout, parce que je trouve que c'est filmé déjà de façon hyper sobre, de façon au plus réaliste possible. Et je trouve que les situations dans lesquelles se retrouvent ses parents sont d'une cruauté et c'est assez cinglant.
2: Oui, exactement.
0: Vraiment.
2: C'est une belle analyse, je trouve, des relations de couple, des relations familiales. Et je parlais de récits initiatiques pour la chaleur. Oui. On est un peu dans la même chose ici, de manière très différente, parce qu'on est dans une comédie, mais une comédie assez grinçante par moments.
0: Ah oui, totalement.
2: Et c'est aussi, justement, la découverte de l'âge, je dirais pas adulte, mais quand même un peu pour cette jeune fille qui grandit et qui se rend compte que le monde des bisounours,
0: les adultes ne disent pas tout à fait la vérité.
2: Voilà.
0: Et même sont atteints de petites ou de grandes lâchetés.
2: Oui, parfois, effectivement. Et c'est un film, je pense, qui peut aussi se voir en famille avec ses adolescents, parce que je pense que ça peut effectivement être pas mal pour, pourquoi pas, justement, susciter des débats entre les parents et leurs ados.
0: Ouais.
2: Hein, ça peut être pas mal.
0: Oui, en tout cas, il est vraiment percutant, La Gifle.
2: Oui, vraiment.
0: Vraiment, la réalisation au cordeau, les acteurs, vraiment tous parfaits. Enfin, vraiment, ne loupez pas La Gifle.
2: Voilà, et un film que je suis très heureux de voir enfin débarquer nos écrans, parce que figurez-vous, c'est un film que j'avais découvert à la Berlinale en 2025, donc il y a quasiment un an et demi. Il aura fallu le temps, mais heureusement, tout vient à point qui sait attendre avec La Gifle.
0: Voilà, ne loupons pas La Gifle. Et puis alors, vous allez nous parler d'un dernier film, Olivier, il sort lui le 12 août, c'est Motor City de Pozzi Ponsiroli.
2: Oui, si vous ne connaissez pas Pozzi, c'est pas bien grave, je ne vous en voudrais pas. Quelques mots sur ce film qui sort le 12 août. C'est un film, alors c'est une figure de style, c'est un exercice de style, pardon, ce film. C'est un film qui, en fait, se déroule à Détroit dans les années 1970. Un homme sort de prison et en sortant de prison, il va décider de se venger pour récupérer la femme qu'il aime, Sophia. Je n'en dirai pas plus. Je l'ai dit, c'est un exercice de style. Pourquoi ? Parce que c'est un film sans dialogue ou quasiment sans dialogue. Alors, c'est pas un film muet, parce que c'est un film qui joue énormément sur les sons, mais il y a quasiment aucun dialogue entre les différents personnages, et c'est ça qui le rend hyper intéressant, puisque ces personnages sont obligés d'exprimer plein de choses uniquement par leurs expressions du visage, par leurs gestes, sans quasiment dire un mot. Un film très, très original.
0: Et très cinématographique, finalement.
2: Oui, exactement.
0: C'est le cinéma.
2: Tout à fait. Un film très, très original, je l'ai dit. Et je rajouterai encore, et je termine là, que le 15 juillet, c'est aussi l'Odyssée de Christopher Nolan, un film très attendu avec Matt Damon, Tom Holland, Charlize Theron, Zendaya, Robert Pattinson.
0: Non, voilà. Je t'ai plu. Voilà pour l'été. Voilà.
2: Et bonnes vacances.
0: On se retrouve à la rentrée, Olivier. Merci beaucoup.
2: À très vite.
0: Et donc, je vous l'ai dit, pas de citadelle médiévale, les médiévales à la citadelle de Namur, mais je vous propose à la place un entretien avec Louis Escoufflaire pour son tout premier roman, L'instinct de l'autruche. Un entretien que vous pourrez entendre dans son intégralité sur le site rcf.fr à la page Coup de projecteur et à la page La vie est belge. Mais en attendant, eh bien, je vous propose d'écouter Hooverphonic Waves pour rester donc dans la vague.

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1: Cela s'était passé hier soir, alors que je m'apprêtais à quitter l'hôtel. Il était 21h10, 10 minutes d'heure sup, c'était suffisant pour ne pas passer pour un glandeur. Je venais de terminer ma part des tâches de fin de journée et je traversais le couloir du premier étage en direction des escaliers de sortie. Alors que je tirais de ma poche la toute dernière clope de la journée, je l'aperçus. Voilà quasiment le tout début, quasiment, du premier chapitre de L'instinct de l'autruche, le premier roman de Louis Escoufflaire, publié par les éditions En Page. Alors le narrateur de ce premier chapitre, car ils vont se succéder, eh bien c'est Benjamin Charlier, 21 ans, qui travaille à l'hôtel du Golfe de Dinan. Et il va avoir un rôle important dans la vie de la star belge du golf Achille Dolnay, champion international, véritable prodige grâce à sa capacité de concentration extraordinaire. Achille est au sommet. Il incarne la réussite tant professionnelle que personnelle puisqu'il a épousé Christina, une très séduisante ancienne athlète grecque. Bref, le golden couple. Sauf qu'une première fissure apparaît et menace de tout faire écrouler. Et ce grain de sable, c'est Benjamin. C'est lui qui provoque, malgré lui, la chute sociale et médiatique d'Achille Dolnay, qui se retrouve piégé dans un engrenage infernal. Mais qui vit l'enfer? Lui ou son entourage? À la fois polar, thriller psychologique et chronique sociétale, ce livre nous plonge dans le monde de la célébrité, de ses illusions et se lit d'une traite. Un hole in one, un trou en un, comme on dit au golf. Et c'est son auteur Louis Escoufflaire donc, qui nous emmène sur le green depuis le studio de Namur. Et merci à Patrick Tchouta d'assurer la liaison technique de ce duplex. Bonjour Louis.
2: Bonjour, merci pour cette super introduction.
1: Alors pourquoi choisir le golf pour le côté solitaire et aussi pour l'image bourgeoise qui lui est encore associée?
2: Oui, pour ces raisons et aussi parce que c'est un sport qui est envisageable dans un scénario où le personnage doit être irréprochable, doit être capable de tout réussir du premier coup sans nécessairement avoir la musculature qui va avec, l'entraînement intensif. C'est un sport où le talent, le doigté prime peut-être sur la force, l'endurance, etc.
1: C'est un sport que vous avez essayé, tiens d'ailleurs, ou pas?
2: Alors oui, vraiment très très peu, c'est pas du tout un sport que je pratique, je serais plutôt à pratiquer le mini-golf que le golf.
1: Oui, moi aussi.
2: mais oui, j'ai déjà fait des essais, mais jamais un parcours entier.
1: Alors j'ai essayé de ne pas trop divulguer, même si vous démarrez l'intrigue très vite. Je me demandais, Louis, quel a été le point de départ de ce roman?
2: Alors le vrai point de départ, ça date quand même un petit peu. L'idée, c'était de partir du principe que les héros dans notre société sont pas du tout les mêmes que ceux qu'on raconte dans les mythes anciens de l'Antiquité jusqu'au Moyen-Âge. Les héros d'aujourd'hui, ce sont plus des Achille comme le héros grec, mais ce sont plutôt des acteurs, des stars, des influenceurs, des influenceuses, des sportifs, des sportives. Et j'avais envie d'essayer de mettre un petit peu en parallèle ces deux mondes-là, de poser la question des héros aujourd'hui. Qu'est-ce qui fait les héros? Est-ce que ce sont les médias, les réseaux sociaux? Et puis, qu'est-ce qui les défait aussi? Est-ce que ce sont leurs propres échecs ou est-ce que c'est la manière dont la société les voit? Et donc, c'est pas pour rien que le héros ici contemporain s'appelle Achille lui aussi.
1: Oui, exactement. Alors, c'est pas pour rien qu'il s'appelle Achille. C'est peut-être pas pour rien non plus qu'il va y avoir dans ce roman des Stanislas, des Rose, des Aïda, des Benjamin. Enfin, un choix de prénoms assez hétéroclite et qui dit bien aussi, peut-être aussi, des personnages.
2: Oui, tout à fait. C'est vraiment une chose à laquelle j'accorde beaucoup d'attention, c'est le choix des prénoms, parce que le sens, la prononciation, la manière dont on l'entend et les références à d'autres personnages historiques ou littéraires peuvent faire beaucoup parler, peut-être inconsciemment, au lecteur ou à la lectrice. En face d'Achille, il y a un autre personnage qui prend un pseudonyme, celui d'Hector,
1: oui.
2: Qui justement dans l'histoire...
1: Oui.
2: La guerre de Troie, oui. Son principal opposant. Mais oui, il y a l'autre personnage dont vous parliez, Benjamin Charlier, où là j'ai plutôt essayé de prendre un nom qui soit très neutre, qui soit un peu un nom de Monsieur Tout-le-Monde, entre guillemets, pour... pour voilà, montrer la dualité entre le personnage principal et ce personnage-là.
1: Et alors, quel personnage justement est venu en premier? Parce que c'est peut-être pas forcément celui d'Achille.
2: Non, c'est vrai que, comme vous disiez, il y a plusieurs narrateurs dans l'histoire. J'avais envisagé au tout départ de plutôt me concentrer sur le personnage de son épouse, Christina, qui est peut-être pas l'antagoniste qu'on présente qu'elle est au début du roman. Mais je me suis dit que ça pouvait être intéressant aussi de poser le point de vue du roman. Du côté de ce héros ou de cet anti-héros, hein, comme on va le découvrir, et peut-être de surprendre le lecteur ou la lectrice qui va peut-être devoir s'efforcer de s'identifier à ce personnage auquel il n'a pas nécessairement envie de s'identifier pour le pire ou pour le meilleur.
1: Ouais, mais c'est vrai qu'il est complexe. Achille, il cache des failles, car des maladresses semblent se répéter, mais il est aussi très naïf, hein, quand moi, je pense à une séquence notamment. Il est très naïf, hein, face au comportement social vis-à-vis des vidéos. Vous disiez tout à l'heure que parfois, ce qui fait les héros, c'est est-ce que ce sont leurs actes ou est-ce que c'est la société? Ben, la société, elle est composée de personnes, donc nous tous, qui avons tous des téléphones portables. Et c'est vrai que maintenant, il est devenu presque un réflexe de dégainer son appareil pour prendre une photo ou une vidéo, voilà, même de trucs totalement anodins.
2: Oui, c'est vrai. C'est à ça que fait référence en partie le titre aussi. Hein. Faire l'autruche,
1: Oui.
2: c'est une expression qui peut être prise comme être dans le déni. Achille, le personnage principal, est dans le déni sur plusieurs aspects. Et l'idée du roman, c'était aussi de se questionner. Voilà, quand on est exposé à la réussite sans arrêt, quand on est tout en haut de l'échelle sociale, quand on est numéro un dans le sport, quand on est adulé par la population, par les médias. Est-ce qu'on n'a pas tendance à oublier certaines choses, à omettre certains aspects de la manière dont les autres peuvent nous voir? Lui ne fait pas du tout attention à ça et ça va peut-être lui revenir dans
1: Comme
2: le
1: un
2: visage
1: boomerang.
2: après. Voilà.
1: Alors, l'instinct de l'autruche, j'ai dit polar, chronique sociétale, je rajouterai roman polyphonique, hein, puisqu'il est choral, puisqu'il a plusieurs narrateurs, et thriller psychologique. J'aurais pu rajouter aussi road movie à travers la Wallonie. C'est un petit peu tout ça, mais vous aviez peut-être envie, Loïs Couflard, qu'on ne puisse surtout pas donner d'étiquette à votre roman, même si personnellement je penche pour thriller psychologique.
2: Oui, c'est d'ailleurs une grosse question que je me suis posée quand j'ai dû, entre guillemets, vendre le livre aux maisons d'édition, parce que c'est quand même un enjeu très fort aujourd'hui dans le secteur de l'édition. Est-ce qu'on le met sur l'étagère des thrillers, des polars, des romans, la littérature blanche, la littérature romantique, etc. C'est quand même un enjeu important. Et au final, avec mon éditrice, bah, on s'est dit qu'on allait le vendre comme un roman contemporain. Parce que
1: C'est vrai.
2: c'est une sorte de melting pot un peu de tous ces différents genres. En effet, l'aspect psychologique prend un peu plus de place au fil du livre, mais c'est peut-être pas à ça qu'on s'attend dès le début.
1: Non, c'est vrai, c'est pas à ça qu'on s'attend dès le début, mais je le redis, ça se lit vraiment d'une traite parce que vous nous embarquez totalement dans cette histoire et qui se découvre peu à peu comme une chronique sociétale, j'allais dire, puisque vous explorez les mécanismes de la violence, qu'elle soit physique ou mentale. Finalement, c'est ça le cœur même, hein, de votre roman.
2: Oui, c'est peut-être pas ce que ça en est en apparence, mais à force de lire le livre, je pense que on se rend compte que c'est quand même la question centrale. Hein. Il y a une phrase que j'ai rajoutée dans les derniers jours avant la publication du livre et qui me tenait à cœur pour expliciter un petit peu mon intention aussi d'auteur, parce que aujourd'hui, à l'heure de l'intelligence artificielle, je trouve que c'est important d'avoir des romans qui exposent un point de vue, ce qui est quelque chose que les IA ne peuvent pas faire. Et cette phrase, c'est quand la violence est bien réelle, est-ce qu'on peut en condamner la mise en scène? Est-ce que montrer la violence peut être condamné? C'est une question qui se pose dans beaucoup de procès d'intention qu'on fait à des personnes aujourd'hui dans les médias, sur les réseaux sociaux, etc.
1: On va y revenir un peu plus tard à l'intelligence artificielle, hein, Louis, parce qu'il y a aussi un pan important de votre vie en dehors d'être auteur, voilà, dont on va parler. Mais pour rester donc sur cette violence, finalement, à travers l'engrenage aussi dans lequel se retrouve Achille, c'est aussi toute la dynamique de la famille que vous explorez, la famille. Tendance dysfonctionnelle, hein, puisque Achille, il a une sœur aînée, il a un petit frère avec qui les liens vont évoluer, il a une mère effacée et un père tyrannique. Hein. Vous vouliez montrer à quel point l'éducation viriliste, hein, pouvait faire des dégâts. J'ai dit viriliste pour pas employer le mot masculiniste, mais déjà viriliste.
2: Oui, tout à fait. Ben, le roman se déroule sur quelques jours. Hein. Il y a un petit fast-forward à la fin, mais l'essentiel de l'intrigue se passe sur une semaine. Mais j'avais envie qu'on comprenne que les événements qui s'enchaînent comme ça viennent pas de nulle part. Hein. Comme vous le dites, il a eu une éducation très rigide, il vient d'une famille très traditionnelle de la petite bourgeoisie belge. Son grand-père était déjà un grand sportif et son père a hérité de la fortune. Et donc voilà, il y a quelques scènes qui sont des flashbacks de son enfance, de son adolescence, qui permettent peut-être de donner des clés, sans excuser évidemment les actes du personnage principal, mais peut-être d'expliquer un petit peu plus pourquoi il prend les décisions qu'il prend.
1: Mais oui, mais c'est en ça aussi qu'il est complexe, parce que c'est vrai que dès le début, on se dit, mais oh là là, mais c'est terrible quand même l'engrenage dans lequel il est. Petit à petit, il y a des failles qui se révèlent et on comprend qu'il y a autre chose. On se dit, mais est-ce qu'il s'en rend compte ou pas? Enfin voilà, je ne veux pas trop divulguer non plus, mais quoi qu'il arrive, il est pas fait d'un bloc, Achille. Et c'est ça aussi qui rend votre roman intrigant et palpitant, parce que vous n'êtes pas du tout dans le côté blanc ou noir, quoi. Enfin, je veux dire, il y a de la complexité et c'est ça aussi qui nourrit la richesse du personnage. Mais c'est vrai que c'est un vrai récit de transmission de la violence. Et la violence, encore une fois, qu'elle soit physique ou mentale, est en tout cas assez sournoise.
2: Oui, tout à fait. J'avais envie qu'aucun des personnages ne soit en effet ni tout blanc ni tout noir. Il y en a peut-être un que je gardais moi comme une ancre morale,
1: Oui, un
2: comme une
1: phare un
2: boussole,
1: peu.
2: voilà, qui est peut-être la touche d'espoir aussi, qui apparaît assez tard dans le livre, mais
1: Oui.
2: qui est peut-être le seul vrai ou la seule vraie héroïne du roman, qui est d'ailleurs le seul personnage qui n'est pas belge, mais je pense pas que ce soit intentionnel. Mais oui, à part ça, sinon les personnages principaux ont tous plusieurs facettes et c'est pas aussi simple de les classer.
1: Bah, par exemple, hein, si vous voulez bien nous parler de Stan, hein, le frère d'Achille, qui va avoir une importance dans l'histoire.
2: Oui, donc Stan, c'est son petit frère. Hein. Il a beaucoup d'années de moins qu'Achille. Il s'oppose sur beaucoup de choses. Lui n'est pas du tout aussi, enfin n'a pas aussi bien réussi sa vie qu'Achille. Il est en totale contradiction avec les valeurs familiales. Il rejette son prénom de Stanislas. Il préfère se faire appeler Stan. Il est parti dans voyager pendant des années dans différents pays du monde. Et puis quand il revient en Belgique, il ne sait pas trop quoi faire, il vit un peu au crochet de ses parents. Et au moment où son frère se prend dans cet engrenage, commence à chuter, c'est lui qui va lui tendre la main et qui va lui dire: Viens, moi je connais la galère. Et c'est comme ça que commence, comme vous disiez, ce road movie à travers la Belgique. C'est peut-être un peu grâce à lui que Achille va petit à petit s'en sortir, même si on va finir par en apprendre beaucoup plus sur ce personnage aussi un peu plus tard.
1: 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Et on se quitte en musique avec cette chanson que je vous mets souvent mais qui vraiment donne la pêche et donne vraiment le sourire. On en a besoin.

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Bonjour à toutes et à tous et bienvenue dans Chanson Chausson, votre rendez-vous avec la musique en français. Nilda Fernandez a été un artiste atypique dans le monde de la chanson. Il n'a jamais été une star internationale ou un homme en quête de gloire. Le chanteur a toujours su cultiver le mélange de ces deux cultures, celle de l'Espagne et de la France, avec une grande facilité. Et puis, il y a cette voix aussi, androgyne, presque indéfinissable. Tout ça a permis à Nilda Fernandez d'obtenir une place unique dans le cœur des Français et des Belges. Mais avant de connaître le succès, Danielle Fernandez, de son vrai nom, s'est longtemps cherchée. Déjà de sa naissance à ses 7 ans, l'artiste s'imprègne de la culture espagnole du côté de Barcelone. Mais un jour, ses parents décident de changer de vie et de déménager en France, à Lyon. Pour autant, Danielle n'abandonne pas ses racines puisqu'il s'initie à la guitare et au flamenco. Le chanteur a la musique dans le sang et pense déjà à vivre de son art durant son adolescence. Pourtant, lorsqu'il arrive à l'âge adulte, David Fernandez décide d'enseigner l'espagnol. Mais cette vie ne lui plaît guère et l'artiste décide de tenter l'aventure musicale. Il commence à chanter dans les cafés, dans les salles de Lyon et de Toulouse, accompagné de sa guitare. S'en suivent plusieurs années de galères financières à cachetonner un peu partout. En 1981, il décide de prendre sa carrière en main et envoie une cassette de démo à la maison de disques Pathé Marconi. À sa grande surprise, on lui propose de réaliser un album complet avec une totale liberté artistique. Malheureusement, la sortie de son disque passe totalement inaperçue. Retour à la case départ pour Danielle Fernandez, qui doit enchaîner les prestations dans de petites salles. Par la même occasion, il décide de changer de nom de scène pour devenir Nilda Fernandez. Si.

Après ce premier album, en 1980, Nilda Fernandez essaye de garder la tête hors de l'eau. Il retravaille un temps dans l'enseignement et effectue de nombreux petits métiers. Son succès arrive en 1987 lorsqu'il enregistre la chanson Madrid, Madrid. Écrite et composée par l'artiste lui-même, le disque surprend dans le paysage musical francophone. Grâce à sa voix au perché, Nilda Fernandez arrive à séduire les médias et le public.

Après ce premier succès, en 1987, Nilda Fernandez prend son temps et peaufine le reste de ses chansons. C'est seulement 4 ans plus tard, en 1991, que l'artiste publie son premier album. Cet opus compte plusieurs classiques de son répertoire, tels que « Nos fiançailles »,« L'invitation à Venise » ou encore « Entre Lyon et Barcelone ». Ses textes mélancoliques et sa voix séduisent le public francophone. L'album va se vendre à plus de 300 000 exemplaires. Sur scène, ses admirateurs découvrent un homme sensible, aux cheveux longs et à la silhouette fine. Il chante autant en espagnol qu'en français dans différentes salles de concert. Par exemple, en juillet 1991, il a l'occasion de faire la première partie de Sting à Bercy. De plus, Nilda Fernandez est reconnu par la profession puisqu'il est élu meilleur espoir masculin aux Victoires de la musique. De 1991 à 1993, l'artiste effectue de nombreux concerts à travers la France avec plus de 150 dates. Ce succès sera renouvelé fin de l'année 1993 avec son deuxième album contenant les titres « Sinfana Iretu » ou encore « Marie-Madeleine ».

Nilda Fernandez, grâce à son deuxième album, a l'occasion de se produire dans plusieurs pays. Il se rend notamment en Amérique du Sud, mais aussi en Argentine ou encore au Québec. Là-bas, il fait la connaissance des Indiens vivant dans cette région et passe même plusieurs jours avec eux. Cette rencontre sert de source d'inspiration, bien des années plus tard, en 1997 pour sa chanson « Inu ni Camu ». Ce titre peut être traduit sous les termes « L'être humain chante » dans un dialecte amérindien.

0: Après son album Inu Nikamu, Nilda Fernandez part en tournée en France, mais d'une manière particulière. Il décide de voyager de ville en village avec une roulotte traînée par des chevaux. Le chanteur prend son temps pour découvrir les autres et profiter de sa liberté. Malgré ce voyage dans les campagnes, l'artiste se rend de temps à autre dans la capitale, notamment au Casino de Paris en janvier 1998. Par ailleurs, cette année-là, il réenregistre son album, mais en espagnol, pour les États-Unis, le Mexique, l'Argentine et l'Espagne. Mais en 1999, Nilda Fernandez veut proposer une autre expérience. Il décide d'enregistrer un album entier dédié au poète espagnol Federico García Lorca, qu'il admire. L'artiste décide de reprendre des poèmes de Monsieur Lorca et les met en musique. Mais lors de sa sortie, l'opus reste grandement confidentiel et ne rencontre pas son public. Le chanteur ne se décourage pas pour autant et propose une autre expérience musicale. Cette année 1999, il réalise un album de reprises de titres français. On peut l'entendre chanter du Michel Polnareff, du Mike Brandt, mais aussi du Barbara avec son titre « Dis, quand reviendras-tu ?»
1: Voilà combien de jours, voilà

Nilda Fernandez est un homme très libre qui agit selon ses convictions. En janvier 2000, il décide d'embarquer dans un cargo rempli de médicaments vers les îles des Caraïbes. Là-bas, il est rejoint par ses musiciens et par des artistes locaux pour un concert sur la place de la Révolution à La Havane. Quelques mois plus tard, il revient en France avec un best-of de ses succès et de nombreuses dates de concerts. Mais l'homme veut toujours découvrir plus de culture. Il décide de se rendre en Russie comme un simple touriste. Mais le chanteur, séduit par la culture locale, décide d'y rester plusieurs années. Nilda Fernandez réalise même un duo avec une star russe, Boris Moisseev. C'est un immense succès qui lui permet de se produire dans toute la Russie, mais aussi en Israël. En novembre 2001, l'artiste met même en place un événement en faveur de la culture française. Intitulé « Les saisons françaises à Moscou », la manifestation réunit notamment Claude Nougaro ou encore Julien Clerc. Nilda Fernandez va passer près de 5 ans sur place en s'adaptant à la culture et à la langue.

Lors de son escapade en Russie, Nilda Fernandez disparaît totalement du paysage français. C'est seulement en 2006 qu'il revient dans l'Hexagone avec plusieurs concerts. Et puis, l'artiste se surprend aussi en se rendant à Cuba. Là-bas, sur demande du ministère de la Culture cubain, il crée un spectacle de A à Z intitulé « Las Noticias del Mundo ». Accompagné d'un orchestre, de chœurs, de danseurs et d'artistes de cirque, le chanteur imagine un show grandiose. Quelques mois plus tard, il s'installe à Paris et se consacre à l'écriture. En avril 2007, il publie un ouvrage unique intitulé « Les chants du monde ». Dans ce livre, Nilda Fernandez propose un mélange original de carnets de notes, de récits de voyage, mais aussi de recueils de pensées. C'est déjà sa deuxième incursion dans le monde littéraire, puisqu'il s'est déjà essayé à l'exercice en 1995 avec « Ça repart pour un soliloque ». Pour autant, l'artiste n'abandonne pas la musique et participe même à l'opéra rock Anne de Bretagne, réalisé par Alan Simon.

En 2010, Nilda Fernandez revient avec un nouvel opus enregistré en Italie, plus de 10 ans après son dernier album de reprise. Au programme, on y trouve des chansons originales qui parlent de rencontres et de voyages. L'artiste n'est clairement plus en quête de gloire ou de notoriété, bien au contraire. Ce qu'il cherche, c'est son indépendance et surtout le plaisir de faire de la musique. En 2011, il s'accompagne d'un tout nouveau groupe avec 4 anciens musiciens d'Alain Bashung. Quelques temps plus tard, Nilda Fernandez distribue ses anciens albums en Argentine, au Chili et au Paraguay. En 2014, le chanteur publie un tout nouveau disque, plutôt rock, entièrement autoproduit et accessible uniquement sur Internet. De plus, l'artiste gère lui-même l'organisation de ses tournées et de ses concerts. Par la suite, il continue de se produire un peu partout, que ce soit dans des bistrots parisiens ou bien dans des petites salles au cadre intimiste. Mais voilà, le 19 mai 2019, sa vie bascule. Suite à une insuffisance cardiaque, Nilda Fernandez nous quitte à l'âge de 67 ans. Avec sa disparition, il provoque l'émoi auprès du public. Avec sa voix unique, l'artiste a marqué les esprits avec son image d'homme simple qui n'a jamais cherché le succès.

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4: Bonjour à toutes et à tous et bienvenue dans un nouvel épisode de À la page sur RCF Sud-Belgique. C'est la dernière de la saison ici à la librairie Papyrus, ici dans le centre-ville de Namur. Je suis en compagnie de Delphine. Bonjour Delphine.
5: Bonjour Adrien.
4: Qui va nous parler une dernière fois des nouveautés jeunesse pour éventuellement l'été, si voilà, vous êtes avec vos enfants à la maison, vos ados éventuellement, vous dites tiens, qu'est-ce que je pourrais leur lire ou qu'est-ce qu'ils pourraient lire? Eh bien là, on va vous donner quelques petites idées. On commence d'abord avec un livre plutôt pour les petits, ça s'appelle L'Invitation.
5: Voilà, c'est une couverture absolument douce et aux illustrations un petit peu naïves qui nous présente une petite dame écureuil avec son petit sac à main qui se promène au milieu de la forêt. Cet album est absolument délicieux parce qu'il va nous permettre de découvrir l'intérieur des maisons de sept personnages qui sont des personnages animaliers et qui chacun ce matin ont reçu une lettre de la factrice. Mais qu'y a-t-il dans ces lettres?
4: Mystère.
5: Vraisemblablement, ces lettres ont l'air de les mettre en émoi, puisqu'à chaque fois qu'ils les reçoivent, ils vont s'apprêter, chercher un présent, s'agiter dans la maison. Donc à chaque fois, on a une vue en coupe de l'intérieur des maisons, de la coccinelle, du criquet, du hérisson. Donc voilà, on va à chaque fois pouvoir découvrir et surtout nous demander qu'y a-t-il dans cette lettre et pourquoi sont-ils tellement en ébullition.
4: C'est peut-être une belle soirée ou je ne sais pas, un anniversaire.
5: On va le découvrir à la dernière page par une magnifique double page qui se déploie. Donc c'est une page à rabat qui nous permet d'avoir une grande fresque assez
4: magnifique.
5: Large. Et je ne vais pas révéler...
4: C'est à découvrir, voilà.
5: Je ne vais pas révéler la fin de l'histoire. Ce livre est surtout précieux pour le plaisir qu'ont nos yeux à observer tous les détails des maisons des sept protagonistes. Et tout ça, c'est dessiné dans des couleurs assez vivantes, assez joyeuses, des couleurs primaires et un dessin très doux à l'aquarelle, je pense, ou une technique de peinture.
4: Oui, je pense. C'est tout mignon avec ces petits animaux comme ça qui se préparent. C'est tout mignon.
5: C'est ce qu'on appelle un compte randonné parce qu'à chaque page, il y a un personnage qui va en chercher un autre et ainsi de suite, ce qui permet qu'à la fin, cette ribambelle arrive à l'endroit lié à cette fameuse lettre qu'ils ont reçue. C'est aux éditions L'Élan Vert et c'est assez rafraîchissant.
4: Waouh, donc c'est un conte randonné, ça s'appelle L'Invitation. On continue avec un très très grand format. Là ici, je le vois ici, c'est plus qu'un A4, c'est très grand. Ça s'appelle À la recherche des lunettes de Mamie Josette.
5: Eh bien voilà, alors la première chose qui fait que notre regard est forcément capté par ce livre, c'est son format XXL. Je pense qu'il fait à peu près, je pense presque 50 cm de haut, donc c'est vraiment quelque chose de très grand, peut-être 45. C'est signé par Juliette Lagrange et c'est là qu'on est attiré par le deuxième ingrédient de ce livre, c'est que ce sont des illustrations absolument somptueuses parce que si les pages sont très très grandes, ça n'empêche pas l'illustratrice d'y mettre une quantité de détails absolument époustouflante.
4: Quel travail!
5: Un travail de fou dans lequel on va suivre deux personnages de Blairel, donc des Madame Blairot, Josette, la grand-mère, et sa petite-fille qui vont parcourir des paysages assez variés, puisqu'elles vont rendre visite

0: et vous avez des petits éléments qui sont dessinés en bas de page et qu'il vous faudra retrouver dans le détail du dessin. Donc, c'est un album, une histoire, un cherche-trouve et un livre qui nous en met plein la vue, qui est super beau. Vraiment, ça mérite le détour.
1: Donc, à la recherche des lunettes de Mamie Josette. Et c'est écrit et mis en dessin, je suppose, par Juliette Lagrange.
0: Exactement, et c'est aux éditions Little Urban.
1: Voilà, un très très bel ouvrage, vraiment, on vous recommande de le lire aussi. On continue avec un ouvrage un petit peu plus petit, ça s'appelle Tove, l'esprit des Kiwis.
0: Oui, c'est une bande dessinée signée par Max de Radiguès, que pas mal de nos lecteurs devraient connaître, qui est un excellent auteur, illustrateur, bédéiste belge. Max de Radiguès nous propose toujours des aventures qui sentent bon, l'évasion, oui c'est vraiment l'aventure avec un grand A. Et ici on est dans un environnement qui fait un petit peu penser aux fjords scandinaves. On va suivre trois adolescents qui, au moment de passer leurs 14 ans, vont devoir vivre leur kivik. Qu'est-ce que c'est que le kivik ? Eh bien c'est une sorte de rite initiatique que chaque adolescent de cette communauté doit traverser à l'âge de leur anniversaire. On leur demande de partir pendant un an sur les lacs environnants de leur village et de se débrouiller pour vivre au plus près de la nature. Donc, wow. C'est un peu une histoire de survie, de découvrir, d'autonomie, de vraiment rite initiatique de passage à l'âge adulte. Et ici, ce qui est chouette dans cette histoire, c'est que les trois héros qu'on va suivre ont décidé, plutôt que de faire ça chacun de son côté, d'unir leurs forces et de partir à trois sur leur barque, à l'aventure, à la découverte des îles. Et il va se passer évidemment énormément de choses inattendues. C'est un livre qui est réjouissant, c'est un livre qui est plein de suspense aussi, avec des petits éléments de réalisme magique avec des créatures un peu étranges. Le dessin de Max de Radiguès, c'est vraiment un dessin ligne claire, donc très simple, très épuré, avec des aplats de couleurs, c'est hyper efficace. On se sent vraiment bien quand on lit cette histoire, il y a vraiment un sentiment d'évasion, d'aventure, c'est très distrayant. Et puis c'est un livre assez chouette à lire quand on est jeune adolescent.
1: Puis c'est belge.
0: Et c'est belge. Alors l'éditeur est français, mais l'auteur est belge. C'est aux éditions Sarbacane.
1: Et c'est l'esprit des kiwis.
0: Voilà.
1: On continue avec plutôt un roman, je pense que c'est plutôt roman pré-ado ou ado en tout cas, ça s'appelle...
0: Et rêve, ben voilà, c'est signé par Stéphane Servant. C'est tout à fait un roman qui est adapté pour les pré-adolescents, pardon, à partir de 10-11 ans pour bon lecteur, parce que c'est déjà un roman qui est assez conséquent en nombre de pages. Stéphane Servant, c'est un auteur qu'on aime beaucoup parce qu'il nous questionne sur beaucoup de sujets importants de la société à travers des livres qui se lisent comme des aventures dans une ambiance assez onirique. Ça peut faire penser au niveau de l'ambiance au film de Tim Burton. On est au départ dans notre monde. Jonas et sa petite sœur Mila ne sont pas très bien dans leur vie. On ne sait pas très bien ce qui s'est passé, mais il y a vraisemblablement un drame familial qui s'est passé. Et un jour, ils vont au cirque et en sortant du cirque, ils voient un étang dans la prairie qui s'étend devant eux, qui n'était pas là au début. Ils rentrent dans l'étang et ils en ressortent dans un monde qui n'est pas le leur et qui est un monde qui a la particularité que les monstres sont les gens dits normaux et les êtres humains sont considérés comme des monstres et sont donc la risée des personnes, soit maltraitées, soit carrément montrées dans des cirques comme des bêtes de foire, donc comme des freaks. Donc l'intérêt du livre, c'est qu'on va vraiment retourner l'angle de vue. Et ces enfants qui jusque-là s'étaient considérés comme tout à fait normaux se rendent compte qu'ils sont devenus vraiment des êtres haïs ou craints. Ils provoquent beaucoup de frayeur en tout cas. Alors ça parle de ça, mais ça va parler de plein d'autres thèmes. Ça va parler de la tristesse, des drames, de comment surmonter les épreuves, de comment surmonter ses peurs. Et le monde qu'a créé Stéphane Servant dans ce roman est assez complexe, il y a plein de personnages. On le lit vraiment comme un roman captivant. Et ça se clôture, donc ce n'est pas une série, c'est un livre qui se lit en un tome. C'est vraiment magnifique, la couverture est incroyablement belle, avec un dessin qui fait vraiment penser à l'univers de Tim Burton. Et
1: ce mystère aussi, ce lac, il y a un chapiteau, il y a un garçon, qu'est-ce qui se passe en fait ?
0: Et d'ailleurs, il y a une partie du livre qui se passe dans un cirque, donc on est dans cette ambiance-là. Vraiment à découvrir, plutôt pour des lecteurs, des bons lecteurs à partir de 10 ans, et des lecteurs qui aiment l'imaginaire.
1: Wow, donc on va répéter le titre, ça s'appelle « Et rêve ». Voilà, on continue, c'est de Stéphane
0: Servant. Et c'est aux éditions du Rouergue.
1: Et puis on termine avec un dernier roman aussi, je pense aussi pour les

0: à dos éventuellement. Ça s'appelle Skip Shock, le train des mondes.
1: Voilà, alors c'est plutôt pour les un peu plus grands à partir de 14-15 ans. On est dans un roman premier tome d'un diptyque. Donc il faut savoir que quand on tourne la dernière page, on est bloqué sur un suspense insoutenable qu'on va devoir gérer
0: ça.
1: Parce qu'à mon avis, le tome 2 ne paraîtra pas tout de suite. L'univers de Skip Shock, donc ce nom est un peu particulier, est vraiment super original. On est au départ, on va suivre une jeune fille qui s'appelle Margot, qui a une vie comme n'importe quelle adolescente. Elle prend le train elle vit en Irlande, elle prend le train pour aller dans une autre ville. Et au milieu de son trajet en train, elle se rend compte qu'elle est passée dans un autre monde complètement étrange. Un monde où elle se sent pas tout à fait à sa place, où elle est un peu intriguée. Elle va être rapidement prise sous la protection d'un jeune homme qui a plus ou moins son âge et qui est ce qu'on appelle là-bas un colporteur. Alors, qu'est-ce qu'un colporteur ? C'est quelqu'un qui a un visa particulier qui lui permet de voyager d'une ville à l'autre par le train, parce que le train est central dans l'histoire. Et ce colporteur va lui faire comprendre que ce monde fonctionne selon un système assez tout à fait inégalitaire, qui fait que certaines villes, qui sont les villes du Nord, ont une journée qui ne fait que 2-3 heures, donc on vieillit beaucoup plus vite, on a des journées beaucoup plus courtes, on est dans des conditions de vie difficiles, on a souvent des problèmes de santé, et plus on descend dans le Sud, plus les villes ont
0: les
1: journées ont des durées beaucoup plus longues, ce qui permet de vivre beaucoup plus vieux, et ont des climats beaucoup plus agréables. Et donc, sans rentrer dans les détails de l'histoire, parce que l'histoire est assez dense, assez complexe, on va vraiment rentrer dans un récit hyper, avec beaucoup de suspense, qui est vraiment très particulier, un peu avec une ambiance steampunk, où on est beaucoup dans les trains, où il y a des courses-poursuites, un monde vraiment différent du nôtre, et où Margot et ce colporteur Moon vont rapidement se rendre compte que Margot a un rôle à jouer là, parce qu'elle a un pouvoir particulier qui permet de faire dérailler les trains. Et le train, c'est la clé de ce monde. C'est un livre qui va parler d'inégalité, qui va parler de rébellion contre le système établi et contre les inégalités. C'est vraiment génial et il y a vraiment, on ne le lâche pas. Moi, je l'ai lu en une journée, j'ai pas pu le lâcher. Et il y a aussi une histoire d'amour qui va naître entre ces deux personnages, qui est donc un deuxième élément qui peut attirer nos lecteurs et nos lectrices.
0: Oh, ça donne envie en tout cas.
1: Voilà, et c'est très très bien écrit parce que c'était écrit par une écrivaine irlandaise dont je prononce certainement mal le nom, qui s'appelle Caroline O'Donoghue et qui a écrit pas mal de romans en littérature adulte. Donc c'est vraiment un travail sur l'écriture.
0: D'accord, donc je vais répéter, le titre c'est Skip Shock, le train des mondes. Merci à toi Delphine de nous avoir présenté tous ces ouvrages tout au long de l'année et encore ici. Voilà, là ici on va partir en musique avant de parler des nouveautés plutôt pour les adultes. Donc merci à toi Delphine.
1: Merci Adrien.

0: Nous voici dans la seconde partie de À la page sur RCF Sud Belgique. Nous sommes toujours dans la librairie ici à Papyrus, à Namur, tout simplement. Je suis en compagnie de Catherine. Bonjour Catherine.
1: Bonjour Adrien.
0: Qui va nous présenter encore quelques nouveautés littéraires plutôt pour les adultes. Voilà, ici c'est bientôt les vacances, on va dire. Donc voilà, on va proposer quelques lectures ici à dévorer durant les vacances, durant le mois de juillet et le mois d'août. On commence d'abord avec un premier ouvrage, c'est de Laetitia Colombani. Ça s'appelle Un jour sans femme.
1: Oui, alors Laetitia Colombani, c'est une autrice qui est fort connue pour le titre La Tresse, qu'elle a publié il y a déjà quelques années. Ça fait plusieurs années qu'elle n'avait plus écrit de roman. Et donc, on la retrouve ici avec Un jour sans femme. Donc, pour ceux qui ont lu La Tresse, parce que ça a été quand même un gros, gros succès, on va partir un peu sur le même genre de trame littéraire, dans le sens où on suit plusieurs personnages féminins qui sont situés à différents endroits dans le monde. Mais qui vivent tous à la même époque, c'est contemporain. Et donc ici, on va suivre une personne qui est en Islande, quelqu'un qui vit en Amérique centrale, une personne en Afrique et une personne en Inde, là où elle nous avait déjà envoyé aussi dans
0: avec
1: la tresse. Voilà, exactement. Alors, elle s'est inspirée pour écrire ce livre d'une histoire qui s'est réellement passée en Islande. Dans les années 70, je pense, fin des années 70, je ne sais plus exactement l'année, les femmes se sont un jour mutualisées, enfin se sont mises en grève toutes ensemble. Il y a eu un gros mouvement pour, pendant une journée, ne pas travailler, ne rien faire. C'est-à-dire qu'elles n'ont pas été, donc elles ont vraiment fait une grève au niveau de leur travail professionnel. Elles ont aussi essayé de ne pas s'occuper de toutes les tâches domestiques. Et donc l'idée, c'était de montrer qu'est-ce qui se passe quand les femmes s'arrêtent. C'est un événement qui, à l'époque, apparemment, avait fait quand même pas mal de bruit en Islande. Moi, c'est quelque chose que je ne connaissais pas du tout comme histoire. Et en tout cas, le pays, aujourd'hui, est un des pays où l'égalité homme-femme est déjà très, très avancée, avec une égalité salariale, un des premiers pays européens à avoir eu une femme première ministre. Donc, voilà, elle part de cette idée-là. Et puis, elle va nous dresser le portrait de quatre femmes à qui, qui vont chacune traverser des événements quand même assez difficiles qui sont souvent liés à l'oppression faite aux femmes, avec des pays où les droits des femmes sont encore vraiment très très bafoués. Et toutes ces femmes, malgré qu'elles vont traverser quelque chose de difficile, qu'elles vont avoir un grain de sable dans leur vie, voire un gros gros caillou pour certaines, elles vont toutes se mettre en mouvement pour se relever, pour faire quelque chose et transformer cet événement ou ces épreuves et aller de l'avant et ne pas se laisser victimiser, ne pas se laisser tomber. Voilà, donc je ne vais pas tout révéler. On est sur une écriture quand même qui nous embarque très facilement dans l'histoire. Je dirais que c'est une écriture assez classique dans le bon sens du terme, où on n'a pas 10 000 personnages dans tous les sens. Dans chaque chapitre, on est à un endroit avec un personnage. Et d'un chapitre à l'autre, on saute d'un pays à l'autre avec certaines choses qui se recoupent entre les chapitres. Mais donc voilà, une lecture vraiment chouette, assez facile pour l'été. On voyage et on découvre tout un univers et le destin de femmes. Voilà, avec quand même le fait de remettre un peu au goût du jour la réalité des femmes dans certains pays, quoi.
0: Exactement. Donc, je vais répéter le titre. Ça s'appelle Un jour sans femme. C'est de Laetitia Colombani. Et je recommande aussi La Tresse que j'ai pu lire il y a déjà quelques années, mais qui est aussi un incontournable en littérature aujourd'hui. On continue avec un autre ouvrage. Ça s'appelle La Bagarre.
1: Oui. Alors, La Bagarre, c'est publié aux éditions de L'Olivier et c'est écrit aussi par une femme, Lorraine Groff. Alors, Lorraine Groff, c'est une Américaine. Elle avait été révélée par un titre qui s'appelait Les Furies et qui avait eu un énorme succès parce que Barack Obama l'avait présenté comme une de ses meilleures lectures.
0: C'est pas mal.
1: C'est ça. Et c'était un livre assez étonnant parce qu'il n'y avait rien de politique dans ce livre. C'était vraiment une analyse du couple et un peu de la société américaine quand même. C'était déjà très, très bien. Et ici, Lorraine Groff revient avec un livre qui s'appelle La Bagarre, qui est en fait un recueil de 9 nouvelles. Et c'est vraiment génial. Alors, je sais que dans le monde francophone, on n'est pas des grands lecteurs de nouvelles. Mais ici, vraiment, je conseille à tout le monde de lire. Malgré que ce soit des nouvelles, c'est un texte qu'on n'a pas envie de lâcher. On va chaque chapitre, on suit souvent une famille, beaucoup des personnages féminins aussi, c'est peut-être un peu la thématique du jour. Et on est vraiment tout de suite plongé dans quelque chose qui nous entraîne. Les nouvelles, c'est très rapide, c'est très incisif. On est beaucoup confronté à des familles dysfonctionnelles. Il y a pas mal d'humour. C'est aussi un portrait de la société américaine à travers des personnages qui sont situés dans différents états des Amériques. C'est vraiment génial. Franchement, voilà, super bouquin, super recueil de nouvelles. Je conseille à tout type de lecteur.
0: On recommande chaudement donc La bagarre de Lorraine Groff. Et puis on termine avec un autre ouvrage, ça s'appelle Je pleure encore la beauté du monde. C'est un joli titre ça, non ?
1: Oui, alors c'est un livre qui vient de passer en poche, donc je trouvais que pour l'été c'était chouette aussi d'avoir une petite proposition en poche. Je pleure encore la beauté du monde de Charlotte McGonagall, donc traduit de l'anglais. Et là, on va à nouveau suivre une femme. C'est une scientifique, elle est spécialiste dans l'observation des loups et du comportement des loups. Et elle habite en Australie, mais elle est envoyée en Écosse pour aller travailler sur une région où il y a pas mal de loups qui ont été réintroduits, qui se sont développés, et essayer de voir comment se comportent les meutes. Il y a des tensions qui naissent, notamment avec les éleveurs qui accusent beaucoup les loups de s'attaquer à leurs troupeaux. On a un livre qui va vraiment nous plonger déjà dans cette ambiance de l'Écosse aujourd'hui, milieu un peu rural, la nature est très importante, comment les femmes sont considérées. Alors il y a aussi une trame un peu policière, parce qu'il va se passer quelque chose d'assez dramatique, il y a un mort dans l'histoire, et il y a une vraie tension sur ce qui s'est passé, et l'autrice nous balade très très bien dans cette histoire, donc il y a un rythme très très, quasi le rythme d'un roman policier, et en même temps énormément de beauté et de poésie. Donc voilà, vraiment un magnifique livre, là aussi très accessible, un peu plus romanesque très romanesque par rapport aux autres dont je vous ai parlé aujourd'hui. On est dans les Highlands et voilà, je conseille également à tout le monde.
0: Un bel ouvrage, donc c'est « Je pleure encore, la beauté du monde » de Charlotte McGonagall. On a encore, je pense, 3 minutes devant nous, donc on peut aborder un dernier ouvrage éventuellement, Catherine. Quel est-il ?
1: Alors, je vais vous parler alors d'un livre qui vient d'avoir le prix du Livre Inter, qui s'appelle « Les habitantes » de Pauline Perrade, publié aux éditions de Minuit. Et là, on va suivre une histoire qui se passe en France, autour d'une maison de famille. On va découvrir on va suivre des deux personnes qui habitent dans une maison, donc qui sont les habitantes, et à travers, d'abord on les suit là dans l'observation assez fine de leur vie, c'est un milieu rural, il y a beaucoup de choses très délicates sur la nature, sur l'environnement, la ruralité, etc. Sur comment on vit là-bas, le rythme un peu plus lent de la vie. Et on découvre à travers des lettres qu'il y a une tension autour de cette maison qui probablement est issue d'un héritage et un conflit autour de ce qu'on va faire. Est-ce qu'on va vendre? Est-ce qu'on va la garder dans la famille? C'est un livre qui se lit, qui n'est pas très très long et pourtant qui aborde plein de sujets sur la question des conflits familiaux, notamment après un décès, sur tous les silences, les tabous qui sont connus, inconnus, qui ressurgissent des années après. C'est un livre qui peut avoir, par certains aspects, parlé de violence, mais qui est aussi très délicat, très poétique. Donc voilà, c'est un texte assez court, publié aux éditions de Minuit, Les habitantes de Pauline Perrade, et c'est vraiment très très très beau au niveau de l'écriture et de la description de la nature.
0: 4 beaux ouvrages, en tout cas, ça donne envie. Et Catherine, merci beaucoup, Catherine, pour toutes ces recommandations littéraires pour éventuellement l'été ou pour les prochains mois. En tout cas, on vous recommande ces 4 ouvrages-ci. Merci à la librairie Papyrus de nous avoir accueillis tout au long de cette année-ci avec toutes ces recommandations littéraires. C'est quand même une émission par mois aussi, donc voilà, c'est pas mal de recommandations. Je pense au moins à 50 livres qui ont été recommandés tout au long de l'année, donc c'est quand même pas mal. Merci Catherine pour tes recommandations tout au long de l'année et pour ici. Et on se retrouve donc au mois de septembre, normalement, pour parler des nouveaux littéraire, ça sera la rentrée littéraire comme à chaque fois. Donc il y aura un beau programme, je pense, en perspective. Merci Catherine.
1: Tout à fait, merci Adrien.

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2: 2 février 1976, le jour où le rock sudiste a tiré des nouvelles rafales. Lynyrd Skynyrd, Gimme Back My Bullets. Au sortir de la Torture Tour de 1975, rythmée par les saccages de chambres d'hôtel, les bagarres qui finissent au poste de police et les dents cassées du pianiste Billy Powell, sous la main de fer de Ronnie Van Zant, Lynyrd Skynyrd prend doucement conscience des conséquences de ses excès. Après avoir perdu leur batteur, frappé de parano durant la tournée précédente, c'est cette fois-ci au tour d'Ed King, troisième tireur de leur trio de guitaristes, de quitter l'aventure après une ultime altercation avec le chanteur bagarreur. Même le nouveau batteur pacifiste Artemus Pyle, le seul qui ne carbure ni au whisky ni à la coke, n'a pas réussi à dissuader le guitariste de partir. Dès lors, Lynyrd Skynyrd se retrouve au point de départ, avec le duo original de guitaristes Gary Rossington et Allen Collins, contraint de reprendre tout le boulot. Problème majeur, puisque le septet sudiste vient tout juste de bâtir sa réputation sur ses célèbres cavalcades à 18 cordes. Qu'à cela ne tienne, l'heure est au changement, et le premier est de s'entourer d'un nouveau producteur. Exit Al Cooper, place à Tom Dowd, qui a déjà fait ses preuves avec Cream et Derek and the Dominoes. Un gage de qualité bien sûr pour nos sudistes. Le groupe accepte même les termes du contrat de Dowd. Ne pas arriver ni trop en retard, ni trop sous en studio. Gimme Back My Bullets est donc enregistré en un temps record de 6 jours entre Los Angeles et Macon en Géorgie. Si la puissance de feu de ses guitares a moins de panache que sur les deux disques précédents, Lynyrd Skynyrd parvient tout de même à délivrer un disque honnête qui va droit au but. Double Trouble parle sans tabou des 11 passages par la case prison de Van Zand pour trouble de l'ordre public. Quant à la plage titulaire, Gimme Back My Bullets, elle quittera rapidement les setlists des concerts pour éviter au groupe que le public ne les prenne au mot et les ensevelisse sous une pluie de munitions. En concert, le groupe est renforcé par un trio de chœurs féminins baptisé les Honkettes. Jojo Billingsley, Casey Gaines et Leslie Hawkins. Seulement voilà, il leur manque toujours un troisième couteau à la guitare. À ce titre, Lynyrd Skynyrd croisera la route providentielle de Steve Gaines, frère de Casey, et qui est immédiatement adopté. Alors avec Gaines dans ses rangs, Lynyrd Skynyrd va rapidement retrouver son panache. Quant au baptême du feu discographique du nouveau guitariste, il se fera bientôt en live.

Février 1976, le jour où les guerriers du Jazz Fusion ont joué Epic, Return to Forever, Romantic Warrior. Alors que les nouveaux guerriers du Jazz Fusion ont réussi à intégrer le podium des trois meilleures formations du genre en deux albums seulement, Chick Corea et Stanley Clark ont les plus grandes ambitions pour hisser Return to Forever au sommet. Herbie Hancock a déjà dissous ses Headhunters, le Maravichnu Orchestra de John McLaughlin est sur le déclin, seul Weather Report semble bien se porter. Ainsi, la voie est libre pour notre volcanique quatuor. D'autant que Return to Forever bénéficie d'un atout majeur, la fougue de la jeunesse incarnée par Aldi Meola, guitariste reconnu comme l'un des plus rapides au monde. Il faut dire que les musiciens de Return to Forever sont des compétiteurs et leurs joutes instrumentales ont tendance à entraîner leur musique dans une spirale positive de virtuosité. Et avec Wherever I Know You Before et No Mystery, le groupe a déjà su prouver toute l'étendue de sa bravoure. Cependant, il lui manque encore quelque chose d'essentiel pour atteindre ce fameux panthéon du jazz rock fusion, le soutien d'une maison de disques de taille. Ce sera chose faite avec son intégration chez Columbia Records, poids lourd toute catégorie. Return to Forever n'a dès lors plus qu'à sortir le bouquet final de sa trilogie pour voir le tapis rouge se dérouler sous ses pieds. Les guerriers romantiques prennent donc leur quartier au Ranch Caribou, studio reculé au cœur des montagnes féeriques du Colorado. De ces sessions va naître Romantic Warrior, un disque profondément épique. Les musiciens y sont tellement en symbiose que la mention featuring Chick Corea est pour la toute première fois mise de côté au profit de l'identité du groupe. Côté musique, si les deux premiers albums alliaient jazz électrique latino et funk fiévreux, Romantic Warrior explore un tout autre univers. Celui du rock progressif venu du vieux continent, façon Rick Wakeman de Yes ou Emerson, Lake & Palmer. Ainsi, Return to Forever s'ouvre les portes des grands auditoriums du rock pour goûter à son heure de gloire. Une gloire qui sera hélas de courte durée, puisque arrivé à son zénith, Chick Corea dissoudra rapidement la formule électrique de Return to Forever pour revenir à ses racines latino-acoustiques. Mais pour l'heure, avec Romantic Warrior, pas besoin d'une lutte fratricide entre guerriers du jazz rock pour comprendre que Return to Forever a d'ores et déjà gagné le duel.

12 mars 1976, le jour où l'Amérique a piégé les twin guitars du rock britannique. Wishbone Ash, Locked In. Presque une année et demie s'est écoulée depuis la migration du groupe anglais Wishbone Ash sur le nouveau continent et la sortie de leur album There's the Rub, un disque aux enjeux importants. En effet, non seulement le groupe a dû faire face au départ du guitariste Ted Turner et prouver qu'ils étaient encore capables de faire fonctionner l'alchimie des twin guitars qui avait fait sa renommée avec son remplaçant, mais en plus, le groupe s'est donné le défi de conquérir l'Amérique. Avec There's the Rub, ce double défi est réussi. Le disque est un succès des deux côtés de l'Atlantique et Laurie Wisefield parvient parfaitement à faire oublier Ted Turner. Alors quitte à partir à la conquête de la terre promise, autant y aller franchement. L'ancien groupe de British Blues à la dérive Fleetwood Mac ne vient-il pas de réussir brillamment sa reconversion sous le soleil californien pour enfin vivre le rêve américain ? Tant qu'à faire, Wishbone Ash poursuivrait bien le même rêve. Mais c'est sans compter que Fleetwood Mac a lié son destin et son succès à un couple d'Américains pure souche. Ce n'est pas le cas de Wishbone Ash. Dès lors, après Bill Simzik, producteur des Eagles, les Anglais décident cette fois-ci de mettre leur destin entre les mains de Tom Down. Choix des plus judicieux sur papier puisque l'homme a travaillé avec Allman Brothers Band et plus récemment avec Lynyrd Skynyrd, référence absolue du Southern Rock et des guitares harmonisées. Pourtant, à l'arrivée, Locked In, le sixième album de Wishbone Ash, peine à convaincre. Si Rest in Peace est une très belle entrée en matière et que la ballade Say Goodbye clôture merveilleusement l'album, le reste sonne un peu lisse. Car à trop vouloir sonner West Coast ou Soft Rock, Wishbone Ash en perd tous ses marqueurs. Les guitares d'Andy Powell et Laurie Wisefield ne manquent certes pas de panache, seulement les duels harmonisés ne sont plus du tout au rendez-vous. Et si There's the Rub offrait quelques touches de country bienvenues tout en conservant les racines prog britanniques du groupe, force est de constater qu'avec Locked In, elles ont complètement disparu. Ainsi, à l'instar de la pochette de l'album, Wishbone Ash se retrouve piégé par une Amérique vendue où le soft rock règne en maître. Les twin guitars se sont tues et reposent en paix, pourvu qu'elles se réveillent bien vite.

26 mars 1976, le jour où les amis du rock latino ont refait surface. Santana, Amigos. Cela fait pratiquement un an et demi que le Santana Band s'est mis en pause, du moins discographiquement parlant. Il faut dire que Carlos Santana avait mis les bouchées doubles en 1974 pour asseoir la nouvelle direction jazz de son groupe avec pas moins de 3 disques à l'appui. Le double live Lotus, une escapade en solo avec la veuve de John Coltrane, et la dernière production du New Santana Band, une aventure au cœur de la forêt amazonienne. Seulement voilà, le New Santana Band, reconverti en explorateur des sentiers du jazz avec la trilogie Caravanserai, Welcome et Borboleta, c'est déjà de l'histoire ancienne. Carlos sait pertinemment bien que Columbia Records attend de lui qu'il renoue avec tout ce qui a fait le succès des 3 premiers albums, à savoir le rock décliné à la sauce latino. Le groupe a profondément changé depuis ses premiers pas à Woodstock. Seul le bassiste d'origine, David Brown, vient de faire son grand retour. L'orgamon de Greg Rolie a été remplacé depuis bien longtemps par les claviers de Tom Coster, qui devient le véritable bras droit du guitariste. Quant au jeune Michael Scrive, fidèle batteur de la première heure, il laisse définitivement ses baguettes à Léon Andogu Shankler, percussionniste au jeu beaucoup plus orienté funk. Les congas d'Armando Peraza complètent la formation. Avec le nouvel album Amigos, Santana opère un retour aux sources plutôt réussi. Alors que la trilogie précédente faisait la part belle aux instrumentaux aventureux, le chant revient au premier plan avec l'arrivée de Greg Walker. En effet, si les deux albums précédents n'avaient pas vraiment d'identité vocale, avec Walker dans ses rangs, Santana a trouvé un successeur de taille à Greg Rolie. Amigos sonne un peu comme le petit frère d'Abraxas, le second opus sorti au tout début de la décennie. Take Me With You rappelle sensiblement Incident at Neshaber et Europa Earth's Cry Heaven's Smile ressemble à Samba Patty. Même la pochette fait penser à une œuvre de Matty Clarwayne, passée sous la fluorescence d'un néon psychédélique, souvenir d'une époque révolue. Et pour preuve, le petit singe bleu en haut de la pochette, tenant dans ses mains la pochette du premier album éponyme de Santana. Alors si avec Amigos, le rock latino revient au devant de la scène à travers la samba fiévreuse de Dance Sister Dance ou le voyage en terre cubaine de Gitano, c'est pourtant grâce à Europa, balade instrumentale torride, que Santana décroche la timbale.

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4: L'exposition Trésor de laine et de soie, les tapisseries de Guillaume Vernier et Catherine Guisse à Lille au XVIIIe siècle, fait découvrir pour la première fois un fonds de tapisseries exceptionnel du musée de l'Hospice Comtesse et du Palais des Beaux-Arts de Lille. Ces tapisseries évoquent le grand passé textile de Lille qui connaît à l'époque un fort essor économique. La manufacture Vernier était l'une des plus importantes du nord de l'Europe. Monumentale, ces tapisseries nécessitaient des mois de fabrication. Arborant différents thèmes et motifs, dont de fameuses scènes champêtres, elles constituaient des objets de luxe et d'apparat prisés par les aristocrates, la nouvelle bourgeoisie ou encore les communautés religieuses.
5: Bienvenue à tous et tous dans cette salle des malades que nous chérissons depuis 1470, puisque c'est bien la date d'édification de cette salle des malades dans un lieu qui a d'abord été un lieu de soins des corps et des âmes, un hôpital médiéval, avant de devenir un lieu du soin des choses du patrimoine et de l'histoire de Lille, puisque le musée de l'Hospice Comtesse, c'est aussi le musée d'art et d'histoire de Lille. La tapisserie est un art qui appelle un collectif. D'une part, on en voit les dimensions tout à fait monumentales face à nous, un objet d'art, un objet textile qui n'a pas à l'origine été réalisé seul, mais par une entreprise, un collectif, des manufacturiers, des ouvriers lissiers, répondant aussi avant eux à toute une transformation des matières premières particulièrement importante. Et ce collectif de fabrication, hein, un métier à tisser en haute ou basse lisse, était partagé par 2 à 3 lissiers pour faire fonctionner déjà une première trame de tapisserie. Ce collectif, de manière contemporaine, a été retrouvé dans le cadre de cette exposition, puisque c'est de manière tout à fait exceptionnelle la scénographie la plus grande jamais construite au sein de l'Hospice Comtesse depuis qu'il est musée en 1962, car il a fallu être proportionnel à la taille de ces grandes machines textiles qui font chacune entre 9, 10, 12 mètres carrés chacune. Un collectif qui a nécessité aussi de la part de l'équipe de régie des œuvres, muséographie, de construire des cimaises comme nous n'en avons jamais encore construites. Vous voyez que nous ne pouvions pas aller plus haut et qu'il fallait bien cette hauteur pour les réaliser. Exposition exceptionnelle également parce que réunion de 10 tapisseries qui, car trop fragiles, ne sont pas présentées au public. Donc c'est vraiment cet enjeu de révéler des trésors textiles fragiles qui, de manière exceptionnelle, ont bénéficié d'une campagne de restauration et qui a nécessité 4 ans d'engagement technique et financier de la part de la ville de Lille. On peut dire aussi que c'est la campagne de restauration la plus importante jamais soutenue par le musée. Nous avons choisi de présenter les 2 plus emblématiques de toutes pour le lieu, dont la première et les 2 plus belles, tapisseries qui représentent donc Baudouin Ier de Constantinople, son épouse et ses 2 filles à gauche, et Jeanne de Flandre et de Constantinople, entourée de ses 2 époux successifs à l'époque où elle est déjà comtesse de Flandre et du Hainaut. Donc c'est bien.

Il ne s'agit pas de portraits de ressemblance, certainement qu'aucun de ces individus ne ressemblait à ce qu'ils sont, à ce qu'ils nous montrent. Commandé par l'Hospice Comtesse, en effet, grâce aussi à un mécénat collaboratif de l'époque et qui pouvait avoir quel rôle dans une quotidienneté d'hôpital, c'est-à-dire qu'en fonction des fêtes et des processions, les tapisseries étaient montrées dans des moments exceptionnels, soit en intérieur, notamment salle des malades et chapelle, mais aussi sur les façades des bâtiments d'importance, hein, et ça a été le cas à l'Hospice Comtesse, ont pavoisé, ont présenté les plus beaux textiles au moment le plus fort, fête votive ou date de la fondation de l'hospice par exemple. Comparativement à d'autres grandes manufactures auxquelles on peut la comparer, hein, Aubusson, Audenarde, de Bruxelles, a produit relativement moins que toutes celles que l'on cite, mais dans une qualité qu'on peut vraiment qualifier de haute couture, hein, où il y avait ce goût pour une finesse, des coloris et un travail important sur les carnations, dans un art, vous ne l'ignorez pas, qui quand même a le goût de se compliquer la vie, de vouloir imaginer une œuvre façonnée de manière collective, à plusieurs mains, avec tout un entremêlement très savant de fils, de chaînes et de trames, de couleurs, qui se réfère à un carton préparatoire que l'on ne voit pas, mais qu'à travers des fils, et tous ces maîtres lissiers ne font que lisser un motif qu'il ne voit pas directement, puisqu'il tisse à l'envers, donc avec tout un jeu de miroir, de symétrie. Donc c'est assez merveilleux de voir combien les hommes ont pu imaginer une sophistication dans la création d'un certain nombre. Alors, il y a bien d'autres choses merveilleuses, hein, dans les objets d'art, évidemment. Mais c'est vrai que la tapisserie a cet enjeu aussi, presque de dépasser une forme d'abstraction pour offrir enfin une face visible et une face textile telle qu'elles ont pu être représentées ici. Peut-être avant de s'approcher, un mot sur les bordures qui signent aussi l'importance de ces productions tapissières. Elles sont là vraiment l'héritage aussi de la manière dont les bordures se sont petit à petit stabilisées, notamment à partir des productions sous le règne de Charles Quint. Il faut aussi rendre à César ce qui est à César, et qui a permis aussi d'intégrer la marque des tapissiers dans tout un entrelacs, soit de motifs géométriques ou de symboles végétaux et animaux, qui vient évidemment renforcer les qualités de gouvernance, par exemple, de ceux qui sont représentés ici.

0: Guillaume Vernier, né avant 1688, d'origine bruxelloise, reprend en 1701 la manufacture de tapisserie que son beau-père, Jean de Melter, actif à Bruxelles depuis 1675, avait fondée à Lille une douzaine d'années plus tôt. Employant jusqu'à 50 ouvriers textiles, Vernier répond à des commandes locales, les États de Flandre, les églises et les couvents, et se spécialise dans la production de tapisseries représentant des scènes de la vie quotidienne dans le goût du peintre flamand David Teniers.
1: Arnaud de Vuez, qui est peintre officiel de l'Hospice Comtesse, hein, qui est un voyageur puisqu'il est né à Saint-Omer, il est formé à Paris, il devient peintre officiel à Lille et lui-même va faire le voyage de Constantinople. Donc même un aventurier, et il va se consacrer beaucoup à l'iconographie de Jeanne de Flandre et de Constantinople. Donc il y a aussi là quelque chose qui se resserre au niveau géographique, permet de manière impressionniste de pouvoir reconstituer une activité dont on ne dispose pas d'archives. Les archives de l'entreprise ne sont pas connues ou n'ont pas été transmises. De Guillaume Vernier, nous ne connaissons que trois dates, hein, ses deux mariages et son décès. On sait qu'il vient de Bruxelles, qu'il est le second de Jean de Melter, qu'il a sans doute grandi dans une famille de tapissiers, mais ensuite, ce que l'on connaît de lui, ce sont ses productions. C'est l'occasion aussi d'évoquer le quartier dans lequel était positionnée la manufacture Vernier. On sait que cette manufacture était située rue de Roubaix, aujourd'hui ancienne rue Saint-Maurice. Donc que cette activité dont on a vraiment évoqué l'importance de manière quantitative dans l'activité des habitants de la ville va se fixer sur des objets du quotidien tels qu'on a voulu en présenter deux, un plat à barbe et un pot de corporation qui montre la transformation de la soie, de la laine jusqu'à la dentelle et au textile. Donc vraiment l'inscription d'une activité dans une quotidienneté et qui, en écho, se lit de manière très matérielle ici. Et je vous invite à avancer avec ce prêt exceptionnel d'un métier en basse lisse, ce qui veut dire que là, on travaille à l'horizontale et non la haute lisse et verticale. Entre basse et haute lisse, la distinction n'est pas si évidente pour les tapisseries de la manufacture Vernier. Donc là, ça devient très technique. Oui, mais ce qu'on peut retenir, c'est vraiment à la fois l'aspect très composite d'un objet de ce type. Vous pouvez vous imaginer deux à trois gaillards qui tissés, même si la formation au sein des familles touchait les deux sexes des enfants, filles et garçons pouvaient être formés, mais on a retenu, en tout cas pour le nom des manufacturiers, le nom de l'homme. Mais l'activité du tissage a été de tout temps aussi masculine que féminine. Donc vraiment un prêt issu de la manufacture de Witt que Juliette Singer a cité, hein, qui est une manufacture qui produit mais qui restaure des tapisseries à Malines depuis la fin du 19e siècle. Un petit bijou et d'architecture et de savoir-faire. On reviendra sur la restauration un petit peu plus tard et sur aussi la manière dont on a souhaité décortiquer les gestes et les matériaux, de représenter, oui, un écheveau de laine vierge pour considérer qu'avant de pouvoir façonner, il y a toute une transformation, une coloration qui est devenue aussi caractéristique, notamment les rouges que vous avez sous les yeux, tout à fait caractéristiques de la manufacture. Manufacture qui va évidemment répondre à des commandes institutionnelles de l'époque, religieuses. Et vous avez ici l'exemple notamment d'une des grandes tapisseries représentant une iconographie biblique. Ici, le Christ et le centenier qui avait, sous l'Antiquité, la responsabilité de 100 hommes, 100 soldats, d'où ce nom de centenier dont on peine à trouver le sens aujourd'hui, et qui est vraiment emblématique des productions destinées à l'Église commanditaire que la manufacture Vernier va produire de manière très... très fine tout au long du XVIIIe siècle, et vous le voyez avec une importance aussi dans la représentation des figures, de ces carnations. Plus le nombre de personnages et de figures est important, plus la tapisserie a de la valeur et plus celle-ci a nécessité aussi la coordination de maîtres lissiers spécialisés dans la chose. On parle alors d'ouvriers de tête. Parce qu'ils font les têtes et les carnations qui demandent vraiment une dextérité exceptionnelle pour passer d'un fil relativement brut à une expression, un rosé dans les joues qui est encore tout à fait perceptible dans ces tapisseries. Pour ce type de tapisserie, il faut compter un mois pour un mètre carré. Sur un métier, il y avait en général trois hommes. Mais ça veut bien dire que s'il y a un individu qui travaille seul, ce qui n'est pas le cas, il faut presque un an pour réaliser cette tapisserie. Mais en réalité, il y avait plusieurs personnes associées. Mais en tant homme, comme on le dirait aujourd'hui, on peut considérer pour une tapisserie aussi fine un mètre carré, un mois de travail. Et pour la restauration qui a été la nôtre, le travail de restauration est encore beaucoup plus exigeant en temps, parfois pour un centimètre carré. Il faut plusieurs jours ou plusieurs semaines pour parvenir à renforcer des textiles qu'on a pu restaurer dans le passé, qu'il faut dérestaurer, consolider, tout en faisant en sorte que notre geste à nous d'aujourd'hui il puisse être repris par nos successeurs dans 50 ans, 100 ans, 200 ans, sans endommager la tapisserie d'origine. Et les artistes peintres auxquels Vernier fait appel, on sont allés à la manufacture des Gobelins. Pour certains d'entre eux, ont rencontré Charles Lebrun au moment où les tapisseries sont en cours, les grandes tapisseries Louis XIVienne sont en cours de réalisation. Donc il y a cette culture matérielle et visuelle ensuite d'artistes qui vont produire à Lille pour l'une des plus grandes manufactures de l'époque.
0: À la mort de Vernier, en 1738, sa veuve Catherine Guis prend la direction de l'entreprise jusqu'en 1778. Associée durant une courte période à Pierre Pannemaker, qui avait été formé par Vernier pour lui succéder, Catherine Guis a assuré seule la prospérité de la manufacture pendant une quarantaine d'années. Dans l'histoire de la tapisserie, elle compte parmi les rares femmes à avoir dirigé une fabrique pendant une aussi longue période. Aussi, la notion de matrimoine lillois sera-t-elle pleinement explorée à cette occasion au regard de son parcours ?
1: Oui, dans un contexte où le goût décoratif évolue, les revêtements muraux font leur apparition, le dimensionnement des pièces à vivre, des habitations se fait plus intimiste, et puis il y a l'apparition du papier peint aussi. Donc là, nous sommes vraiment à la fin du XVIIIe siècle, donc il y a quelque chose qui s'achève, qui est beau, qui est tenu, qui est encore de l'ordre de l'ambition, et que Catherine Guy va compléter aussi avec une production de dentelle, hein, puisqu'on on produit et on vend sa production parfois sur le même site. Donc c'est l'articulation entre Pannemaker, son associé qui va s'émanciper, dont on a une tapisserie, ici, où on voit aussi une iconographie plus en lien avec les fêtes galantes, où il y a quelque chose un peu de Nicolas Lancret, d'Antoine Watteau dans la composition principale. Il va le développer dans d'autres tapisseries également. Et puis des productions de la veuve, dont on est très, très heureux de pouvoir parler aujourd'hui. Elles avaient cette possibilité de prendre la suite de leur époux. Il y a eu beaucoup de veuves dans le milieu de la gravure à Paris à la même époque, hein, la veuve Chérault par exemple. Ce qui est exceptionnel pour Catherine Guy, c'est la pérennité. Hein. Sur 40 ans, elle va tenir cette manufacture. Donc, même à l'échelle d'une vie à l'époque, c'est une longévité absolument exceptionnelle. C'est une histoire qui conjugue le patrimoine et la dénomination, un matrimoine lillois, hein, qui, dans ce cas-là, a évidemment tout son sens. Après, il y a une histoire aussi des femmes tapissières, hein, qui est en train de s'écrire, hein, par un certain nombre d'universitaires. Il y a une vraie actualité de la recherche, hein, qui a été portée par Pascal Mertrand, Hélène Lobir, l'Université de Lille, pour cette exposition. C'est assez rare pour le souligner, hein, des actes de colloque et une publication de catalogue d'exposition puissent se faire au même moment. Vraiment pour un fond qui, fragile, est montré de manière vraiment exceptionnelle pour les 6 mois à venir. Je ne sais pas si on a précisé que c'est une exposition qui court sur 6 mois pour justement faire profiter au maximum de visiteurs de cette réunion. Je ne sais quel homme ou femme du futur parviendra à réunir autant de tapisseries dans un même lieu après une campagne de restauration exceptionnelle. Donc on est tous conscients qu'on joue toujours quelque chose d'assez rare, mais là, en effet, ce sont des œuvres qui portent en elles, voilà, quelque chose qui nous dépasse. Hein. C'est ce qui est intéressant aussi de pouvoir regarder de près un motif textile qui va au-delà de notre propre ligne d'observation et de regard. Donc à l'issue de cette section dédiée à Catherine Guy, le musée a souhaité aussi valoriser la campagne de restauration, faire comprendre combien de tapisseries au total ont été restaurées, 12, que cela représente presque 120 mètres carrés au total d'œuvres restaurées, oui, c'est beaucoup, que 8 conservatrices restauratrices à la manufacture de Witt-Amaline ont œuvré pendant presque 330 heures. Donc quantitativement, ça veut dire quelque chose d'un engagement très spécifique pour que, après différentes étapes, hein, dépoussiérage, un nettoyage à l'aérosol, le travail de retouche et de reprise puisse se faire de manière très précise. Enfin, vraiment, c'est un travail de Pénélope, hein, que de pouvoir se concentrer, et c'est là toute la difficulté de leur métier, sur une petite partie de la tapisserie. Et que généralement, les lissiers ou lissières d'aujourd'hui ne voient pas la tapisserie en entier puisqu'elle est roulée dans l'atelier et vont travailler grande bande par grande bande. Pardon, je le maltraite celui-là, c'est terrible. Donc je vous invite à poursuivre sur votre gauche, et puis ce sera l'occasion aussi de vous présenter l'atelier de médiation, salon de lecture pour les petits, les grands, pour tous. Vous avez sans doute remarqué aussi un fil rouge de médiation à hauteur d'enfant, des cartels qui décortiquent, qui expliquent, qui donnent du sens aussi à des termes d'un autre siècle, hein, d'une autre organisation aussi du travail et d'un rapport à l'objet, et qui vraiment se concentrent dans un atelier où on invite toutes et tous à pouvoir aussi manipuler, parce que vous êtes des enfants sages, si je puis dire. Vous n'avez pas osé toucher les choses, mais c'est aussi un art tactile, hein, le tissu. On a envie de l'appréhender. On sait combien le toucher fait partie de la construction du sens qu'on donne à une chose. Donc c'est désormais possible dans l'atelier qu'on va visiter, on va tous vous retrouver en train de réaliser une tapisserie.
0: Une exposition à visiter au musée de l'Hospice Comtesse de Lille jusqu'au 11 octobre.

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1: Bonjour à toutes et à tous, bienvenue dans notre émission familistique sur RCF. Aujourd'hui, Couplet Famille reçoit Juliette Deneyer, qui est bénévole au sein de notre ASBL et qui a collaboré avec nous sur le dossier « Faire couple aujourd'hui, un défi ». Juliette, tu es psychologue et tu t'intéresses beaucoup aux relations, à la façon dont on construit du lien. Pour commencer, est-ce que tu peux te présenter brièvement et nous dire comment ce sujet est entré dans ta pratique ?
2: Oui, bonjour Lucie, merci pour l'invitation. Donc je m'appelle Juliette, j'ai 29 ans et je me questionne beaucoup en ce moment sur les modes relationnels, les modes de vie, probablement aussi parce que je me rapproche de la trentaine et qu'à mon âge on peut ressentir déjà une certaine pression de conformité aux normes dominantes comme le fait d'avoir des enfants, d'être en couple, de se marier éventuellement. Et donc dans ma pratique de psychologue, je reçois effectivement des personnes donc, en individuel, donc je ne reçois pas des couples. Maintenant, c'est vrai que la question du couple peut aussi être abordée, et elle est assez régulièrement par mes patients, mais pour l'ensemble des personnes que je suis amenée à rencontrer en thérapie, une question plus globale en consultation est le comment être en lien à l'autre, comment relationner, quelles sont mes valeurs, de quoi ai-je besoin en relation, etc. Donc ça peut autant toucher la sphère du couple que la sphère relationnelle au sens large, englobant donc les amitiés, la famille, toute rencontre entre êtres humains finalement. Je terminerai juste en disant que dans ma pratique de psychologue, la question de la relation, c'est vrai qu'elle est fondamentale, elle est au centre de mon métier, c'est la première chose qu'on construit avec les personnes qu'on rencontre, la relation et l'alliance thérapeutique. Et c'est grâce à celle-ci justement qu'on chemine vers un processus d'exploration, de soins à l'autre. Donc la relation, c'est déjà quelque chose de fondamental dans mon travail, en dehors des réflexions personnelles et privées sur les modes relationnels.
1: Top. On a publié ce dossier avec cette question un peu provocatrice. Faire couple aujourd'hui, est-ce que c'est un défi ? Et donc, est-ce que pour toi, il s'agirait vraiment d'un défi ou est-ce que c'est plutôt une liberté ?
2: C'est une bonne question. Je trouve que cette question, finalement, s'ancre déjà dans une idée ou un contexte où le couple est déjà un objectif assez central. La question serait peut-être, par exemple, entrer en relation avec quelqu'un aujourd'hui, est-ce un défi ? Ce qui ouvrirait déjà beaucoup plus la réflexion et décentraliserait en fait la place du couple. Parler de défi, ça laisse sous-entendre que cela peut déjà être difficile ou compliqué de faire couple et non d'être en couple. Et c'est vrai que je trouve qu'il y a déjà une nuance en fait entre les termes être en couple ou faire couple. Comme si l'être en couple était une manière de se vivre finalement dans la relation, tandis que le faire amène l'idée qu'il y a des actions peut-être spécifiques à réaliser au sein du couple. Donc, pour répondre à ta question, je dirais que c'est ni l'un ni l'autre pour moi. Je vais plutôt répondre à ta question en parlant d'être en couple plutôt que de faire couple. Car dans ce dernier point, j'ai l'impression que le faire couple est une manière de valider ou de cocher les cases d'un statut. Donc être en couple dans les relations, dans les représentations collectives, c'est une décision, un choix partagé entre deux individus consentants, du moins on l'espère, qui amène inévitablement à tout un tas de significations, d'étapes plus ou moins implicites dans cette relation, et qui sont partagées par une collectivité, par la société. Donc il me semble qu'on peut assez facilement s'imaginer la vision d'un couple conventionnel, un homme, une femme, des enfants, unis par le mariage, vivant ensemble, partageant un lit commun, avec l'idée de rester ensemble jusqu'à la fin de leur jour, c'est les premières impressions, images qu'on peut se faire. Maintenant, de plus en plus, les manières d'être en couple, ou plutôt au sens large, d'être en relation avec quelqu'un, sont diverses et variées, parce qu'il y a justement plus de représentations, plus de remises en question sur les manières de pouvoir s'aimer et relationner. Donc il y a probablement autant de manières de relationner qu'il existe d'êtres humains sur Terre. nous sommes tous et toutes uniques et à la fois on partage tous des besoins fondamentaux communs. Donc évidemment des besoins physiologiques, mais en termes de relations, le besoin de sécurité, d'appartenance, d'être attaché, de se sentir aimé. Maintenant le fait de rencontrer des difficultés relationnelles, ça peut bien évidemment arriver. Le fait d'être confronté à des obstacles, à des désaccords, à des freins dans la relation, ça fait partie bien évidemment du fait d'être en relation avec quelqu'un. Et je parle même ici au sens large, ce serait quand même assez fou de se dire que tout au long de notre vie, avec une même personne, on sera constamment, inévitablement, toujours aligné. Parce qu'en tant qu'individu, qu'être humain, nous sommes tous des êtres vivants. Et qui dit vivant, dit quelque chose de dynamique, de changeant, de mouvant. Donc la personne qu'on est aujourd'hui sera plus forcément celle qu'on sera dans 6 mois, dans 1 an, dans 5 ans, etc. Donc pour moi c'est un peu illusoire de se dire qu'il n'y aura pas la nécessité à certains moments de se réajuster l'un l'une à l'autre. Et dans certains cas, ça peut aussi amener à des ruptures, des deuils, des fins de relations, et c'est ok. Donc je dirais pas que c'est un défi. Au départ, je voulais dire que c'était un travail, mais je n'aime pas trop ce terme, car pour moi, c'est associé à l'idée de labeur. C'est un peu péjoratif, donc j'irais plutôt que c'est un effort régulier, mmh. un certain investissement, mais que l'on porte avec cœur, bienveillance et souci, car on souhaite entretenir une relation sereine, claire et transparente à l'autre, de manière à ce que chacun puisse se sentir en sécurité et bien dans la relation. C'est une construction, une collaboration commune d'être en relation. Et pour revenir à la question de la liberté, pour moi c'est plus nuancé que ça. En tant qu'être humain, on est fondamentalement libre de relationner. On fait une rencontre dans la rue d'un ou d'une inconnue, boum, on tisse un premier contact, un échange, donc peut-être un début de relation, ce qui sait, ça se fait assez librement. Il n'y a pas de contrat ou de valeur marchande à ça, ni de mode d'emploi sur comment rencontrer quelqu'un ou se faire un ou une amie. Maintenant, c'est vrai que quand on parle du couple, on est libre à nouveau de choisir avec qui on aimerait être en couple. Maintenant, est-ce que le couple en tant que tel est un mode relationnel fondamentalement libre ? Et je trouve que là, on touche à un point plus sensible et réflexif. Parce qu'il y a ce concept d'amatonormativité dont on parlera plus tard, je pense, dont on baigne finalement depuis qu'on est tout petit et qui laisse finalement penser que c'est un idéal à atteindre ou un objectif à atteindre en termes de relations.
1: Merci pour ta réponse. Il y a aussi quelque chose d'intéressant dans l'expression « faire couple ». C'est une action, quelque chose qui se construit. Est-ce que tu penses que les gens ont conscience de ça ou est-ce qu'ils attendent encore que ça arrive ?
2: Alors c'est pas une question évidente parce que je pense que c'est important déjà donc de pas faire de généralité. Oui. Peut-être que certaines personnes effectivement ont plus d'insight que d'autres, c'est-à-dire qu'ils et elles prennent conscience en fait davantage de ce qui peut se passer en elles-mêmes dans une relation ou de ce qui est attendu d'elles ou de ce que la société attend d'elles en termes relationnels dans un couple. Mais je pense aussi qu'il y a des personnes effectivement qui n'ont absolument pas conscience de toutes ces forces finalement un peu invisibles mais qui sont bien là et qui poussent les individus et qui les valorisent dans cette mm-hmm. conduite, dans cette direction du couple. Et donc parce que la société nous oriente quand même toujours beaucoup vers ce modèle-là. C'est vrai que tant que d'autres modes relationnels et d'autres modes de vie alternatifs ne seront pas, je dirais, mis à une échelle de valeur identique, au même titre de représentation que ce modèle dominant du couple, ça restera quelque chose de plus discret ou considéré comme plus marginal. Mmh. Alors que ce sont en soi des modes de vie qui sont tout aussi valides et qui peuvent être tout aussi positifs pour les individus. À partir du moment où les personnes se sont posées la question elles-mêmes, qu'elles se connaissent, qu'elles savent ce dont elles ont besoin et qu'elles sont dans des conditions qui leur permettent de se sentir en sécurité et sereines avec leurs proches. Donc je ne sais pas pourquoi ce mode de vie serait alors néfaste en fait, parce que les individus sont les mieux placés pour eux-mêmes pour savoir ce qui est bon pour eux ou non. Mais ça demande effectivement un travail d'introspection. Et justement, quand on n'a pas le temps, et là on pourrait justement critiquer la société capitaliste qui nous prend de plus en plus de temps, et donc on n'a plus tellement le temps de réfléchir à soi et ce qu'on veut pour soi, parce qu'on est constamment happé vers l'extérieur, qu'on est bombardé d'informations pour consommer, pour faire des choses à l'extérieur, enfin voilà. Et donc quand on n'a pas l'espace pour réfléchir, parce qu'on nous oriente ou nous dirige, c'est difficile. Pour illustrer cette idée, j'aime bien donner un peu l'image que vous êtes sur un bateau dans la vie et qu'en fait, c'est comme si vous étiez emporté par un courant très fort qui vous emmène vers une direction. Ce courant très fort et cette direction, c'est justement toutes ces injonctions comme la matonormativité qui vous amènent à être en couple, à faire famille d'une certaine manière, à relationner d'une certaine manière, à répondre à certaines attentes, toutes ces choses qui semblent être d'un allant de soi. Qu'on pourrait penser comme c'est dans l'ordre des choses normales, c'est comme ça que c'est censé être. Et donc oui, d'être emporté par ce courant. Alors peut-être qu'en fait il y a d'autres rivières, d'autres endroits qui nous conviendraient davantage.
1: Merci Juliette pour cette première intervention. On se retrouve après cette petite pause musicale.
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1: De retour sur RCF dans Familistique, où nous recevons Juliette, avec qui nous discutons du dossier de couple et famille, faire couple aujourd'hui, un défi. Juliette, dans ton article « Repenser le couple, norme, script et possible relationnel », tu parles d'un concept que je trouve vraiment parlant, l'amatonormativité. Est-ce que tu peux nous expliquer ce que c'est concrètement?
2: Oui, donc l'amatonormativité, c'est une injonction, c'est-à-dire une croyance quelque part qui nous est injectée et qui nous laisse penser que l'idéal de vie à atteindre ou l'objectif à atteindre est une relation de couple d'amour romantique exclusive. C'est ce vers quoi on nous pousse depuis notre plus jeune âge sans vraiment qu'on s'en rende compte. Mais voilà, par le biais des médias, des films, des pubs, des modes relationnels visibles autour de nous quand on est petit et qu'on regarde autour de nous, bah, principalement ce sera des couples d'hommes et de femmes, enfin nouveau. Bah. Donc c'est ce qui représente finalement les normes dominantes, les schémas classiques et majoritaires. Et donc c'est ceux qui vont nous venir aussi en premier à l'esprit, qu'on estime que ce modèle-là est le modèle juste à suivre et probablement le meilleur, étant donné que c'est ce qu'on voit partout autour de nous. Et donc, par phénomène d'imitation peut-être, de peu de remise en question finalement, à ce moment-là, on va se diriger vers cela, alors même parfois peut-être qu'au fond de nous, on ressent un profond conflit intérieur ou quelque chose qui coince au niveau de ces relations-là. Si on prend déjà simplement par exemple l'orientation sexuelle, un ou une jeune homosexuelle voyant partout des couples hétérosexuels va pas se retrouver forcément dans ce modèle relationnel là. Donc ça va déjà venir aussi créer une espèce de conflit intérieur. Ou des personnes qui n'auraient jamais ressenti d'attirance romantique et ou sexuelle particulière pour une autre personne, ou qui ne se reconnaissent pas dans le mode relationnel du couple, et comment les choses se présentent à eux, ça va venir créer un espèce de conflit intérieur. Donc il y a quelque chose avec lequel on sera pas aligné.
1: Ok. Et tu décris également ce que tu appelles l'escalateur relationnel, cette succession d'étapes attendues, donc la déclaration, l'emménagement, le mariage, les enfants. Est-ce que tu as l'impression que les gens sentent qu'ils sont sur cet escalateur sans vraiment l'avoir choisi ?
2: En tout cas, ça arrive que des gens viennent en consultation et se posent des questions et se demandent si c'est vraiment fait pour eux ou si c'est ce qu'ils désirent pour eux. Donc justement, ces questions d'avoir des enfants, de vivre ensemble dans le même endroit, d'acheter un bien immobilier, de se marier ou non, toutes ces questions peuvent arriver en cabinet et sont les bienvenues. Et donc l'idée, c'est plutôt d'accompagner les personnes, de les rejoindre au plus près de ce qu'elles veulent pour elles-mêmes. Et donc c'est tout un travail nouveau, c'est un processus que la personne fait petit à petit en thérapie et qui l'amène à aller se poser des questions à elle-même finalement et de trouver ses réponses à elle. Alors, est-ce que les gens sentent qu'ils sont sur cet escalator relationnel sans vraiment l'avoir choisi ? Je pense qu'il arrive que des gens se sentent en décalage avec les gens qui sont sur cet escalator relationnel et qu'à ce moment-là, eux se posent des questions sur leur place vis-à-vis de leurs amis en couple, dans le groupe, sur leur manière à eux de relationner et peuvent se dévaluer, en fait, parce qu'eux ne sont pas, entre guillemets, au même stade que des personnes qui seraient justement dans ce processus d'escalator relationnel. Ça laisse penser qu'il y a à nouveau ces systèmes d'étapes, qu'à chaque fois que les personnes franchissent une étape, c'est comme si elles gagnaient un peu plus en valeur ou en pouvoir, on pourrait dire. Enfin, il y a vraiment cette espèce d'accumulation presque de points, on pourrait dire. Mais ça arrive aussi que des gens arrivent en consultation et se disent profondément malheureux de leur relation de couple. Et ça peut arriver parfois que des personnes plus âgées expliquent qu'ils ont passé toute leur vie dans une relation avec une personne qui ne leur convenait pas, ou parce que justement il y avait ces manières de devoir être en couple. C'était presque vu comme une obligation ou un passage obligatoire que ces personnes se sont mises en relation, alors même qu'en fait c'était pas forcément ce qui leur convenait. Donc à nouveau, je peux pas faire de généralité, je pense que ça dépend à chaque fois de l'insight, donc d'avoir conscience de soi et peut-être aussi conscience de la société, des pressions, des attendus, qui permet alors de se situer dans sa situation et de voir si la relation dans laquelle je suis ou les relations que j'ai envie de construire me conviennent ou non.
1: Ok. Et tu écris que cet escalateur retire de facto de la légitimité aux autres formes de liens, et notamment à l'amitié. C'est assez fort comme idée. Ça veut dire qu'on hiérarchise nos relations sans même s'en rendre compte ?
2: Alors, en fait, j'ai repris cette idée donc, du livre de Johanna Cincinnatis, « Elle vécurent heureuse ». Et elle exprime finalement que lorsque tout converge vers le couple, vers ce type d'amour-là, on développe en fait des espèces d'automatismes bien intériorisés. Et au plus c'est ancré et intégré, au moins on en a conscience. Et c'est ça qui est vicieux. Ça nous amène à placer notre relation de couple au-dessus des autres. Et ça se fait dans des choses assez subtiles. Par exemple, on pourra remarquer qu'il n'y aura pas du tout forcément le même enthousiasme lorsqu'on présentera un ou une amie que lorsqu'on dira « j'ai rencontré quelqu'un ». Sous-entendu, j'ai potentiellement une relation romantique qui est en train de se construire avec une personne. Et là, il va y avoir un espèce d'engouement de vouloir en savoir plus sur la personne, etc. Donc, il y a tout un décalage de représentation, à nouveau, de conception de ce qu'est une relation qui a de la valeur et qui est légitime comparativement à d'autres. Il y a donc effectivement une espèce de hiérarchie relationnelle qui existe, qui est là, mais qui n'est pas facilement perçue, en fait. Enfin, ça dépend, parce que il y a des personnes qui sont très conscientes, je pense, de cette différence, en fait, finalement, de traitement entre des relations amicales et des relations de couple, qui le disent clairement qu'il y a une différence en termes d'engagement, parce qu'ils savent que c'est, entre guillemets, juste une amitié versus c'est une relation de couple, où là, c'est comme s'il y avait tout un tas d'attentes et de devoirs d'investissement qui diffèrent, en fait, d'une relation amicale. Alors qu'en soi, une relation reste une relation et devrait avoir tout autant de place et de reconnaissance qu'une autre. Je pense notamment aux amitiés de longue date ou des personnes qui ont fait preuve d'une certaine stabilité, d'une certaine confiance qu'on a pu leur attribuer dans le temps et qui à côté sont presque balayées d'un revers de la main parce que là maintenant il y a une relation d'amour romantique qui prend de la place et qui va devenir la personne qui prendra cette place prédominante dans la vie de l'autre. Je pense que ça part aussi d'une prétendue idée que les amitiés ne permettraient d'aller nulle part, de constituer un peu une paire de temps, alors que justement, dans une relation de couple qui suit l'escalator relationnel, il y a cette idée d'acheminement, si je puis dire, vers des étapes ou des stades qui apporteraient dès lors une plus grande valeur, un plus grand statut ou de plus grands privilèges, alors qu'en soi, tout pourrait être pensé, bien sûr. Pour revenir sur la question de la hiérarchie, finalement, c'est aussi une question que Johanna Cincinnatis posait dans son livre. Comment mettre l'amitié au centre des préoccupations si elle est accaparée par la vocation amoureuse ? C'est-à-dire qu'au sein même de nos amitiés, on passe beaucoup de temps à faire du care, finalement, donc c'est-à-dire à prendre soin, mais par rapport aux relations de couple. Combien de personnes se retrouvent entre amis et commencent à parler de leur couple, de ce qui ne va pas ou de ce qui va bien et donc tout ce temps passé avec ses amis est du temps en fait qui est consacré par le soin à la relation de couple. Donc là aussi, est-ce que dans nos relations de couple, il y a autant de temps passé aux soins dans les amitiés ? Et je vais juste terminer en citant un passage de son livre que je trouve qui illustre très bien le propos. L'amour romantique, lui, bénéficie d'un modèle prêt à l'emploi. La fusion des débuts implique des attendus, la rencontre suivie du baiser, de la sexualité partagée, forcément monogame, régulière, et de la cohabitation et de la parentalité. C'est l'escalator relationnel de l'écrivaine états-unienne Amy Garan. L'arrangement donne un cadre social au sentiment amoureux, il le valide, il le concrétise. Ce qui est d'autant plus intéressant, c'est de constater non seulement que l'ascenseur impose ses marqueurs à l'amour, cela devient la seule manière valable de s'aimer, mais aussi qu'il les retire de facto aux autres relations. Tout ce que l'amour implique, c'est ce qu'il prend à l'amitié. Par exemple, la relation sexuelle, romantique, intime ou platonique. Tout ce que l'amour implique, c'est ce qu'il prend à l'amitié. Par exemple, la routine quotidienne, le besoin de fusion, la projection dans l'avenir, la mise en commun des biens, la mutualisation de l'espace ou du temps long, tout cela devient accepté et attendu en amour. Tandis que les autres relations affectives, l'amour platonique, les amitiés fusionnelles, les connivences intellectuelles, peuvent bien prendre ce qu'il reste. Quelques vers le week-end, des clubs de lecture hebdomadaire et des conversations au téléphone. Si l'amitié a la réputation d'une relation plus libre que d'autres, n'est-ce pas justement parce qu'il ne lui reste plus grand-chose à bâtir pour elle ? Au fond, ce qui se joue au niveau des sentiments est-il si différent de l'amour ?
1: Pour cette dernière partie d'émission, j'aimerais qu'on prenne un peu de recul pour parler de ta pratique et de la perception du couple. Tu parles aussi également dans ton article d'anarchie relationnelle. Ça fait peur comme expression, mais qu'est-ce que ça signifie vraiment dans la pratique ?
2: Alors, l'anarchie relationnelle, c'est un concept, c'est une idée. Donc l'anarchie relationnelle, c'est la pratique ou la conviction que les relations ne doivent pas être liées par des règles autres que celles sur lesquelles les personnes impliquées se sont mises d'accord. Donc le concept d'anarchie relationnelle, il se distingue du polyamour en postulant qu'il n'est pas nécessaire de faire de distinction formelle entre relations sexuelles, romantiques, intimes ou platoniques. Les anarchistes relationnels examinent chaque relation, romantique ou autre, individuellement, plutôt que de les catégoriser dans des normes définies par la société comme juste amie, dans une relation ou dans une relation libre. Donc, par conséquent, les relations amoureuses ne sont pas automatiquement classées comme étant plus importantes que d'autres types de relations. Il en va de même pour les relations incluant des éléments tels que la cohabitation, le co-travail ou la coparentalité. Et voilà, le concept d'anarchie relationnelle, ça a été proposé pour la première fois par la Suédoise Andy Nordgren.
1: Top, merci. Est-ce que dans ta pratique, tu rencontres des questionnements autour du couple en ce moment ?
2: Alors, je ne reçois pas de couple en séance, que des personnes en individuel. Maintenant, oui, il y a des questionnements autour du fait de rester ou de quitter une relation, des questions autour de la violence parfois aussi, des valeurs qui divergent, la répartition des tâches ménagères aussi, le féminisme, le manque de confiance en soi, la peur de la solitude. Enfin, c'est toutes des choses qu'on peut retrouver en consultation.
1: Et qu'est-ce qui a changé par rapport à il y a 10 ans, tu dirais ?
2: Alors, avec mon regard et mes lunettes, on va dire, qui ne sont pas celles d'autres personnes, mais donc on a tous un peu des visions sans doute différentes, mais 10 ans, c'est une longue période de temps. les combats et les luttes féministes pour les droits des femmes, je pense que ce sont des choses évidemment qui ont vachement pris en visibilité. La visibilité aussi de la violence vécue par les femmes qui remettent aussi en question, je pense, leur manière de relationner aux hommes. On peut penser à Gisèle Pellicot, à l'affaire, au hashtag MeToo, à l'affaire Epstein. Ça, c'est beaucoup plus récent, mais effectivement, ce sont des éléments importants. La convergence des luttes aussi, je pense, de plus en plus. Donc, le fait qu'il y ait vraiment cette lutte commune entre sexisme, racisme, homophobie, validisme. Et donc, il y a vraiment une prise de conscience plus collective de tout cela.
1: Et est-ce que tu observes une différence dans les générations ?
2: Donc, on n'a pas baigné dans les mêmes représentations, je pense, dans les mêmes époques. Donc, oui, je pense que la conscientisation était bien moindre avant, qu'il y avait plus de pression et de normes à se mettre en couple encore, à moins peut-être à écouter ses besoins profonds que ça ne l'est aujourd'hui. La place qu'on donne aussi aux émotions, probablement.
1: Est-ce que tu dirais que les 25-35 ans vivent le couple différemment des 45-55 ans ?
2: Je pense que tout dépend de l'état de prise de recul, de conscientisation, comme je le disais, d'insight en fait des personnes. Mais comme je disais, bah oui, je pense qu'en fonction des représentations qui peuvent être différentes, de ce qu'on a appris, de nos manières de socialiser, de flirter, enfin, tout ça, ce sont des choses qui sont apprises dans un certain contexte, dans une certaine situation. Et donc, je pense effectivement qu'il y a des différences, oui.
1: Et dans notre dossier, on a beaucoup parlé de la peur de l'engagement. Est-ce que c'est quelque chose que tu rencontres souvent ?
2: Ça arrive.
1: Et comment tu travailles ça avec les personnes ?
2: Donc, en questionnant les peurs, en allant creuser peut-être les freins et les obstacles de la personne, car elle a peut-être aussi de très bonnes raisons pour elle-même de craindre l'engagement. Et donc, l'idée, ça va être de la rejoindre là où elle se trouve, pour l'aider à déterminer par elle-même ce vers quoi elle veut tendre. Il n'y a pas tellement une manière spécifique de faire dans le travail où on accompagne des personnes. Chaque personne a son propre chemin et l'idée, c'est vraiment de la rejoindre là où elle se trouve voilà, d'essayer de l'amener vers un processus qui lui convient, en tout cas.
1: Il y a une certaine tension dans le couple entre d'un côté, on veut plus de liberté, et de l'autre, on a un besoin fondamental d'attachement, de sécurité. Est-ce que le couple contemporain est coincé entre ces deux injonctions ?
2: Je pense que ça demande à clarifier ce qu'on entend par plus de liberté, car d'une personne à l'autre, bah, ça peut être différent. L'idéal, bah, ce serait de se sentir profondément libre d'être qui l'on est et accepté dans la relation, tout en répondant aux besoins mutuels de la relation qu'on construit à l'autre, enfin, en tout cas, voilà, selon moi. Mais évidemment, parfois, c'est pas toujours conciliable, et la question, bah, c'est alors de voir si un terrain partagé est possible et épanouissant entre les deux personnes, ou si une rupture est à envisager.
1: Est-ce que tu penses que la société met trop de pression sur le couple, lui demande d'être tout à la fois, la passion, l'amitié, la sécurité, le projet d'une vie, mais aussi l'épanouissement ?
2: Oui, alors réponse courte, oui.
1: Et pour finir, si tu devais décrire faire couple aujourd'hui, comment tu le définirais ?
2: Alors je dirais de prime abord donc, que c'est une injonction et une institution sentimentale par rapport à laquelle on se positionne tous, qui que l'on soit, et que l'on n'en a pas toujours conscience. Cela peut nous convenir et nous apporter du bien-être, bien sûr, mais ça peut aussi nous entraîner et nous retirer de facto notre introspection sur les plans relationnels, sur nos besoins, et peut-être mettre à mal aussi d'autres relations tout aussi légitimes comme les amitiés.
1: Top, merci beaucoup Juliette pour ces trois échanges riches et touchants. Nous arrivons maintenant à la fin de notre émission. J'espère que ce sujet sur faire couple vous aura intéressé et apporté de nouvelles clés de réflexion. Si vous souhaitez approfondir le sujet, vous pouvez vous procurer notre dossier numéro 155 « Faire couple aujourd'hui, un défi » sur notre site web www.couplefamille.be, et n'hésitez pas à nous suivre sur Facebook pour être informé de toutes nos prochaines publications. On se retrouve très bientôt pour une nouvelle émission.
2: Merci pour l'accueil, Lucie.

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0: Faire très chaud, hein, c'est à Vancouver. D'autant plus que notre match contre la Nouvelle-Zélande a lieu chez nous à 5 heures du matin. Et là-bas, il sera 20 heures la veille. Et nous, on l'a chanté. Voilà l'été, le groupe de musique folk, les Négresbert. Tchou, tchou, tchou. Et au cinéma, on se souvient du film de Jean Becker, hein, L'été meurtrier, dont vous entendrez un extrait juste après ceci.
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7: Point fort ! On n'appelle pas maman la reine de France.
6: Est-ce qu'ils vont venir nous tuer ?
8: D'Artagnan, Louis doit quitter secrètement le palais cette nuit même et se cacher hors de Paris.
9: Ne vous inquiétez pas, votre Altesse, surtout prévu. Louis va quitter le palais secrètement cette nuit même et se cacher hors de Paris.
8: Oui, c'est ce que je viens de dire.
6: Je ne suis pas habituée à tant de laideur.
9: Je ne m'occuperai pas de cette vilaine petite personne. Personne ne doit connaître son identité.
10: Une troupe de théâtre en tournée, croyez-moi, il n'y a pas meilleure cachette.
11: Je te présente François.
6: Il est hors de question que je dorme dans un tel endroit.
8: C'est ton ?
11: Mon fils ?
8: Ton fils ?
6: Je m'en vais sur le champ. Commande-moi un attelage.
7: Mais enfin, comment tu l'as élevé, Savinien ? Faut pas tout leur passer.
9: T'es pas François, c'est Louis, le petit roi.
7: Savinien, ton fils, c'est le dauphin de France.
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9: Ah bon, et pourquoi ça ?
6: Avoir ta figure et regarde la mienne. Dieu m'aurait tout donné et rien à mon père.
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13: C'est quelqu'un ?
14: J'ai crevé. Je me suis dit que si vous réparez les autos, vous réparez aussi les vélos, non ?
15: Il est cuit votre pneu. Il est déchiré sur au moins 4 cm. Faudrait que vous repassiez demain. Hein. Chez moi, j'en ai des pneus qui sont encore bons.
14: Vous finissez quand ici ?
15: Pas avant une heure.
14: Je vais vous attendre dehors.
16: J'ai jamais vu personne qui puisse rester aussi longtemps sans bouger. On aurait dit une poupée qu'on a laissée dans un...
17: C'est exprès que vous avez déchiré votre pneu. Pour venir me voir.
14: Avec un taille-rosier. Pimpon, c'est pas un nom. Comment vous vous appelez ?
17: Florimond. Enfin, mon vrai nom, c'est Fiorimondo. Mais quand je suis né, c'était pendant la guerre. Et les Italiens, ils s'étaient mis contre nous. Alors ça faisait mauvais effet au village.
0: L'été meurtrier. Avec, vous l'avez reconnu, hein, Isabelle Adjani. Et le petit chanteur Alain Souchon. Devant la caméra de Jean Becker. Nous étions en 1983 pour la sortie du film. Pour une histoire qui se déroulait en 1976. Entre Eliane, dit elle, séduisante jeune femme de 20 ans, et Florimond. Surnommé Pimpon, hein. Et vous venez de l'entendre, elle manifeste son intérêt à Pimpon, hein, qui travaille dans un garage, mais évidemment, qui est aussi pompier. Et ce film recevra 4 Césars. Et Alain, on l'a vu à plusieurs reprises au cinéma, hein, mais ici, c'est l'un de ses plus beaux rôles.
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0: Il tournera dans Je vous aime de Claude Berry, Tout feu tout flamme, Le vol du sphinx, La fête des pères et L'homme aux yeux d'argent en 1985. Et qu'est-ce qu'il chantait, l'ami Alain, en 1985 ? Oh, il y avait la balade de Jim, Je veux du cuir et C'est comme Bouboulé qui nous arrive là tout de suite.
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0: j'avais employé l'expression le petit chanteur, parce que l'une des chansons d'Alain Souchon s'intitule justement le petit chanteur. Hein. Et en tout cas, il a bien grandi depuis. Comme vous voulez. 1985, l'été meurtrier. Et l'album, c'est comme vous voulez. 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

0: Et il va nous donner chaud pendant tout l'été. Avec ses chaussures roses. Le chanteur belge montant, Teddy Bear.
1: Enchanté.
0: Oui, enchanté. Je vais vous le présenter. Et là, tout de suite, enchanté de vous proposer le menu de l'instant présent.
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0: Alors, au menu de cet avant-dernier instant présent de la saison 2025-2026, dont nous ferons le bilan, mercredi prochain avec Adrien, lui qui fréquente chaque semaine les salles obscures. Alors aujourd'hui, on a deux films. L'histoire turbulente, absurde et évidemment vraie, hein. Ah oui, vraie, des mignons. Et la manière dont ils vont conquérir Hollywood. Et ils vont devenir évidemment de véritables stars de cinéma. Réalisé par Pierre Coffin.
3: À Hollywood, les nouvelles vedettes du grand écran révolutionnent l'industrie du cinéma. Les mignons sont de retour. Avec une pointe de mystère.
4: Baby.
5: Oh, Humphrey.
4: Pignata. Carbonara. Lasagna.
0: Lasagna. Ça donne faim, hein? Alors ensuite, on change tout à fait de style et d'époque. Avec Artus, Franck Dubosc, Juliane Piaton. Dans Les Caprices de l'Enfant Roi, de Michel Leclerc, qui revisite avec fantaisie les jeunes années de Louis XIV.
6: Sire, voici Cyrano de Bergerac, votre nouveau protecteur.
7: Cyrano, je te présente Louis, le dauphin de France.
8: Sachez que je ferai tout ce qui est en mon possible.
9: Reste où tu es.
7: Qu'y a-t-il, sire?
9: Je ne suis pas habitué à tant de laideur.
0: Et comme on le fait depuis plusieurs semaines, puisqu'on ne sera pas là pendant les vacances, eh bien, je vous parlerai d'un film qui sera projeté sur vos écrans à partir du 29 juillet. Et pas n'importe lequel, hein ? Le retour de Spider-Man, intitulé Un jour nouveau, avec bien sûr Tom Holland.
10: Qu'est-ce qui m'arrive ?
11: Je t'ai manqué, Spider-Man ?
10: Je suis plus moi-même. Je sais pas ce que c'est, mais je dois régler ça au plus vite.
0: Et enfin, dans le ciné rétro, l'histoire... Oh ouais, l'histoire d'un chien qui s'est mis à aboyer en entendant une symphonie d'un certain Ludwig von Beethoven. C'était un 24 juin et c'était même en 1992 sorti de ce film.
12: Bon, alors trouvez-lui un nom.

dans le ciné-rétro. Aujourd'hui, il n'y aura pas de micro-trottoir, il va être trop chaud, évidemment. Mais vous aurez droit quand même au box-office, aussi bien belge que français. Voilà le programme, je vous parlais de Beethoven, le voici dans la voix de Michel Sardou.

0: comme Beethoven.
1: Et il nous reviendra tout à l'heure en fin d'émission dans le ciné rétro Beethoven. Ici, Michel Sardou. Et avant ça, il y aura notamment le box-office de cette semaine. Mais avant, on va rendre hommage à une chanteuse, danseuse, chorégraphe, actrice française, qui est décédée ce 22 juin à Paris, hein, à l'âge de 80 ans, qui restera avant tout l'interprète de cette fameuse chanson, hein, Étienne, Étienne. Tube incontournable de 1987. Elle avait tourné avec Claude Lelouch au cinéma. Non, une pour toutes. 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

0: Tout le monde se souvient de la vidéo quand même, hein. Il y avait une chaise sur la scène. Elle nous a quittés ce lundi. Gespati. Et c'est sûr qu'on la retrouvera samedi matin dans le chocolat.
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0: Et le rendez-vous est pris.
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0: Allô ? C'est l'heure du box-office. Tendez bien l'oreille. Il y a du changement. Tout d'abord chez nous, je ne suis pas trop étonné, c'est Toy Story 5 qui se hisse en haut du podium, suivi par Backrooms, deux films sortis la semaine dernière, et en troisième position, Disclosure Day de Steven Spielberg. Nous ont quitté, en tout cas du podium, Scary Movie 6 et notre ami Michael, hein. Et Star Wars aussi. Chez nos amis français qui vont se réfugier, évidemment comme nous, dans les salles de cinéma avec cette canicule, eh bien en troisième position cette semaine, il y a Disclosure Day, oui, de Steven Spielberg, je viens d'en parler. En deuxième position, Toy Story qui est numéro 1 chez nous. Et avec 700 000 entrées, numéro 1 chez nos amis français, Backrooms.
4: Backrooms.
5: C'est immense, c'est comme un labyrinthe qui n'en finit pas.
6: Notre réalité comporte des failles. Backrooms, vous n'étiez pas censé y entrer. Aujourd'hui, vous n'êtes pas sûr d'en ressortir.
7: Remontez-moi, allez !
6: Backrooms, expérimentez le film le plus terrifiant de l'année au cinéma.

0: j'ai passé mon temps à calculer le nombre de fois qu'Angèle a prononcé « dis-le » eh bien 83 fois durant les 4 minutes 5 de son nouveau simple. Rendez-vous compte le nombre de fois que vous allez l'entendre pendant l'été. Dis-le, dis-le, dis-le, dis-le, dis-le. Alors que ça fait pratiquement 34 minutes qu'on est ensemble, là. Le nouveau Angèle.
1: Ce film sort ce mercredi dans vos cinémas.
2: À Hollywood, les nouvelles vedettes du grand écran révolutionnent l'industrie du cinéma. Les Minions sont de retour. Avec une pointe de mystère.
3: Buddy.
4: Oh, Humphrey.
3: Pignata, carbonara, lasagna.
0: Première nouvelle bobine de notre journal des sorties de ce mercredi 24 juin. Bien ensoleillé. Vous avez entendu, c'est la sortie des Minions. Un film de Pierre Coffin. Cet été, retrouver l'univers déjanté des Mignons avec un troisième volet totalement monstrueux. Après avoir conquis Hollywood, les célèbres petites créatures jaunes rêvent désormais de passer derrière la caméra. Et leur grande idée, ta-la-la, réaliser leur propre film de monstre. Et ils se lancent alors dans une mission aussi chaotique que délirante pour trouver le monstre idéal. Mais quand tout ne se passe pas comme prévu, ils vont devoir redoubler d'idées pour éviter la catastrophe. Entre humour, magie et aventure rocambolesque, des Mignons et des monstres promet un concentré de folie pour toute la famille dès cet après-midi.
2: Les Mignons sont de retour.
5: James, mon garçon, tu as un vrai don pour la réalisation.
6: D'accord. Je suis Gary, Orkem, Oliver, Magma, Isidore, l'imposteur. Ou simplement Goumi pour les intimes. Je connais les monstres. Parfait pour ton film. C'est parti. Admirez la toute puissante Irène. Elle va tout détruire sur la planète.
5: James, tu es promis à faire de grandes choses.
0: Deuxième démarrage pour un film d'animation aux États-Unis. La sortie, bien sûr, des Mignons et des monstres.
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0: vous étiez ado dans les années 82-83. Cette chanson vous rappelle votre jeunesse, comme moi d'ailleurs. Steve Miller Band, une chanson qu'on entend dans Les Mignons, hein. Abracadabra. Vous ne voyez pas qu'on est bien sur RCFU Belgique le mercredi du cinéma, de la chanson, des souvenirs. Et c'est pas fini. On ouvre à nouveau le journal des sorties cinéma.
1: Ce film sort ce mercredi dans vos cinémas.
2: Sire, voici Cyrano de Bergerac, votre nouveau protecteur.
3: Cyrano, je te présente Louis, le dauphin de France.
4: Sachez que je ferai tout ce qui est en mon possible.
5: Reste où tu es.
3: Qu'y a-t-il, sire ?
5: Je ne suis pas habitué à tant de laideur.
0: Deuxième sortie de ce mercredi. Ah, on change de genre, hein, j'avais prévenu. Après Les Mignons, une comédie à la fois dramatique et historique de Michel Leclerc. Caprice de l'enfant roi avec Artus, Franck Dubosc et Julia Piaton. Et Monsieur Leclerc revisite une fantaisie, celle des jeunes années de Louis XIV, à travers ce film porté par je vous disais Artus et notamment Franck Dubosc. 1651, là c'est la musique de Jean-Baptiste Lully derrière moi. Moi j'ai bien connu sa maman. 1651, Louis pas encore 14, n'est encore qu'un adolescent, alors que la Fronde menace. Sa mère, Anne d'Autriche, décide de le mettre à l'abri et le remplace par un sosie. Confié par D'Artagnan à Cyrano de Bergerac, il trouve refuge auprès de la troupe de Madeleine Béjart et d'un certain Molière. Entre théâtre, amitié, intrigue et découverte, Louis apprend peu à peu tout ce qui fera de lui le roi soleil et d'être à la hauteur.
6: Ma reine, vous m'avez demandé ?
7: Oui, mon fils.
6: En lieu sûr.
8: J'ai failli ma mission, Madeleine, tu ne comprends pas ?
7: Qu'est-ce qui se passe ?
8: François, c'est Louis.
7: Mais oui, François, c'est lui, je sais bien.
8: C'est pas lui, c'est Louis.
9: Il lui ressemble.
7: Oui, c'est François, j'ai compris.
8: C'est pas François, c'est Louis, le petit roi.
7: Savinien, ton fils, c'est le dauphin de France ?
8: C'est pas mon fils, mais c'est le dauphin de France. Le vrai courage, c'est de mourir les armes à la main. Ah ! Allez ! Sans personne pour en témoigner.
6: Je t'avais demandé de la discrétion, bravo. Ah !
10: Comment faites-vous, D'Artagnan, pour toujours trouver des solutions à mes problèmes ?
6: Certains disent le talent. Je trouve qu'ils exagèrent.
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0: se souvient tous, hein. D'Emmanuel Moir, Roi Soleil, qui nous chantait Être à la hauteur. Attention, à présent, on se projette au mois de juillet. Et comme on a pris l'habitude depuis quelques semaines, et comme nous ne serons pas là pendant les vacances, eh bien, je vous parle quelques instants du mercredi 29 juillet, qui sera un tout nouveau jour pour les fans de Spider-Man, hein, avec le retour sur grand écran de votre fidèle serviteur, avec Tom Holland, Sadie Sink, Zendaya et Jacob Batalon dans Spider-Man Brand New Way, réalisé par Destin Daniel Cretton. J'ai dit quoi, Brand New Way? Non, Brand New Day. Spider-Man, après une absence de 4 ans, dans son costume, il continue à protéger New York, hein, ouais. Aimé du public jusqu'à ce qu'une série de crimes inhabituels l'entraîne dans une toile mystère plus vaste qu'il n'a jamais affrontée. Et pour faire face à ce qu'il attend, Spider-Man devra non seulement être au sommet et à la hauteur de sa forme physique et mentale, mais aussi prêt à affronter les conséquences de son passé. Voilà, 29 juillet prochain, sortie de Spider-Man Brand New Day, un jour nouveau avec Tom Holland. Dans le cinéma.
1: Qu'est-ce qui m'arrive?
2: Je t'ai manqué, Spider-Man?
1: Je suis plus moi-même. Je sais pas ce que c'est, mais je dois régler ça au plus vite.

0: C'est ce qu'on appelle un hit immortel. Signé Paul Cicerege, le titre When a Man Loves a Woman.
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0: Et oui, dernière séquence de l'émission. Alors, dans le ciné rétro, on va remonter au mercredi 24 juin 1992 avec la sortie d'un film sous-titré Grand cœur, gros appétit, énorme catastrophe par le créateur de SOS Fantôme, un flic à la maternelle. Eh bien oui, c'est Beethoven qui sort de sa niche et qui sort en salle. L'histoire raconte les aventures. Ah oui, d'un chiot, hein. Saint-Bernard, qui à la suite d'un carambolage dans l'animalerie où il était en vente, il atterrit dans la maison de la famille Newton où il s'installe. On lui donne le nom de Beethoven parce qu'il a aboyé sur la 5e symphonie de Ludwig. Mais Beethoven n'est pas à l'abri. Il est convoitisé par un escroc pour pratiquer, mon Dieu, des expériences scientifiques. Et le pauvre Beethoven nous a quittés en 2007. Hein. Et voici d'ailleurs un petit extrait de ce film sorti le 24 juin 1992.
2: C'est moi qui préfère. Oh, qu'il est mignon.
3: Arrête, tu l'embêtes.
4: Ça va les enfants?
5: Ah oui.
6: Oui.
7: Papa, il peut dormir dans ma chambre?
5: Non, il dormira dans ma chambre.
8: Non, c'est moi l'aîné, il dormira donc dans ma chambre.
9: Non, il ne dormira dans la chambre de personne. Attendez, attendez, écoutez, c'est pas que je refuse d'avoir un animal. On peut prendre des jolis petits poissons rouges, par exemple, ou bien un cochon d'Inde, pourquoi pas. Mais un chien, non, alors là, j'aime mieux pas.
8: Papa, tu dois d'abord nous laisser essayer.
5: Oui.
8: Tu dis toujours qu'on doit prendre nos responsabilités.
5: C'est vrai? Elle a raison.
9: Jusqu'à preuve du contraire, c'est moi qui commande. Alors je ne veux pas de chien, c'est décidé.
8: C'était couru d'avance.
9: Bon, alors trouvez-lui un nom, parce que je veux savoir comment l'appeler pour l'empêcher de tout casser dans la maison.
0: Et on va l'appeler... Comment ?
9: C'est provisoire jusqu'à ce qu'on retrouve son maître.
10: Attention, notre chien va s'appeler...
0: Attention.
9: Tu m'as demandé mon avis, non ?
5: Alors, ouais, c'est quoi ?
10: On a qu'à l'appeler Médor.
0: Mais non, pas Médor.
5: Oh, MC Capitaine Furion,
8: MC Hammer.
10: MC Hammer ?
0: Non,
10: Médor.
7: Y a aucun de tous ces noms-là qu'il aime.
8: Bah vas-y, propose autre chose si t'es si maline.
10: Sois gentille avec ta sœur. Émilie, tu sais ce qui lui plairait, toi ?
9: Tout ça est idiot. C'est un chien, il ne peut pas avoir de préférence. Vous n'avez qu'à l'appeler pâté en croûte, il ne sentira pas la différence.
7: C'est pas vrai. Il va nous dire comment il veut qu'on l'appelle.

Et voilà tout simplement Beethoven pour terminer cette émission de l'instant présent cinéma. Vous étiez en compagnie de Jean-Pascal Tessard. J'aurai le plaisir de vous retrouver samedi dès 9h du matin pour le chocolat et mercredi prochain pour la toute dernière de l'instant présent cinéma. Je ne serai pas tout seul, je serai en compagnie d'Adrien. On fera le bilan ensemble de l'année cinématographique 2025-2026. À très bientôt. Enfin, l'émission est terminée. Je vais boire un petit coup. Salut!

0: 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Et nous allons à Rome. Voici le journal de la rédaction francophone de Radio Vatican.
1: Écrire est un acte de vérité. Réuni à l'occasion des 100 ans de la maison d'édition du Saint-Siège, le pape encourage un parterre d'écrivains mondialement reconnus. Il les appelle à créer des espaces de liberté, d'authenticité, capables de faire résonner la grâce divine, témoignage juste après les titres. En Espagne, Pedro Sanchez défend l'action de son gouvernement contre la corruption depuis son arrivée au pouvoir en 2018. Encore, alors que ces dernières semaines, les enquêtes judiciaires touchant son entourage sont en train de s'accumuler. La Corée du Nord affirme aujourd'hui franchir une nouvelle étape dans sa stratégie militaire. Son dirigeant annonce vouloir équiper sa marine en armes nucléaires. Et puis enfin, nous irons en Inde, où le gouvernement resserre la vis sur le financement des organisations non gouvernementales, instaurant davantage de contrôle sur leurs fonds étrangers.
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1: Bonsoir à tous. Au Vatican, la littérature était donc à l'honneur ce mercredi à l'occasion des 100 ans de la maison d'édition du Saint-Siège, la Libreria Editrice Vaticana. Le pape a reçu des auteurs de renommée internationale venus des quatre coins du monde. Un Nobel de littérature norvégien, des Pulitzer américaines ou encore le dramaturge français Éric-Emmanuel Schmitt. Nous avons besoin de votre imagination, de la vivacité de votre pensée, leur a confié le pape dans son discours. Nous en avons besoin pour créer des espaces de liberté et d'authenticité. Depuis plusieurs années, la Lève connaît un développement certain, avec une ouverture à des auteurs qui ne sont pas forcément catholiques. Elle assume pleinement le rôle d'une maison d'édition, comme il en existe partout, et surtout, elle répond pleinement au rôle de la littérature, comme l'affirme un des auteurs publiés par la Lève, Jean de Saint-Chéron.
3: Mystérieusement, l'acte d'écriture, la littérature, a un sens, et n'est pas vain. Le pape nous a encouragés à écrire et il a encouragé un travail proprement littéraire, à faire marcher notre singularité, notre imagination. Et ça, c'est le propre, l'un des propres de la littérature. Mais la littérature est quelque chose qui particulièrement exprime la singularité humaine. Et ça, le pape François l'avait très bien rappelé dans sa lettre sur la littérature. Et donc, c'est aussi ça la Lève. C'est cette expression du fait que la littérature... Alors, il ne faut pas forcément utiliser le terme « utile » au sens utilitariste, justement, du terme, mais « a un sens », je préfère cette expression-là. La littérature a un sens parce que la littérature nous détourne de nous-mêmes, souvent, pour entendre la voix d'un autre. Et puis, la littérature aussi nous arrache à nous-mêmes parce qu'elle nous décentre de notre quotidien. Et puis, également, la littérature est un condensé d'expériences humaines telles que nous ne pourrions pas en avoir en une seule vie humaine. Puis la dernière chose, c'est que à travers cela, à travers cette force singulière, la littérature parfois laisse passer une lumière mystérieuse et elle peut être le lieu d'une rencontre avec l'invisible.
1: Des propos recueillis par Xavier Sartre. Et puis toujours au Vatican, ce mercredi, le rendez-vous du pape avec les fidèles et les pèlerins devant 25 000 personnes. Léon XIV a prononcé une quatrième catéchèse sur la constitution Sacrosanctum Concilium. Poursuivons donc son cycle sur les fruits de Vatican II. Ce matin, le pape a souligné combien l'Eucharistie enseigne à adopter le mode de vie de Jésus, marqué par le don gratuit de soi, le pain du chemin qui nous conduit vers la patrie céleste, a assuré le Saint-Père. L'Italie y est habituée, mais ce n'est pas le cas de tous en Europe. Plus de 350 millions d'habitants, près des deux tiers, connaissent des températures de plus de 30 degrés et même plus de 35 pour 94 millions d'entre eux ces jours-ci. L'Espagne n'avait jamais vu ça depuis 1950, la France depuis 13 ans. Une canicule inévitable, estime le président du groupe d'experts sur le climat, travaillant pour le compte de l'ONU. L'Organisation mondiale de la santé appelle, elle, à investir dans des systèmes de santé résilients. Il n'y a pas besoin de paniquer. L'OMS qui réagit également au premier cas d'Ebola hors du continent africain, identifié en France, il s'agit d'un médecin revenant de République démocratique du Congo. Pour l'agence onusienne, le risque pour la santé publique dans le monde reste faible. En revanche, la situation dans l'est de la RDC est bien plus critique, avec au moins 1000 personnes contaminées pour plus de 250 morts. Le Premier ministre espagnol entend rester au pouvoir 2 jours après la condamnation de son ex-ministre des Transports à 24 ans de prison, au moment où s'accumulent les affaires judiciaires dans son entourage. Pedro Sanchez se défend. Il dément ce matin toute corruption généralisée autour de son gouvernement de gauche et du Parti socialiste. À Barcelone, la correspondance de Luis Marsans.
4: Il est arrivé au pouvoir en 2018 à la faveur des scandales de corruption qui éclaboussaient les conservateurs alors au pouvoir. 8 ans après, Pedro Sanchez pourrait lui aussi chuter à cause de la corruption autour de lui. Et les affaires se multiplient. Lundi, l'un de ses anciens ministres a été condamné à 24 ans de prison pour corruption. Samedi, sa femme a été placée sous contrôle judiciaire. Elle s'est vue retirer son passeport. Et dans le cadre d'une enquête, la visant pour trafic d'influence. Un peu plus tôt, le frère du chef du gouvernement socialiste a lui aussi été jugé pour trafic d'influence. Enfin, et c'est sans doute l'affaire la plus embarrassante, José Luis Rodríguez Zapatero, mentor de Pedro Sánchez et ancien Premier ministre, est lui aussi inculpé pour corruption. Alors malgré ces scandales, Pedro Sánchez a démenti ce matin devant les députés toute corruption généralisée. « Je n'ai jamais été au courant ni toléré aucune de ces pratiques. Nous sommes très sereins », a assuré le socialiste. L'opposition réclame sa démission. Mais tant que les nationalistes basques et catalans n'appuient pas une motion de censure contre Pedro Sánchez avec la droite et l'extrême droite,

0: une cérémonie navale à Nampo, Kim Jong-un a annoncé que son pays poursuivait sans détour l'équipement de sa marine en armes nucléaires. Le dirigeant nord-coréen promet également la construction de nouveaux bâtiments de guerre, dont des destroyers de 10 000 tonnes, un format jusqu'ici inédit pour Pyongyang. Une montée en puissance navale qui s'inscrit dans une ambition plus large de modernisation des forces armées nord-coréennes. Après la mise en service du destroyer Choyeon, un second navire baptisé Kangkon doit bientôt rejoindre la flotte. Pour les experts sud-coréens, le seuil des 10 000 tonnes est avant tout hautement symbolique. Il témoigne de la volonté du Nord de rivaliser davantage avec la puissance maritime de Séoul. Des annonces qui interviennent dans un contexte régional toujours très tendu. Kim Jong-un accuse les États-Unis et la Corée du Sud d'alimenter le risque d'un conflit nucléaire et réaffirme le statut de puissance nucléaire irréversible de son pays. Plus de 70 ans après l'armistice de la guerre de Corée, les deux voisins restent techniquement en guerre, séparés par l'une des frontières les plus militarisées du monde.
1: C'était Célio Fioretti depuis Séoul, entre veillées silencieuses, banderoles soigneusement formulées et t-shirts implorant d'épargner certains quartiers. Les habitants de Hanoï au Vietnam s'opposent en ce moment et en public, c'est un fait rare, à un vaste projet de réaménagement de la capitale vietnamienne. Il est en effet susceptible de déplacer des centaines de milliers de personnes. Le gouvernement indien renforce encore son contrôle sur les ONG et leur financement étranger. Elles doivent désormais publier des rapports d'activité, justifier comment elles utilisent les dons apportés par des personnes ou des entités étrangères. La droite fondamentaliste hindoue tente ainsi de brider l'action d'ONG non alignée sur le pouvoir. À New Delhi, Emmanuel Derville.
2: Voilà 12 ans que le gouvernement fondamentaliste hindou de Narendra Modi encadre toujours plus les ONG. Après avoir compliqué les procédures pour recevoir de l'argent de l'étranger, il les oblige désormais à préciser l'usage des fonds et à publier régulièrement des comptes rendus sur leurs activités. Toutes ces informations devront être disponibles sur Internet et les réseaux sociaux. La droite hindoue veut ainsi gêner les opérations des ONG pour limiter leur influence et laisser le champ libre aux organisations caritatives proches du parti au pouvoir, le BJP. Plusieurs d'entre elles, comme le RSS, le VHP et le Bajrang Dal, brassent des millions, disposent de dizaines de millions de membres, mais elles n'ont jamais publié le moindre rapport d'activité sur Internet. Le RSS, dont le Premier ministre Modi est lui-même issu, n'est même pas enregistré auprès des autorités indiennes. Sans frein administratif, ces organismes ont les mains libres pour diffuser leur idéologie et attaquer les minorités musulmanes et chrétiennes. New Delhi, Emmanuel Derville, Radio Vatican.
1: Et justement, inquiète de voir leurs organisations, qu'elles soient caritatives, sanitaires ou éducatives, être fortement pénalisées par ce nouveau tour de vis, l'Église appelle les fidèles indiens à une journée de prière le 28 juin prochain. En Amérique latine, l'Organisation des États américains tient son Assemblée générale ce mercredi au Panama. L'OEA a d'emblée appelé Cuba, le Nicaragua et le Venezuela à libérer leurs prisonniers politiques. L'organisation se déclarant prête à superviser de futures élections dans ces pays. Et puis enfin, en Colombie, le candidat de gauche à la présidence, Ivan Cepeda, vient de reconnaître la victoire de celui de l'ultra-droite Abelardo de Espriella, trois jours après le second tour le plus serré de l'histoire du pays. Voilà, c'est la fin de ce journal. Merci de l'avoir suivi. L'actualité du monde revient demain matin à 8h30. Je vous souhaite évidemment, quant à moi, d'ici là, une excellente soirée à toutes et tous.

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1: Cécile Boulakia, dite Lenaka, c'est une auteure, compositrice et interprète française, née le 3 octobre 1975. Elle publie son premier album, prénommé Entre les mots, qui est édité chez Warner et qui comprend rien que des mots, en duo également avec Umberto Tozzi.

Karen Anton, de son vrai nom Karen Antonopoulos. Elle est née le 24 mai 1980. Chanteuse d'origine française, origine grecque aussi, à la fois danseuse et comédienne, Karen Anton s'intéresse ensuite à la musique, s'associant à des groupes pop-rock inspirés par Lenny Kravitz. Dès ses premiers concerts, elle n'a que 16 ans, Karen goûte au cabaret. C'est en 1999 qu'elle rencontre son producteur. En 2003, elle a l'idée d'enregistrer un duo avec Bonnie Tyler. Une maquette est envoyée à Bonnie Tyler et celle-ci accepte de réenregistrer ce titre avec Karen. Si demain est né, plus de 2 millions d'exemplaires de ce disque se vendent dans le monde, dont un peu plus de 700 000 en France. Le titre est resté 3 mois numéro 1 des ventes de singles en France et 25 semaines en tout dans le top 100. Il a même été certifié disque de platine.

Bonnie Tyler, qui s'appelle en réalité Glenor Hopkins, est née le 8 juin 1951. C'est une chanteuse britannique. Elle est surtout connue pour sa voix rocailleuse. Elle rencontre le succès avec la sortie de son premier album. Dans les années 80, Bonnie Tyler s'oriente vers un style de musique rock avec le producteur et compositeur Jim Steinman, qui lui écrit son plus grand tube. Bonnie Tyler réenregistre ce tube avec la chanteuse Karen Anton, qui devient « Si tout s'arrête ».

Une chanson de rhythm and blues, écrite et composée par George Davis et Lee Diamond, interprétée par le chanteur américain Aaron Neville. Devenue un classique du genre, elle a fait l'objet de nombreuses reprises. Et la chanson fait partie des 500 plus grandes chansons de tous les temps selon le magazine Rolling Stone. Plusieurs artistes ont d'ailleurs repris le titre. Les jeunes adultes qui atteignent la vingtaine à l'aube des années 60 ont un vif intérêt pour la musique pop. C'est le cas au Québec comme ailleurs, et nulle région n'est dépourvue de ces groupes musicaux qui arpentent les nombreuses salles de danse durant les fins de semaine pour s'éclater. La chanson a été adaptée en français plusieurs fois, en 1968 sous le titre « À quoi bon pleurer » par Gilles Brown et enregistrée par un groupe québécois nommé « Les Gendarmes ».

François Lubiana, de son vrai nom François Birot. C'est un chanteur et compositeur français né le 28 décembre 1940. Il enregistre un album en duo avec Jacqueline Boyer. Après une vingtaine d'enregistrements, il est contraint d'abandonner sa carrière en 1966 à la suite d'une grave hémorragie cérébrale. Il nous laissera en souvenir cette adaptation en français de Stand By Me sous le titre « Vienne la nuit ».

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3: Bonjour chers auditeurs, chères auditrices de RCF. Je suis super contente aujourd'hui. D'abord, je vais saluer Adrien.
4: Bonjour Arlette.
3: Bonjour Adrien.
4: Un autre duo aujourd'hui.
3: Un autre duo.
4: En quelque sorte.
3: Oui, Adrien, notre technicien de ce jour et puis, un animateur. Donc on va accueillir ensemble avec beaucoup de joie Amanda Kiebel. Bonjour Amanda.
5: Bonjour Arlette.
3: Et ça fait la troisième invitation à
5: oui.
3: la radio. Et donc, tu es clown, tu es professeur de clown, tu fais des mises en scène, tu travailles notamment aussi dans les hôpitaux. Je ne sais pas si tu as envie de rajouter quelque chose.
5: Non, je crois que ça, c'est plus ou moins...
3: C'est plus ou moins...
5: C'est pas mal, oui.
3: C'est déjà pas mal.
5: Oui.
3: Et donc, les deux premières émissions, on a parlé plus spécifiquement du clown, et bien sûr qu'on va y revenir parce que c'est un sujet qui m'interpelle et qui me passionne et que j'aime beaucoup la manière dont tu en parles. Mais j'aimerais prendre un point de vue un peu différent aujourd'hui, parler du côté, alors metteur en scène, metteuse en scène, ça, on dit quoi, metteur ou metteuse en scène?
5: Je sais pas, pour moi qui est une femme, c'est metteuse en scène, je pense au féminin.
3: Metteuse en scène. Voilà, ton côté metteuse en scène. Et donc, dans le cadre de RCF, on est venu filmer le début d'un spectacle que tu crées. Alors, que tu crées, que Julie, Antoine crée. Enfin, que vous créez à deux. Je ne sais pas justement comment ça se passe. Et je voulais d'abord savoir... on vient de chercher, on a un spectacle qui est déjà fait. Pas du tout. On a un début de spectacle et tu fais... À base d'impro. Donc, je veux aussi rappeler qu'il y aura des images sur le... Il y aura
4: un
3: teaser
4: sur le Facebook de RCF.
3: Vous pourrez enfin voir Amanda, metteuse en scène, et puis un clown en travail, en début de travail, je pense. Mais voilà, je te laisse parler de ce début de spectacle ou de ce spectacle de création en cours.
5: Oui, oui, oui. Donc, quand vous êtes venu, c'était vraiment le tout début. Donc, comme tu dis, les fois, donc, les gens viennent avec déjà une projet qui est déjà un peu avancé. Les fois, les gens viennent avec quelque chose qui vraiment démarre à ce moment-là. Donc, quand vous êtes venus ce jour-là, en fait, c'est vraiment le démarrage du projet. Donc, on était vraiment dans les impros de clowns pour aller chercher déjà par où ce clown, donc Julie Antoine, en fait, sa compagnie, donc c'est Berdache Productions. Et donc, on travaille ensemble pour chercher un petit peu par où ce clown pourrait aller pour démarrer le projet. Donc, elle est venue déjà avec un saut d'idée du thème qui maintenant continue d'évoluer. Et donc, ensemble, on continue d'essayer d'aller plus loin avec ça. Donc, quand vous êtes venue, c'était vraiment sur des impros de clown. Donc, des idées qu'elle a amenées, qu'elle voulait essayer pour qu'ensemble, on voit un petit peu ce qu'on appelle sa palette de jeu, pour voir pas où on peut aller avec ce clown pour après pouvoir écrire et aller justement vers un spectacle. Mais le processus est assez long. Donc, on était au tout début quand on vous a rencontré.
3: Et ça continue alors
5: vous êtes... Et ça continue complètement.
3: Ça continue.
5: Et là, en fait, on arrive au moment où... Parce qu'en fait, elle avait commencé avec l'idée peut-être une solo et puis qui a pu peut-être devenir un duo. Mais en fait, finalement, on va aller vers un trio.
3: Ok.
5: Voilà.
3: Ok.
5: Ça avance bien.
3: Ok. Et quand tu dis on commence par de l'impro et après on peut aller vers l'écriture, ça veut dire que vous fixez à un certain moment une impro et c'est celle-là qui va avoir lieu et ça devient une écriture, c'est comme ça que ça se passe?
5: Oui, donc le travail de clown, c'est toujours entre le plateau et la table, on dit. Donc il y a une partie où il faut jouer. Parce que le clown a besoin de jouer pour faire des impros, pour créer un petit peu sa matière. Et puis après, on retourne à table, on écrit des choses qu'on trouve à fonctionner. Et puis, on avance avec ça. Et petit à petit, on tisse des fois des petites scénettes, des petites choses qui se passent pour le clown. J'ai envie de dire, on les tisse ensemble pour aller vers ce qu'on appelle une écriture, donc qui termine avec un spectacle. Mais ça dépend si c'est un numéro ou un spectacle. Avec Julie, par exemple, là, on a même travaillé entre-temps sur un petit numéro pour que son clown peut continuer à pratiquer et à travailler. Donc là, on a travaillé sur un tout petit numéro qu'elle a pu jouer à Bruxelles au Crash Test de clown, donc qui se passe au cabaret Mademoiselle. Mmh. Et donc, pour que justement, elle continue le travail pour son clown et puis... À côté de ça, on continue sur l'écriture du spectacle. Donc, ce qui se passe, c'est que le clown fait des impros sur des thèmes ou sur des situations très précises autour de ce thème-là. Et petit à petit, on voit ce qui marche, ce qui ne marche pas. Et là, en fait, on avait carrément fait des petits moments de commencement d'audition avec des personnes avec qui elle était intéressée à travailler. Donc, il y avait l'idée de travailler avec une musicienne et un autre clown. Donc maintenant, on se trouve avec une musicienne qui fait partie du projet, donc Julien Bormann. Je ne sais pas si vous le connaissez, une super musicien.
4: Non, je ne pense pas.
5: Oh, il est magnifique. Et puis là, donc, on cherche maintenant la deuxième clown, si on veut, qui va jouer avec Julie. Donc tout ça a venu avec, en faisant ces rencontres-là avec des musiciens et avec d'autres clowns. Et c'est là où on a décidé, c'était du trio, parce que maintenant, on a une idée de contexte de spectacle qui commence à être né, donc que je ne vais peut-être pas dévoiler là.
3: Ah, j'allais dire, tu m'as senti, hein. Aïe, aïe, aïe, je frémis, là, mais je me dis, c'est quoi
5: mais, okay, okay, mais voilà, donc l'idée, c'est d'aller vers un trio. Donc un là, trio. En fait, on a carrément mis en ligne l'idée d'une audition qui va se passer en septembre. Pour chercher une autre clown, donc une femme clown, oui, pour compléter le trio.
3: Ça veut dire qu'elle doit rentrer dans un thème qui est déjà bien établi. Il faut que le thème l'intéresse, quoi. Ça se passe comme ça quand on en rajoute quelqu'un?
5: En tout cas, dans l'idée de... Donc, dans l'audition qu'on va faire, là, on ne va pas du tout parler du thème ni rien, pour que les gens se sentent vraiment très libres. Okay. Et que d'abord, donc, on va trouver la clown, si on veut, qui peut aller avec Julie, qui peut faire le duo avec Julie. Et puis après, donc, on expliquera un peu mieux le contexte, la situation. Donc on a choisi un contexte qui met en valeur le thème qu'on veut explorer. Donc, les clowns, c'est ça qu'on fait, parce que l'écriture de clown, ce n'est pas spécialement ce qu'il fait, c'est ce qu'il vit. C'est ça, la dramaturgie des clowns.
3: C'est ça.
5: Donc, ce qui est important, c'est qu'on a une situation qui donne beaucoup d'idées aux clowns au niveau des impros, et qui, en même temps, donc, nous, à côté de ça, on est en train d'écrire toutes des situations qui peuvent justement évoquer et explorer le thème qui nous intéresse. Et pour que le jour où on arrive au plateau, on est quand même assez efficace dans la matière, même parce que le temps d'impro va prendre beaucoup de temps, quoi. Pour la création d'une spectacle, ça va prendre beaucoup de temps.
4: Moi, j'avais une question par rapport justement au musicien qui vous accompagne. Comment il va vous accompagner? Il accompagne avec de la musique pendant le numéro, à côté? Qu'est-ce qu'il fait concrètement?
5: Il joue carrément un rôle.
4: Il
5: joue un rôle. Donc, c'est un musicien qui aura une place, qui est, si on veut, une personnage dans le spectacle. Donc, il est musicien, mais il existe en tant que... C'est pas juste un musicien qui est sur le côté et qui anime. Il a vraiment un rôle très, très précis, qui est même déjà un petit peu écrit pour lui, aussi inspiré par lui. Parce que le clown, c'est ça, en fait. On s'inspire vraiment du personnage de chaque clown. Pour l'écriture. Donc déjà, lui, il nous a inspiré des idées. C'est un musicien super que je trouve est magnifique dans le monde de clown, parce que c'est un musicien hyper entier dans sa manière de jouer. Il se donne avec énormément de générosité dans sa musique, mais qui fait qu'on le regarde et ça nous transmet beaucoup, beaucoup d'émotions. Et les clowns, c'est ça, il y a cette générosité du jeu, il y a cette transparence chez les clowns. Donc, je trouve que c'est un musicien qui va très, très, très bien dans ce monde de clowns. Et puis, lui, il est venu, donc, quand on a fait la journée un peu des jours où on a fait des essais, lui, il était là avec Julie. Donc, ils ont fait des petits impros ensemble c'était super, quoi, la place qu'il prend malgré lui. Et qui marche bien aussi dans le thème. Donc, on avait déjà une idée de comment il est sur scène, sa présence. Donc, on est inspiré par sa présence pour ce projet.
4: Et c'est un musicien, alors, qui est un peu clown dans l'esprit aussi. Alors, il joue un peu les deux rôles.
5: Je crois que si vous le demandez ça, il va dire, mais voilà, il n'a jamais fait de clown, non. Mais quand je parle de... Pour moi, le clown, c'est une présence transparente et très, très généreuse. Et lui, pour moi, c'est vraiment un musicien qui, autant que sa musique est magnifique, on aime regarder aussi. Donc, parce qu'il est tellement dedans, il se donne tellement. Et voilà, que c'est aussi chouette pour les yeux que pour les oreilles. Donc, je trouve qu'il va vraiment bien dans ce monde de clown. Et puis, le rôle qu'on veut dans ce petit contexte qu'on est en train de créer, je crois qu'il va être super, quoi. Donc, c'est une inspiration pour l'écriture. Comme Julie, qui est une des clowns, c'est une inspiration pour l'écriture. L'écriture n'est pas inventée, fabriquée sur rien du tout. C'est vraiment inspiré des gens avec qui qu'on travaille, quoi.
3: Tu dis aussi la générosité du clown, hein, la oui. générosité. Est-ce que la générosité du clown, parce qu'on a déjà parlé de ça avec toi ou avec d'autres clowns, est-ce que c'est en lien avec le prétexte, c'est-à-dire tu parles souvent du prétexte, hein, je suis tes cours, donc je sais en parler, de rentrer sur scène avec un prétexte et il faut vraiment y croire. Est-ce que c'est ça la générosité ou c'est encore autre chose?
5: Oui, ça fait partie de la générosité, oui, de se jeter entièrement et à croire, oui, tout à fait. Donc si ton, parce qu'un prétexte, en fait, donc ça c'est un prétexte pour un clown, donc c'est sa raison pourquoi il est venu. Sur la scène, par exemple, ça peut être « Je viens faire une chanson mm-hmm. » ou par exemple « Je viens faire Michael Jackson ». Ben voilà, le clown, il vient, vraiment, lui, il s'applique à être Michael Jackson. Il se croit à fond. On appelle ça sa prétention. Sa prétention. Donc, il vient sur scène et pour lui, il est Michael Jackson. Donc, sa générosité, c'est de se mettre entièrement là-dedans et en se mettant entièrement dans cette personnage de Michael Jackson, si on veut. Qu'est-ce qui se passe chez le clown? Ben, y a plein d'émotions. Ça évoque plein d'émotions. En fait, ça nous... Soit des choses conflictuelles en nous, au niveau de nos peurs ou peut-être nos manques de confiance ou l'excitation. Voilà, donc ça évoque plein de choses. Donc, c'est là où c'est très, très généreux comme jeu parce qu'on laisse toutes ces émotions transpercer nos peaux, pour que le public peut être témoin. Et c'est comme ça, petit à petit, on écrit. Donc, c'est vraiment très, très individuel. Pour chaque clown, c'est très différent parce que pour une personne ou l'autre qui joue Michael Jackson, par exemple, il n'aura pas les mêmes émotions. Donc, la générosité est vraiment dans cette transparence qui permet d'être vue quelque part par le public. Mais bien sûr, après, c'est travaillé, c'est mis en scène. Donc, c'est un plaisir. Il le fait exprès. C'est pas une nudité, j'ai envie de dire, désagréable, quoi.
3: Okay. Bien, première pause musicale. Oui. Bon, complètement, une musique complètement que tu as choisie du monde du clown. Tu as envie de nous dire
4: C'est Benny Hill. Pourquoi ce choix?
5: Benny Hill. Bah, moi, je suis anglaise, donc à la base. Et donc, j'ai vraiment. Il y a certains que je ne savais pas, c'était des clowns à l'époque. Moi, je voyais juste ça et je rigolais. Ou je me dis quel monde spécial et absurde, ou drôle, ou poétique, n'importe. Et lui, il fait partie un petit peu d'une certaine culture que j'avais petit, même si maintenant, il y a beaucoup de polémiques aussi autour de Benny Hill. Mais par contre, ce musique évoque pour moi vraiment cette côté ludique des bêtises,
4: oui.
5: Des jeux. Benny Hill, il est vraiment dans un jeu en permanence.
4: De plein de personnages. Hein.
5: Plein de personnages que je trouve drôles et que je me suis rendu compte des années après qu'on est dans le clown, quoi, et que j'ai compris que c'est un clown. Voilà, donc c'était une de mes inspirations, en tout cas, ça fait partie de ma culture anglaise, quoi, de clown.

0: chers auditeurs, voilà, on était en train de continuer à parler du clown. Vous êtes sur RCF et on va continuer la rencontre avec Amanda et
1: Adrien.
0: Voilà. On discutait justement du silence. Voilà. Est-ce que quand on entend par exemple une musique comme ça, et j'en réfère aussi à des choses que je t'ai entendu dire dans les cours, est-ce que le clown a droit à des moments de silence où il doit tout le temps être en action, tout le temps faire quelque chose, tout le temps parler, ou bien il peut juste être dans un ne pas faire quelque chose, juste être dans le silence?
2: Bah bien sûr, dès qu'il est toujours présent en tant que bon personnage, si on veut, il peut faire vraiment ce qu'il veut. Les silences et même des moments de silence pour un clown peut faire même vraiment partie de sa dramaturgie, de ce qu'il raconte. Mais de toute façon, tout ce qui fait les clowns doit souvent être lié à l'état qui vit derrière. Donc s'il y a des silences, il y aura un état derrière de pourquoi cette silence est là. Donc
0: ça doit avoir un sens, le silence doit avoir un sens dans son écriture clownesque, dans ce qui c'est pas un trou quoi, il oublie son texte ou il oublie ce qu'il doit faire. Tu dis souvent ça c'est le comédien alors qui
2: fait exprès. Il faut pas... C'est embêtant si c'est le clown qui a vraiment oublié, mais bon, en même temps, si tu connais bien ton clown et que vraiment tu as un trou dans un coup d'image, c'est plus ce que je devrais faire. Si tu connais bien ton clown et tu vois bien ce qu'on appelle tes réactions, tu connais bien ta logique émotionnelle, souvent tu peux rebondir avec quelque chose et le public, à mon avis, ne peut même pas se rendre compte que le clown avait un trou ce moment-là. Quoi.
0: Oui. Je sais que cette année, enfin, tu termines, donc c'est ta troisième année en tant que professeur à l'école du clown de Gré-d'Oiseau.
2: Oui.
0: Je sais que tu recommences une quatrième année et tu vas travailler justement sur la logique émotionnelle. Tu as envie de dire quelque chose parce que tu as travaillé 3 ans sur l'écriture clownesque et maintenant tu dis les états, si je me souviens bien, et l'état émotionnel. C'est quoi exactement un état émotionnel pour un clown?
2: Oui, les clowns ont, comme j'ai expliqué, quand un clown fait un numéro ou un spectacle, c'est pas ce qu'il fait. Parce que si on écrit sur un papier ce qui fait un clown, il y a tout son scénario qui pourrait se limiter. Il arrive, il met une chaise, il s'assoit à une table, il boit un thé. Et on va faire, mais enfin, qu'est-ce que ça raconte? Mais en fait, c'est tout ce qu'il vit derrière. Donc, comment il va placer sa chaise, comment il arrive à sa table, comment il amène son thé, comment il va sortir le petit sachet de... Chaque clown va avoir un... Donc, tout ce qu'il vit derrière va colorer avec plein d'émotions ce qu'il est en train de faire, finalement. Donc, ce qu'il fait n'est pas spécialement la chose la plus intéressante, c'est ce que lui, il vit. Donc, les états, c'est-à-dire tout ce que le clown vit petit à petit. Donc, on fait vraiment seconde par seconde. Donc, si le clown arrive super excité de venir boire son thé, à voir qu'est-ce qui se passe entre son arrivée sur scène au moment où il arrive à carrément mettre le thé dans sa petite tasse, quoi. Donc, entre-temps, tu peux avoir plein de choses qui se passent. Donc, une excitation qui devient de la frustration, qui devient de la peur, qui devient de la colère. Donc, voilà. Donc, il y a tout ce qui vit à travers ces actions-là qui est intéressant. Donc, c'est ces états-là et le travail de clown pour pouvoir aller dans la fantaisie de chaque clown. En prendre un état et on doit vraiment essayer d'aller au bout de cet état. C'est ça qui démarque très fort le style de clown par rapport à d'autres styles de jeu, parce que c'est vraiment pas un jeu psychologique ni intellectuel. On se met vraiment entièrement, justement avec beaucoup de générosité, dans nos corps, dans l'émotion, pour pouvoir vraiment le tirer au bout, qui nous permet d'aller vers un sort de démesure qui nous donne accès à notre fantaisie, qui permet à un clown de terminer debout sur une table en train de boire son thé, en train de faire des claquettes, par exemple. Dès qu'on l'a suivi émotionnellement de comment il est arrivé là, aucun problème, on accepte tout du clown. Mais c'est ça le travail d'écriture dramaturgique pour un clown, c'est ça en fait, de vraiment explorer tous ces états par lesquels il passe, et c'est très unique pour chaque clown. Donc, j'ai vraiment envie l'année prochaine, de travailler sur les états, donc de vraiment de plus en plus pousser des clowns de comprendre exactement comment tu mets un état dans ton corps pour aller vers l'expression. Parce que le clown, c'est son corps, en fait, qui parle. C'est son expression, c'est son corps, en fait. Donc l'état, on doit le mettre vraiment tout au-dessus de la tête jusque tout en bas des pieds. Il faut que ça soit présent pour nos rythmiques, pour tout ce qu'on vit, très clair pour le public et très clair pour nous. Donc, j'ai vraiment envie de travailler cette gymnastique, j'ai envie de l'appeler cette année. Et donc, je vais commencer. Donc, je donne une stage début septembre qui est vraiment basé là-dessus. Et puis, j'entame donc mes cours donc avec mon groupe, qui est, j'ai une super noyau qui, je trouve, ils avancent magnifiquement bien. Et je vois que ce travail, maintenant, on peut vraiment les nourrir. Et puis, je trouve que c'est quelque chose que les clowns, on n'a pas beaucoup, beaucoup de temps non plus toujours de vraiment expérimenter ça et essayer d'aller au plus loin de ça. Donc ça, c'est mon travail cette année avec lui.
1: C'est quand même un travail très intime, très personnel. C'est presque du dépassement de soi, entre guillemets, ce travail-là des émotions.
2: Bah, complètement. Mais ça reste un plaisir. Hein, je veux dire, c'est vraiment pour aller explorer. Donc c'est pour ça que pour moi, il y a des outils pour qu'on reste aussi vraiment dans le domaine professionnel de la scène. Il y a vraiment des outils qui font que pour vraiment comprendre comment justement je mets dans mon corps ces émotions, en fait, comment je transmets au public des émotions à travers mon corps sans spécialement dire un mot. Donc c'est vraiment le travail du clown. Donc on est vraiment dans le, c'est pour ça il y a des écoles de clown où on traverse le masque, on traverse le mime. On apprend devenir des animaux pour choper des rythmiques différentes des animaux. Donc il y a tout un travail très coloré et très riche, corporel, pour qu'on comprenne en fait comment on peut avoir ces outils-là pour créer, j'ai envie de dire, notre personnage de clown, quoi, pour que ça soit solide et concret pour la personne. Donc oui, mais c'est vrai que c'est très intime parce que les réactions de chaque clown est très différent.
1: Bien sûr.
2: Et ça, c'est vraiment propre à la personne. Et ça qui fait que c'est très beau et touchant et qu'on peut aussi s'identifier. Parce qu'il y a une humanité, quoi. On est vraiment dans l'humanité hein, chez le clown.
1: Et qu'est-ce qu'on peut faire comme exercice justement pour extérioriser ces émotions-là? Comment on fait pour sortir tout ça?
2: Bah, c'est rigolo que vous parlez de l'extérioriser, puisque la première chose, c'est de ressentir. Donc on est très à l'intérieur.
1: Oui, c'est ça.
2: Il y a des clowns qui arrivent les fois qui disent « mais en fait, je ne sens rien. Je sens rien. » Et qui n'est pas vrai. Quelque part, parce que si vraiment on se connecte, donc il y a une grande écoute vers soi-même pour se rendre compte finalement qu'est-ce que je ressens. Et souvent, quand on commence à faire ce travail-là, de vraiment ressentir à l'intérieur, donc d'écouter notre respiration, de choper tous nos petits mouvements, voilà, de choper la nervosité, de choper la fierté, de choper tous ces petits moments-là. Donc là, c'est vraiment déjà un début de l'écoute de soi, pour qu'après, on peut vraiment sentir ça de l'intérieur. On chope des toutes petites rythmiques de ça pour pouvoir les grandir. Et c'est là où, justement, ça devient quelque chose qui vient beaucoup plus extérieur pour qu'on peut le donner au public. Mais ça doit commencer tout petit pour que ça reste très authentique aussi. C'est un jeu, le jeu de clown est finalement un jeu qui doit vraiment démarrer de quelque chose de très authentique. C'est pas grossier, le départ de ce travail-là, en fait.
1: Et vous avez parlé aussi de rythmique, j'ai entendu là ici le terme de rythmique.
2: Ouais.
1: Un clown doit être en rythme, est-ce qu'il a une musique intérieure?
2: Complètement, parce que chaque état, chaque émotion, j'ai envie de dire, il a un rythmique. Si on est triste ou si on est heureux, vous pourrez même essayer ça dans vos propres vies, donc vous marchez dans la rue ou quoi, vous allez voir, si on est heureux ou si on est triste ou si on est excité ou si on est nerveux, le corps n'a pas le même rythmique. On bouge autrement, les yeux bougent autrement, les mains, voilà, les fois ils chipotent, donc on est dans un rythme, on appelle ça un rythmique, et en fait on nourrit cette rythmique en prenant conscience, et petit à petit on le met de plus en plus dans notre corps pour qu'on peut jouer avec, pour qu'aussi on sorte de la réalité. Parce que le clown, il a son monde à lui, sa poésie à lui. Donc, en fait, on chope ces petits rythmiques-là pour pouvoir les grandir, aller au bout de ça. Donc, on va dans ce qu'on appelle le démesure. Et comme ça, en fait, on sort d'une réalité aussi. Et ça nous permet justement de parler de tout et n'importe quoi. Et pour que ça reste dans une certaine poésie. Donc, c'est très important sous tous ces outils-là. Pour créer le personnage et puis pour écrire aussi.
0: Tu parlais d'un stage, tu veux bien donner les dates, tu connais les dates?
3: Oui, en tout cas, je connais.
2: C'est la semaine du 31.
3: Du 31.
0: Août au 4 septembre.
2: 4 septembre,
0: à
2: voilà.
0: L'école du clown de Gré-d'Oiseau.
2: Voilà.
0: C'est un stage qui est ouvert aux débutants aussi, s'il y a des gens intéressés ou
2: j'ai mis en tout cas des clowns qui ont quand même déjà pratiqué de clown.
0: D'accord.
2: Donc on dit des clowns qui ont déjà pratiqué ou sinon des amateurs passionnés. Parce que c'est un travail quand même où il faut être bien investi, il faut voilà, donc c'est bien si des gens ont déjà un petit pratique de clown.
0: D'accord.
2: Ça doit pas spécialement être exactement les mêmes techniques que moi je travaille, mais qu'en tout cas ont déjà un bon aperçu de clown.
0: D'accord.
2: Et là cette semaine-là justement, c'est vraiment sur l'écoute, parce que cette écoute est tellement primordiale pour le clown. Si on n'est pas dans vraiment cette écoute de soi, donc il y a l'écoute de soi, il y a l'écoute de son public aussi. Un clown qui arrive sur scène, qui a un public qui est très bas, qui est plutôt dans une énergie très bas, il doit sentir ça pour savoir où lui aussi, il va aller chercher. Et donc, tout ça fait que lui aussi, il a des effets, ça a des effets sur lui. Donc, son jeu va être aussi tout à fait, pas contaminé dans un mauvais sens, mais il faut qu'il soit sensible à ça. Donc, c'est vraiment l'écoute pour moi, pour un clown, et vraiment la sensibilité du clown est méga importante. Donc, c'est vraiment pour aller chercher ça avec les gens et de nouveau les apprendre comment, c'est quoi les outils qu'on peut avoir pour avoir cette écoute-là, pour pouvoir enrichir son clown ou en tout cas enrichir déjà son écriture à lui. J'ai envie de dire, donc vraiment, sa palette de jeu à lui.
0: Merci. Eh bien, il reste une dernière chanson. D'abord, je te remercie. C'était chouette de t'avoir pour la troisième fois.
2: Merci à vous.
0: Merci, Adrien.
1: Merci, Arlette. Merci, Amanda.
0: C'est... vas-y, dis-le, parce que c'est en anglais. I'm just a girl, quelque chose comme ça, non?
2: I'm just a girl, oui.
0: Oui,
2: j'aime bien ce chanson, parce que ça parle de fait... C'est pas parce que... Donc, voilà, c'est un peu un jeu sur le fait que parce que je suis une fille, donc je dois mettre des ribbons et être toute jolie et toute... J'aime bien ce chanson en parlant de clown parce que une de mes premières formateurs de clown, donc Philippe Goulier, qui est décédé maintenant, qui avait son école avant à Londres, une des premières choses qu'il nous a dit en tant que femme, j'étais une très jeune femme à l'époque, il disait « pour les filles, c'est plus dur pour faire du clown ». Parce que, voilà, les filles, au niveau d'éducation, un garçon peut faire des bêtises, une fille qui se salit, qui fait des déchirures, voilà, qui déchire sa robe, parce qu'elle s'est tellement fait rigoler et s'amuser dans le jardin, c'est beaucoup moins bien vu. Et donc, je trouve que c'est super maintenant qu'il y a vraiment énormément de plus en plus de clowns femmes qui commencent à prendre leur place dans ce monde-là et que j'ai envie, voilà, de vraiment les soutenir, dire, vas-y, fais beaucoup de bêtises et lâchez-vous. Je trouve que c'est très important que les filles pètent clown, quoi.
0: D'ailleurs, la prochaine émission, je vais juste dire ça, c'est justement avec deux filles, Véronique de Croès et Jacob Béguin, et c'est le duo Les Bernaches, que tu mets en scène aussi.
2: Oui,
0: notamment. Voilà.
2: Oui.
0: Merci. Eh bien, on va écouter I'm Just a Girl. Merci tout le monde.

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4: 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Les chanteux français avaient aussi crié la langue de chez nous. 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
1: 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Pour Willy Marshall, ça devint Les Sosson pour de bon.

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Et pour finir, quand on attrape de l'âge, on peut s'y retrouver dans un mot jeune pour les viagiens. N'est-ce pas dit au givre, hein, vous le savez bien, hein, mais ce qui est raconté là, c'est offert livré, ça va. Lit pour moins nâtre.

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1: Bonjour à vous qui nous faites le grand plaisir de nous retrouver dans l'émission Debout les mots. Bonjour Grégory.
2: Bonjour Myriam.
1: Nous allons, comme chaque semaine, réveiller une expression de celle que
2: bien
1: nous utilisons.
2: Bien connue. Hein, oui. Même les jeunes, je crois, l'entendent encore.
1: Hein, oui, certainement. Allez, la petite mise en bouche.
3: Tu sais, tous les gens qui font du régime, ils courent. Ouais. Donc, ils courent tout le temps. Donc, à force de courir, des talons, ils tapent fort et remontent dans l'estomac.
4: Ah ouais, c'est pour ça que je cours jamais.
3: Oui, c'est pour ça aussi qu'on est comme ça. Hein.
4: Parce que moi, vu la taille de mon estomac, je vais te dire une chose, c'est qu'ils ne rentrent pas dans mes talons. Hein.
3: Est-ce que tes talons rentrent dans l'estomac?
4: Oui, donc avoir l'estomac dans les talons, c'est courir.
2: C'est une conclusion un peu spéciale. Hein. J'ai pas suivi tout le raisonnement logique. Je ne sais pas quel code je mettrais à ce raisonnement logique si j'étais à un cours, mais bon, voilà.
1: Voilà, ce petit jeu avec les mots, bien sûr, vous aurez reconnu l'expression « avoir l'estomac dans les talons », expression qui apparaît déjà au 19e siècle dans le langage populaire et qui signifie qu'on a très faim, tellement faim qu'on a l'impression que l'estomac est en train de chuter jusque dans nos pieds.
2: Ben oui, et je pensais que c'était plus ancien comme expression. Je l'attendais encore plus ancienne que ça, personnellement, mais bon, voilà.
1: Vous vous souvenez, on parlait la semaine dernière de ces expressions populaires qui utilisent des images très matérielles, très charnelles.
2: Ah, là, on est dedans.
1: Eh ben là, on y est. Hein.
2: Là, on est dans le charnel, avec un petit cours d'anatomie. Hein. Donc, l'estomac, c'est une sorte de poche qui permet la digestion, qui est quand même, me semble-t-il, légèrement plus haut dans le corps que les talons, chère Myriam.
1: Incontestablement. Incontestablement, puisque les talons, eux, sont situés vraiment au ras du sol, même sur le sol, tout en bas du corps.
2: Oui, donc comment, chère Myriam, peut-on avoir, si je peux me permettre, l'estomac dans les talons?
1: Eh bien, c'est que probablement, on a tellement faim qu'on a l'impression, alors c'est une des origines possibles, on va voir qu'il y en a bien d'autres, que l'estomac vide, comme ça, est en train de nous descendre tout le corps, parce qu'il n'y a plus rien qui le stabilise, voilà.
2: Oui, comme s'il se creusait de plus en plus et de plus en plus vide. Et c'est vrai que sans doute, comme l'estomac est vide, il prend une forme un peu plus, peut-être un peu différente.
1: Puisque rempli
2: ou pas rempli, la place occupée est différente un petit peu. Hein.
1: On dit d'ailleurs aussi « j'ai l'estomac dans les chaussettes ».
2: Exactement, c'est plus ou moins le même endroit. Hein. Moi, je mets mes chaussettes sur mes talons, chère Myriam. Maintenant, je ne sais pas où vous les mettez, mais...
1: Oui, non, mais ça me paraît tout à fait logique. Et finalement, il semblerait que cette image très, très corporelle, pour décrire une sensation physique, elle est née dans le monde ouvrier, et notamment rural du 19e siècle. Et on n'oubliera pas qu'à cette époque, les périodes de jeûne, et qui n'avaient rien à voir avec la religion, le jeûne forcé, parce qu'il n'y avait pas assez à manger, c'était quelque chose qui se trouvait encore assez fréquent. Et donc, les personnes ont trouvé une image extrêmement parlante, en tout cas, qui semble réduire finalement l'être humain à une sorte de tuyau, je trouve, où rien, les choses ne tiennent plus. Hein.
2: C'est en soi des ensembles de conduits qui vont l'un à l'autre, hein, c'est le tube digestif.
1: Voilà, mais comme il est vide,
2: ça va dans l'estomac, et puis ça descend. C'est une vision assez matérielle du corps.
1: C'est clair. Hein. Ouais. L'estomac vide, il tombe, c'est une espèce de creux là, qui descend, comme un tuyau vide qui ne sait rien retenir. Mais on dit aussi la faim vous colle au talon.
2: Ah oui.
1: C'est comme si elle vous poursuivait. Là.
2: Oui.
1: Vous avez très faim et vous avez beau essayer de marcher, de faire autre chose, de vous livrer à d'autres activités.
2: Au talon, ça, on voit bien l'idée. Oui.
1: Voilà.
2: Et on peut évidemment avoir aussi une faim de loup et une faim de différents animaux.
1: Tout à fait.
2: Ça, c'est les animaux sauvages
1: tout
2: sont
1: fait.
2: Un bon public aussi par rapport
1: tout
2: à ça.
1: Tout à fait. Est-ce que vous avez trouvé d'autres choses?
2: Alors, en espagnol, celle-là m'a fait rire un petit peu. On peut aussi avoir une faim comme un rat d'église. comme un raton d'iglesia, mais c'est une variante, voilà, il y en a plein évidemment vraiment. Avec tous les animaux.
1: Oui, oui.
2: Mais il y a aussi comme le rat d'église qui, à mon avis, va souvent dans son église parce qu'il c'est a très faim.
1: Il a très faim, d'accord.
2: Donc voilà, mais je ne l'ai pas tellement trouvé dans certaines langues, c'est la même, mais pas tant que ça. Hein.
1: Alors, il y a une autre interprétation qui vient aussi.
2: Ah oui. Et qui fait penser au cheval.
1: Voilà.
2: Oui, les talons.
1: Parce que
2: talons.
1: J'ai l'estomac dans les talons. Et si on est en France, on dira les talons plutôt que les talons.
2: Ouais, oui.
1: Les talons. Et on se dit, mais qu'est-ce que les talons vient faire ici?
2: Non, il peut avoir très faim, les talons. Mais on peut avoir une faim de cheval aussi.
1: Voilà, c'est ça. Voilà. Donc c'est lié. On a tellement faim qu'on serait prêt à avaler un cheval tout entier. Et puis, il y a aussi le marcheur qui est épuisé, parce que quand on a beaucoup, beaucoup marché,
2: ah,
1: non seulement...
2: Ah, je n'ai pas vu.
1: Eh bien oui, on se dit que parfois, j'ai l'estomac dans les talons, c'est-à-dire les deux parties du corps qui encaissent le plus, si j'ose dire, eh bien, c'est l'estomac si on n'a pas de quoi manger, et les talons parce qu'on est en train de marcher. Voilà. Donc, ce sont des choses... Et on n'est pas absolument sûr que l'une interprétation l'emporte sur l'autre. Ça reste quelque chose de très physique en tout cas.
2: Et le talon ou les talons, c'est un peu la partie du corps à l'extrême. Hein, quand on dit ça, de la tête aux pieds, c'est un peu ça aussi. Hein,
1: absolument.
2: C'est, dans toutes les classifications de médecine ancienne, bah, vous partiez du haut du corps, hein, la tête pour décrire les organes et les maladies des différents organes, et vous descendiez jusqu'au talon. Hein, c'était
1: absolument.
2: Vraiment le point le plus extrême qui n'a pas tellement besoin d'être qui est le dernier à être nourri, si on veut, hein, qui est osseux en plus. Donc, bon, voilà.
1: Oui.
2: Mais c'est un peu c'est pour dire aussi que la faim, elle vous poursuit jusqu'au bout des orteils, sinon on le disait.
1: Tout à fait.
2: Aujourd'hui aussi. Hein, mais...
1: Tout à fait.
2: Eh oui.
1: Alors, moi, je me suis dit, tiens, quel est l'équivalent d'avoir l'estomac dans les talons? Ben, on dit, c'est avoir la dalle.
2: Ah oui. Mais ça, j'ai pas été.
1: Ah, avoir la dalle. Alors, c'est aussi une expression qui est née de l'argot populaire. Et la dalle, au 19e siècle, eh bien, ça désignait d'abord la gorge, l'œsophage. D'où l'expression qui, d'ailleurs, on entend encore de temps en temps ici, il a la dalle en pente.
2: Ah oui.
1: Et avoir la dalle en pente, c'est être capable d'écluser beaucoup d'alcool.
2: Oui, j'imagine, je ne connaissais pas.
1: Ah oui. Et donc, avoir la dalle, ben, c'est avoir en soi une gouttière qui est prête à accueillir beaucoup de choses et qui attend.
2: Ouais.
1: Et ça, la dalle gouttière, c'est du 14e siècle. Au départ... Une dalle, c'est une gouttière.
2: Mmh.
1: Et puis, c'est devenu par extension la gorge, parce que la gorge laisse passer les liquides exactement comme la gouttière l'accueille aussi. D'où avoir la dalle en pente, je viens de le dire. Et puis, ça a pris seulement plus tard le sens de plaque de pierre.
2: D'accord.
1: Et là, évidemment, on peut dire, bah oui, on a quelque chose qui pèse sur l'estomac. Parce que c'est vrai que quand on a très, très, très, très, très faim... paradoxalement, on peut ressentir des crampes et avoir un sentiment que l'estomac est devenu comme une pierre, est très dur, voilà. Et donc, finalement, la dalle, elle a fini par désigner la faim aussi. Mm-hmm. Enfin, c'est ce qu'on...
2: Ah oui, d'accord, des trajectoires, des
1: voilà,
2: sens
1: voilà,
2: qu'on peut retracer, oui.
1: À partir des différents sens d'un mot. Et c'est ce qui expliquerait aussi l'expression, mais là, c'est beaucoup, beaucoup plus hypothétique, l'expression « que dalle ».
2: Oui.
1: Ça veut dire « j'ai rien à me mettre sous la dent ».
2: Rien du tout, quoi, oui.
1: Bon,
2: oui.
1: Mais là, cette extension,
2: ça,
1: elle
2: difficile.
1: Est...
2: difficile, des expressions courtes comme ça, c'est difficile à aller
1: très
2: chercher.
1: Très hypothétique.
2: Ouais.
1: Et on pense plutôt d'ailleurs que le « que dalle », alors là je sors un peu de la fin, mais le « que dalle » viendrait probablement du romani. Le romani, c'est une langue tzigane.
2: Ok.
1: Une des langues tziganes. Et en roman, « dalle », c'est rien.
2: D'accord.
1: Voilà.
2: Ah oui, ça
1: que dalle, voilà. Ou la langue occitane, « que dalle », presque rien.
2: D'accord.
1: Voilà. Donc.
2: Ouais, c'est ça. Quand on a l'estomac dans les talons, on ne mange presque rien.
1: Ouais, c'est que dalle. Hein.
2: Voilà, bon, ça peut passer. Et ce qui est marrant aussi, c'est que l'estomac est parfois personnifié, comme quand on dit l'estomac qui crie famine.
1: Absolument.
2: Et des choses comme ça.
1: Absolument.
2: On voit bien l'idée, évidemment, du gargouillis, etc.
1: Voilà.
2: Mais c'est assez amusant de voir que le corps, les différentes parties du corps deviennent des personnes. Même quand elles descendent dans les talons, on imagine que l'estomac a sa vie propre et son interaction propre.
1: Et il migre jusque par terre.
2: C'est un migrant terrible, l'estomac. Donc voilà.
1: Alors, je vous propose d'écouter une chanson de Maxime Le Forestier, peu connue.
2: Non, je ne la connaissais pas.
1: Qui s'appelle... Alors, c'est au début de sa carrière. C'est en 1973. Donc, le jeune Maxime Le Forestier, très engagé, très impliqué dans les défenses sociales. Et le steak, puisque tel est
2: Je me suis dit, quand vous avez choisi la chanson, je sais ce que vous étiez en train de faire. Vous étiez à table et vous aviez commandé un steak. Et vous vous êtes dit, Maxime Le Forestier, le steak.
1: Le steak. Ou complainte de ceux qui ont le ventre vide. Voilà, qui auraient comme l'estomac dans les talons. On l'écoute.

0: Le steak au complan de ceux qui ont le ventre vide, Maxime Le Forestier.
1: C'est amusant parce qu'on reconnaît sa poésie et en même temps, c'est assez charnel, quoi.
0: Ah oui, oui,
1: donc,
0: oui, tout à fait.
1: C'est ses débuts, mais on sent la touche de poésie qui voilà. va arriver sur des textes plus intimistes.
0: Absolument.
1: C'est assez amusant.
0: C'était tout au début. Et
1: ouais,
0: je vous dis, c'est une
1: chanson dynamique.
0: C'est ce qu'on appelait les chansons engagées.
1: Oui,
0: voilà.
1: C'est vrai.
0: Les entre 70 et 80, c'est le grand moment de la chanson engagée qui est venue des États-Unis et qui s'en prend à la guerre, qui s'en prend justement à la faim.
1: Oui. On sait qu'il a aussi pas mal, on parlait des migrants, bah, il s'est
0: tout à
1: aussi
0: fait.
1: Pas mal
0: tout à fait.
1: Engagé avec certaines chansons par rapport à ça aussi.
0: Oui, oui.
1: Les droits des populations migrantes en France.
0: Il, est resté un chanteur tout à fait engagé. Et qui a une carrière plus qu'honorable, c'est le moins qu'on puisse dire, tout en ayant ses idées et en les défendant avec beaucoup, comme vous l'avez dit, beaucoup de poésie. Alors, je me disais, en écoutant cela, une chanson qui a 53 ans hein, quand même.
1: Oui.
0: Bon. Et de se dire, je venais de recevoir le rapport annuel d'Oxfam, qui analyse 54 pays en conflit.
1: Mmh.
0: Eh bien, figurez-vous que chaque jour qui passe, il y a entre 7 000 et 21 000 décès par jour. Voilà. Mmh. Donc, chaque jour, entre 7 000 et 21 personnes. Alors, pourquoi cette fourchette ? Bah, parce que parfois, les chiffres sont très difficiles à estimer parce qu'on ne peut pas aller dans tous les pays, etc. Mais c'est quand même énorme. Et donc, ça veut dire que pendant 53 ans, où déjà Maxime Le Forestier dénonçait cette situation, eh bien, les choses n'ont pas fortement changé. Alors, bien sûr, la faim, ben, elle est liée largement aux guerres. Hein, on détruit, on l'a vu notamment dans la bande de Gaza, mais ailleurs aussi au Soudan. On détruit des infrastructures, on bloque de l'aide, on déplace les populations. Et aujourd'hui, il y a environ presque 282 millions de personnes qui souffrent de faim aiguë. 282 millions, donc qui ont...
1: C'est un problème de société énorme.
0: Ah, ouais. C'est effrayant. Enfin, ils ont tous l'estomac dans les talons, hein, là, vraiment.
1: Et dans des régions très diverses, hein, évidemment, les pays en guerre sont les plus touchés. Mais ça nous concerne aussi en Belgique, ça concerne aussi les pays proches. On salue l'association Umundi aussi, hein, que j'ai déjà reçue, qui s'appelait avant SOS Faim,
0: pour
1: tout dire, et qui a changé de nom.
0: Ah, oui.
1: Parce qu'ils ne voulaient plus mettre aussi en avance la réalité, mais ils voulaient mettre en avant plutôt les causes structurelles sur lesquelles il fallait lutter pour éviter la faim. Donc, ils avaient changé de nom pour s'appeler Umundi. Donc, voilà, mais toute une réflexion par rapport à ce problème des répartitions des biens alimentaires.
0: Oui.
1: Alors qu'on produit beaucoup aussi dans ces pays-là, évidemment. L'importation alimentaire est énorme, mais voilà.
0: Et aujourd'hui, en fait, on est dans une situation sans précédent récent, en tout cas. Donc, ça, il faudrait remonter pratiquement à plus de 50 ans pour trouver deux grandes poches de malheur et de famine, c'est-à-dire Gaza et le Soudan.
1: Mmh.
0: Ce sont deux pays qui figurent parmi les crises les plus extrêmes. Et ce sont des famines simultanées. En fait, si on se souvient bien, il y avait, et c'est comme ça qu'on a commencé aussi, ces grandes tournées humanitaires, la famine au Biafra, je pense. Hein, c'est une des premières. Et puis après, ça a été suivi d'autres. Mais généralement, c'était... Si on peut dire, le malheur était limité, toute proportion gardée, à une zone du monde. Aujourd'hui, il y en a deux.
1: Oui, je pense à des pays comme le Yémen. On parlait de la Somalie avant.
0: Oui.
1: Donc, il y en a des tonnes, malheureusement, quand on voit les images. Ouais.
0: Voilà. Et moi, ce dernier chiffre ici, il m'atterre quand même parce que, donc, on pourrait dire, oui, on est quand même une société du progrès et le nombre de... Je songe à quelqu'un comme Jean Ziegler, qui était rapporteur à l'ONU et qui vient de décéder, et qui disait, vous savez, la Terre, elle peut nourrir tous les habitants. Mmh. Ce n'est pas une fatalité naturelle contre laquelle on devrait lutter. Non, il y a moyen de nourrir tout le monde. Ouais. Alors, pas nécessairement de faire bouffer tout le monde, si j'ose dire, mais que tout le monde mange à sa faim, que les enfants puissent grandir, etc. Or, entre 2016 et 2025, sont presque une décennie, eh bien, il y a aujourd'hui 266 millions de personnes qui souffrent d'insécurité alimentaire aiguë, et c'est le double de 2016.
1: Oui, c'est en train de
0: donc, en 10 ans, le nombre de personnes a doublé, alors que les moyens de communication n'arrêtent pas de se développer, alors qu'on sait qu'il y a moyen de nourrir tout le monde. Il y a là quelque chose, on ne va pas cacher le côté plaisant de nos émissions, mais enfin, ce serait un peu difficile, à mon sens, quand même, de
1: tout
0: parler...
1: À fait. C'est important de parler de ce sujet.
0: De la faim et de se dire qu'aujourd'hui encore... Et puis finalement, c'est un petit peu comme si ça faisait partie du paysage. Ben oui, on a grandi dans les années 70, il y avait déjà des gens qui avaient faim, maintenant il y en a toujours et même peut-être qu'il y en a plus qu'autrefois.
1: Oui, il y en a plus.
0: Mais c'est effrayant.
1: Au mondial, la population évidemment a augmenté aussi, mais quand même en proportion, on voit bien que les climats politiques, des répartitions des richesses et des biens alimentaires, c'est dramatique.
0: Et donc, moi je dirais, nous restons en tout cas éveillés
1: à
0: cette problématique. Et il y a, dont vous venez de citer, Umundi.
1: Oui, Umundi, mais Oxfam, peut en parler de beaucoup. Il y a beaucoup de projets.
0: Voilà.
1: Et parfois, on se dit, c'est peut-être simplement une goutte d'eau pour faire avancer l'histoire. Mais je pense que ces gouttes d'eau sont plus que des gouttes d'eau. Je crois que
0: tout à fait.
1: C'est des élans. C'est des élans
0: c'est
1: vers
0: des
1: l'avant.
0: Élans.
1: C'est,
0: oui.
1: On salue évidemment le courage de ces personnes et qui parfois vont sur place aussi.
0: Ah oui,
1: là,
0: oui.
1: On pense aussi
0: parce qu'il faut acheminer. Bon, on peut faire un don et c'est vraiment tout à fait recommandé. Maintenant, une fois qu'on a l'argent, on peut apporter, notamment pour les très jeunes enfants, les bébés qui ont besoin de lait parce que les mamans ne sont plus capables de les allaiter. Elles sont elles-mêmes trop affaiblies. On pense surtout aux enfants parce qu'évidemment un enfant qui n'est pas nourri ça ne deviendra jamais un adulte, il perdra la vie avant. Et donc oui, il y a rester très informé et puis soutenir vraiment et faire savoir aussi c'est ce rapport Oxfam qui arrive dans les maisons lorsqu'on est abonné à leurs publications. Et je pense que c'est, en tout cas pour notre radio, on reste très attentif. Souvenez-vous, au mois de décembre, il y avait l'opération de la soupe à Namur.
1: Oui.
0: À Namur, et Namur
1: soupe
0: n'est
1: solidaire.
0: Pas...
1: Namur n'est pas... les villes belges ne sont pas épargnées par le problème de la faim.
0: Et en même temps, on est dans un pays prospère.
1: Bien sûr, par rapport à des tas d'autres.
0: Vraiment. Mais
1: évidemment, chaque situation est aussi particulière. Chacun a son parcours de vie, etc., qui peut expliquer la situation. Mais c'est pas une fatalité, comme vous l'avez dit. Ça, c'est important de se le dire.
0: Absolument.
1: C'est pas ça a toujours été comme ça et ça sera toujours comme ça. Non, c'est des questions d'organisation, de structure. Et il y a des études là-dessus. Donc,
0: Bien sûr.
1: Voilà, on peut les...
0: Et ce qui avait beaucoup choqué quand on avait les images de ce qui se passait à Gaza, il continue toujours à se passer des choses, mais on n'a plus guère d'images, mais c'est que l'aide était bloquée à l'entrée. Il y avait des centaines de camions qui attendaient d'un côté et des personnes qui vraiment étaient en état de famine de l'autre. Et puis on empêche des camions de passer. Il y a toutes sortes de choses. Qu'est-ce qui fait qu'en Belgique, des personnes se pressent dès 6 heures du matin parfois devant les Restos du Cœur. Donc ce sont des personnes qui n'ont plus assez à manger. Il y a vraiment aussi, tout près de chez nous, tout près de chez vous, puisque des Restos du Cœur, il y en a quand même à peu près dans toutes les villes, il y a vraiment un appel au secours. Les frigos sont vides, il n'y a pas assez de réserves, les magasins préfèrent faire des actions par application, too good to go. Voilà, il y a vraiment une préoccupation, je pense, à avoir aussi.
1: Oui, et que ça se passe parfois de façon discrète aussi, parce que les personnes qui sont parfois le plus dans le besoin sont aussi les plus discrètes. On sait bien que c'est une réalité aussi dans le monde étudiant.
0: Oui, absolument.
1: Il y a des actions ici, notamment à Namur, pour donner des paniers aux étudiants, qui sont dans la précarité, avec un prix minimal, etc.
0: Oui, c'est ça.
1: Pour que l'alimentation soit saine et soit pas gaspillée aussi. Il y a tout un système, on les avait rencontrés aussi. Oui. Donc, mais ce sont des personnes qui restent aussi très discrètes parfois.
0: Oui.
1: Et qui sont peut-être le plus dans le besoin. Donc,
0: absolument.
1: C'est important de garder ce thème, évidemment, à l'œil. Oui.
0: Et la profession de foi du brave Coluche, il y a, je pense, 40 ans d'ici, reste tout à fait d'actualité. Hélas, aujourd'hui, on n'a plus le droit d'avoir faim ni d'avoir froid. Eh bien, aussi, aujourd'hui, il y a des gens, non seulement dans notre pays, mais dans pratiquement de toutes les zones du monde, il y a des gens qui ont froid et qui ont surtout ont faim. Alors, ne les oublions pas.
1: Exactement.
0: Et on va se terminer avec Jean-Sébastien Bach. Alors Jean-Sébastien Bach, bien sûr, un nombre impressionnant de cantates, dont ce qu'on appelle les cantates sacrées, hein, celles qu'il a composées courageusement chaque semaine pour chaque dimanche de l'année liturgique. Mais aussi, il a écrit des cantates profanes, et ça davantage au début de sa carrière, et qu'on a appelé la cantate du café. Du café parce que ça se jouait dans des cafés.
1: Oui.
0: Hein, c'est pas une ode au café.
1: Oui, j'imagine bien. Oui.
0: Mais ça se jouait dans des cafés. Et des cafés, évidemment, en Autriche et en Allemagne, c'est des lieux non seulement où on peut boire, mais on peut aussi manger. Mm-hmm. Et donc, ici, c'est un petit extrait de la cantate BWV 211 qui est intitulée Die Katz lässt das Mausen nicht, c'est-à-dire Le chat ne laisse jamais la souris tranquille.
1: Ben oui.
0: Voilà, on va se quitter avec cette cantate. Merci d'avoir été avec nous. Merci,
1: merci
0: cher Grégory.
1: Merci.
0: Et à la semaine prochaine pour la dernière émission de la saison.
1: À bientôt.
0: À bientôt.

0: Chers frères et sœurs, soyez les bienvenus aujourd'hui à la grotte de Massabielle. Ensemble, nous allons méditer les mystères glorieux du Très-Saint-Rosaire. Nous prions avec tous les pèlerins qui, malgré la chaleur, sont ici à Lourdes avec nous. Nous prions particulièrement avec les enfants du collège Sainte-Anne de Rezé, près de Nantes. Et nous prions aussi avec tous ceux et celles qui, de par le monde, nous sont unis par l'écoute de la radio chrétienne francophone, par l'écoute de la chaîne de télévision catholique KTO, ainsi que par leur connexion au site internet des sanctuaires de Lourdes. Ensemble, nous disons notre foi. Je crois en Dieu, le Père Tout-Puissant, Créateur du ciel et de la terre, et en Jésus-Christ, son Fils unique, notre Seigneur, qui a été conçu du Saint-Esprit, est né de la Vierge Marie, a souffert sous Ponce Pilate, a été crucifié et mort et a été enseveli, est descendu aux enfers, le troisième jour est ressuscité des morts, est monté aux cieux, est assis à la droite de Dieu, le Père Tout-Puissant, d'où il viendra juger les vivants et les morts. Je crois en l'Esprit Saint, à la Sainte Église catholique, à la communion des saints, à la rémission des péchés, à la résurrection de la chair, à la vie éternelle. Amen. Prions aux intentions de notre Saint-Père, le pape Léon. Notre Père, qui es aux cieux, que ton nom soit sanctifié, que ton règne vienne, que ta volonté soit faite sur la terre comme au ciel.
1: Donne-nous aujourd'hui notre pain de ce jour. Pardonne-nous nos offenses, comme nous pardonnons aussi à ceux qui nous ont offensés. Et ne nous laisse pas entrer en tentation,
0: Je vous salue Marie, pleine de grâce, le Seigneur est avec vous. Vous êtes bénie entre toutes les femmes et Jésus, le fruit de vos entrailles, est béni.
1: Sainte Marie, Mère de Dieu, priez pour nous pauvres pécheurs, maintenant et à l'heure de notre mort.
0: Je vous salue Marie, pleine de grâce, le Seigneur est avec vous. Vous êtes bénie entre toutes les femmes et Jésus, le fruit de vos entrailles, est béni.
1: Sainte Marie,
0: Je vous salue Marie, pleine de grâce, le Seigneur est avec vous. Vous êtes bénie entre toutes les femmes et Jésus, le fruit de vos entrailles, est béni.
1: Sainte Marie, Mère de Dieu, priez pour nous pauvres pécheurs, maintenant et à l'heure de notre mort. Amen.
2: Gloria Patri et Filio, et Spiritui Sancto. Sicut erat in principio, et nunc et semper, et in saecula saeculorum. Amen.
0: Ô Marie conçue sans péché. Premier mystère glorieux, la résurrection. Nous lisons dans l'Évangile selon saint Jean. Si tu crois, tu verras la gloire de Dieu. Prions dans cette dizaine pour toutes les intentions que nous venons d'entendre, les intentions qui nous ont été confiées, toutes celles que nous portons en nos cœurs. Notre Père qui es aux cieux, que ton nom soit sanctifié, que ton règne vienne, que ta volonté soit faite sur la terre comme au ciel.
1: Donne-nous aujourd'hui notre pain de ce jour, pardonne-nous nos offenses, comme nous pardonnons aussi à ceux qui nous ont offensés, et ne nous laisse pas entrer en tentation,
0: mais délivre-nous du mal.
3: Je vous salue Marie, pleine de grâce. Le Seigneur est avec vous. Vous êtes bénie entre toutes les femmes et Jésus, le fruit de vos entrailles, est béni.
0: Sainte Marie, Mère de Dieu, priez pour nous pauvres pécheurs, maintenant et à l'heure.
1: Amen.
3: Je vous salue Marie, pleine de grâce. Le Seigneur est avec vous. Vous êtes bénie entre toutes les femmes et Jésus, le fruit de vos entrailles, est béni.
0: Sainte Marie, Mère de Dieu, priez pour nous pauvres pécheurs, maintenant et à l'heure de notre mort. Amen.
3: Je vous salue Marie, pleine de grâce. Le Seigneur est avec vous. Vous êtes bénie entre toutes les femmes et Jésus, le fruit de vos entrailles, est béni.
0: Sainte Marie, Mère de Dieu, priez pour nous pauvres pécheurs, maintenant et à l'heure de notre mort. Amen.
3: Je vous salue Marie, pleine de grâce, le Seigneur est avec vous. Vous êtes bénie entre toutes les femmes et Jésus, le fruit de vos entrailles, est béni.
0: Sainte Marie, Mère de Dieu, priez pour nous pauvres pécheurs, maintenant et à l'heure de notre mort. Amen.
4: Je vous salue Marie, pleine de grâce, le Seigneur est avec vous. Vous êtes bénie entre toutes les femmes, et Jésus, le fruit de vos entrailles, est béni.
0: Sainte Marie, Mère de Dieu, priez pour nous pauvres pécheurs, maintenant et à l'heure de notre mort. Amen.
4: Je vous salue Marie, pleine de grâce, le Seigneur est avec vous. Vous êtes bénie entre toutes les femmes, et Jésus, le fruit de vos entrailles, est béni.
0: Sainte Marie, Mère de Dieu, priez pour nous pauvres pécheurs, maintenant et à l'heure de notre mort. Amen.
4: Je vous salue Marie, pleine de grâce. Le Seigneur est avec vous. Vous êtes bénie entre toutes les femmes, et Jésus, le fruit de vos entrailles, est béni.
0: Sainte Marie, Mère de Dieu, priez pour nous pauvres pécheurs, maintenant et à l'heure de notre mort. Amen.
5: Je vous salue Marie, pleine de grâce, le Seigneur est avec vous. Vous êtes bénie entre toutes les femmes, et Jésus, le fruit de vos entrailles, est béni.
0: Sainte Marie, Mère de Dieu, priez pour nous pauvres pécheurs, maintenant et à l'heure de notre mort. Amen.
5: Je vous salue Marie, pleine de grâce,

0: Âme. Ô Marie conçue sans péché. Deuxième mystère glorieux, l'Ascension. Nous lisons dans l'Évangile selon saint Matthieu. Je suis avec vous pour toujours, jusqu'à la fin du monde. Dans cette dizaine, nous voulons prier pour toutes les personnes malades, tous les pèlerins malades, pour les familles, pour tous ceux et celles qui les accompagnent. Prions particulièrement pour tous ceux qui vivent leur vieillesse dans un EHPAD. Prions pour qu'ils vivent dans la paix, dans la sérénité. Notre Père qui es aux cieux, que ton nom soit sanctifié, que ton règne vienne, que ta volonté soit faite sur la terre comme au ciel.
1: Je vous salue Marie, pleine de grâce, le Seigneur est avec vous. Vous êtes bénie entre toutes les femmes et Jésus, le fruit de vos entrailles, est béni.
2: Sainte Marie,
0: Mère de Dieu, priez pour nous pauvres pécheurs, maintenant et à l'heure de notre mort. Amen.
1: Je vous salue, Mère Marie, pleine de grâce. Le Seigneur est avec vous. Vous êtes bénie entre toutes les femmes, et Jésus, le fruit de vos entrailles, est béni.
0: Sainte Marie, Mère de Dieu, priez pour nous pauvres pécheurs, maintenant et à l'heure de notre mort. Amen.
1: Je vous salue, Marie, pleine de grâce. Le Seigneur est avec vous. Vous êtes bénie entre toutes les femmes, et Jésus, le fruit de vos entrailles, est béni.
0: Sainte Marie, Mère de Dieu, priez pour nous pauvres pécheurs, maintenant et à l'heure de notre mort. Amen.
1: Je vous salue, Marie, pleine de grâce. Le Seigneur est avec vous. Vous êtes bénie entre toutes les femmes, et Jésus, le fruit de vos entrailles, est béni.
0: Sainte Marie, Mère de Dieu, priez pour nous pauvres pécheurs, maintenant et à l'heure de notre mort. Amen.
3: Je vous salue, Marie, pleine de grâce. Le Seigneur est avec vous. Vous êtes bénie entre toutes les femmes, et Jésus, le fruit de vos entrailles, est béni.
0: Sainte Marie, Mère de Dieu, priez pour nous pauvres pécheurs, maintenant et à l'heure de notre mort. Amen.
3: Je vous salue, Marie, pleine de grâce. Le Seigneur est avec vous. Vous êtes bénie entre toutes les femmes, et Jésus, le fruit de vos entrailles, est béni.
0: Sainte Marie, Mère de Dieu, priez pour nous, pauvres pécheurs, maintenant et à l'heure de notre mort. Amen.
3: Je vous salue, Marie, pleine de grâce. Le Seigneur est avec vous. Vous êtes bénie entre toutes les femmes, et Jésus, le fruit de vos entrailles, est béni.
0: Sainte Marie, Mère de Dieu, priez pour nous pauvres pécheurs, maintenant et à l'heure de notre mort.
4: Gloria.
3: Je vous salue, Marie, pleine de grâce. Le Seigneur est avec vous. Vous êtes bénie entre toutes les femmes, et Jésus, le fruit de nos entrailles, est béni.
0: Sainte Marie, Mère de Dieu, priez pour nous pauvres pécheurs, maintenant et à l'heure de notre mort. Amen.
3: Je vous salue, Marie, pleine de grâce. Le Seigneur est avec vous. Vous êtes bénie entre toutes les femmes, et Jésus, le fruit de vos entrailles, est béni.
0: Sainte Marie, Mère de Dieu, priez pour nous pauvres pécheurs, maintenant et à l'heure de notre mort. Amen.
3: Je vous salue, Marie, pleine de grâce. Le Seigneur est avec vous. Vous êtes bénie entre toutes les femmes, et Jésus, le fruit de nos entrailles, est béni.
0: Sainte Marie, Mère de Dieu, priez pour nous pauvres pécheurs, maintenant et à l'heure de notre mort. Amen.

0: et in saecula saeculorum. Amen. Ô Marie, conçue sans péché. Troisième mystère glorieux, la Pentecôte. Nous lisons dans le livre des Actes des Apôtres, vous serez mes témoins jusqu'au bout de la terre. Dans cette dizaine, nous voulons rendre grâce tout particulièrement pour le don du Saint-Esprit. Prions pour ces enfants qui nous accompagnent dans la prière aujourd'hui, afin qu'ils soient toujours dans leur vie guidés par le désir et la recherche de la volonté de Dieu. Le Saint-Esprit les accompagne ainsi que tous les enfants de la terre. Notre Père qui es aux cieux, que ton nom soit sanctifié, que ton règne vienne, que ta volonté soit faite sur la terre comme au ciel.
1: Je vous salue Marie, pleine de grâce. Le Seigneur est avec vous. Vous êtes bénie entre toutes les femmes et Jésus est le fruit de vos entrailles est béni.
0: Sainte Marie, Mère de Dieu, priez pour nous pauvres pécheurs, maintenant et à l'heure de notre mort.
1: Amen. Je vous salue Marie, pleine de grâce. Le Seigneur est avec vous. Vous êtes bénie entre toutes les femmes, et Jésus, le fruit de vos entrailles, est béni.
0: Sainte Marie, Mère de Dieu, priez pour nous pauvres pécheurs, maintenant et à l'heure de notre mort. Amen.
1: Je vous salue, Marie, pleine de grâce. Le Seigneur est avec vous. Vous êtes bénie entre toutes les femmes, et Jésus, le fruit de vos entrailles, est béni.
0: Sainte Marie, Mère de Dieu, priez pour nous pauvres pécheurs, maintenant et à l'heure de notre mort. Amen.
1: Je vous salue Marie, pleine de grâce. Le Seigneur est avec vous. Vous êtes bénie entre toutes les femmes, et Jésus, le fruit de vos entrailles, est béni.
0: Sainte Marie, Mère de Dieu, priez pour nous pauvres pécheurs, maintenant et à l'heure de notre mort. Amen.
2: Je vous salue Marie, pleine de grâce. Le Seigneur est avec vous. Vous êtes bénie entre toutes les femmes, et Jésus, le fruit de vos entrailles, est béni.
0: Sainte Marie, Mère de Dieu, priez pour nous pauvres pécheurs, maintenant et à l'heure de notre mort. Amen.
2: Je vous salue Marie, pleine de grâce. Le Seigneur est avec vous. Vous êtes bénie entre toutes les femmes, et Jésus, le fruit de vos entrailles, est béni.
0: Sainte Marie, Mère de Dieu, priez pour nous pauvres pécheurs, maintenant et à l'heure de notre mort. Amen.
2: Je vous salue Marie, pleine de grâce. Le Seigneur est avec vous. Vous êtes bénie entre toutes les femmes, et Jésus, le fruit de vos entrailles, est béni.
0: Sainte Marie, Mère de Dieu, priez pour nous pauvres pécheurs, maintenant et à l'heure de notre mort. Amen.
3: Je vous salue Marie, pleine de grâce. Le Seigneur est avec vous. Vous êtes bénie entre toutes les femmes, et Jésus, le fruit de vos entrailles, est béni.
0: Sainte Marie, Mère de Dieu, priez pour nous pauvres pécheurs, maintenant et à l'heure de notre mort. Amen.
3: Je vous salue Marie, pleine de grâce. Le Seigneur est avec vous. Vous êtes bénie entre toutes les femmes, et Jésus, le fruit de vos entrailles, est béni.
0: Sainte Marie, Mère de Dieu, priez pour nous pauvres pécheurs, maintenant et à l'heure de notre mort. Amen.
3: Je vous salue Marie, pleine de grâce. Le Seigneur est avec vous. Vous êtes bénie entre toutes les femmes, et Jésus, le fruit de vos entrailles, est béni.
0: Sainte Marie, Mère de Dieu, priez pour nous pauvres pécheurs, maintenant et à l'heure de notre mort. Amen.

0: Amen. Ô Marie conçue sans péché. Quatrième mystère glorieux, l'Assomption de la Vierge Marie. Nous lisons dans l'Évangile selon saint Luc. Élisabeth dit à Marie, heureuse celle qui a cru à l'accomplissement des paroles qui lui furent dites de la part du Seigneur. Dans cette dizaine, demandons au Seigneur, par l'intercession de la Sainte Vierge Marie, qu'il nous aide à voir, à reconnaître le royaume qui vient. Notre Père qui es aux cieux, que ton nom soit sanctifié, que ton règne vienne, que ta volonté soit faite sur la terre comme au ciel.
1: Je vous salue Marie, pleine de grâce. Le Seigneur est avec vous. Vous êtes bénie entre toutes les femmes. Et Jésus, le fruit de vos entrailles, est béni.
0: Sainte Marie, Mère de Dieu, priez pour nous pauvres pécheurs, maintenant et à l'heure de notre mort. Amen.
1: Je vous salue Marie, pleine de grâce. Le Seigneur est avec vous. Vous êtes bénie entre toutes les femmes. Et Jésus, le fruit de vos entrailles, est béni.
0: Sainte Marie, Mère de Dieu, priez pour nous pauvres pécheurs, maintenant et à l'heure de notre mort. Amen.
1: Je vous salue Marie, pleine de grâce. Le Seigneur est avec vous. Vous êtes bénie entre toutes les femmes. Et Jésus, le fruit de vos entrailles, est béni.
0: Sainte Marie, Mère de Dieu,
2: priez pour nous pauvres pécheurs,
0: maintenant et à l'heure de notre mort. Amen.
1: Je vous salue Marie, pleine de grâce. Le Seigneur est avec vous. Vous êtes bénie entre toutes les femmes. Et Jésus, le fruit de vos entrailles, est béni.
2: Sainte Marie, Mère de Dieu,
0: priez pour nous pauvres pécheurs, maintenant et à l'heure de notre mort. Amen.
3: Je vous salue Marie, pleine de grâce. Le Seigneur est avec vous. Vous êtes bénie entre toutes les femmes. Et Jésus, le fruit de vos entrailles, est béni.
0: Sainte Marie, Mère de Dieu, priez pour nous pauvres pécheurs, maintenant et à l'heure de notre mort. Amen.
3: Je vous salue Marie, pleine de grâce. Le Seigneur est avec vous. Vous êtes bénie entre toutes les femmes, et Jésus, fruit de vos entrailles, est béni.
0: Sainte Marie, Mère de Dieu, priez pour nous pauvres pécheurs, maintenant et à l'heure de notre mort. Amen.
3: Je vous salue Marie, pleine de grâce. Le Seigneur est avec vous. Vous êtes bénie entre toutes les femmes, et Jésus, le fruit de vos entrailles, est béni.
0: Sainte Marie, Mère de Dieu, priez pour nous pauvres pécheurs, maintenant et à l'heure de notre mort. Amen.
4: Je vous salue Marie, pleine de grâce. Le Seigneur est avec vous. Vous êtes bénie entre toutes les femmes, et Jésus, le fruit de vos entrailles, est béni.
0: Sainte Marie, Mère de Dieu, priez pour nous pauvres pécheurs, maintenant et à l'heure de notre mort. Amen.
4: Je vous salue Marie, pleine de grâce. Le Seigneur est avec vous. Vous êtes bénie entre toutes les femmes, et Jésus, le fruit de vos entrailles, est béni.
0: Sainte Marie, Mère de Dieu, priez pour nous pauvres pécheurs, maintenant et à l'heure de notre mort. Amen.
4: Je vous salue Marie, pleine de grâce. Le Seigneur est avec vous. Vous êtes bénie entre toutes les femmes, et Jésus, le fruit de vos entrailles, est béni.
0: Sainte Marie, Mère de Dieu, priez pour nous, pauvres pécheurs, maintenant et à l'heure de notre mort. Amen.

0: Amen. Ô Marie conçue sans péché. Cinquième mystère glorieux, le couronnement de la Vierge Marie. Nous lisons dans le livre de l'Apocalypse, un grand signe apparut dans le ciel, une femme vêtue de soleil. Dans cette dizaine, nous voulons rendre grâce pour le couronnement de Marie au ciel. Demandons au Seigneur qu'il nous apprenne à connaître Marie, à l'aimer davantage. Demandons au Seigneur qu'il nous aide à marcher jour après jour à la suite du Christ. Prions dans cette dizaine pour tous ceux qui, dans les prochains jours, seront ordonnés prêtres. Nous prions donc pour les vocations à la vie religieuse et sacerdotale. Prions aussi pour toutes nos familles et particulièrement pour tous ceux qui, en ces jours de canicule, souffrent terriblement à cause de la chaleur. Notre Père qui es aux cieux, que ton nom soit sanctifié, que ton règne vienne, que ta volonté soit faite sur la terre comme au ciel.
1: Donne-nous aujourd'hui notre pain de ce jour. Pardonne-nous nos offenses, comme nous pardonnons aussi à ceux qui nous ont offensés. Et ne nous laisse pas entrer en tentation, mais délivre-nous du mal.
2: Je vous salue, Marie, pleine de grâce. Le Seigneur est avec vous. Vous êtes bénie entre toutes les femmes. Et Jésus, le fruit de vos entrailles, est béni.
0: Sainte Marie, Mère de Dieu, priez pour nous pauvres pécheurs, maintenant et à l'heure de notre mort. Amen.
2: Je vous salue, Marie, pleine de grâce. Le Seigneur est avec vous. Vous êtes bénie entre toutes les femmes. Et Jésus, le fruit de vos entrailles, est béni.
0: Sainte Marie, Mère de Dieu, priez pour nous pauvres pécheurs, maintenant et à l'heure de notre mort. Amen.
2: Je vous salue, Marie, pleine de grâce. Le Seigneur est avec vous. Vous êtes bénie entre toutes les femmes. Et Jésus, le fruit de vos entrailles, est béni.
0: Sainte Marie, Mère de Dieu, priez pour nous pauvres pécheurs, maintenant et à l'heure de notre mort. Amen.
2: Je vous salue, Marie, pleine de grâce. Le Seigneur est avec vous. Vous êtes bénie entre toutes les femmes. Et Jésus, le fruit de vos entrailles, est béni.
0: Sainte Marie, Mère de Dieu, priez pour nous pauvres pécheurs, maintenant et à l'heure de notre mort. Amen.
3: Je vous salue, Marie, pleine de grâce. Le Seigneur est avec vous. Vous êtes bénie entre toutes les femmes. Et Jésus, le fruit de vos entrailles, est béni.
0: Sainte Marie, Mère de Dieu, priez pour nous pauvres pécheurs, maintenant et à l'heure de notre mort. Amen.
3: Je vous salue, Marie, pleine de grâce. Le Seigneur est avec vous. Vous êtes bénie entre toutes les femmes. Et Jésus, le fruit de vos entrailles, est béni.
0: Sainte Marie, Mère de Dieu, priez pour nous pauvres pécheurs, maintenant et à l'heure de notre mort. Amen.
3: Je vous salue, Marie, pleine de grâce. Le Seigneur est avec vous. Vous êtes bénie entre toutes les femmes. Et Jésus, le fruit de vos entrailles, est béni.
0: Sainte Marie, Mère de Dieu, priez pour nous pauvres pécheurs, maintenant et à l'heure de notre mort. Amen.
4: Je vous salue, Marie, pleine de grâce. Le Seigneur est avec vous. Vous êtes bénie entre toutes les femmes. Et Jésus, le fruit de vos entrailles, est béni.
0: Sainte Marie, Mère de Dieu, priez pour nous pauvres pécheurs, maintenant et à l'heure de notre mort. Amen.
4: Je vous salue, Marie, pleine de grâce. Le Seigneur est avec vous. Vous êtes bénie entre toutes les femmes. Et Jésus, le fruit de vos entrailles, est béni.
0: Sainte Marie, Mère de Dieu, priez pour nous pauvres pécheurs, maintenant et à l'heure de notre mort. Amen.
4: Je vous salue, Marie, pleine de grâce. Le Seigneur est avec vous. Vous êtes bénie entre toutes les femmes. Et Jésus, le fruit de vos entrailles, est béni.
0: Sainte Marie, Mère de Dieu, priez pour nous pauvres pécheurs, maintenant et à l'heure de notre mort. Amen.

0: Ô Marie conçue sans péché, prions le Seigneur. Tu as voulu, Seigneur, qu'à l'annonce de l'ange, ton Verbe prit chair dans le sein de la Vierge Marie. Réponds à nos supplications. Puisque nous la croyons vraiment Mère de Dieu, fais que nous trouvions secours dans sa prière auprès de toi. Par Jésus-Christ, ton Fils, notre Seigneur, qui vit et règne avec toi dans l'unité du Saint-Esprit, Dieu, pour les siècles des siècles.
1: Amen. Le Seigneur.

0: Notre-Dame de Lourdes, Notre-Dame de Lourdes, Notre-Dame de Lourdes, Sainte Bernadette,
1: priez pour nous.

Retrouvons à présent la prière du soir. Prenons la direction de la Saône-et-Loire pour prier avec les carmélites de Mazilles.

Dieu, notre Père, nous reconnaissons le passage du veau, mais nul d'entre nous ne peut dire d'où vient son souffle et où il s'en va. Ainsi en est-il de celui qui est né de l'Esprit, Jésus, ton Fils. Il a vécu parmi nous, habité de cet esprit. Par son amour, il sut convaincre les pauvres qu'ils étaient aimés de toi. Par sa liberté, il a délié tous ceux que le mal enchaînait. Sa tendresse et sa force, il les a employés à relever ceux qui ployaient. Sur son passage, une terre nouvelle s'éveillait. Les cœurs étaient pacifiés, ton alliance restaurée.

Lecture de l'Évangile selon saint Luc, au chapitre 14. Jésus disait à celui qui l'avait invité : lorsque tu donnes un déjeuner ou un dîner, ne convie ni tes amis, ni tes frères, ni tes parents, ni de riches voisins, de peur qu'eux aussi ne t'invitent à leur tour et qu'on ne te rende la pareille. Mais lorsque tu donnes un festin, invite des pauvres, des estropiés, des boiteux, des aveugles. Heureux seras-tu alors de ce qu'ils n'ont pas de quoi te le rendre, car cela te sera rendu lors de la résurrection des justes.

0: Dieu vivant, ton esprit souffle où il veut, et nous n'en sommes pas les détenteurs. Rends-nous attentifs à son passage, à ses signes. Ouvre-nous à son action qui veut faire naître en chacun cet homme vivant qui te rend gloire par Jésus-Christ, le premier-né du monde qui vient pour les siècles des siècles.
1: Amen.
2: C'était la prière du soir avec les Carmélites de Mazille.
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4: Après la Shoah et l'horreur des camps de concentration, les théologiens ont repensé la question de la compassion, du mal et de la toute-puissance de Dieu. Dieu tient-il compte de la vie des hommes sur Terre ou bien vit-il loin de nous, loin de nos souffrances ? Le théologien Michel Fédoux vient nous rejoindre pour chercher, avec nous, à mieux saisir l'étonnant amour de Dieu. À tout de suite.
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1: Michel Fédoux, bonjour.
2: Bonjour.
1: Vous êtes jésuite agrégé de lettres classiques, docteur en théologie. Vous enseignez aux facultés Loyola, Paris, appelé autrefois Centre Sèvres. Et toute cette semaine, nous revenons avec vous sur la représentation que nous avons de Dieu. Dieu que nous pouvons apprendre à connaître à travers le Christ. Et vous, l'aspect qui vous intéresse, c'est de savoir si Dieu partage nos souffrances. Est-ce qu'il est bien là quand nous traversons des épreuves? Cette question, vous vous la posez dans le livre « La compassion de Dieu, retour au cœur du christianisme » aux éditions des Clés de Rouveur. Et pour mieux comprendre justement cette question, on va s'arrêter sur la parabole du bon samaritain que justement vous étudiez dans votre livre. Qu'est-ce qu'elle dit, cette parabole du bon samaritain, sur la compassion de Dieu?
2: C'est une parabole qui, à mon sens, est très très importante justement pour ce sujet, puisque de quoi s'agit-il, hein? Un homme donc descend de Jérusalem à Jéricho et il tombe sur des bandits, il est roué de coups et il se trouve gravement blessé sur le bord de la route. Et il y a un lévite, un prêtre qui passe, mais qui continue leur chemin. Voilà, même le lévite, même le prêtre. Et c'est un samaritain, donc quelqu'un qui n'est pas forcément en odeur, qui n'est pas forcément très très bien accueilli par les habitants de Jérusalem. Par ailleurs, samaritain avait des relations un peu difficiles avec les habitants de Jérusalem ou de Judée. Et c'est un samaritain qui, lui, dit le texte, est saisi de compassion. Il fut saisi de compassion en voyant cet homme sur le bord de la route. Mais non seulement il éprouve le sentiment de compassion, mais il agit en conséquence. C'est-à-dire qu'il s'approche. Il s'approche du malheureux sur le bord de la route, il bande ses plaies et il charge le malheureux sur sa monture, il le conduit à une auberge. Donc, compassion qui n'est pas simplement un sentiment qui détournerait de l'action, mais compassion qui est en même temps sollicitude. Et le samaritain fait tout ce qu'il peut faire pour que la souffrance, la blessure de ce malheureux soit soulagée. Donc là, on a un très très bel exemple de ce qu'est la compassion. Alors c'est une parabole, apparemment c'est mis en scène justement... un être humain et un autre être humain, le samaritain et l'homme sur le bord de la route. Mais ce que Jésus nous laisse entendre, c'est que, si je peux dire, Dieu est comme ça, comme le samaritain.
1: Et justement, Jésus raconte cette histoire au moment où il est interrogé par ceux qui l'entourent pour lui dire « Mais qui est mon prochain ?» Et Jésus, quand il répond, il dit « Je vais vous dire qui sait montrer le prochain. »
2: Exactement.
1: Donc il y a l'idée de l'action justement que vous évoquiez, ça veut dire que la compassion, elle emmène dans l'action, elle est un élan.
2: Oui, exactement. C'est-à-dire, la compassion, c'est au fond, c'est chacun qui est appelé à se rendre proche de celui ou de celle qui est sur le bord de la route. C'est comme ça qu'on peut comprendre l'inversion, effectivement. Alors, la question initiale, c'était qui est le prochain. Mais au terme, Jésus inverse, retourne les termes de la question. En réalité, il ne s'agit pas simplement de dire qu'il y a des gens sur le bord de la route vers lesquels il faut se pencher, puis d'autres, on les laisse de côté. Non, l'important, c'est soi-même de se rendre proche de quiconque a besoin de notre soutien, de notre présence.
1: Au fond, on n'est pas proche, on se rend proche.
2: On se rend proche.
1: Ouais.
2: Et Dieu même est celui précisément qui se rend proche de notre humanité.
1: Est-ce que y a une différence entre la compassion et l'empathie?
2: Alors, je dirais que la compassion, ça va plus loin que l'empathie. Les notions sont très proches, les deux notions sont très proches. Mais ce que la compassion ajoute à l'empathie, c'est l'idée, d'abord, étymologiquement, compassion, ça veut dire souffrance avec. C'est-à-dire on ne souffre pas à la place de la personne, mais on partage de quelque manière sa souffrance, au sens où on est atteint soi-même par la souffrance d'autrui. Et c'est plus qu'une simple empathie, dans la mesure où la compassion implique aussi qu'on désire faire ce qu'on peut faire pour soulager l'épreuve ou la souffrance de la personne qui en a besoin.
1: Est-ce que ça nécessite... d'aller contre soi-même, et est-ce que la foi nous permet d'aller plus loin?
2: Ça nécessite certainement de se bousculer soi-même. C'est-à-dire que spontanément, on pourrait avoir envie de faire comme le lévite ou comme le prêtre, c'est-à-dire de passer son chemin, de continuer sa route sans se soucier, parce qu'on n'a pas le temps, parce qu'on a deux choses à faire, parce qu'on ne veut pas se salir les mains, pour toutes sortes de raisons. Mais précisément... oui, c'est exigeant, ça coûte quelque chose, mais c'est l'exigence même de l'amour, de la bonté.
1: Et le Christ vient nous dire que se rendre proche, c'est soulager les détresses rencontrées. Il y a l'idée que la personne avec laquelle on va s'arrêter elle ne va pas repartir comme avant.
2: Exactement, exactement. Alors, il y a bien des situations dans lesquelles on ne va pas pouvoir soulager matériellement l'épreuve ou la souffrance de la personne. Mais déjà, le simple fait d'être là, dans une proximité très très profonde, et de se laisser toucher, atteindre, transformer donc soi-même par l'épreuve de l'autre, c'est déjà quelque chose d'extrêmement important.
1: Est-ce que la compassion que le Christ va montrer tout au long de sa vie publique, puisque c'est celle que l'on connaît, est-ce que cette compassion, elle va choquer? Est-ce qu'elle va être vraiment comprise? Est-ce qu'elle ne va pas plutôt laisser ceux qui le croisaient parfois troublés ou peut-être hostiles même?
2: Certainement. Jésus a rencontré sur sa route beaucoup d'opposition. Les gens n'admettaient pas qu'il puisse faire preuve de compassion, en particulier le jour du sabbat. On le lui a reproché. Mais c'est frappant de voir que, parce qu'à l'instant, on parlait de la parabole du bon samaritain, Jésus n'a pas simplement employé le mot compassion, être aussi de compassion dans des paraboles, mais les évangélistes disent de Jésus lui-même que dans certaines circonstances, il est saisi de compassion. Et cela n'a pas été effectivement perçu ou admis par un certain nombre de ses contemporains.
1: Il est celui qui compatit aussi.
2: Il est celui qui compatit. On voit ça explicitement dans certains épisodes de l'Évangile. Par exemple, l'épisode de la multiplication des pains, où il est dit explicitement que Jésus est saisi de compassion en voyant cette foule qui est démunie, qui est en attente, en quête d'une parole, d'une nourriture. Il est saisi de compassion.

0: Père Michel Fédoux, ça veut dire que la compassion, à la fois, elle dérange celui qui la pratique, en quelque sorte, elle nous bouscule, c'est ce que vous disiez, et elle dérange aussi parfois ceux qui constatent cette compassion, ceux qui peuvent en percevoir les signes.
1: Oui, tout à fait. Elle dérange tous ceux qui seraient justement tentés de dire « Bon, ben, il y a des malheureux, mais on ne peut rien faire pour eux, donc on ne s'approche pas d'eux, on ne prend pas le temps de s'arrêter. »
0: Elle met mal à l'aise alors peut-être,
1: oui,
0: quand on n'agit pas.
1: Bien sûr, elle met mal à l'aise si elle est perçue par des gens qui sont en quelque sorte fermés à cette nouveauté extraordinaire du Fils de Dieu lui-même, Jésus lui-même, qui se montre saisi de compassion dans certaines circonstances.
0: Et alors c'est peut-être aussi pour cela que c'est difficile d'admettre que Dieu peut compatir à nos souffrances.
1: Oui, et alors en même temps, c'est la révélation de la compassion du Christ qui a dévoilé en plénitude que le mot compassion peut être attribué à Dieu même. Je sais bien que saint Thomas d'Aquin disait Dieu ne compatit pas. Bon, mais il faut replacer ça dans son contexte. Mais aujourd'hui, on peut vraiment comprendre que puisque Jésus a été saisi de compassion et que Jésus n'est autre, au regard de la foi chrétienne, que le Dieu devenu homme, alors oui, il faut bien sûr comprendre que Dieu est compatissant au sens où il se laisse mystérieusement atteindre par l'épreuve, par la souffrance de l'humanité ou de telle personne en particulier.
0: Oui, c'est mystérieux. En effet, Michel Fédoux, est-ce que la compassion, c'est un sentiment ou est-ce que c'est peut-être plus une disposition, une façon d'être ?
1: Oui, c'est l'un et l'autre, c'est plus qu'un sentiment, je dirais. C'est plus profond qu'un simple sentiment, justement. C'est une disposition fondamentale. C'est la disposition qui consiste à ne pas être indifférent à ce que peuvent endurer nos frères, nos sœurs. C'est une disposition qui consiste à se laisser atteindre et même toucher, sinon blesser par le spectacle de la souffrance.
0: Est-ce que vous diriez que Dieu nous éduque à la compassion, et que c'est ça, finalement compatir à la souffrance de l'autre, c'est une forme de pédagogie vers plus grand, vers plus de transcendance.
1: Oui, en tout cas, c'est d'abord le Christ hein, qui nous éduque à cette compassion, et par là même, Jésus nous dévoile le mystère profond de Dieu.
0: Alors, en observant le Christ, on peut mieux comprendre Dieu sa compassion.
1: Ouais. Oui, alors évidemment, le Nouveau Testament, dans la première épître de Jean, dit explicitement « Dieu est amour ». Et l'amour ne se limite pas à la compassion, mais la compassion est l'une des expressions, l'une des formes que prend l'amour. Et donc, puisque Dieu est amour, il faut aussi reconnaître que Dieu se laisse atteindre par cette compassion vis-à-vis de l'humanité souffrante.
0: C'est une expression qui a travaillé beaucoup de théologiens, cette idée que Dieu descend, se met à la portée, alors notamment les pères de l'Église, se met à la portée des hommes, et que cette descente est puissante. Est-ce que vous pouvez nous expliquer ça, Père Michel Fédoux?
1: Oui. Oui, on trouve ça déjà dans le Nouveau Testament. Enfin, l'idée suivant laquelle c'était cette affirmation que justement le Christ est descendu. Enfin, je pense à l'hymne de l'épître aux Philippiens. Lui qui est de condition divine n'a pas retenu, n'a pas considéré comme une proie à saisir d'être l'égal de Dieu, mais il s'est dépouillé, prenant la condition de serviteur. C'est pas il est descendu, c'est il s'est dépouillé, mais c'est quand même l'idée fondamentale. Et ça sera repris souvent par les pères de l'Église, cette idée de la descente de Dieu. Dieu descendu parmi nous.
0: Merci beaucoup, Père Michel Fédoux. Je rappelle que vous êtes l'auteur de La compassion de Dieu, retour au christianisme aux éditions des Clés de Brouwer.

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2: Bonjour, bienvenue dans Terre et Vie avec notre invité aujourd'hui Bertrand Bastin, chargé de projet à la Ceinture Alimentaire Liégeoise. Je vous rappelle que cette émission est produite par l'équipe vicariale du service Évangile et Vie.
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2: Bertrand Bastin, bonjour.
4: Bonjour.
2: Vous êtes ingénieur civil de formation et vous avez fait un choix de carrière engagé dans la Ceinture Alimentaire. Ça fait 2 ans que vous travaillez comme chargé de projet au sein de la Ceinture Alimentaire Liégeoise. En quoi consiste votre travail, votre mission au quotidien ?
4: Mes missions au quotidien, elles sont assez variées. On a un champ d'action assez large à la Ceinture Alimentaire Liégeoise, vu que notre sujet de fond, c'est l'alimentation durable et saine aux alentours de Liège. Et moi, mes missions plus particulièrement, elles sont à trait on a un bâtiment qu'on partage avec des coopératives de distribution alimentaire. Et donc, comment est-ce qu'on vit et on anime ce bâtiment? Comment est-ce qu'on mutualise certaines procédures, moments de vie avec ces coopératives? Et de manière un peu plus générale, les questions qui sont liées à la logistique des circuits courts alimentaires. Et donc, voir un peu avec les différents acteurs qu'on a dans la province de Liège, comment eux, leur logistique fonctionne et s'il y a moyen de faire travailler certaines personnes ensemble. Donc, un peu un rôle aussi d'animateur territorial à l'occasion de rassembler des personnes, les faire discuter et de se rendre compte qu'elles ont des défis communs et qu'elles peuvent les affronter ensemble au lieu de le faire séparément.
2: La Ceinture Alimentaire, pour que nos auditeurs comprennent bien, c'est la coordination qui a en charge justement l'aide alimentaire sur Liège, c'est bien ça ?
4: Alors ça dépend ce qu'on entend par aide alimentaire. On n'a pas de rôle sur l'aide alimentaire aux personnes précaires.
2: Ouais, vous ne distribuez pas ?
4: On ne distribue pas. Il n'y a aucun aliment qui passe par nous. Nous, on essaye beaucoup de travailler pour améliorer la qualité de l'alimentation à Liège et un peu à travailler à la fois de conscientisation, mais aussi du travail de fond avec certains acteurs, notamment que ma collègue Florence réalise avec les cuisines de collectivité, de les aider à se rendre compte de comment est-ce qu'ils peuvent travailler avec des produits locaux, le changement de pratique que ça peut engendrer, donc parfois les accompagner, discuter avec les différents acteurs, les conscientiser à différentes échelles pour que petit à petit, il y ait une transition qui se fasse vers une alimentation plus locale et de meilleure qualité.
2: Et c'est facile d'essayer de sensibiliser les gens, justement, que ce soit au circuit court, là, je pense que c'est une sensibilisation qui fonctionne, mais au mieux manger.
4: Ça dépend toujours des moments qu'on a et des publics qu'on va rencontrer. Je pense que la manière, en fonction de comment on amène le sujet, ça peut toucher beaucoup de monde. Par exemple, ici, on avait le festival Nourrir Liège, qui était axé sur le pain. Et là, nos collègues, c'est pas moi qui l'organise, c'est mes collègues Elisabeth et Quentin qui étaient à la manœuvre, qui sont quand même rendus compte que le pain, c'est un très bon sujet d'entrée et que faire des ateliers pain donnait envie à beaucoup de monde de participer et que c'était vraiment une porte d'entrée vers une alimentation générale plus saine. Et que ça a déjà mieux fonctionné avec ça que les résultats qu'on a pu avoir avec d'autres ateliers ou
2: le pain est à la portée de tout le monde, même s'il n'est pas bon marché, mais c'est vrai que tout le monde mange du pain, on peut dire.
4: C'est ça. Et ça fait plaisir à tout le monde d'avoir ce pain de qualité. Et puis là, c'était l'occasion de le tester, de le faire soi-même. En le faisant soi-même, ça réduit quand même une partie du coût. Enfin, en tout cas, ils se sont rendus compte que c'était un sujet. Le pain était vraiment un aliment qui permettait d'inclure beaucoup de monde dans la discussion.
2: Ouais, de toucher le plus grand nombre. Alors, Bertrand Bastin, je rappelle, hein, vous êtes chargé de projet à la Ceinture Alimentaire Liégeoise. Vous avez longtemps travaillé dans le monde de l'entreprise. Qu'est-ce qui vous a incité ? Vous êtes jeune en même temps, vous avez quel âge ?
4: J'ai 30 ans.
2: Vous avez quand même travaillé quelques années dans le milieu de l'entreprise. Et qu'est-ce qui vous a incité à quitter, je veux dire, le milieu économique classique pour vous tourner vers la Ceinture Alimentaire et finalement un secteur davantage lié au développement durable et au social ?
4: Moi, donc, j'ai travaillé plusieurs années comme ingénieur électricien dans une boîte ici à Liège. Ma volonté, quand je me suis formé, c'était de travailler sur la transition énergétique. Et je pense que ma volonté de changement, elle vient un peu d'une désillusion sur ce que c'est cette transition énergétique et de se rendre compte que transition ne veut pas dire sobriété. Et donc, à un moment, je me suis quand même posé la question de savoir si je voulais continuer à m'investir dans des entreprises qui ont quand même pour vocation de vendre de plus en plus d'énergie, de plus en plus d'électricité, qu'il n'y a pas de réflexion sur la sobriété, sur comment on utilise l'énergie qu'on produit, il n'y a pas de débat sociétal là-dessus.
2: Mais le changement est trop lent peut-être aussi.
4: Oui, il est lent, beaucoup trop lent, oui. Mais c'était aussi de me rendre compte que je n'avais pas forcément envie de participer à ça, même si c'était pour une transition énergétique. Le manque de discussion générale et sur ce qu'on fait de notre production m'a un peu coupé l'envie de continuer à travailler dans ce milieu-là. Ça, couplé aussi à je travaillais dans un domaine privé et de me rendre compte que bah, l'économie sociale existe, que c'est un modèle que je trouve beaucoup plus viable pour tout le monde, en fait, pour une redistribution des richesses un peu plus générale. Et donc de vouloir, si possible, aussi, moi, pouvoir m'appliquer dans cette économie sociale. Et ici, dans le domaine de l'alimentation, parce que le domaine énergétique est un peu plus compliqué. Ou en tout cas, il y avait de meilleures opportunités à Liège avec la Stature alimentaire liégeoise.
2: Vous êtes situé où exactement à Liège ?
4: À Jupille, à l'entrée du marché matinal, vraiment juste en face de chez Jupiler.
2: Ah oui, c'est bien, vous êtes bien placé, c'est pas mal.
4: C'était une volonté d'être bien placé avec des acteurs du marché matinal de Liège, mais je ne dirais pas que le cadre est mon préféré.
2: Oui, mais ça, bon, on ne va pas épiloguer sur la proximité de Jupiler et InBev.
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1: Bertrand Bastin, chargé de projet à la ceinture alimentaire liégeoise. Avez-vous été confronté dans ce changement finalement de filière professionnelle? Avez-vous été confronté à des réticences, à des remarques, à des incompréhensions de la part de votre entourage ou de personnes qui travaillaient comme vous dans la transition énergétique?
2: De la part de mon entourage, globalement non, mais parce que ça, c'était une réflexion qui était là depuis longtemps. Pendant mes études, je me posais déjà pas mal de questions, puis j'ai suivi des formations en sortant de ces études. Je sens parfois qu'il y a un petit peu une incompréhension sur le fait qu'au final, je n'utilise pas mon diplôme d'ingénieur. En tout cas, je ne l'utilise pas pour les compétences que j'ai acquises, donc vraiment sur le domaine électrique. Et c'est vrai que je pourrais les utiliser et peut-être qu'elles seraient utiles, mais il y a un peu une incompréhension sur pourquoi est-ce que je n'en fais pas une utilité pour notre société. Mais globalement, c'est plutôt bien compris, je trouve. J'ai la sensation d'avoir pas mal de connaissances, d'amis qui viennent des mêmes études que moi, qui se posent aussi des questions sur ce qu'ils font et qui se disent du coup que c'est possible de changer d'orientation, que ce n'est pas une obligation de s'orienter vers le domaine privé avec nos formations. En tout cas, qu'ils le comprennent. Est-ce qu'ils auront envie de faire la même chose? Ce n'est pas toujours très clair pour moi. Mais en tout cas, qu'ils voient ça comme une possibilité et qu'ils comprennent pourquoi.
1: Oui, qu'ils voient que l'économie sociale peut être une réelle alternative aussi, peut-être à l'économie mondialiste que l'on connaît. Ça fait donc maintenant 2 ans que vous travaillez à la ceinture alimentaire liégeoise. Est-ce qu'il y a déjà des choses que vous aimeriez peut-être faire autrement, faire bouger autrement, ou vous n'êtes pas encore déçu du secteur?
2: Je ne suis pas déçu du réseau qu'on a, parce qu'à Liège, il est quand même bien présent. On a beaucoup d'acteurs motivés. Moi, je remercie tous les jours l'ensemble des acteurs qui sont actifs dans notre réseau.
1: Peut-être vous pouvez en citer quelques-uns aussi.
2: On a les petits producteurs, circuits paysans, mais tout un ensemble de producteurs aussi qui sont présents. On a des transformateurs comme Terra Alter, la Badja ou les pâtes frangines, qui nous permettent vraiment d'avoir accès à une alimentation de qualité. Et quand on se rend compte des déserts alimentaires qui existent à certains endroits, même en Belgique, sur la qualité de l'alimentation qu'on peut trouver, moi je me trouve vraiment très chanceux à Liège d'avoir accès à un ensemble d'alternatives saines, bonnes, qualitativement c'est recherché et c'est bien travaillé, c'est vraiment du travail de qualité. Et ça, je suis vraiment pas du tout déçu du milieu dans lequel on évolue, parce que ça, je le trouve vraiment incroyable. Là où je suis un peu frustré, c'est les moyens qui peuvent être mis en place pour aider le secteur. Parfois, la priorité que prend l'alimentation dans la vie de chacun, chacune. Moi, je vois quand même l'alimentation comme un gros vecteur de santé, et une manière d'entretenir notre corps et donc de s'économiser sur le long terme. Et je me rends bien compte que ce n'est pas la priorité de tout le monde d'avoir une alimentation saine et de qualité. Et je peux tout à fait comprendre pourquoi des priorités sont autres. Et parfois, je trouve ça dommage, un peu frustrant que ça ne puisse pas être une plus grosse priorité. Et je comprends les autres priorités qui peuvent venir avec.
1: Vous avez 30 ans, j'imagine que vous avez fait partie peut-être de la génération des étudiants qui marchaient pour le climat.
2: Oui, tout à fait. Plutôt dans mes études à l'université, pas secondaire, mais oui.
1: Oui, c'était il y a 5-6 ans de mémoire. On a eu le sentiment à ce moment-là qu'il y avait beaucoup de choses qui bougeaient. D'ailleurs, la ceinture alimentaire est née il y a quelques années déjà maintenant. Avez-vous le sentiment aujourd'hui, évidemment l'actualité et toute l'actualité géopolitique joue évidemment là-dessus, que peut-être la transition, le développement durable, tout ça est passé un peu au second plan, alors que ça a connu quand même à un moment donné un boom?
2: En tout cas, sur les informations qui passent régulièrement sur les infos un peu mainstream, oui, clairement, j'ai la sensation que la transition, de manière générale, est un peu relayée au second plan. Mais par contre, dans notre travail à la Ceinture, on se rend compte que tous les jours, on arrive à toucher des nouveaux acteurs qui n'étaient pas dans la transition alimentaire au départ et qui sont intéressés par la thématique. Donc, je dirais, pour moi, ce n'est pas un sujet qui n'intéresse plus, mais en tout cas, effectivement, j'ai la sensation que c'est un sujet qui devient moins prioritaire pour nos gouvernements et pour les discussions au jour le jour.
1: Les différentes crises l'ont fait reléguer, hélas, oui, au second plan. Je rappelle, vous êtes Bertrand Bastin, chargé de projet à la ceinture alimentaire liégeoise. Au quotidien, en quoi consiste une journée, par exemple? Une de vos journées, si vous deviez décrire une de vos journées, comment ça se passe? Je rappelle, la ceinture alimentaire structure les filières de la production, principalement du circuit court, sur Liège, mais peut-être aussi au-delà. Expliquez-nous un peu en quoi consiste une de vos journées.
2: Il y a peu de journées types, ça change beaucoup et ça c'est aussi une des choses que j'aime bien dans mon boulot. On a, Une journée type, c'est d'aller au bureau, donc à Jupille. Beaucoup de discussions entre collègues sur les projets, les événements qui arrivent, de comment on se coordonne, comment est-ce qu'on peut se faire rencontrer plusieurs objectifs. De l'aide, beaucoup d'aide dans l'équipe. Et puis, pas mal de coups de fil, réunions, discussions avec les partenaires, des acteurs du réseau, pour l'organisation de ces événements ou du travail de fond. Voilà, beaucoup de discussions avec le réseau.
1: Il y a des rencontres avec des nouveaux producteurs ? Comment ça se passe, ça ? Ils viennent à vous ? C'est vous qui allez à eux ?
2: Vu que nous, on ne vend pas, on ne va pas rencontrer les producteurs dans un but de comprendre ce qu'ils font avec leur production. Mais on organise régulièrement, enfin, on essaye d'organiser régulièrement des rencontres sur différentes filières, secteurs. Donc, par exemple, une rencontre maraîchère par an. Il y a le CPA, donc le Conseil de politique alimentaire, qui est organisé par ma collègue Virginie. Et durant ces événements, on essaie d'inviter, en tout cas, toutes les personnes qu'on connaît déjà ou les nouvelles personnes qui rejoignent le secteur, par exemple, maraîcher. Et c'est donc l'occasion de rencontrer les nouveaux producteurs ou productrices. Mais il y a peu de moments, en tout cas moi, dans mon boulot, où je vais vraiment sur un terrain rencontrer un producteur ou une productrice qui vient de s'installer. J'ai des collègues qui le font sur différentes filières, mais pas moi dans mon travail quotidien.
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1: Bertrand Bastin, vous avez parlé de Nourrir Liège, c'est un festival dont on a pas mal parlé ici sur notre antenne aussi parce que l'équipe de transition sociale emmenée par Mathilde de Kervin aussi y participait à sa façon. Vous participez à d'autres festivals de ce genre? Je sais qu'il existe Festival Verviers de mémoire.
2: Alors, donc à Verviers, c'est Nourrir Autrement. Il y en a plus d'une... Enfin, je ne saurais même plus dire le chiffre. En Wallonie, il y a vraiment de plus en plus de festivals Nourrir.
1: C'est Liège qui l'a lancé. Hein.
2: Alors oui, c'est ça. C'est à Liège que ça a été lancé en premier, notamment avec la compagnie Arsenic qui a la manœuvre quand même pour pas mal de festivals Nourrir en Wallonie. Nous, dans l'équipe de la ceinture, je sais qu'il y a un coup de main, notamment à Nourrir Sera, par ma collègue Alessia qui est en charge de l'éducation permanente et qui fait un gros travail à Sera et donc aussi sur Nourrir Sera. Et ma collègue Elisabeth, qui est en charge du festival Nourrir Liège, donne un coup de main pour d'autres festivals Nourrir situés pas trop loin de Liège. À Verviers, c'est entièrement l'équipe du réseau alimentaire Verviétois, le RATAV, qui s'en occupe.
1: Vous êtes en relation avec ces groupes, avec ces autres organisations?
2: Oui, tout à fait. Donc l'année dernière, la Fédération des réseaux et des ceintures alimentaires Wallonne a été créée, donc CREALIM, qui est la fédération qui regroupe donc l'ensemble des ceintures et des réseaux. Nous, on est en contact direct avec le RATAV régulièrement, plusieurs fois par semaine, pour discuter d'un ensemble de sujets, parce qu'on a des missions qui sont communes. Entre Liège et Verviers, le territoire, il est petit. Et donc, parfois, on a aussi des acteurs qui sont entre les deux territoires. Et le but n'est absolument pas de se marcher sur les pieds, mais bien de se coordonner au maximum.
1: La ceinture alimentaire, elle propose de l'éducation permanente?
2: Oui, on a une collègue reconnue, enfin on est reconnue en éducation permanente et on a notre collègue Alessia qui travaille dessus.
1: Ça veut dire que par exemple une institution ou une entreprise ou une école pourrait faire appel à vous?
2: C'est ça. Alors l'éducation permanente c'est à destination des majeurs, donc malheureusement pour une école ça ne convient pas. On pourrait aller faire des ateliers dans des entreprises, on l'a déjà fait. Ça dépendrait évidemment du planning et de ce qu'on a déjà prévu, mais c'est des choses qu'on peut tout à fait envisager.
1: En dehors du festival Nourrir Liège, est-ce qu'il y a d'autres événements qui nous échappent, peut-être qu'on ne connaît pas bien ou qui sont prévus pour l'avenir?
2: Bah, on organise des événements à destination des professionnels. Là, on a notamment un événement le 23 juin à destination donc du B2B pour le secteur de l'horeca, des cuisines de collectivité, des épiceries qui veulent mieux comprendre les services qui peuvent être offerts par Circuit Paysan, notamment sur leurs aspects logistiques. Et alors, des événements ouverts au grand public, bah, on va avoir bientôt le relancement du Conseil de politique alimentaire. Donc ça, c'est une instance... une instance démocratique donc, qui est composée par un ensemble d'acteurs. Ça peut être des citoyens qui n'ont pas de lien précis avec l'alimentation. Ça peut être des travailleurs du secteur alimentaire ou d'associations. Et le but du CPA, c'est vraiment de creuser certaines thématiques pour relever des points importants sur comment on organise cette transition alimentaire à Liège. Et le but... Dans la coordination du CPA se trouve Liège Métropole, donc le rassemblement des 24 communes de Liège. Le but, c'est de pouvoir revenir avec des recommandations vers Liège Métropole, qui va pouvoir distribuer ce matériel vers l'ensemble des communes. Et on va relancer un appel à candidature pour le CPA bientôt. C'est pas un événement précis auquel tout le monde peut se rassembler, mais par contre, pour les personnes qui sont intéressées de prendre une part active dans la transition alimentaire, c'est une manière d'être au courant de ce qui se passe et de pouvoir aussi donner sa voix, donner ses recommandations, ses envies sur le travail qui est à effectuer.
1: Mais c'est parfait. Et comment est-ce qu'on peut s'inscrire si on veut candidater?
2: Il faut aller sur le site de la ceinture alimentaire liégeoise. Là-dessus se retrouvent toutes les informations du Conseil de politique alimentaire. Les candidatures ne sont pas encore ouvertes, mais elles le seront bientôt. Et ça, en suivant les réseaux de la ceinture alimentaire liégeoise sur Facebook et en regardant sur le site web, vous serez au courant de quand les candidatures seront ouvertes.
1: Donc c'est www.catl.be pour ceux et celles qui s'intéressent. Je sais qu'il y a une page Facebook hein, aussi,
2: oui.
1: Ceinture alimentaire liégeoise. Bertrand Bastin, si vous aviez une baguette magique et que vous aviez envie de changer quelque chose par rapport à cette transition alimentaire, si on peut dire ça comme ça, ces changements d'habitude, que feriez-vous de cette baguette?
2: Que chacune ait les moyens de pouvoir manger sain et local, que ce soit les moyens financiers, temporels, le temps de se renseigner aussi sur les produits qui sont à disposition, comment les cuisiner. Cette baguette magique qui permettra à chacune de pouvoir prendre le temps et l'argent de s'alimenter sainement.
1: Cela dit, on pense toujours que manger local ou manger bio, c'est cher. Cela dit, chez les petits producteurs, il y a moyen de manger de très bonnes choses à des prix voilà, corrects.
2: Tout à fait. Et là, je me permets de prêcher pour ma paroisse parce que je travaille aussi chez les petits producteurs. et effectivement, Ça dépend vraiment des produits, mais surtout ce qui est produit brut, donc fruits et légumes, qui est quand même le gros cœur de ce qu'on propose. Les prix ne sont pas forcément plus chers. Il y a des produits qui sont plus chers, mais comparé à des produits équivalents en grande surface, ce n'est pas forcément plus cher.
1: Il y a combien de boutiques de petits producteurs à Liège? Trois.
2: Trois, exactement. Une dans les Vennes, une à Sainte-Walburge et une en Neuvis.
1: Et une en Neuvis. Ça, c'est sympa comme petite boutique. Alors, par contre, ça me fait moi, toujours un peu sourire parce qu'on a l'impression que c'est des petits commerçants. Auparavant, il n'y avait que des petits commerçants. Oui. C'est vrai qu'on ne vendait pas forcément toujours local, mais enfin, on vendait beaucoup de fruits et de légumes belges. On a l'impression un peu de faire une découverte, alors que c'est finalement un petit retour en arrière, ces petits producteurs, et c'est vrai que c'est pas plus mal. Donc, je rappelle, les petits producteurs au Vennes, à Sainte-Walburge et en Neuvis pour le centre-ville. On est toujours avec Bertrand Bastin, chargé de projet à la ceinture alimentaire liégeoise. C'est quand même une grosse partie de votre travail, la sensibilisation, finalement.
2: Tout à fait. Et c'est notamment pour ça que le festival Nourrir Liège existe, qu'il a vu le jour et qu'il est maintenu. Donc ici, on vient de fêter la 10e édition, parce qu'il y a vraiment une volonté de sensibiliser à différents niveaux, autant les consommateurs via le festival, mais aussi les professionnels de l'alimentation, parce qu'ils ne sont pas toujours au courant des produits qui existent, de comment les cuisiner, de ce qui s'adapte aux saisons. Et donc, par exemple, ma collègue Florence, que j'ai déjà mentionnée, fait un gros travail de sensibilisation des professionnels sur comment utiliser les produits de saison et locaux, qui ne sont pas forcément plus durs à utiliser, mais c'est un changement parfois d'habitude à prendre.
1: Est-ce que la ceinture alimentaire ne participe pas aussi, dans le cadre des colis alimentaires qui sont distribués, elle n'est pas partenaire aussi des associations qui distribuent des colis alimentaires aux personnes précarisées?
2: Alors, je sais qu'il y a un projet qui est en cours de création par mon collègue Jean-Yves Buron de proposer des paniers qui viennent de modèles CSA, donc c'est des personnes qui vont cueillir sur le champ des producteurs les légumes et qui sont mis à disposition de cœur SDF. Donc là, il y a, je pense, 10 abonnements, si je ne me trompe pas, qui ont été offerts pour que des bénévoles puissent aller cueillir des légumes qui seront ensuite utilisé et cuisiné par cœur SDF.
1: Par cœur SDF, l'SBL qui en a mercœur. Jean-Yves Buron, que l'on connaît aussi par ici, parce qu'il a été très longtemps aussi permanent à Entraide et Fraternité Vivre Ensemble.
2: Tout à fait.
1: Et qui a rejoint la ceinture alimentaire il y a un an maintenant, je pense,
2: oui,
1: une petite année.
2: Tout à fait.
1: Bertrand Bastin, on va tout doucement arriver à la fin de cette émission. Qu'est-ce que vous diriez à quelqu'un qui est intéressé par cette transition, par le manger mieux, par le manger sain, par le manger couleur locale, mais qui hésite et qui est sur des rails et qui a bien du mal à changer d'habitude? Est-ce que vous avez une formule toute faite ou quelque chose qui vient vraiment profondément de vous?
2: Malheureusement, pas de formule toute faite. Je pense que le plus important, c'est de ne pas vouloir en faire trop vite, parce que c'est le meilleur moyen de se décourager. Parfois, juste cibler une ou deux habitudes qu'on a envie de changer et qui sont réalisables, que ce soit le changement d'un produit, de deux produits, d'un repas, ou une fois par semaine, aller faire ses courses ailleurs, qui permet de ne pas chambouler le quotidien trop vite, parce que si on en demande trop d'un coup, en tout cas, de mon expérience, c'est compliqué de le garder sur le long terme.
1: C'est comme un régime, c'est compliqué.
2: Voilà, c'est vraiment la volonté de le changer petit à petit. Et surtout, en fait, de demander conseil. On a vraiment un réseau de professionnels hyper compétents à Liège. Il suffit d'aller dans un magasin, les petits producteurs, et si vous avez des questions sur comment utiliser un produit, quel produit utiliser, comment changer une habitude, discutez-en avec quelqu'un en magasin, discutez-en avec les professionnels qui sont présents pendant le festival Nourrir Liège. Si vous voulez faire partie du conseil de politique alimentaire, vous rencontrerez tout un ensemble d'acteurs investis aussi et compétents, et pas hésiter à les questionner sur ce que vous avez envie de changer et comment le faire. Parce que c'est en discutant avec les professionnels au final qu'on se rend compte des changements les plus faciles à réaliser.
1: Peut-on venir vous trouver dans vos bureaux à Jupy, près du marché de Drouac ou pas? Est-ce que c'est accessible? Est-ce qu'il y a des permanences possibles?
2: On n'a pas de permanence. Nos bureaux sont évidemment accessibles. Le souci, c'est que vu qu'il n'y a pas de permanence, ça arrive qu'il n'y ait personne. Si vous venez à l'improviste, ça risque d'être compliqué de tomber sur quelqu'un. Par contre, n'hésitez pas à nous sonner. On a un numéro de téléphone qui est présent sur notre site web. On a une adresse mail de contact. Pareil, envoyez-nous un mail. On essaye généralement de répondre à toutes les demandes. Donc voilà.
1: Donc c'est catalb.be.
2: C-A-T-L.
1: C-A-T-L, rien à voir. C-A-T-L.be. Si vous cherchez des informations sur la ceinture alimentaire liégeoise, Bertrand Bastin. Ce sera ma dernière question. À celui qui, comme vous, aurait envie de quitter un chemin tout tracé, parce qu'il est ingénieur, parce qu'il est médecin, que sais-je, qui a envie de s'engager dans cette transition, qu'est-ce que vous lui dites, vous, Bertrand Bastin?
2: Moi, je dis surtout d'y aller, d'écouter ses envies. C'est hyper important et puis c'est hyper porteur. Ça donne une motivation de dingue. Et ça, dans une période qui paraît parfois un peu sombre, je pense que ça peut se rendre compte que c'est possible de changer, de transitionner. Ça peut vachement donner la patate. Et je dirais, pareil, de prendre contact avec des associations et des organisations qui sont actives dans le sujet vers lequel vous avez envie de vous orienter. Parfois, d'être bénévole à certains temps pour mieux comprendre comment fonctionne un réseau. Ça peut être utile et puis ça vous permet de voir si c'est vraiment ce que vous aimez faire. Et puis surtout, bah, d'y aller.
1: Merci beaucoup. Bertrand Bastin, on peut participer à modifier, à changer cette société qui est la nôtre. N'hésitez pas, si la transition alimentaire notamment vous séduit, surfez sur le site de la transition alimentaire liégeoise, catl.be. Merci Bertrand Bastin.
2: Merci beaucoup.
1: On se retrouve la semaine prochaine.

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2: Bienvenue à toutes et à tous. Oui, vous êtes dans l'émission consacrée à la musique chrétienne moderne ou ancienne aussi parfois. Aujourd'hui, le public visé par la production que nous écouterons sont les enfants et les jeunes à partir de 10 ans, mais je suis persuadé que les adultes trouvent aussi leur compte dans la collection Révisons nos classiques avec Patrick Barbier. Cette collection existe depuis de nombreuses années. Déjà, le CD qui nous intéresse aujourd'hui est consacré au compositeur Antonio Vivaldi. C'est le dernier paru de la série. Il est paru en 2025. Et comme dans chaque production de cette collection, il s'agit d'un voyage musical d'une heure dans la vie d'un compositeur. Ses plus grandes œuvres, ses états d'âme, des anecdotes aussi. Pénétrer d'une manière plus intime dans la vie d'un compositeur, saisir au passage ses peines et ses joies, comprendre sa musique à travers des extraits significatifs, c'est ce que propose Patrick Barbier. En l'espace d'une heure, il nous invite à un voyage musical dans le temps, tout aussi éclairant par les grands événements racontés que divertissant par ses savoureuses anecdotes. Ces grands compositeurs que la postérité place souvent sur un piédestal deviennent ici des artistes profondément humains, observés dans leur vie quotidienne. Les extraits musicaux montrent la variété de leurs talents et de leurs productions, mais aussi le lien fort qui les rattache à tel ou tel moment de leur vie. Passionnante pour des adultes qui peuvent ainsi réviser leurs classiques, cette collection est également à la portée des enfants et leur permet de s'initier à la musique. Elle constitue un bon outil pédagogique pour des enseignants, mais peut aussi réunir une famille autour d'un agréable moment de partage musical. Alors écoutons le premier chapitre du CD, puisqu'il est divisé en 25 chapitres. C'est un extrait du Nisi Dominus avec à la fin les explications de Patrick Barbier.

0: la cathédrale de Vienne paraissait encore plus sombre et vide que d'habitude en ce 28 juillet 1741. Quand on posa sur le sol le cercueil de celui qu'on nommait ici l'abbé Vivaldi, quelques personnes seulement prirent place alentour. Trois ou quatre musiciens de ses amis, quelques voisins de son logement et des curieux attirés par le son de la cloche. Pas une personnalité en vue, pas un représentant d'un théâtre ou de la cour. Le glas simple, qu'on réservait aux obsèques des plus pauvres, rendait l'atmosphère plus lugubre encore. Six enfants de chœur faisaient cercle autour du cercueil. Tandis que l'un d'eux allumait les cierges, un autre, le petit Joseph Haydn, déjà passionné de musique, se demandait comment un homme qu'on présentait comme un célèbre musicien étranger, admiré de l'Europe entière, pouvait se retrouver aussi seul et dépourvu de tout le jour de sa mort. Son maître de chant à la cathédrale lui avait pourtant expliqué le matin même que l'abbé Vivaldi avait connu la gloire avec ses concertos instrumentaux, mais qu'il n'avait pas eu de chance en s'installant à Vienne. L'empereur Charles VI était mort peu après son arrivée. Les théâtres et concerts avaient fermé pour un long deuil national. Le musicien vénitien s'était retrouvé sans contrat, sans engagement, quasiment sans commande. Ses réserves financières avaient fondu et il était tombé dans le plus grand dénuement quand la maladie l'avait emporté, une année environ après son arrivée à Vienne. « Sic transit gloria mundi, ainsi passe la gloire du monde », avait ajouté le professeur, sans que le petit Joseph Haydn en comprenne vraiment tout le sens. Lui aussi souhaitait devenir un jour un grand musicien, reconnu au-delà des frontières, mais il espérait bien que la triste fin de l'abbé Vivaldi ne soit pas le lot de tous les compositeurs. Il ferait tout pour que cela se passe autrement.
1: Oui, une heure avec Antonio Vivaldi, c'est une immersion dans la Venise colorée et grouillante du XVIIIe siècle, à laquelle les fêtes, le carnaval et la vie musicale très riche donnent un panache tout particulier. Et dans cette ville qui ne ressemble à aucune autre, Vivaldi, le prêtre roux, enseigne aux jeunes orphelines de la Pietà et compose un fabuleux répertoire de concertos, d'opéras et de musique sacrée dont toute l'Europe va très vite s'emparer. Voici à présent un autre titre bien connu de Vivaldi, Concerto en Do majeur pour mandoline, cordes et basse continue.

0: Vous viendrez bien demain écouter l'office à Saint-Marc, n'est-ce pas ? Sans aucun doute, il paraît que Giovanni Battista Vivaldi, le violoniste de la basilique, va faire entendre son fils à ses côtés, pour la première fois. Je ne voudrais pas manquer ça. On dit qu'il est un nouveau prodige du violon dans cette ville. À demain, donc. Le jour dit, la basilique est pleine pour l'office dominical, en présence du doge et des sénateurs. À la tribune, un jeune homme de 18 ans provoque un moment de trouble indicible dans l'assemblée. Les arabesques, les trilles, les sons aériens qui émanent de son instrument semblent interprétés par quelque ange musicien d'un tableau de Véronèse. Quand il achève sa pièce, sur une note suraiguë, diaphane, proprement miraculeuse, l'assistance retient son souffle et meurt d'envie d'applaudir à tout rompre, ce qui passerait pour inconvenant dans ce sanctuaire et plus encore devant le doge. Antonio Vivaldi, que sa famille destine pourtant à devenir prêtre, vient de prouver qu'il est déjà parvenu au sommet de ce que l'on peut apprendre dans l'art du violon. Devra-t-il y renoncer lorsqu'il sera définitivement installé dans la carrière ecclésiastique ? Devra-t-il sacrifier le violon à Dieu ou bien fera-t-il l'inverse ?
1: Patrick Barbier, dont nous venons encore d'entendre la voix, sur le CD « Une heure avec Antonio Vivaldi », est italianiste de formation et historien de la musique. Né à Nantes, il est professeur émérite de l'Université catholique de l'Ouest à Angers. Il a publié chez Grasset et d'autres éditeurs une quinzaine d'ouvrages sur les liens entre la musique et la société à l'époque baroque et à l'époque romantique. Son voyage dans la Rome baroque lui a valu le prix Thiers 2017 de l'Académie française. Patrick Barbier donne de nombreuses conférences en France et à l'étranger. Depuis 1995, il collabore avec la Folle Journée de Nantes en écrivant des spectacles théâtraux pour le public scolaire. Il est aussi membre actif de l'Académie littéraire de Bretagne et des Pays de la Loire et préside le Centro Studi Farinelli à Bologne. Parmi les œuvres de Vivaldi qu'il a choisies, il y a évidemment aussi les Quatre Saisons. Je vous propose d'écouter un extrait du printemps et un autre de l'été.

Parfois aussi, Vivaldi parvient à tisser un lien entre les trois mouvements de son concerto. Dans l'été, rien ou quasiment rien ne se passe pendant les deux premières parties. La chaleur excessive semble si pesante que rien ne bouge, à part les rondes excitées des nuées d'insectes. Mais après tant de langueur et d'inertie, on se sent tout à coup délivré de cette pesanteur torride grâce au violent orage du troisième mouvement, qui rafraîchit l'air et apporte enfin la pluie bienfaisante.

0: la fête annuelle de la Pietà approche. Depuis plusieurs jours, les jeunes pensionnaires, leur maîtresse de chant et d'instruments, et l'abbé Vivaldi lui-même, multiplient les répétitions pour que tout soit prêt à temps. En l'absence d'hommes dans le chœur, Antonio doit organiser les voix d'une autre manière. Les parties de ténor et de basse sont transposées à l'octave supérieure pour obtenir un ensemble cohérent à quatre voix féminines. S'il possède de solides voix de contralto, chaudes et profondes, il peut quasiment leur confier la partie des ténors. Pour gonfler un peu les notes graves qui manquent dans un chœur constitué exclusivement de jeunes filles et de femmes, il renforce les instruments aux teintes plus sombres, tels les bassons, les violoncelles et les contrebasses. À l'office solennel du dimanche, tout restera immuable, comme toujours à Venise. La foule des Vénitiens et des étrangers envahira l'église de la Pietà. Les orphelines arriveront les unes derrière les autres, toutes vêtues de blanc avec un bouquet de grenades accroché à l'oreille. Elles se placeront à la tribune, derrière les grilles. L'assistance tentera en vain d'apercevoir un bout de chevelure, une épaule ou un bras dans l'interstice laissé par les pans du voilage. Et l'on finira par se délecter, une fois de plus, de la fraîcheur des voix, de la brillance des instruments et des élans de joie auxquels le prêtre roux les a habitués.
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2: Dans l'émission consacrée à la musique chrétienne en général, aujourd'hui, avec la dernière publication de la collection « Révisons nos classiques » avec Patrick Barbier, consacrée cette fois-ci à Antonio Vivaldi. Né le 4 mars 1678 à Venise et mort le 28 juillet 1741 à Vienne, un des virtuoses du violon les plus admirés de son temps. Son influence en Italie comme dans toute l'Europe a été considérable et peut se mesurer au fait que Bach a adapté et transcrit plus d'œuvres de Vivaldi qu'aucun autre musicien. Son activité s'est exercée dans les domaines de la musique instrumentale, particulièrement violonistique, et de la musique lyrique. Elle a donné lieu à la production d'un nombre considérable de concertos, sonates, opéras, pièces religieuses. Il se targuait de pouvoir composer un concerto plus vite que le copiste ne pouvait le recopier. Voici un nouveau chapitre du CD de Patrick Barbier, un extrait du Gloria en Ré majeur suivi du Stabat Mater.

musique sacrée occupe une grande place dans le quotidien de Vivaldi. Même s'il n'exerce pas son métier de prêtre, ayant expliqué à ses supérieurs que sa santé défaillante, son asthme et son resserrement de poitrine l'empêchent de célébrer l'office en public, il n'en reste pas moins un ecclésiastique qui dit la messe en privé pour sa famille. Pour lui, célébrer les dimanches et les grandes fêtes de la Pietà par de belles partitions est un devoir et un besoin, renforcé par le talent de ses jeunes interprètes et par la présence dans l'église de nombreuses altesses royales ou de têtes couronnées, de passage dans la sérénissime. Chanter la gloire du Seigneur s'impose lors de festivités heureuses et semble jaillir tout naturellement de sa plume. Mais évoquer aussi les heures sombres de l'histoire religieuse, telles les souffrances de la Vierge au pied de la croix, lui demande une attention particulière. Dans son Stabat Mater, il décide d'exprimer cette douleur en demandant au violon d'asséner une succession d'accords secs et répétitifs. Il symbolise les coups de poignard qui pénètrent le cœur endolori de la mère du Christ.

Je suis un peu triste de ne pas pouvoir vous faire écouter tous les chapitres du CD Révisons nos classiques avec Patrick Barbier, une heure avec Antonio Vivaldi. Mais voilà une belle façon de donner envie aux jeunes d'écouter de la musique classique. Pour terminer, voici encore l'Allegro du concerto en sol mineur. J'espère que cette petite demi-heure vous a plu. À la semaine prochaine. Au revoir.

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Dieu, notre Père, nous reconnaissons le passage du vent, mais nul d'entre nous ne peut dire d'où vient son souffle et où il s'en va. Ainsi en est-il de celui qui est né de l'Esprit, Jésus, ton Fils. Il a vécu parmi nous, habité de cet Esprit. Par son amour, il sut convaincre les pauvres qu'ils étaient aimés de toi. Par sa liberté, il a délié tous ceux que le mal enchaînait. Sa tendresse et sa force, il les a employés à relever ceux qui ployaient. Sur son passage, une terre nouvelle s'éveillait. Les cœurs étaient pacifiés, ton alliance restaurée.

Lecture de l'Évangile selon saint Luc, au chapitre 14. Jésus disait à celui qui l'avait invité : Lorsque tu donnes un déjeuner ou un dîner, ne convie ni tes amis, ni tes frères, ni tes parents, ni de riches voisins, de peur qu'eux aussi ne t'invitent à leur tour et qu'on ne te rende la pareille. Mais lorsque tu donnes un festin, invite des pauvres, des estropiés, des boiteux, des aveugles. Heureux seras-tu alors de ce qu'ils n'ont pas de quoi te le rendre, car cela te sera rendu lors de la résurrection des justes.

0: Dieu vivant, ton esprit souffle où il veut, et nous n'en sommes pas les détenteurs. Rends-nous attentifs à son passage, à ses signes. Ouvre-nous à son action qui veut faire naître en chacun cet homme vivant qui te rend gloire. Par Jésus-Christ, le premier-né du monde qui vient pour les siècles des siècles.
1: Amen.
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3: Oui, alors vous le savez, les mois de mai et juin, c'est souvent la période où on célèbre les sacrements et notamment la première communion. Dans le judaïsme, il existe la bar mitzvah et parfois on compare un peu les deux rites. Mais qu'en est-il vraiment? Que se passe-t-il lors d'une bar mitzvah? On en parle tout de suite dans Connaître le judaïsme.
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0: Les mois de mai et juin, c'est la période où l'on célèbre chez les chrétiens les sacrements comme la première communion, un sacrement qui est souvent comparé à la bar mitzvah dans le judaïsme. Ce rite de passage marque l'entrée dans la majorité religieuse. Mais qu'est-ce que la majorité religieuse dans le judaïsme ? Rabbin Nissim Malka, bonjour.
1: Bonjour.
0: Alors, est-ce que vous-même, vous avez en tête un souvenir particulier de votre bar mitzvah à vous ?
1: Alors oui, même plusieurs d'ailleurs. Donc la bar mitzvah, c'est effectivement un rite de passage important dans lequel on passe de l'enfance à l'adolescence, je dirais, mais surtout dans le judaïsme, à l'âge adulte. Alors 13 ans pour l'âge adulte, ça peut paraître un peu prématuré, c'est vrai. Mais un souvenir en particulier, j'en ai quelques-uns. Allez, je vous fais cadeau d'un petit souvenir sympathique.
0: Allez-y.
1: Regardez, j'avais donc 12 ans et pas très loin de 13 ans. Bon, cohérent pour une bar mitzvah.
0: Vous commencez à vous préparer.
1: Exactement. Oh, je l'ai déjà préparé depuis un bout de temps, mais c'est parce que ça prend du temps, en fait, ces préparations. Ça prend au minimum un an, parfois plus.
0: On y reviendra.
1: Oui. Alors, regardez ce qui se passe. J'ai mon papa qui faisait souvent des voyages. Mon père est rabbin aussi, donc il voyageait dans plusieurs pays, et souvent en Israël aussi. Bon, jusqu'à là, un rabbin qui va en Israël, cohérent, très bien. On a donc, j'imagine comme partout, un respect tout particulier pour les parents, etc. Et puis dans ma famille, dans le judaïsme, c'est un des 10 commandements, donc c'est absolument important. Donc bref, il y a plein de manières différentes de montrer le respect qu'on a pour ses parents. Et notamment, par exemple, quand on partait en voyage, eh bien, il y avait toujours un des enfants qui l'accompagnait avec ma mère donc à l'aéroport. Bon. Et parfois, les horaires des avions, c'est pas toujours très gai. Donc là, c'était un voyage qui devait partir, je crois, 3 ou 4 heures du matin. Bon, je vous résume l'histoire. En gros, il me dit, est-ce que tu veux pas m'accompagner demain matin? Parce que je dois aller en Israël. Bon, moi, 12 ans et quelques, pas forcément envie de me lever à 4 heures du matin. Je sais pas. Mais viens quand même. Bon, allez, d'accord, on va faire l'effort. Demain matin, je t'accompagne à l'aéroport, ça va. Alors je l'accompagne, on se lève à 2h du matin, on va partir à 4h du matin. Bon, je l'accompagne et on arrive à l'aéroport. Et là, il me dit, c'est super sympa de m'avoir accompagné. Vraiment, je suis très fier de toi, je suis très content. Écoute, si tu veux, reste encore un peu avec moi jusqu'à ce que l'avion parte. Je dis, ok. Donc je l'accompagne et il me dit, accompagne-moi jusque dans le lobby, là où on attend les avions. Alors je l'accompagne, il commence à faire 5h, 6h du matin. Et puis il me dit, l'avion va beaucoup partir, viens me dire au revoir. Du coup, je l'accompagne. Et puis il me dit, c'est quoi, accompagne-moi juste jusqu'à l'entrée de l'avion. Je lui dis, tiens, c'est bizarre. Et donc je vais avec lui. Et puis il me dit, je vois que les gens passent et je vais avec lui jusque dans l'avion. On peut rentrer jusque dans l'avion pour dire au revoir aux gens? Bah oui, manifestement, c'est possible. Quand il va se passer, c'est qu'il n'y a pas de problème. Et donc, du coup, je lui dis au revoir dans l'avion, quoi, normal. Et puis après, il me dit, reste assis à côté de moi. Et puis en fait, je comprends à ce moment-là qu'en fait, c'était un voyage qui avait été surprise en Israël, un peu avant un bar mitzvah. Donc, précisément, pour la célébrer avec une partie de ma famille qui se trouve habitée en Israël. Donc, il avait organisé ça et je me suis rendu compte dans l'avion que j'allais passer donc quelques jours en Israël pour célébrer une partie de la bar mitzvah dans ce contexte-là. Voilà un petit souvenir cadeau.
0: Est-ce que vous diriez que c'est cette bar mitzvah, en tout cas cette période de votre vie, qui vous a donné envie de devenir rabbin ?
1: Non. Ça aurait pu, bien sûr, une sorte d'illumination. Pas du tout. Moi, j'avais déjà commencé à me préparer bien avant, dans le sens où mon père était rabbin, donc je lisais déjà depuis un peu longtemps. Et puis, la question du rabbinat, c'est venu bien plus tard. Et puis, de manière générale, la notion même de rav dans le judaïsme, c'est pas forcément lié à un appel, à une vocation. Parce qu'en fait, Rav, c'est une personne qui a un enseignant. Mon père m'a mis le pied à l'étrier assez tôt. Je donnais des cours sur le Talmud, je crois, à 15 ou 16 ans, dans sa synagogue, pour d'autres raisons. Mais ce n'était pas du tout lié avec une quelconque vocation. C'est juste le rapport à l'étude était là. Et ensuite, c'est beaucoup plus tard que j'ai eu envie de prendre une communauté. Mais on peut très bien aussi être rabbin, être Rav, sans avoir de communauté par la suite.
0: Et sans avoir fait sa bar mitzvah, c'est possible ?
1: Alors, bar mitzvah, c'est un état. Ce n'est pas une célébration. C'est-à-dire, en fait, il n'y a pas de sacrement. C'est-à-dire qu'en fait, même une personne qui n'a jamais fait sa bar mitzvah, il est autant juif qu'un autre. Ça n'a absolument aucun impact. Donc à partir du moment où on a 13 ans révolus, c'est un état, on est bar mitzvah. Ce n'est pas lié à une quelconque célébration, c'est un état. Bar mitzvah, littéralement, c'est fils du devoir, du commandement, de la mitzvah. Donc, c'est-à-dire, à partir du moment où on arrive à un âge, c'est comme si vous disiez, par exemple, qu'une personne qui a 20 ans grille un feu rouge, on lui dit, non, mais en fait, j'ai pas célébré mes 18 ans, du coup, j'ai pas grillé le feu rouge. Non, c'est pas lié. À partir du moment où on a 18 ans, on est majeur. Bon, à partir du moment où on a 13 ans, on est bar mitzvah. C'est un état.
0: On associe à la bar mitzvah des images de fêtes incroyables. Est-ce que ça, c'est quelque chose qui est très répandu? Ou est-ce qu'on célèbre la bar mitzvah de manière plus ou moins festive, selon les différents foyers, selon les familles ou selon les mouvements? Comment ça se passe?
1: Les bourses. Les bourses, surtout. On remercie Gad Elmaleh, d'ailleurs, pour avoir contribué à cette image. Mais indépendamment de ça, oui, j'ai déjà vu des bar ou bat mitzvah, d'ailleurs, assez exceptionnels. Parce que, je dirais, c'est lié au niveau d'exubérance de la famille. Ce n'est pas lié à un quelconque rite ou une tradition. Il n'y a personne qui encourage de faire des fêtes aussi grandes. En tout cas, sur le plan rituel, sur le plan religieux, il n'y a rien qui encourage à faire de grandes fêtes à ce point. Je pense que c'est plus des personnes qui ont, quoi qu'il en soit, un mode de vie ou un rapport à la fête qui est là. Et donc, c'est l'occasion d'utiliser une très belle opportunité pour faire la fête. Le grand rabbin de France, qui à l'époque c'était le grand rabbin Joseph Citruc qui avait assisté à ma bar mitzvah, disait dans son discours à ma mère que c'est le seul rite qui est indolore. La brit mila, la maman a peur pour son fils.
0: Donc c'est la circoncision.
1: C'est la circoncision. La maman a peur pour son fils qui va être circoncis. Le mariage, la maman a peur pour son fils qui va être pris par une femme autre qu'elle. Et puis les autres rites sont encore plus compliqués. En tout cas, celui de la bar mitzvah, c'est celui où elle l'a avant, pendant et après avec elle. C'est le rite qui est avec le moins d'enjeux immédiats et donc le plus festif.
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0: Et nous parlons de la bar mitzvah, ce rite de passage propre à la tradition juive en votre compagnie, Rabbi Nissim Melka. Le rite central de la bar mitzvah, quel âge est-ce qu'il se célèbre?
1: À 13 ans. Donc, pour la bar mitzvah.
0: 13 ans pour la bar mitzvah et pour les filles aussi?
1: Le bat mitzvah, c'est 12 ans.
0: Et pourquoi cet âge?
1: Cet âge, parce que, pour aller très vite, la différence qu'il y a, c'est tout simplement une question de maturité du corps. Si on devait s'intéresser à la notion d'arriver à l'âge adulte, alors effectivement, on se pose la question de qui est un adulte, à partir de quand est-ce qu'on est un adulte. Certains, très tard, ne le sont pas. S'il s'agit d'une maturité intellectuelle, par exemple, alors effectivement, on peut attendre 30, 40, 50, parfois jamais. Je me souviens avoir dû accompagner une famille pour une inhumation. Un monsieur qui était venu, qui était intervenu, qui avait un bon 70 ans, avait eu un discours qui m'avait frappé par son côté juvénile, je dirais pas immature, mais juvénile. Donc il n'y a pas vraiment en termes de maturité intellectuelle, d'âge qui puisse être universel. Donc s'il s'agissait de définir un moment, alors nos sages se sont plutôt intéressés à la maturité sur le plan physiologique. Effectivement, un enfant devient adulte avec la puberté. Donc un peu plus tard chez l'homme que chez la femme.
0: Oui, donc il y a un lien avec la puberté. Il s'agit de marquer cet âge où on est en capacité de donner la vie. Est-ce que c'est ça l'enjeu?
1: On peut considérer déjà qu'il y a une véritable étape qui est franchie à partir du moment où l'enfant obtient une maturité sur le plan physique. Eh bien, l'enfant est devenu et deviendra de plus en plus adulte. Maintenant, il y a des étapes, même dans le judaïsme, même si on considère que l'enfant maintenant a atteint un âge de responsabilité, et donc on peut le considérer comme responsable à bien des égards, mais pas à tous les égards. On envisagera plusieurs stades dans l'accès à l'âge adulte. Par exemple, si vous prenez ne serait-ce que le texte biblique, par exemple, c'est l'âge de 20 ans qui est souvent souligné. On considère qu'il y a quelque chose qui se passe aussi à 20 ans, manifestement, alors que l'âge de 13 ans est moins présent dans la Bible.
0: Oui, et la bar mitzvah elle-même, le rite, finalement, il n'est pas si ancien. J'ai vu qu'il remontait au Moyen-Âge.
1: Alors, le rite en tant que tel, en fait, si je reprends l'exemple de mon père, par exemple. Mon père, ce n'était pas le Moyen-Âge. Et il a eu, enfin, que je sache, et mon père a eu une bar mitzvah différente de la mienne. Aujourd'hui, par exemple, c'est une préparation d'environ un an où les parents vont mener leurs enfants pour qu'ils apprennent des choses et qu'ils puissent lire la partie de la Torah qui sera lue la semaine où il deviendra bar mitzvah. Et donc, on va mettre tous les efforts pour lui apprendre, lorsqu'il ne sait pas, pour lui apprendre à lire, pour apprendre à lire dans la Torah, tous les efforts pour qu'il puisse également diriger un office, etc. Mmh. À l'époque de mon père, qui vivait au Maroc, dans l'endroit où il y avait une concentration d'érudits extrêmement importante, pourtant, ça n'est pas du tout ce qu'il faisait. Mon père me raconte que lui se souvenait à peine être monté à la Torah sans avoir rien lu, et surtout d'avoir fait une petite fête familiale où ils invitaient les cousins, et c'était tout. C'était un gros anniversaire, ou alors même un anniversaire. Donc aujourd'hui, je pense qu'on a construit autour de tout ce qui était possible des raisons de se rassembler et de faire la fête aussi. Et on saisit toutes les opportunités pour donner du sens. Et je pense que c'est excellent. Quelles que soient les opportunités qu'on a, dès l'instant qu'on a la possibilité de saisir une opportunité positive pour vous faire prendre conscience de quelque chose à quelqu'un, c'est excellent.
0: Et on a parlé beaucoup des adolescents, mais il existe aussi un rite donc, pour les jeunes filles, la bat mitzvah, qui elle est beaucoup plus récente. Elle remonte au 19e siècle. Ça a commencé aux États-Unis, c'est ça ?
1: En fait, c'est exactement ça. C'est exactement, je pense, le même processus, le même procédé. C'est que c'est pareil, c'est quelque chose qui n'était pas du tout célébré. Autant pour les garçons, il y avait quelque chose qui était différent à 13 ans, c'est qu'on pouvait monter à la Torah. Autant chez les filles, il n'y avait pas de conséquences pratiques très importantes. Même chez les garçons non plus, c'était juste qu'à partir de ce jour-là, on pouvait monter à la Torah et accomplir certains rites qu'on ne pouvait pas auparavant. Donc, la famille se réunissait, les cousins venaient et on faisait un coup d'anniversaire. Aujourd'hui, on a un anniversaire chaque année. Pendant très longtemps, on ne célébrait pas les anniversaires du tout. Donc, celui-ci était célébré avec un peu la famille. Bon. Au fur et à mesure, on s'est rendu compte que c'était l'occasion de pouvoir faire apprendre des choses, d'enseigner des choses. Et puis ensuite, on s'est rendu compte que la bat mitzvah, même si effectivement, en termes rituels, il n'y avait pas grand-chose de différent de plus entre 11 et 12 ans, malgré tout, c'était l'occasion de pouvoir enseigner beaucoup de choses et en profiter pour transmettre et donc construire une cérémonie autour de ce passage-là. Et je trouve que c'est une excellente initiative, même à des moments différents où il n'y a vraiment rien qui se passe, même d'inventer des raisons de pouvoir, d'une part, se rassembler, célébrer, mais surtout des occasions pédagogiques, des occasions de transmettre. Dans toutes les circonstances, je trouve que c'est une très bonne initiative.
0: Un grand merci, Rabbin Nissim Malka. Nous poursuivons cette conversation sur la bar mitzvah dans un prochain épisode. 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

0: dedans, Pascal, attention à la finale. Hein. Ah, il n'a pas porté chance hein, à nos diables dimanche dernier, l'arrivée de l'été maintenant. Mais bon, l'été ne fait que commencer et il chauffe. Et samedi prochain, oh ben, il devrait pas faire très chaud, hein, c'est à Vancouver. D'autant plus que notre match contre la Nouvelle-Zélande a lieu chez nous à 5h du matin. Et là-bas, il sera 20h la veille. Et nous, on l'a chanté. Voilà l'été, le groupe de musique folk, les Négresbert. Tchou, tchou, tchou. Et au cinéma, on se souvient du film de Jean Becker, hein, L'été meurtrier, dont vous entendrez un extrait juste après ceci.
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7: Mais enfin, comment tu l'as élevé, Savinien ? 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
11: Ah bon, et pourquoi ça ?
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13: C'est quelqu'un ?
14: J'ai crevé. Je me suis dit que si vous réparez les autos, vous réparez aussi les vélos, non ?
15: Il est cuit votre pneu. Il est déchiré sur au moins 4 cm. Faudrait que vous repassiez demain. Hein. Chez moi, j'en ai des pneus qui sont encore bons.
14: Vous finissez quand ici ?
15: Pas avant une heure.
14: Je vais vous attendre dehors.
16: J'ai jamais vu personne qui puisse rester aussi longtemps sans bouger. On aurait dit une poupée qu'on a laissée dans un...
17: C'est exprès que vous avez déchiré votre pneu. Pour venir me voir.
14: Avec un taille-rosier. Pimpon, c'est pas un nom. Comment vous vous appelez ?
17: Florimond. Enfin, mon vrai nom, c'est Fiorimondo. Mais quand je suis né, c'était pendant la guerre. Et les Italiens, ils s'étaient mis contre nous. Alors ça faisait mauvais effet au village.
0: L'été meurtrier. Avec, vous l'avez reconnu, hein, Isabelle Adjani. Et le petit chanteur Alain Souchon. Devant la caméra de Jean Becker. Nous étions en 1983 pour la sortie du film. Pour une histoire qui se déroulait en 1976. Entre Eliane, dit elle, séduisante jeune femme de 20 ans, et Florimond. Surnommé Pimpon, hein.

0: Dont je vous aime, de Claude Berry, Tout feu, tout flamme, Le vol du sphinx, La fête des pères et L'homme aux yeux d'argent, 1985. Et qu'est-ce qu'il chantait, l'ami Alain, en 1985? Oh, il y avait la balade de Jim, Je veux du cuir et C'est comme Bouboulé, qui nous arrive là tout de suite.
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0: j'avais employé l'expression « le petit chanteur » parce que l'une des chansons d'Alain Souchon s'intitule justement « le petit chanteur hein ». Et en tout cas, il a bien grandi depuis. Comme vous voulez. 1985, l'été meurtrier. Et l'album, c'est comme vous voulez. 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

0: à contresens, pendant...
1: Il va nous donner chaud pendant tout l'été. Avec ses chaussures roses. Le chanteur belge montant, Teddy Bear.
0: Enchanté.
1: Oui, enchanté. Je vais vous le présenter. Et là, tout de suite, enchanté de vous proposer le menu de l'instant présent.
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1: Alors, au menu de cet avant-dernier instant présent de la saison 2025-2026, dont nous ferons le bilan, mercredi prochain avec Adrien, lui qui fréquente chaque semaine les salles obscures. Alors aujourd'hui, on a deux films. L'histoire turbulente, absurde et évidemment vraie, hein. Ah oui, vraie, des mignons. Et la manière dont ils vont conquérir Hollywood. Et ils vont devenir évidemment de véritables stars de cinéma. Réalisé par Pierre Coffin.
3: À Hollywood, les nouvelles vedettes du grand écran révolutionnent l'industrie du cinéma. Les mignons sont de retour. Avec une pointe de mystère.
4: Baby.
5: Oh, Winfrey.
4: Pignata. Carbonara. Lasagna.
1: Lasagna. Ça donne faim, hein? Alors ensuite, on change tout à fait de style et d'époque. Avec Artus, Franck Dubosc, Juliane Piaton. Dans Les Caprices de l'Enfant Roi, de Michel Leclerc, qui revisite avec fantaisie les jeunes années de Louis XIV.
6: Sire, voici Cyrano de Bergerac, votre nouveau protecteur.
7: Cyrano, je te présente Louis, le dauphin de France.
8: Sachez que je ferai tout ce qui est en mon possible.
9: Reste où tu es.
7: Qu'y a-t-il, sire?
9: Je ne suis pas habitué à tant de laideur.
1: Et comme on le fait depuis plusieurs semaines, puisqu'on ne sera pas là pendant les vacances, eh bien, je vous parlerai d'un film qui sera projeté sur vos écrans à partir du 29 juillet. Et pas n'importe lequel, hein ? Le retour de Spider-Man, intitulé Un jour nouveau, avec bien sûr Tom Holland.
10: Qu'est-ce qui m'arrive ?
11: Je t'ai manqué, Spider-Man ?
10: Je suis plus moi-même. Je sais pas ce que c'est, mais je dois régler ça au plus vite.
1: Et enfin, dans le ciné rétro, l'histoire... Oh ouais, l'histoire d'un chien qui s'est mis à aboyer en entendant une symphonie d'un certain Ludwig von Beethoven. C'était un 24 juin et c'était même en 1992 sorti de ce film.
12: Bon, alors trouvez-lui un nom parce

dans le ciné-rétro. Aujourd'hui, il n'y aura pas de micro-trottoir, ouais, trop chaud évidemment, mais vous aurez droit quand même au box-office aussi bien belge que français. Voilà le programme, je vous parlais de Beethoven, le voici dans la voix de Michel Sardou.

Et il nous reviendra tout à l'heure, en fin d'émission, dans le ciné rétro Beethoven. Ici, Michel Sardou. Et avant ça, il y aura notamment le box-office de cette semaine. Mais avant, on va rendre hommage à une chanteuse, danseuse, chorégraphe, actrice française, qui est décédée ce 22 juin à Paris, hein, à l'âge de 80 ans, qui restera avant tout l'interprète de cette fameuse chanson, hein, Étienne, Étienne. Tube incontournable de 1987. Elle avait tourné avec Claude Lelouch au cinéma. Non, une pour toutes. Gage Party, hommage d'RCF Sud Belgique.

0: tout le monde se souvient de la vidéo quand même. Hein. Il y avait une chaise sur la scène. Elle nous a quittés ce lundi. Gespati. Et c'est sûr qu'on la retrouvera samedi matin dans le chocolat.
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0: Et le rendez-vous est pris.
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0: Allô ? C'est l'heure du box-office. Tendez bien l'oreille. Il y a du changement. Tout d'abord chez nous, je ne suis pas trop étonné, c'est Toy Story 5 qui se hisse en haut du podium, suivi par Backrooms, deux films sortis la semaine dernière, et en troisième position, Disclosure Day de Steven Spielberg. Nous ont quitté, en tout cas du podium, Scary Movie 6 et notre ami Michael, hein. Et Star Wars aussi. Chez nos amis français qui vont se réfugier évidemment comme nous dans les salles de cinéma avec cette canicule, eh bien en troisième position cette semaine, il y a Disclosure Day, oui, de Steven Spielberg, je viens d'en parler. En deuxième position, Toy Story qui est numéro 1 chez nous. Et avec 700 000 entrées, numéro 1 chez nos amis français, Backrooms.
4: Backrooms.
5: C'est immense, c'est comme un labyrinthe qui n'en finit pas.
6: Notre réalité comporte des failles. Backrooms, vous n'étiez pas censé y entrer. Aujourd'hui, vous n'êtes pas sûr d'en ressortir.
7: Remontez-moi, allez !
6: Backrooms, expérimentez le film le plus terrifiant de l'année au cinéma.

0: j'ai passé mon temps à calculer le nombre de fois qu'Angèle a prononcé « dis-le » eh bien 83 fois durant les 4 minutes 5 de son nouveau simple. Rendez-vous compte le nombre de fois que vous allez l'entendre pendant l'été. Dis-le, dis-le, dis-le, dis-le, dis-le. Alors que ça fait pratiquement 34 minutes qu'on est ensemble, là. Le nouveau Angèle.
1: Ce film sort ce mercredi dans vos cinémas.
2: À Hollywood, les nouvelles vedettes du grand écran révolutionnent l'industrie du cinéma. Les Minions sont de retour. Avec une pointe de mystère.
3: Buddy.
4: Oh, Humphrey.
3: Pignata, carbonara, lasagna.
0: Première nouvelle bobine de notre journal des sorties de ce mercredi 24 juin. Bien ensoleillé. Vous avez entendu, c'est la sortie des Minions. Un film de Pierre Coffin. Cet été, retrouver l'univers déjanté des Mignons avec un troisième volet totalement monstrueux. Après avoir conquis Hollywood, les célèbres petites créatures jaunes rêvent désormais de passer derrière la caméra. Et leur grande idée, ta-la-la, réaliser leur propre film de monstre. Et ils se lancent alors dans une mission aussi chaotique que délirante pour trouver le monstre idéal. Mais quand tout ne se passe pas comme prévu, ils vont devoir redoubler d'idées pour éviter la catastrophe. Entre humour, magie et aventure rocambolesque, des Mignons et des monstres promettent un concentré de folie pour toute la famille dès cet après-midi.
2: Les Mignons sont de retour.
5: James, mon garçon, tu as un vrai don pour la réalisation.
6: D'accord. Je suis Gary, Orkem, Oliver, Magma, Isidore, l'imposteur. Ou simplement Goumi pour les intimes. Je connais les monstres. Parfait pour ton film. C'est parti. Admirez la toute puissante Irène. Elle va tout détruire sur la planète.
5: James, tu es promis à faire de grandes choses.
0: Deuxième démarrage pour un film d'animation aux États-Unis. La sortie, bien sûr, des Mignons et des monstres.
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0: vous étiez ado dans les années 82-83. Cette chanson vous rappelle votre jeunesse, comme moi d'ailleurs. Steve Miller Band, une chanson qu'on entend dans Les Mignons, hein. Abracadabra. Je ne voulais pas qu'on ait bien sur RCSU Belgique le mercredi du cinéma, de la chanson, des souvenirs. Et c'est pas fini. On ouvre à nouveau le journal des sorties cinéma.
1: Ce film sort ce mercredi dans vos cinémas.
2: Sire, voici Cyrano de Bergerac, votre nouveau protecteur.
3: Cyrano, je te présente Louis, le dauphin de France.
4: Sachez que je ferai tout ce qui est en mon possible.
5: Reste où tu es.
3: Qu'y a-t-il, sire?
5: Je ne suis pas habitué à tant de laideur.
0: Deuxième sortie de ce mercredi. Ah, on change de genre, hein, j'avais prévenu. Après Les Mignons, une comédie à la fois dramatique et historique de Michel Leclerc. Caprice de l'enfant roi avec Artus, Franck Dubosc et Julia Piaton. Et Monsieur Leclerc revisite une fantaisie, celle des jeunes années de Louis XIV, à travers ce film porté par je vous disais Artus et notamment Franck Dubosc. 1651, là c'est la musique de Jean-Baptiste Lully derrière moi. Moi j'ai bien connu sa maman. 1651, Louis pas encore 14, n'est encore qu'un adolescent, alors que la Fronde menace. Sa mère, Anne d'Autriche, décide de le mettre à l'abri et le remplace par un sosie. Confié par D'Artagnan à Cyrano de Bergerac, il trouve refuge auprès de la troupe de Madeleine Béjart et d'un certain Molière. Entre théâtre, amitié, intrigue et découverte, Louis apprend peu à peu tout ce qui fera de lui le roi soleil et d'être à la hauteur.
6: Marraine, vous m'avez demandé ?
7: Oui, mon fils.
6: En lieu sûr.
8: J'ai failli ma mission, Madeleine, tu ne comprends pas ?
7: Qu'est-ce qui se passe ?
8: François, c'est Louis.
7: Mais oui, oui, François, c'est lui, je sais bien.
8: C'est pas lui, c'est Louis.
9: Il lui ressemble.
7: Oui, c'est François, j'ai compris.
8: C'est pas François, c'est Louis, le petit roi.
7: Savinien, ton fils, c'est le dauphin de France ?
8: C'est pas mon fils, mais c'est le dauphin de France. Le vrai courage, c'est de mourir les armes à la main. Ah ! Allez ! Sans personne pour en témoigner.
6: Je t'avais demandé de la discrétion, bravo. Ah !
10: Comment faites-vous, D'Artagnan, pour toujours trouver des solutions à mes problèmes?
6: Certains disent le talent. Je trouve qu'ils exagèrent.
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0: se souvient tous, hein. D'Emmanuel Moir, Roi Soleil, qui nous chantait « Être à la hauteur ». Attention, à présent, on se projette au mois de juillet. Et comme on a pris l'habitude depuis quelques semaines, et comme nous ne serons pas là pendant les vacances, eh bien, je vous parle quelques instants du mercredi 29 juillet, qui sera un tout nouveau jour pour les fans de Spider-Man, hein, avec le retour sur grand écran de votre fidèle serviteur, avec Tom Holland, Sadie Sink, Zendaya et Jacob Batalon dans Spider-Man Brand New Way, réalisé par Destin Daniel Cretton. J'ai dit quoi, Brand New Way? Non, Brand New Day. Spider-Man, après une absence de 4 ans, dans son costume, il continue à protéger New York, hein, ouais. Aimé du public jusqu'à ce qu'une série de crimes inhabituels l'entraîne dans une toile mystère plus vaste qu'il n'a jamais affrontée. Et pour faire face à ce qu'il attend, Spider-Man devra non seulement être au sommet et à la hauteur de sa forme physique et mentale, mais aussi prêt à affronter les conséquences de son passé. Voilà, 29 juillet prochain, sortie de Spider-Man Brand New Day, un jour nouveau avec Tom Holland. Dans le cinéma.
1: Qu'est-ce qui m'arrive?
2: Je t'ai manqué, Spider-Man?
1: Je suis plus moi-même. Je sais pas ce que c'est, mais je dois régler ça au plus vite.

0: C'est ce qu'on appelle un hit immortel. Signé Paul Cicerege, le titre When a Man Loves a Woman.
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0: Et oui, dernière séquence de l'émission. Alors, dans le ciné rétro, on va remonter au mercredi 24 juin 1992 avec la sortie d'un film sous-titré Grand cœur, gros appétit, énorme catastrophe par le créateur de SOS Fantôme, un flic à la maternelle. Eh bien oui, c'est Beethoven qui sort de sa niche et qui sort en salle. L'histoire raconte les aventures. Ah oui, d'un chiot, hein. Saint-Bernard, qui à la suite d'un carambolage dans l'animalerie où il était en vente, il atterrit dans la maison de la famille Newton où il s'installe. On lui donne le nom de Beethoven parce qu'il a aboyé sur la 5e symphonie de Ludwig. Mais Beethoven n'est pas à l'abri. Il est convoitisé par un escroc pour pratiquer, mon Dieu, des expériences scientifiques. Et le pauvre Beethoven nous a quittés en 2007. Hein. Et voici d'ailleurs un petit extrait de ce film sorti le 24 juin 1992.
2: C'est moi qui préfère. Oh, qu'il est mignon.
3: Arrête, tu l'embêtes.
4: Ça va les enfants?
5: Ah oui.
6: Oui.
7: Papa, il peut dormir dans ma chambre?
5: Non, il dormira dans ma chambre.
8: Non, c'est moi l'aîné, il dormira donc dans ma chambre.
9: Non, il ne dormira dans la chambre de personne. Attendez, attendez, écoutez, c'est pas que je refuse d'avoir un animal. On peut prendre des jolis petits poissons rouges, par exemple, ou bien un cochon d'Inde, pourquoi pas. Mais un chien, non, alors là, j'aime mieux pas.
8: Papa, tu dois d'abord nous laisser essayer.
5: Oui.
8: Tu dis toujours qu'on doit prendre nos responsabilités.
5: C'est vrai? Elle a raison.
9: Jusqu'à preuve du contraire, c'est moi qui commande. Alors je ne veux pas de chien, c'est décidé.
8: C'était couru d'avance.
9: Bon, alors trouvez-lui un nom, parce que je veux savoir comment l'appeler pour l'empêcher de tout casser dans la maison.
0: Et on va l'appeler... Comment ?
9: C'est provisoire jusqu'à ce qu'on retrouve son maître.
10: Attention, notre chien va s'appeler...
0: Attention.
9: Tu m'as demandé mon avis, non ?
8: Alors, ouais,
5: c'est quoi ?
10: On a qu'à l'appeler Médor.
0: Mais non, pas Médor.
5: Oh, MC Capitaine Furion,
8: MC Hammer.
10: MC Hammer ?
0: Non,
10: Médor.
7: Y a aucun de tous ces noms-là qui l'aime.
8: Bah vas-y, propose autre chose si t'es si maline.
10: Sois gentille avec ta sœur. Émilie, tu sais ce qui lui plairait, toi ?
9: Tout ça est idiot. C'est un chien, il ne peut pas avoir de préférence. Vous n'avez qu'à l'appeler pâté en croûte, il ne sentira pas la différence.
7: C'est pas vrai. Il va nous dire comment il veut qu'on l'appelle.

Et voilà tout simplement Beethoven pour terminer cette émission de l'instant présent cinéma. Vous étiez en compagnie de Jean-Pascal Tessard. J'aurai le plaisir de vous retrouver samedi dès 9h du matin pour le chocolat et mercredi prochain pour la toute dernière de l'instant présent cinéma. Je serai pas tout seul, je serai en compagnie d'Adrien. On fera le bilan ensemble de l'année cinématographique 2025-2026. À très bientôt. Enfin, l'émission est terminée. Je vais boire un petit coup. Salut!

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0: Bonjour à toutes et à tous et bienvenue dans un nouvel épisode de Science Radio sur RCF Sud Belgique. Et aujourd'hui, je vous propose d'approfondir nos connaissances autour de l'intelligence artificielle. Nous avions déjà parlé de ce sujet avec Benoît Frenet il y a quelques temps dans cette émission-ci. Mais cette fois-ci, on va plutôt se concentrer plus spécifiquement sur l'IA éducative et sur un nouvel outil qui vient d'être lancé tout récemment par l'UNAMUR. C'est l'IA Score, tout simplement. Et pour nous en parler, je suis en compagnie de Miguel Dean. Il est enseignant dans le secondaire et dans le supérieur, et il a notamment développé un petit peu ce projet-ci de l'IA Score. Bonjour Miguel.
1: Bonjour.
0: Merci d'avoir accepté l'invitation de parler de ce projet et de parler de l'IA éducative. Si vous souhaitez d'ailleurs écouter la précédente émission par rapport à l'IA en général, c'est disponible sur rcfsudbelgique.be par ailleurs aussi. D'abord, on va revenir sur votre parcours, Miguel. Quel est-il un petit peu? Quel est votre parcours d'abord scolaire puis professionnel?
1: Oui, tout d'abord, merci pour l'invitation. Mon parcours scolaire, j'ai étudié la physique à l'université de Namur et de là a découlé un doctorat en co-tutelle avec l'université de Besançon. Donc c'était une recherche de spectroscopie à la fois expérimentale et théorique en tant qu'assistant donc pendant 6 années où j'alternais la recherche et l'enseignement. Ces 6 années ont donné le goût de l'enseignement et tout doucement, je me suis dirigé vers l'enseignement à temps plein. C'est-à-dire qu'aujourd'hui, je suis chargé de cours suppléant à l'université de Namur, mais aussi collaborateur scientifique. J'enseigne aussi à la haute école de la province de Namur et je suis, surtout, puisque c'est la plupart de mon temps, enseignant au collège Saint-Benoît de Maretsou,
0: d'accord,
1: où je suis prof de mathématiques et de physique. Et depuis toujours, je m'intéresse au lien entre la technologie et l'éducation. Et donc, avec le temps, évidemment, l'IA s'est immiscée dans les conversations et dans la réflexion.
0: Oui, c'est ce que je me disais, parce que je me dis, vu votre parcours, l'IA, on va dire tout ce qui est technologie, ça peut sembler un peu lointain avec la physique. Enfin, est-ce qu'il y a des liens entre la physique et technologie et intelligence artificielle, peut-être?
1: Oui, bien sûr, il y a des liens. Quand on étudie la physique, on a des cours d'informatique, on apprend à coder. L'IA, ce sont des algorithmes, finalement. Donc, on a une espèce de sensibilité au numérique, à l'algorithmique. Il est vrai qu'on n'a pas développé d'IA en physique, ça c'est certain. Mais pouvoir faire le lien entre l'informatique, le numérique, l'enseignement, c'est quelque chose qui m'a toujours plu. J'ai commencé... quand j'étais adolescent, avec mon premier ordinateur, à l'avènement d'Internet, en fait, à créer des premiers sites web. Et puis, avec le temps, je me suis plutôt dirigé vers l'éducatif.
0: Et donc, justement, l'IA éducative, en quoi ça consiste concrètement? Parce qu'on a parlé déjà d'IA dans cette émission, mais c'était plutôt l'IA générative et l'IA en général. Mais l'IA éducative, ça veut dire quoi concrètement?
1: Alors, l'IA éducative, on pourrait faire la distinction entre les différents types d'IA, générative ou pas. Mais dans les grandes lignes, on peut essayer de caractériser différents domaines d'application. Alors avant toute chose, je voudrais quand même émettre des garde-fous. Il faut respecter les notions d'éthique, de vie privée et d'équité. Nous sommes dans un domaine, l'éducatif, qui est un domaine classé à haut risque par l'IA Act, qui est un règlement européen. Et donc lorsqu'on fait de l'IA avec l'enseignement, il faut être vraiment vigilant. Alors quels sont les domaines dans lesquels on peut appliquer l'IA dans l'éducatif? Tout d'abord, c'est automatiser des tâches administratives qui sont répétitives. Alors, on parle de compte rendu de réunion, par exemple, de gestion de planning, entre autres choses, ou encore analyser des données de façon à agir de manière proactive envers les élèves. Donc, identifier les élèves qui sont en décrochage scolaire, par exemple, ou comment optimiser les rapports pédagogiques ou didactiques au sein de sa classe. L'IA permet aussi de rendre accessible l'apprentissage au plus grand nombre. Donc, ça veut dire créer, bien sûr, des contenus de cours, mais pouvoir les rendre accessibles, que ce soit pour la traduction ou l'inclusion, pour les personnes malvoyantes, par exemple. Pouvoir avoir des supports de cours qui soient adaptés à tous. J'en parlais, créer du contenu pédagogique. On voit un foisonnement de création de contenu pédagogique sur la toile, avec parfois intégré dans des plateformes éducatives. Ça veut dire des quiz, même des vidéos maintenant qui sont générées automatiquement, ou encore parfois des corrections, même là il faut être très, très vigilant. Et enfin, tout ça nous amène à personnaliser l'apprentissage, c'est-à-dire qu'on va adapter son contenu, comme je l'ai dit, on va pouvoir faire des diagnostics, mais aussi mettre en place des tuteurs intelligents, donc des chatbots qui vont pouvoir guider les enseignants peut-être, mais surtout les étudiants à mieux apprendre, ou en tout cas avoir dans leur poche, puisque c'est accessible par Internet, donc via leur smartphone, un professeur qu'on peut dire particulier, qui est accessible 24 heures sur 24 et 7 jours sur 7.
0: Oui, c'est ça, finalement. Moi, j'ai une question qui me vient à l'esprit ici. Est-ce qu'un jour, cette IA générative, elle pourrait remplacer les professeurs, ou les professeurs sont toujours là, on va dire, pour superviser un peu tout ça quand même, malgré tout?
1: Alors évidemment, c'est difficile à dire aujourd'hui. Alors j'espère que non, parce qu'en tant qu'enseignant, je voudrais
0: oui,
1: pas
0: en
1: être
0: plus,
1: remplacé.
0: Vous
1: par,
0: êtes enseignant, donc.
1: Exactement, je voudrais pas être remplacé par un robot. Mais ça peut être une aide très appréciable, dans le sens où si l'IA peut répondre à des questions basiques, nous, on pourrait, en tant que professionnel de l'enseignement, pouvoir concentrer sur des questions plus individuelles par rapport aux apprenants pour apporter finalement une plus-value à notre enseignement qu'on pourrait qualifier de traditionnel.
0: Et est-ce que vous l'utilisez déjà, par exemple, vous êtes enseignant, mais est-ce que vous l'utilisez déjà au quotidien, cette IA éducative, ou pas du tout encore?
1: Oui, j'utilise certains aspects, notamment pour... on va dire transcrire mes notes de cours, qui sont classiquement des notes papier imprimé, en podcast par exemple, ou encore en images explicatives, ce qui permet de donner des synthèses aux élèves. Donc là, je parle des images, hein, qui peuvent pouvoir présenter un chapitre sur une seule image pour avoir une idée, ou encore pour faire des mind maps, donc c'est-à-dire des cartes conceptuelles où on voit les différents paragraphes d'un chapitre, et dans chaque chapitre, quels sont les concepts et comment ils vont interagir entre eux. Donc ça permet d'apporter finalement une vision différente du cours, en partant d'un même cours finalement, donc pouvoir apporter plusieurs visions différentes.
0: C'est ça, via le podcast, via du visuel, via de l'audio. En fait, c'est plein de moyens différents. C'est génial, en fait.
1: Oui.
0: Enfin, c'est génial. Je veux dire, si c'est bien utilisé, ça peut être intéressant, en fait. Hein.
1: Oui, tout à fait. Alors, il faut toujours être vigilant.
0: Toujours.
1: Il faut toujours contrôler ce que l'IA a généré. Ça, c'est peut-être la première remarque importante. C'est toujours vérifier ce que l'IA fait, puisqu'elle peut toujours halluciner. Hein. Donc, elle peut inventer des éléments. Donc, avant de le donner aux étudiants, il faut toujours vérifier ce que l'IA a produit, mais lorsque c'est bien fait, c'est de bonne qualité. Et les étudiants apprécient cette diversité de contenu, justement.
0: Et donc là, on le voit ici, ça a déjà pas mal avancé, pas mal progressé. Mais finalement, quel est un petit peu l'avenir de cette IA éducative? Je suppose qu'elle pourra encore progresser, qu'on pourra l'utiliser encore de manière peut-être différente aussi?
1: Oui, peut-être. Alors, je n'ai pas de boule de cristal pour vous répondre
0: non, exactement.
1: Je ne sais pas ce qui va se développer dans les prochaines années. Ce que je peux dire, c'est qu'aujourd'hui, depuis l'avènement de ChatGPT en 2022, où l'IA était quasiment pas connue du grand public, l'IA a pas mal accéléré au niveau éducatif. On parle de création de contenu en quelques clics. Maintenant, on parle d'évaluation formative, on parle de modèles IA multimodaux, donc qui vont à la fois répondre en texte, en image, en vidéo. Donc ça devient quelque chose de presque humain. Mmh. On peut dire ça comme ça, même si ce n'est pas tout à fait vrai, évidemment.
0: Non, pas tout à fait.
1: Non, tout à fait, mais on peut vraiment avoir un enseignement augmenté. Je parle par exemple de travaux pratiques où on peut, à partir d'une image maintenant, aller sonder un corps humain ou quelque chose comme ça avec la réalité virtuelle sans qu'il y ait de corps devant nous. Donc, c'est des parcours inclusifs, personnalisés, réalité augmentée. Et bien sûr, il est important dans l'avenir de ne pas creuser les écarts entre ceux qui utilisent l'IA et ceux qui ne l'utiliseraient pas parce qu'ils en ont peur ou parce qu'ils ne veulent pas l'utiliser pour une raison X ou Y. Mais il faut pouvoir en fait éduquer au numérique de manière générale, mais éduquer à l'IA. Là, c'est peut-être le futur proche de l'IA, commencer par éduquer toutes les personnes professionnelles de l'enseignement sur ce qu'est l'IA, comment l'utiliser de manière éthique et responsable.
0: Que ce soit via une émission comme ici ou que ce soit via d'autres moyens peut-être aussi.
1: Tout à fait. Oui. Je pense que plus on va parler de l'IA dans différents médias, plus les consignes et la vigilance va s'installer. Et c'est important dans un milieu comme l'éducation.
0: Je propose qu'on parle en musique, Miguel Dean. Donc vous êtes enseignant dans le secondaire et dans le supérieur et vous portez ce projet d'outils, c'est l'IA Score, dont on va parler juste après la pause musicale ici. On part en musique et on se retrouve juste après.

0: Nous voici dans la seconde partie de Science Radio sur RCF Sud Belgique, où aujourd'hui on parle de IA-Score et d'IA éducative en compagnie de Miguel Dean. Il est enseignant dans le secondaire et dans le supérieur et il porte donc ce projet d'IA-Score dont on va parler maintenant. Justement, concrètement, Miguel, qu'est-ce que l'IA-Score ?
1: Alors, l'IA-Score, c'est une méthodologie au départ. Nous sommes deux physiciens, Michael Lobet et moi-même, et deux personnes du service intégré de la phase F de l'UNAMUR, Laurence Dumortier et Jean-Roch Meurice, avoir développé ce projet. Et en fait, ce projet il consiste à se dire, ben, vu que les chatbots éducatifs commencent à émerger sur le terrain de l'enseignement, au final, est-ce que tous ces tuteurs, tous ces chatbots sont vraiment fiables ? Est-ce qu'on peut, en tant qu'enseignant, laisser un chatbot répondre aux questions des étudiants ? Et est-ce qu'en tant qu'étudiant, est-ce que je peux faire confiance à un chatbot ?
0: C'est ça.
1: Et donc, on s'est posé la question, tiens, en fait, qu'est-ce qui fait, entre guillemets, un bon prof dans la vie de tous les jours dans une classe ? Et comment transférer ça à un chatbot IA ? Et donc, on s'est dit, première question, il faut que quand on pose une question à un enseignant, il faut qu'il réponde juste. En tout cas, la plupart du temps.
0: Oui, c'est ça.
1: Ça me paraît primordial. Et donc, notre outil, IScore, il va permettre de donner un score au chatbot, un peu comme le Nutri-Score. Donc, quand la lettre est A, ça veut dire que c'est très bon pour la santé. Quand c'est E, c'est beaucoup moins bon pour la santé. Ici, ben, le chatbot, s'il a une lettre A, ça veut dire qu'il est très bon pédagogiquement. Et E, on va dire moins bon. Et donc, il y a quatre critères. Le premier, c'est la performance initiale. Comme je le disais, quand on pose une question à un prof, ici à un tuteur IA, il faut qu'il réponde correctement de la première tentative. Mais il pourrait se tromper, ou en tout cas, l'étudiant pourrait challenger le chatbot en disant « En fait, moi, je ne suis pas d'accord avec ta réponse. Moi, je pense plutôt que c'était la réponse B ou la C ou la D. » Et donc, il y a un deuxième critère qui s'appelle la robustesse, c'est-à-dire comment le robot, enfin le tuteur IA, va-t-il être capable de maintenir la vraie réponse si elle était correcte au départ, malgré la pression infligée par l'étudiant qui dit « Non, je ne suis pas d'accord, moi j'ai une autre réponse en tête. » Ça, c'est un autre critère. Troisième critère, c'est l'autocorrection. Donc, on y vient. Si le chatbot s'est trompé la première fois, il doit être capable de se corriger une deuxième fois.
0: Oui.
1: Même un enseignant en classe pourrait très bien se tromper en répondant à une question. Ça peut arriver, bien sûr. On doit être capable de s'autocorriger, évidemment, en se disant, en fait, oui, j'ai commis une erreur, et donc je donne la bonne réponse maintenant. Et quatrième critère, c'est le manque de fiabilité. Donc, on a remarqué que certains chatbots perdaient le fil de la discussion. Donc, on leur pose une première question, ils répondent juste ou pas juste, peu importe. On leur pose une deuxième question, ils ont complètement oublié la première. Donc ça, c'est un gros problème. C'est comme si on avait un professeur amnésique devant soi.
0: Ah oui.
1: Et donc, au final, on ne peut pas créer de relations pédagogiques comme on pourrait le faire avec un être humain.
0: C'est ça.
1: Et donc, ces quatre critères sont pondérés avec des pondérations plus ou moins importantes en fonction des critères pour essayer de mimer ce qui se passerait dans une interaction pédagogique humaine.
0: Et donc, finalement, on le voit ici, c'est vraiment un outil qui est perfectionné, on va dire, cet IA-Score. On le voit vraiment qu'il y a quatre critères dont on vient de parler maintenant. Mais finalement, cet outil d'IA-Score, il est destiné à quel public, je suppose ? D'abord, aux enseignants, peut-être, qui le conseilleront après à leurs élèves. C'est destiné à qui, concrètement ?
1: Alors, bien sûr, au départ, c'est aux enseignants pour leur donner un avis sur un chatbot qu'ils utilisent ou qu'ils auraient éventuellement développé pour voir si il est compatible avec la matière enseignée. Alors, l'IScore a été construit avec une première interpellation qui était, comme j'ai dit, dans l'équipe, nous sommes deux physiciens. En fait, est-ce que le chatbot est capable d'expliquer un cours de physique ? On a pris un cours d'optique de première année et on a choisi parmi notre banque de questions de questions à choix multiples les questions les plus discriminantes pour les étudiants. Donc, on a fait passer ces questions aux étudiants et on a regardé quelles étaient les questions qui permettaient de sélectionner les meilleurs étudiants des autres. Et donc, on a pris 10 questions, on les a soumises à différents chatbots et on a regardé comment ils répondaient, suivant les 4 critères. Donc, performance initiale, robustesse, autocorrection et manque de fiabilité. Et de cette façon-là, on a pu faire un classement de différents fournisseurs IA qui sont disponibles gratuitement sur le marché, puisqu'on voulait se rapprocher du public étudiant qui utilise des IA gratuites. Et on s'est rendu compte qu'en fait, il y avait un grand écart parfois entre les différents fournisseurs. Ici, pour un cours de physique, on l'a fait ensuite pour un cours de sciences sociales et puis pour un cours de droit. Et en fait, on se rend compte qu'en fonction de la matière, les chatbots meilleurs ne le sont pas pour toutes les matières.
0: C'est ça.
1: Et en fonction du temps non plus. C'est-à-dire que parfois, les modèles changent avec le temps. Certains sont dépréciés, d'autres arrivent sur le marché. Donc, en fonction du modèle, donc parfois à 6 mois près, on voit des changements dans les classements aussi. Et donc, cet outil, il va permettre aux enseignants de dire, ben voilà, moi, j'ai un outil, enfin, j'ai un cours tout d'abord, j'ai un outil qui pourrait me permettre d'être un tuteur IA, parce qu'il est finalement bien adapté au support pédagogique que je veux mettre en place. Et donc, l'iScore peut lui donner une indication sur, effectivement, l'outil est bon à être mis à disposition des étudiants ou pas.
0: C'est ça. Est-ce que vous, finalement, vous avez déjà eu des retours par rapport à cette IA Score, de la part peut-être des étudiants, de professeurs ou d'autres personnes peut-être aussi?
1: Alors pour l'instant, l'iScore cherche à se faire connaître, donc merci beaucoup, grâce
0: avec
1: à vous, cet outil va pouvoir être un peu plus connu. Et c'est-à-dire que pour l'instant, on n'a pas encore vraiment fait d'expérience à grande échelle. On l'a gardé en interne, même s'il est accessible gratuitement sur notre site internet aiscore.academy. Mais pour l'instant, on n'a pas vraiment de retour, puisqu'on fait des tests sur différents cours sur différents paramètres aussi des IA. Et on va peut-être élargir aussi le public. Donc bien sûr, aujourd'hui, on vise l'éducatif, donc les enseignants, par là même les étudiants, mais peut-être plus tard, pourquoi pas les entreprises et les professionnels qui développeraient leur chatbot et qui voudraient voir s'ils sont vraiment fiables en suivant notre méthodologie scientifique.
0: Oui, on le voit finalement, c'est un projet qui va avancer, qui va peut-être être mis à jour régulièrement. Est-ce que justement, il y a d'autres projets qui vont entourer cette IA éducative ou même ce IA Score? Qu'est-ce qui est prévu dans les prochains mois, années ou semaines?
1: Alors, ce qu'il est prévu, c'est d'augmenter le nombre de matières testées. Pour l'instant, on l'a dit, on est en sciences sociales, en droit et en physique. On voudrait augmenter la matière de façon à avoir un panel beaucoup plus large de tests et pouvoir peut-être se voir dessiner des tendances sur tel chatbot est meilleur dans telle partie et d'autres dans d'autres. Peut-être, on ne sait pas, évidemment, avant d'avoir testé, on ne peut pas dire. On voudrait surtout automatiser le processus parce que pour l'instant, donc l'iScore se veut être un outil, mais c'est plus une méthodologie pour l'instant. Pour l'utilisateur qui voudrait tester son chatbot, c'est un peu long. Il faut trouver 10 questions, il faut tester les chatbots, etc. C'est pas encore automatisé, mais on voudrait l'automatiser dans les prochains mois de façon à ce que l'enseignant puisse déposer ses notes de cours. De là, on trouve 10 questions discriminantes et on fait l'analyse des différents chatbots. Ça, c'est une idée à long terme pour rendre l'expérience utilisateur plus fluide. Et comme je disais, ouvrir pourquoi pas à d'autres domaines professionnels qui soit plus ou moins proche de l'éducation.
0: Et puis après, je pense que vous avez d'autres projets personnellement, Miguel, par rapport à l'IA éducative. Je pense que ça s'appelle GénérationDéclic.net. C'est une ASBL que vous avez créée il n'y a pas si longtemps, non?
1: Oui, c'est ça exactement. Merci d'en parler. Donc en fin 2025, avec un collègue Jim Pluma, nous avons créé l'ASBL GénérationDéclic.net. C'est une ASBL qui tente à créer une génération déclic pour réduire les inégalités d'accès à la formation et à la formation par le numérique. Donc naturellement, on parle de numérique, donc l'IA s'est mise dans nos réflexions. Et donc c'est pourquoi, ces derniers temps, nous avons développé des plugins, notamment pour une plateforme d'apprentissage qui s'appelle Moodle. C'est la plateforme la plus utilisée dans le monde. Avec des agents, justement, des tuteurs IA intégrés à Moodle, des créateurs de contenu aussi, de correction formative. Et nous sommes en train de mettre en place différents outils pour permettre l'accès à l'IA dans les zones reculées, c'est-à-dire pouvoir utiliser l'IA sans connexion Internet sur des outils numériques comme des smartphones et tout ça dans des régions où il n'y a pas d'accès à Internet.
0: Wow, c'est des sacrés projets ça, non quand même? Ça doit prendre du temps.
1: Ça prend du temps, oui, mais quand on aime, on ne compte pas. Et ici, du temps, on le consacre à ces projets-là. Et pour l'instant, justement, le collègue avec qui j'ai créé l'ASBL est parti un mois au Burundi pour connaître les conditions locales et en connaître davantage, en fait, sur l'accès ou pas au numérique en Afrique centrale.
0: Mais c'est un projet à suivre, en tout cas, donc générationdeclic.net. Hein, voilà, on va suivre ça de plus près. On va voir, on verra s'il y a des avancées dans ce projet-là. Merci à vous, en tout cas, Miguel Dine. Donc, vous êtes enseignant dans le secondaire et dans le supérieur. Et vous avez notamment coporté ce projet-ci, donc Diascore. Merci de nous avoir parlé donc de cet outil de Diascore et de l'IA éducative aussi. C'était l'occasion d'en parler ici, dans Science Radio. Merci à vous.
1: Merci beaucoup.

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1: Michel Fédoux, bonjour.
2: Bonjour.
1: Vous êtes jésuite agrégé de lettres classiques, docteur en théologie. Vous enseignez aux facultés Loyola, Paris, appelé autrefois Centre Sèvres. Et toute cette semaine, nous revenons avec vous sur la représentation que nous avons de Dieu. Dieu que nous pouvons apprendre à connaître à travers le Christ. Et vous, l'aspect qui vous intéresse, c'est de savoir si Dieu partage nos souffrances. Est-ce qu'il est bien là quand nous traversons des épreuves? Cette question, vous vous la posez dans